0: Bref, c'était...
1: Alors c'est une émission qui est résolument positive et c'est vrai que j'ai pas forcément envie et on va très vite accélérer, mais c'est important aussi d'en parler, de dire que ça existait
0: bien
1: et que c'était aussi l'enfance des gens de votre génération, Lisa Azuelos.
0: Oui, beaucoup, on en a après beaucoup entendu parler récemment avec Bétarame, avec des lieux comme ça. Enfin
1: évidemment.
0: Bon, maintenant on se rend compte qu'en fait on a été une génération, on a beaucoup dit de mal de notre génération qui a fait beaucoup de mal à la planète ou à je sais pas quoi, mais en fait on a été pas si bien traité que ça aussi nous dans notre enfance.
1: Avec votre frère, j'en ai dit, vous allez enfin partir dans une autre maison pour enfants, cette fois dans un petit village de la Sarthe. Comment il s'appelle ce petit village ?
0: Les Aulnans.
1: Est-ce que c'est finalement votre naissance à ce moment-là ?
0: Disons que c'est une renaissance dans le sens où je suis beaucoup plus libre. Ce qui était extraordinaire dans ce petit village, c'est que c'était un tout petit village. Ouais. On était 300 habitants, on était 12 dans l'école, ça comprenait donc du CP au CM2. Et quand on est dans un lieu unique pour faire école ensemble, on voit tout de suite qu'en fait on connaît tous les enfants du village. 300 habitants, c'est vraiment très très peu. Et on faisait tout à pied. Je pouvais me balader tranquillement. Enfin, c'était vraiment.
1: Qu'est-ce qui vous revient de cette école, des visages ?
0: Là, c'est la cour d'école. Alors, je suis retournée il y a pas très longtemps et j'ai été étonnée, comme souvent quand on est grand et qu'on revient sur un lieu où on a été petit. Je trouvais la salle de classe toute petite.
1: Exactement.
0: Alors que pour moi, c'était énorme.
1: Bien sûr.
0: On avait une maîtresse qui était extraordinaire, qui nous faisait cours, elle faisait cours des CP au CM2 dans la même journée. Donc moi, évidemment, j'avais les oreilles qui traînaient vers les grands, quoi.
1: Vous vous souvenez de son nom, d'ailleurs ?
0: Non, je me rappelle pas de son nom. Je me rappelle de ses robes, de comment elle courait, de son visage, mais je me rappelle pas de son nom.
1: Dans ce petit village, vous vivez au cœur d'un environnement qui est extraordinaire. J'imagine que c'est au cœur de la nature, des forêts, d'un contexte très agréable pour vous.
0: Oui, en fait, depuis, je connais vraiment beaucoup le nom des fleurs. Je sais ce que c'est que de manger un poulet qu'on vient de tuer. Je sais ce que c'est aussi que d'enlever la peau du lapin. C'était
1: quand on vit à la campagne, généralement, on apprend ça.
0: On apprend ça.
1: Ouais.
0: Et puis il y avait
1: un pyjama.
0: On enlève le. Ouais, c'est ça. On me disait, on va enlever le.
1: On va enlever le pyjama.
0: On va enlever le pyjama. Ouais. J'adore la part. C'était comme ça. Bon. Et bon, moi, je détestais ça, évidemment. Je l'ai mis dans mon film I Love America parce que c'est vrai que c'est moi qui donnais à manger aux bébés lapins quand ils naissaient et puis quand il fallait les tuer, c'était beaucoup moins marrant. Et puis j'ai beaucoup parlé avec des vaches puisque c'était mes voisines de jardin. Elles broutaient dans le jardin d'à côté.
1: Mais là-bas, ce sont des endroits où la naissance de veaux, c'est un événement.
0: En fait, quand un petit veau est né, je m'en rappelle, j'étais tellement excitée que je suis partie courir parce que je voulais absolument voir le veau. J'attendais. Et puis, je suis tombée par terre et je me suis fait mal aux pieds. J'ai jamais pu aller voir le petit veau qui était en train de naître.
1: En tous les cas, c'est ce contexte-là où, pour ceux qui n'imaginent pas, le boucher vient avec son camion.
0: Oui.
1: La vie vient à vous, en fait.
0: Oui.
1: La bibliothèque, il n'y a rien dans ce village.
0: La caisse d'épargne.
1: La banque, donc.
0: Ouais.
1: Vous vous souvenez, ces gens qui arrivaient à vous ?
0: Il y a une place du village et en fait, les camions venaient nous apporter de quoi vivre, en fait. Donc, à part les légumes, bien sûr, puisque ça, tout le monde cultivait ses légumes, à part le lait, le beurre, etc., puisque ça, on le faisait nous-mêmes. Et c'est vrai que je sais ce que c'est que la vie d'un tout petit village en France.
1: Vous alliez vous balader en forêt ?
0: Ouais,
1: vous aimiez,
0: beaucoup.
1: Vous ressourcer peut-être et vous retrouver au cœur de cette renaissance.
0: À l'époque, je ne savais pas que ça me ressourçait. Maintenant, quand je vais en forêt, je reprends tout de suite les souvenirs bien heureux de cette époque-là. Et c'est vrai que je remarque ce que je remarquais à hauteur d'enfant, c'est-à-dire les petites violettes ou les petites jonquilles ou les choses comme ça qui étaient vraiment des réjouissances du printemps. C'était assez magnifique, en fait, la nature.
1: Elle est où, votre forêt, aujourd'hui ?
0: C'est bien le problème. Je cherche ma forêt après avoir été la fille de la forêt. Je cherche ma forêt. J'y vais pas assez souvent, mais dès que je me retrouve dans un endroit où il y a une forêt, je suis apaisée.
1: Lisa, on est dans la Sarthe. On va continuer de se balader dans votre vie. On va rester un peu dans cette
0: forêt. Il faut préciser qu'il y a des rillettes dans la Sarthe et que moi j'ai été nourrie aux rillettes.
1: On va en parler.
0: On
1: va en parler parce qu'on s'intéresse aussi à la gastronomie, les régions, votre carte gastronomique. À vous. On va parler d'un hérisson.
0: Oui.
1: Oui, parce que justement, dans la revue des merveilles avec Benoît Prospero, vous allez nous présenter Benoît, une femme qui a un bac plus 8. Vous, Lisa, qui avez eu votre bac à 16 ans, précoce. Eh bien, cette dame au bac plus 8, elle a décidé de consacrer sa thèse à un hérisson.
2: Et Bac plus 8 et une thèse consacrée aux hérissons. Avec ici Champagne-Ardenne, on vous présente Rose Delamarre, doctorante au CERFEU, Centre de Recherche et de Formation en Éco-éthologie à Boult-au-Bois. C'est dans les Ardennes. Alors d'abord, petit rappel.
3: Donc l'écologie, c'est l'étude de l'écosystème et des interactions entre toutes les composantes de l'écosystème, donc à la fois la faune, la flore et l'environnement. Et puis l'éthologie, c'est l'étude des comportements des animaux. Et donc l'éco-éthologie, c'est l'étude du comportement des animaux dans leur milieu naturel.
2: Et là où ça devient marrant, c'est que quand on écrit une thèse sur le hérisson, il y a une petite particularité.
3: Le hérisson est strictement nocturne, donc je travaille la nuit. Donc ma journée, elle commence vers 15-16 heures et elle se termine vers 4-5 heures du matin. Donc l'été, je suis en rythme nocturne. Je vais faire beaucoup de terrain pour pouvoir suivre les hérissons. Et après, l'hiver, il n'y a plus de hérissons. Donc moi, je suis au bureau et j'analyse toutes mes données.
2: Et donc une nuit typique, ça peut ressembler à quoi? Juste un exemple.
3: Là, on a réussi à retrouver une femelle qu'on cherchait déjà depuis 2 semaines. Donc on était très contents. On a pu lui remettre une balise bien rechargée, vérifier qu'elle allait bien.
2: Donc voilà, ça c'est un exemple de nuit parmi tant d'autres. Et c'est d'autant plus important que c'est quoi le périmètre de vie d'un hérisson ?
3: Un hérisson, ça peut parcourir sans problème 4-5 km par nuit. Et en général, si vous avez un hérisson dans votre jardin, en fait, il va dans tout le village.
2: Ici précisément ?
3: Mon hypothèse, c'est que en zone bocagère, comme il y a des haies et des prairies entre les villages, les hérissons vont plus facilement pouvoir circuler entre les villages, tandis que en plaine agricole, plutôt plaine champenoise, là, il y a beaucoup plus de monoculture, beaucoup moins de haies, donc un habitat qui est supposé moins favorable pour le hérisson. Et donc là, les déplacements entre les villages vont être plus compliqués.
2: Ah ben voilà. Et finalement, l'objectif, c'est quoi ?
3: L'objectif principal du chercheur, c'est d'apporter des connaissances dans un objectif plus tard d'orienter les plans de conservation. Par exemple, des associations ou des collectivités territoriales. L'objectif principal du chercheur, c'est d'apporter des connaissances.
2: Et ainsi prendre les bonnes décisions pour le bien de la biodiversité. Et ça, c'est une merveille. Merci Rose Delamarre, doctorante au CERFEU, Centre de Recherche et de Formation en éco-éthologie à Boult-au-Bois, c'est dans les Ardennes. Et merci, ici Champagne-Ardennes.
1: Merci Benoît Prospero. Vous saviez-vous, Lisa Zoëlos, qu'Adérisson faisait 5 km par nuit?
0: Non, elle fait beaucoup plus que moi, Adérisson. Mais j'aime bien parce que les hérissons, en fait, quand ils naissent, ils n'ont pas de piquant. Et ouais. C'est une belle métaphore par rapport à l'enfant et sa mère. Parce qu'il doit être suffisamment proche pour pouvoir se nourrir, mais suffisamment loin pour ne pas se faire piquer. Et c'est intéressant.
1: Bien sûr. C'est très mignon en tous les cas, un hérisson. Restez avec nous, on ira à Saint-Tropez, mais avant d'aller à Saint-Tropez, on passera peut-être par la Baule, par Saint-Gervais, par le Mont-Saint-Michel, qui sont aussi des lieux qui comptent dans votre vie, qu'on retrouve pour certains dans ce livre que vous publiez sur la plage abandonnée, qui est un récit publié donc chez Charleston, Paradis perdu. Lisa Zoëlos, c'est votre invitée jusqu'à 21h.

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2: Ouais, avec mon invité Lisa Zuelos, réalisatrice, productrice, scénariste, femme de conviction, romancière, son récit sur la plage abandonnée est en librairie depuis le 24 septembre. On s'est baladé dans la Sarthe où elle a vécu une grande partie de son enfance, mais il y a plein d'autres lieux à découvrir ce soir. On pourrait parler du Mont-Saint-Michel. Oui. Je ne sais pas quand vous l'avez découvert, ce Mont-Saint-Michel, parce que je sais que récemment vous y êtes retourné. Ouais. C'est un souvenir d'enfant, d'adolescent, quand vous l'avez découvert la première fois,
3: hein? La première fois, c'était assez extraordinaire. C'est même très émouvant d'en parler. Justement, j'étais avec cette dame qui nous gardait dans la Sarthe. Et puis, elle avait décidé de nous emmener faire un voyage pour qu'on connaisse autre chose, en fait. Puisque moi, je ne connaissais pas grand-chose quand j'étais petite. Et on part au Mont-Saint-Michel, et je sais que c'est la première fois que je fais du camping. Et on arrive là, et je sais que j'ai été tellement émue par la beauté de ce lieu. Pour moi, c'est un des plus beaux lieux de France, vraiment. L'architecture est sublime, fantastique. C'est là où j'ai appris aussi que Saint-Michel avait terrassé le dragon. Alors, c'est intéressant de savoir que terrasser le dragon, c'est pas le tuer, c'est vraiment faire en sorte que la bête animale sauvage qui crache du feu soit calmée, on va dire, par Saint-Michel. Voilà.
2: Il y a plein de symboles dans votre vie.
3: Oui.
2: Vous y êtes retourné, je crois, il y a quelques années, faire un pèlerinage.
3: Absolument.
2: Vous avez marché pendant des heures à marée basse,
3: j'imagine. En fait, je me suis fait avoir par un copain à moi qui sait que j'aime pas trop marcher, même si, en fait, j'adore ça. Mais bon. Et il me dit, écoute, à la fin du pèlerinage, on arrive au Mont-Saint-Michel et tu fais les deux dernières heures avec nous et on arrive à pied. Et je fais, mais c'est génial, ça. Et je pars donc en pèlerinage avec tout le monde. Et puis, on était dans les fameux prés salés, là où il y a les moutons qui mangent l'herbe salée qui leur donne cette texture si incroyable. Et puis, je voyais toujours pas le Mont-Saint-Michel. Ça faisait déjà deux heures de marche. Je dis, mais il est où? Il me dit, mais il est là-bas. Et là, je vois un point, mais un point ridicule. Je dis, mais on va y aller à pied? Je dis, mais c'est hyper loin. Il me dit, mais non, t'inquiète pas. Et en fait, plus je marchais, plus j'avais l'impression qu'il ne se rapprochait pas. Et j'étais désespérée et j'ai eu tout un chemin comme ça de désespérance qui petit à petit m'a amenée à l'espoir. Et je crois que c'est ça le pèlerinage du Mont-Saint-Michel. Et en même temps, il y a cette peur parce que on marche sur le fond de la mer. Mmh. Donc je me disais, tiens, je marche sur le fond de la mer et aussi le fond de ma mère et le fond de la mer que je suis. Et c'est une autre impression que de marcher sur la terre, en fait.
2: Ouais.
3: Parce que c'est dangereux et à la fois c'est souple. Et c'était vraiment un moment magique. J'ai des images et des photos de ce moment hallucinant.
2: Autre image, la Haute-Savoie, Saint-Gervais-les-Bains.
3: Ouais.
2: C'est une copine qui vous conduit un peu là-bas. Elle louait une maison ou des appartements, en tous les cas. Vous découvrez le ski?
3: Oui.
2: C'est un endroit
3: en fait, je
2: ne
3: découvre pas le ski, puisque malheureusement, mon horrible pension en Suisse
2: oui, j'imagine aussi.
3: M'avait mis sur les skis très tôt. J'avais d'ailleurs failli mourir. Et donc je savais skier très bien et j'avais comme mes parents s'occupaient pas vraiment de moi pendant les vacances, j'étais tout le temps heureusement invitée par mon amie qui elle avait toujours besoin d'une copine avec elle, donc j'étais sa copine de vacances. Et on était à Saint-Gervais qui était en face de Méribel, je crois. Et puis bah c'était des vacances assez merveilleuses, c'était avec Bertrand Blier aussi, c'était l'époque où ils étaient ensemble et moi j'étais la copine de la belle-fille, voilà.
2: Vous avez confié à Katharina qui a préparé cette émission que c'est là-bas que vous avez acheté votre premier soutien-gorge.
3: Ouais. En fait, c'est drôle parce que normalement ça devrait rester un lieu qui pour moi est synonyme de fondue, raclette et ski. Et je revois cette espèce de... À l'époque, il y avait des merceries, je crois que ça s'appelait. Et on allait acheter... Je sentais que je commençais à avoir besoin, justement, parce que comme je faisais du ski, j'avais un peu les seins qui avaient poussé. Et je sentais que j'avais besoin d'un soutien-gorge. Et je n'osais pas en parler à ma maman, parce que j'étais vraiment pas assez intime avec elle. Au contraire, la maman de mon amie, j'étais très intime. Et elle m'a dit, allez, je t'emmène acheter. Et c'était un soutien-gorge Chantel. Je ne sais même pas s'ils existent encore, mais...
2: Couleur claire.
3: Couleur chair, voilà. Je m'en rappelle encore de ce soutien-gorge.
2: Bon, je quitte le ski pour aller à la boule.
3: Oui.
2: Alors ça, la boule, vous allez en plus filmer. En tous les cas, on va retrouver la boule dans 15 août, dont vous avez signé le scénario. La boule, ça c'est le lieu de l'adolescence, c'est le lieu des premiers émois, peut-être, des premiers amours. C'est une baie extraordinaire, je crois que c'est la plus belle, plus grande baie d'Europe.
3: C'est la plus grande baie d'Europe.
2: Ouais.
3: Bah, il se trouve que le hasard a fait que mon premier petit copain, donc mes premières vacances autorisées, avec mon petit copain, mon père m'avait laissé partir avec lui. J'avais 16 ans. C'était à la boule. Mais c'était à la boule Les Pins.
2: Oui,
3: parce qu'il y a deux la boule. Il y a la boule Les Pins et la boule Escoublac. Voilà. Et du coup, j'ai rencontré la boule quand j'avais 16 ans. Et c'était vraiment c'est un lieu magnifique, la Baule, quand on y va l'été, c'est une baie extraordinaire, c'est une plage extraordinaire, c'est vraiment... voilà, ils ont un petit peu abîmé le front de mer. Ils ont fait le choix de mettre les immeubles devant la mer et les maisons derrière.
2: Alors du coup, vous êtes team Pouliguen ou team Pornichet?
3: Ah ben, je suis
2: c'est
3: plutôt.
2: Les extrémités, hein.
3: Je suis plutôt team Pouliguen. Moi, j'adore les vieilles maisons et tout ça. Mais bon, je peux comprendre que pour le tourisme, c'est pas forcément ce qu'il y a de plus intéressant. Mais ce qui est drôle, c'est que mon ex-mari était de la Baule et du coup, j'y suis retournée. Et la Baule est vraiment une ville d'ancrage pour moi. J'adore la Loire-Atlantique. Bon, c'est les mêmes initiales que moi, LA. Et j'adore LA, donc voilà.
2: C'est vrai, donc vous faites partie de ceux qui défendent que c'est en Loire-Atlantique.
3: Bah, c'est la Loire-Atlantique, la Baule, ça c'est le 44.
2: Ça c'est le 44, mais enfin, il y en a certains qui vont vous dire que c'est la Bretagne. Alors c'est la Bretagne historique.
3: Pour moi c'est la Bretagne aussi, hein. C'est, l'un n'empêche pas l'autre. Après, tout le monde a envie de se faire des guerres selon là où il se trouve. Pour nous c'est des guerres inutiles, mais bon, sûrement que ça doit signifier des choses.
2: Qu'est-ce qui vous revient?
3: Bah, c'est la mer.
2: Ouais. Vous y alliez le soir, vous y alliez
3: à la Baule, la mer le soir. Déjà la journée, c'est pas facile parce qu'elle est souvent froide. Mais la mer le soir, c'est plutôt quand il fait très chaud. C'est pas à la Baule qu'on va à la mer le soir.
2: Dans le soir, vous alliez en boîte de nuit.
3: Oui.
2: À la Grange.
3: À la Grange. Oui.
2: Elle existe toujours cette boîte.
3: Et d'ailleurs, j'en profite, si jamais l'écoute, de dire bonjour à mon ami José qui en a fait un lieu extraordinaire. Ouais. Elle a fait démarrer tous les plus grands DJ du monde là-bas.
2: Et elle existe toujours, hein, d'ailleurs.
3: Elle existe toujours.
2: À la Grange. Ouais. Ça a servi de décor pour un film.
3: Ouais, pour 15 août,
2: dans 15 août. Ouais. Donc vous alliez là-bas. C'est vos années de boom, de fête.
3: C'est mes années de fête, oui, tout à fait.
2: Alors on parlait de la Bretagne. Vous allez découvrir aussi la Bretagne. Il y a Saint-Brieuc.
3: Ouais.
2: Carnac.
3: Ouais.
2: À quelle occasion vous découvrez la Bretagne?
3: Toujours avec la même amie qui m'invitait tous les étés.
2: C'est sympa, parce vous avez une amie sympa.
3: Ah ben, j'avais une amie qui était génialement organisée pour les vacances. Il louait toujours des grandes maisons. Et puis, ouais. Pour qu'elle ne soit pas toute seule, j'étais là. J'étais toujours un peu. C'est drôle, j'ai toujours été un peu l'amie d'une autre famille. J'ai toujours été en famille adoptive, en fait. C'est assez drôle. Et même après, je suis souvent l'amie d'un couple, ou je suis toujours un peu la pièce rapportée, mais qui fait que, du coup, c'est moins glauque que tout seul.
2: Lisa Azuelos, à quel moment vous arrivez...
4: Sur la plage abandonnée.
2: Titre de votre livre. À quel moment vous arrivez à Saint-Tropez?
3: J'arrive à 15 ans, en fait. Moi, j'avais fait le choix de partir vivre avec mon père. À l'âge de 12 ans, je quitte ma mère parce que je ne supportais plus de vivre avec elle. Et vice-versa, je crois. Et puis, il est invité à un mariage de son meilleur ami. Et son meilleur ami est le meilleur ami de Brigitte Bardot. Et du coup, il m'emmène à ce mariage. Je suis un peu son plus one de l'époque, hein, puisqu'il n'avait pas de femme attitrée. Et j'arrive au Club 55, puisque le mariage avait lieu au Club 55. Mmh. J'arrive sur cette plage avec ces gens qui étaient des adultes, mais qui se comportaient comme des ados, en fait, qui faisaient la fête. Il y avait évidemment les Gypsy Kings. Et je me suis dit, c'est ici que j'appartiens, les pieds dans le sable et en faisant la fête toute la nuit.
2: On va parler de Saint-Tropez dans un instant, parce que c'est un grand pan de votre livre, de votre vie,
3: de ma vie
2: encore
3: aussi.
2: Aujourd'hui. Je vous propose juste de partir un instant, parler de l'été. Lisa Azuelos, lutter contre la chaleur dans nos maisons a été compliqué. Catherine Quicandon, dans Ici, ça entreprend, vous nous proposez une idée pour éviter de repeindre ses fenêtres avec du blanc de Meudon ou de les recouvrir avec une couverture de survie à la prochaine canicule.
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5: 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Deux matériaux au choix, un isolant réfléchissant à bulles d'air et un isolant réfléchissant multicouche.
7: 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Donc ce qui permet une pose facile, puisqu'en plus il se pose avec des ventouses, donc ça permet de le mettre et de l'enlever assez rapidement.
5: 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Ensuite, comment l'utiliser?
7: On recommande la pose à l'extérieur, si les conditions le permettent, bien évidemment, pour rester dans des conditions de sécurité correctes. Et sinon, en hiver, vous pouvez aussi le placer à l'intérieur pour conserver la chaleur. On a en fait une petite lame d'air entre le réflecteur et la vitre qui est donnée par l'épaisseur des ventouses, puisqu'il se fixe avec des ventouses. Et cette petite lame d'air plus l'aspect thermique du réflecteur permet vraiment d'isoler, que ce soit en hiver pour garder la chaleur à l'intérieur ou en été pour éviter qu'elle entre.
5: Au fait, avec ces réflecteurs, on est dans le noir. Ah bah oui, il faut choisir entre avoir trop chaud mais dans la lumière ou moins chaud mais dans l'obscurité. Et d'ailleurs, combien de degrés gagne-t-on ? 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
2: Merci beaucoup Catherine Quicandon, restez bien avec nous. D'ici 21h, on va continuer de se balader avec Lisa Azuello sur la plage abandonnée. Le livre qui va nous conduire dans un instant dans un ancrage particulier pour elle, qu'est Saint-Tropez.

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15: Elle est actrice, elle est productrice de cinéma, elle est scénariste, écrivaine. Lisa Azuelos est votre invitée depuis 20h. Elle partage son enfance, son adolescence à travers les lieux qui l'ont marqué, les lieux de sa réussite, ses moments de doute aussi, une enfance parfois cabossée, qui retrouve de la douceur dans la Sarthe, dans le Var, ou aussi en Loire-Atlantique. Continuons donc de nous balader avec Lisa. Bon, à Saint-Tropez, il y a le Mât ou le Mas. C'est ça qu'on dit hein, généralement dans le sud, de l'horizon. Vous vous présentez dans le livre comme un lieu important de votre adolescence. Vous me parlez de votre Saint-Tropez, le Saint-Tropez que vous découvrez à l'époque, de ce Mas, des plages, de ce que vous découvrez de Saint-Tropez, qu'on connaît tous par image au moins.
16: Oui, alors mon père a eu envie d'acheter une maison à un moment, il a gagné un peu de sous. Et on nous a proposé ce mât de l'horizon qui appartenait avant à Sam Spiegel, qui était un très grand producteur de cinéma, qui a fait Docteur Jivago, Sur les quais, etc. Donc c'était vraiment une maison. Je me disais, waouh, en plus c'est là où Hollywood a fait son chemin. Voilà, donc j'ai eu la chance d'avoir une maison à Saint-Tropez pendant près de 40 ans. Et donc c'était la maison de famille. Et bah, comme dans toutes les maisons, en fait, que ce soit à Saint-Tropez ou ailleurs, ce qui est important, c'est ce qui se passe à l'intérieur de la maison. En fait, c'est les dîners, les déjeuners, les disputes, quand on fait le mur, parce que j'ai évidemment fait le mur. Et
15: pour aller où?
16: Bah pour aller en boîte, évidemment, pour aller au Café du Roi. À l'époque, il y avait que cette boîte-là. Maintenant, ouais. Saint-Tropez est devenu une grande ouais. boîte de nuit géante. Mais et voilà. Et du coup, j'ai découvert à la fois la beauté du Var, parce que on n'a pas l'impression comme ça, mais Saint-Tropez, c'est un lieu très préservé qui ressemble un peu à tout le Var. C'est une région qui est extraordinaire. Et y a tout ce qui est Lavandou, Canadelle, etc. Mais même
15: Grimaud,
16: la forêt du Don, etc. Enfin bon.

0: et en même temps un lieu de débauche, de déperdition, etc. Et moi, j'aime bien naviguer entre les eaux extrêmement translucides de la mer le matin au réveil, parce que souvent j'y allais le matin, et puis les eaux beaucoup plus troubles du soir avec bon, des poissons un peu plus requins, on va dire, voilà, à l'affût.
1: Et vous avez aussi des souvenirs sensoriels. Le nougat.
0: Oui.
1: Le nougat chez Sénéquier.
0: Oui. Ben, en fait, comme je vous disais, j'ai eu une enfance un petit peu trouble et moche, dans des lieux moches aussi, de pensions terrifiantes. Et la première fois que j'ai eu vraiment accès à quelque chose qui ressemblait à de la douceur, de la beauté, c'est avec les parents de mon beau-père, le nouveau mari de ma mère de l'époque. Et elle m'a offert ce nougat parce qu'elle était folle de ce nougat. Et c'est un nougat qui est particulier parce qu'il n'est jamais dur. Il est tout mou, il est fait à base de miel, d'amandes, de pistaches. Et il est entouré de pain azyme. Moi, pour moi, le pain azyme, c'était l'hostie, c'était ce qu'on mangeait dans les églises. Ouais. Et c'était pas relié forcément à la fête et à la joie. Et là-bas, j'ai découvert ce nougat qui symbolise pour moi, en fait, ce début de douceur dans ma vie.
1: C'est ce que j'allais vous dire. Tout est symbole, je vous l'ai déjà dit tout à l'heure.
0: Tout est symbole,
1: c'est
0: de
1: fou,
0: toute
1: ça.
0: Façon.
1: Vous en avez conscience.
0: Oui, et vous avez conscience que ici c'est un palindrome.
1: Bien sûr.
0: Moi j'adore les palindromes, ça me rend folle.
1: Bon, alors c'est le Saint-Tropez de votre enfance, mais ce Saint-Tropez, vous l'avez dit, vous allez y passer voilà, de très nombreuses années, jusqu'à 40 ans, c'est ce que vous disiez tout à l'heure. Vous avez passé...
0: Non, jusqu'à là, jusqu'à
1: encore aujourd'hui.
0: Oui, j'y retourne tous les ans, c'est mon lieu d'ancrage.
1: Passez votre bac à 16 ans, je l'ai dit tout à l'heure, vous inscrivez sciences de la gestion à Dauphine, à Paris. Je ne sais pas à quoi vous rêvez, mais bon, vous devenez gestionnaire de portefeuille avant de tout arrêter pour entamer la carrière que l'on connaît, qui est le cinéma. Il y a une rencontre qui est le déclencheur, c'est Yvan Motion, qui est décorateur. C'est lui qui donne l'impulse, quoi, qui vous offre un premier stage.
0: Bah en fait, c'est mon amie chez qui j'allais tout le temps en vacances. Elle était très importante dans ma vie. Et du coup, elle me présente, parce qu'elle était devenue photographe de plateau entre-temps, et elle me présente ce décorateur. Et il avait besoin, à l'époque, il avait l'idée de créer des studios de cinéma à Bordeaux. Il me disait, tu sais pas, mais il va y avoir le TGV, Bordeaux, ça va être à 2 heures de Paris, ça va être génial.
1: Il avait raison,
0: 30 ans trop tôt.
1: Exactement,
0: Et du coup, il m'a demandé de lui faire un business plan pour son studio. Bon, moi j'étais incapable de faire un business plan, mais j'ai fait semblant de savoir de quoi il s'agissait. Et ça m'a permis de rentrer dans le cinéma, en fait. Bizarrement, je suis rentrée par cette porte-là.
1: Première pub à Lourdes, dans les Pyrénées, le papier était il y a quelques jours.
0: Ouais.
1: Vous vous souvenez de votre première pub, première réalisation donc ?
0: Ouais, c'était avec Jean-Marie Perrier pour un produit qui s'appelle Old Spice, qui est un espèce de parfum, et on devait tourner un loup dans les Pyrénées. C'était très très beau, mais évidemment ce qui m'a marqué, c'est Lourdes. Et c'est l'énergie que j'ai sentie là-bas, qui était miraculeuse, vraiment. Je pense que c'est pas pour rien que les gens y vont énormément.
1: Le cinéma change votre vie, vous rencontrez Luc Besson, qui va vous acheter un scénario qui verra jamais le jour, si j'ai bien compris, mais il vous conforte dans votre envie de continuer le cinéma, et puis surtout il va vous présenter celui qui deviendra le père de trois de vos enfants. C'est génial.
0: De mes trois
1: enfants. De vos trois enfants, il n'y en a pas trop de pardon.
0: Il n'y en a pas eu d'autres, connaissance.
1: C'est déjà beaucoup. Non mais c'est... Parce qu'on est au début, là, la rencontre avec Besson, avec celui qui deviendra votre futur mari. Encore une fois, on a des choses qui vous changent totalement de carrière, même si vous avez à peine entamé la première, on est bien d'accord. Pour finalement un destin qui se déroule devant vous.
0: J'ai eu la chance qu'ils me disent que j'étais douée pour l'écriture. Et je crois que dans la vie, il faut pas plus que ça. Enfin, en tout cas, dans une vie, il faut que il y ait quelqu'un à un moment qui vous dise un petit mot magique qui vous permette de croire en vous. Et si c'est pas un prof à l'école, moi j'ai été très encouragée par mes professeurs à l'école, bien plus que par mes parents. En fait, mes parents arrêtaient pas de me dire tu fais de la merde, c'est nul. Bon, bref, mais mes profs à l'école et lui, au niveau du scénario qu'on avait commencé à écrire ensemble, ils m'ont dit « t'étais vraiment douée pour ça ». Et ça m'a confortée dans l'idée que ça allait être ma voie, ma décision, quoi. Mais au début, j'ai travaillé dans le cinéma parce que je savais pas trop quoi faire et j'ai vu qu'en fait, c'était pas si dur que ça de faire un film.
1: La suite, on la connaît, on va l'évoquer dans une poignée de secondes, avec quelques longs métrages que l'on connaît tous. Je vous invite à aller en Normandie, je ne sais pas si vous connaissez cette région, Elisa Zoedos. Ça marche ici, qu'en pensez-vous? Notre rendez-vous avec Robin Verneau, là-bas ça marche, alors pourquoi pas ici? Chaque jour, on vous présente des solutions et des initiatives inspirantes qui viennent de nos régions, et aujourd'hui on vous emmène dans une ville qui expérimente un dispositif pour lutter contre la précarité menstruelle. Reportage Robin Verneau avec Philippe Thomas.
0: C'est quoi la précarité menstruelle?

0: menstruelle?
1: On va le découvrir.
0: Okay.
1: Dans l'Orne, plus précisément à Alençon, 6 lieux publics sont désormais équipés de distributeurs de protection périodique gratuite.
2: C'est vraiment une bonne initiative de mettre ça à disposition de tout le monde de la même façon.
1: La ville expérimente l'installation de 6 distributeurs en libre service dans différents quartiers de la commune, comme par exemple à la Maison des Solidarités, dans les 2 médiathèques, au gymnase ou encore au centre social de la commune. Une initiative qui vise notamment les personnes qui rencontrent des difficultés pour acheter régulièrement ces protections périodiques. Alors ici à Alençon, ça marche, et vous? Qu'en pensez-vous? Je suis allé en discuter avec 2 amies, Pauline et Hélène.
2: Bah plutôt positif, ça permet aux femmes de tout âge, avec tout budget, entre guillemets, de pouvoir accéder à la même protection que toutes, donc plutôt positif.
1: Pour rappel, aujourd'hui en France, la précarité menstruelle concernerait environ 4 millions de personnes dans le pays.
2: Bah oui, concrètement, c'est vrai que c'est quelque chose que j'ai jamais chiffré, mais oui, c'est maintenant il y a de plus en plus de solutions plus durables comme voilà, les culottes menstruelles ou là, ce genre de choses qui existent, mais c'est vrai que bon bah ça a quand même un coût, donc tout le monde franchit pas ce pas-là, et donc oui, c'est un budget que je pense certaines qui ont moins les moyens ont bien connaissance parce qu'elles ont dû chiffrer ça.
1: Mais alors, une fois ce dispositif installé dans des médiathèques ou encore des gymnases, comment pourrions-nous aller plus loin et peut-être aider encore un peu plus?
2: Sur le principe, je dirais forcément plus de disponibilité pour plus de femmes, donc dans plus d'environnements, d'endroits publics, dans tout ce qui va être les entreprises, les entreprises où il y a beaucoup d'employés concernés, ou tout ce qui va être les gares. Les endroits publics un peu accessibles à tous. Moi, je pense que les gares, ça pourrait être intéressant. Les mairies, pourquoi pas, dans une entrée de mairie de façon assez discrète, parce qu'il y a toujours aussi ce problème qui est... C'est toujours un peu gênant, alors qu'en soi, ça devrait pas l'être, mais on en parle de plus en plus librement, bien heureusement, mais c'est vrai que c'est le genre de truc qu'on aime bien se cacher un peu pour... pour acheter ça, ou voilà.
1: Désormais, à Alençon, en Normandie, la commune souhaite mesurer et quantifier l'utilisation de ces 6 distributeurs avant une éventuelle extension du dispositif.
3: On connaît votre engagement, votre côté militante, féministe aussi. Lisa Azuelos, vous avez envie de réagir. Et je le comprends.
0: Oui. Donc maintenant, je sais ce que c'est que la précarité menstruelle, parce que j'ai cru que vous aviez fait une erreur au début.
3: Non.
0: Et je suis toujours étonnée, j'entends cette jeune fille qui dit on a toujours honte, et c'est incroyable parce que dans tous les villages de France, on a des sublimes ornements pour parler de tous nos soldats qui sont tombés à la guerre, qui ont versé des monuments aux morts, qui ont versé leur sang pour la France. Et en fait, on pense jamais à que les femmes versent leur sang tous les mois pour la vie. Et c'est comme si le sang des morts avait plus de prix que le sang des vivants, en fait, et pour la vie. Donc j'aimerais bien qu'on change de regard sur les règles, tout simplement.
3: Lisa Azuelos, votre invitée sur la plage abandonnée, toutes les correspondances finalement entre ce livre et ce que l'on se raconte depuis 20 heures. On va continuer d'en parler sur ICI, palindrome, d'ici 21h, à tout de suite.

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2: La guerre de toi aura pas lieu, le bras blanc, mon journal intime chez Jean-Claude Lattès ou encore Laissez-moi danser chez Stock, notre invité aime l'écriture. Il partage avec vous ce nouveau récit sur la plage abandonnée aux éditions Charleston. Je reçois la réalisatrice, scénariste et productrice et autrice, Lisa Azuelos. Vous aimez qu'on dise autrice, je peux dire auteur.
3: Avec bon, moi, franchement, je m'en fous.
2: Vous foutez de ce côté-là.
3: Voilà. Alors là, je suis plus pour les distributeurs gratuits de serviettes hygiéniques, auteur ou autrice, vraiment rien à foutre.
2: Bon, on pourrait parler de tous les tournages, après on connaît la carrière que vous avez eue. On pourrait parler de Comme Thiébel en 2006, avec Michel Larocque, avec Oratica, avec Valérie Benguigui. Trois ans plus tard, l'important succès que vous connaissez avec LOL, avec Sophie Marceau. Cette année, il y a eu LOL 2.0. Je m'arrête juste sur la Chambre des Merveilles, parce que je trouvais ça rigolo par rapport à l'émission. Je crois que ça, on est en plein Covid, ça doit se passer en dehors de France, vous pouvez pas vous déplacer.
3: Moi j'accepte le tournage au départ parce que je me dis je vais voyager.
2: Oui, c'est cool, parce que vous adorez ça aussi.
3: J'adore ça.
2: Bien sûr. Donc,
3: je me dis oh, c'est super, je vais aller au Japon, je vais aller en Écosse, enfin bon, j'étais hyper heureuse
2: avec Alexandra Lamy et Muriel Robin.
3: J'étais hyper heureuse de voyager, et comme c'est le Covid, on ne peut plus sortir de France.
2: Bon, et alors vous allez faire un truc extraordinaire, c'est que vous allez choisir des régions de France, je vous laisse nous le raconter, qui vont représenter ces pays-là. Mais par exemple, si je prends le Portugal, où est-ce que vous trouvez en France un endroit qui fasse un peu Portugal, quoi?
3: Je suis allée justement dans le Var, hier, et je suis allée sur une plage abandonnée, en face du fort de Brégançon, d'ailleurs.
2: D'accord. Oui, je vois ce que c'est.
3: Ouais, et c'était magnifique, c'était complètement sauvage, mais en fait... vous savez, il suffit de... Au cinéma, les gens sont pas regardants. Il suffit de dire on est là, puis ils nous croient. Quoi. Enfin, on peut... Par exemple, comme Thiébel, j'ai filmé tout au Luxembourg, à part 5 jours à Paris, et on pense que tout le film a lieu à Paris. Donc,
2: Dans ce film-là, La Chambre des Merveilles, l'Écosse, c'était en Bretagne?
3: Ouais, c'était en Bretagne.
2: C'est drôle. Dalida, vous l'avez tourné où? Un peu partout.
3: À Dalida, j'ai tourné à Nice, j'ai tourné à Villefranche, qui était vraiment magnifique.
2: Côté de Monaco.
3: J'ai tourné à Auvray-San Remo, puisque il y avait beaucoup de choses qui se passaient à San Remo. Et puis j'ai tourné à Paris aussi. Quoi.
2: Comment on filme la France? Vous faites des repérages avant un film?
3: C'est le meilleur moment. Bon, le problème du repérage, c'est que moi, ce que j'aime, c'est repérer le meilleur resto du coin, évidemment.
2: Donc, c'est comme ça que vous déterminez les décors de vos films.
3: En fait, pour moi, la France, c'est un terroir où l'on mange tellement bien et tellement différemment. Ouais. C'est-à-dire à Toulouse, on va pas manger ce qu'on mange à La Baule, on va pas manger ce qu'on mange dans les Pyrénées. On va pas. Enfin, c'est vraiment magnifique. Moi, j'aime, comme un bébé qui met tout à la bouche, moi, j'aime comprendre la France parce qu'elle a à m'offrir de ses plats, quoi.
2: Racontez-moi, elle est où votre France gastronomique?
3: Malheureusement, elle est partout.
2: Elle est partout, d'accord.
3: Elle est partout.
2: Non, alors, il y a des choses que vous aimez bien.
3: Mon grand fantasme, là, que j'ai jamais accompli parce qu'on m'en a parlé, c'est en Aubrac. Il y a des grandes tablées au moment du printemps pour manger l'aligot. Dans les pâturages.
2: La ligo, la truffade.
3: Ah non, mais ça, c'est mon rêve.
2: Voilà,
3: s'il y a des gens qui nous écoutent, qui veulent bien m'inviter pour ça, c'est mon rêve. Voilà.
2: Votre amie, elle n'a pas des connaissances là-bas, vu qu'elle connaît toutes les régions de France.
3: Ça, c'est vraiment très particulier.
2: Vous connaissez un peu le Massif Central, justement, parce que là, on est en Auvergne, en Corrèze, en Auxerre.
3: Alors, je connais un peu, j'ai été tourner des petits spots vers la Corrèze, oui.
2: D'accord.
3: Et j'ai découvert, justement, plein de petits agriculteurs qui faisaient à la fois la crème de marron, qui faisaient à la fois une espèce de génépi local qui était sublime.
2: Mais prenez la raclette tout à l'heure.
3: Ah la raclette, c'est...
2: Alors on va où?
3: La raclette, je ne sais pas. Avant, il y avait un super resto à Paris. Maintenant, je ne sais pas où manger de la bonne raclette à Paris.
2: Quand vous allez à la montagne, vous allez où?
3: J'y vais plus parce que je skie plus, en fait.
2: Ça vous manque?
3: Ça me manque, oui. C'est par manque de confiance dans mes jambes, en fait.
2: Moi, ça remue vite,
3: hein.
2: Moi, je ne vais pas skier depuis 10 ans cette année, mais je suis remonté tout de suite. Je me suis inquiété quand même.
3: Voilà.
2: Bon, vous tournez dans toute la France des films, mais vous tournez aussi avec ces fameuses avant-premières.
3: C'est la merveille.
2: Je sais que vous adorez ça. Des fois, les comédiens ont un peu marre parce qu'ils répètent toujours la même chose, l'exercice de l'interview, tout ça. Mais au-delà de ça, c'est la découverte des régions et des Français.
3: C'est mon moment préféré quand je fais un film, parce que sinon, un film, il n'existe pas. C'est de la lumière projetée dans une salle, et moi, je ne suis pas dans toutes les salles où on projette le film, et puis je ne peux pas parler aux gens après. Mm-hmm. Et quand je suis en avant-première, les gens restent, et puis on peut parler, ils peuvent nous poser des questions. Moi, j'adore rencontrer les gens qui ont vu mon film, et c'est très rare, en fait. Et quand on est en avant-première comme ça, on le fait, mais il paraît que c'est de moins en moins, en fait, les gens s'en foutent de plus en plus, quoi. Donc
2: est-ce que que c'est pas l'occasion aussi de rencontrer des Français dont on parle peu, qu'on voit pas, hein, parce que c'est un peu la France d'en bas, comme certains disent. Hein.
3: Moi, c'est ce qui m'intéresse le plus, en fait, dans ce que je fais, c'est d'aller rencontrer toutes sortes de gens et de voir... par exemple, je me rappellerai toute ma vie, j'avais été présentée comme Comme tu es belle à Rennes, je crois. Et bon, comme tu es belle, ça se passe quand même dans Paris, dans un milieu juif séfarade, où on parle des fêtes juives, etc. Enfin bon. Et puis je vois une femme qui était très mode des travaux de l'époque, avec un espèce de petit pull en mohair, vraiment une femme de là-bas, qui avait environ 65 ans, enfin qui avait vraiment aucun rapport avec le film. Et elle vient me voir, elle me dit « c'est incroyable, on dirait que vous avez filmé dans mon salon ». Et ça m'a tellement touchée, je me suis dit « mais en fait, on croit qu'on fait des choses particulières et en fait, en étant particulier, on est universel ». C'est ce que j'essaie aussi de faire avec le livre. En racontant ma vie, c'est pas pour raconter ma vie, c'est pour raconter la vie de tout le monde, en fait.
2: Alors justement, ce livre, bon, on l'a dit, les correspondances sont nombreuses. Vous y évoquez des conflits de famille, presque qualifiés comme des guerres, hein, d'ailleurs, dans ce que vous vivez très clairement. Et vous dites que vous vous autorisez aujourd'hui enfin à rire, je vous cite, hein, et à danser dans la lumière de cette Méditerranée qu'on a largement évoquée avec Saint-Tropez. C'est salvateur, ce livre.
3: Oui, c'est aussi parce que je me suis guérie de beaucoup de choses, parce que aussi mes parents sont morts et que je peux dire un peu ce que je veux sur eux. Je sais pas si j'aurais eu le courage de le faire de leur vivant, j'avoue. En tout cas, j'ai mis ce que j'avais sur le cœur, mais c'est plus pour dire à quel point je les remercie de m'avoir donné la vie, plutôt que de dire nia nia nia, tu m'as fait mal, quoi.
2: Sur la plage, à un moment donné, une vie à Saint-Tropez, est-ce que c'est pas le début d'un film?
3: J'adorerais que ce soit. En fait, je l'ai écrit parce que je me suis dit, bon, je vais jamais réussir à faire le film que je veux faire sur Saint-Tropez.
2: Il est pensé un peu aussi comme ça, non?
3: Pas du tout. Pas du tout. Et en fait, oui.
2: Parce que quand vous le lisez, il y a quelque chose de très cinématographique.
3: Oui, parce qu'en fait, Saint-Tropez est le personnage principal.
2: Oui, voilà, on a des images tout de suite immédiatement.
3: Il y a un lieu qui reste le même et autour, ça va de 1980 à 2026. Puisque ça finit avec mon petit-fils, puisque je suis devenue grand-mère cette année.
2: Vous faites plein d'allers-retours en ce moment, je crois, du côté de Marseille.
3: Oui, parce que ma fille habite à Marseille, donc mon petit-fils habite à Marseille.
2: Ouais. On se parle de Marseille?
3: Ah ouais, on se parle de Marseille.
2: Allez. Qu'est-ce qu'on mange à Marseille? Bonne chose là-bas, à Marseille.
3: Je suis allée chez Michel manger la meilleure bouillabaisse du monde. Hein. Qu'est-ce que vous voulez que je vous dise?
2: Normal.
3: Ouais. C'était vraiment la meilleure bouillabaisse du monde. Et puis, bon, c'est drôle parce que Marseille, il y a un petit côté que je retrouve de Los Angeles. Alors peut-être que ça énerve les Marseillais purs et durs.
2: Vous allez loin là.
3: Mais il y a beaucoup là-bas de petits cafés très chichi, très matcha latte. Alors tout le monde se fout du matcha latte parce que c'est devenu la référence du truc un petit peu snob du matin. Mais c'est vrai qu'il y a beaucoup de yoga, les gens ils s'organisent ensemble pour aller nager. Moi j'adore nager même quand la mer est froide.
2: Vous allez où? À l'Estac, à Côte Bleue?
3: Alors je suis jamais allée sur la Côte Bleue, mais il paraît que c'est ce qu'il y a de plus beau. Moi, j'adore le Cercle des Nageurs, parce que c'est hyper à l'ancienne et que les piscines sont incroyables et sont à l'eau de mer. J'adore la plage des Casalans, parce que c'est super pratique, même si c'est vraiment pas la plus...
2: David, là, on
3: Ouais, c'est là. Juste, voilà. Et puis, j'ai été récemment sur la plage des Prophètes, c'était super. Et puis, il y a mon ami qui a fait le Tuba Club, tout au bout. Et ça, c'est vraiment un lieu magique.
2: Lisa Azuelo, c'est votre invité. C'est quoi ce festival, Vertival? Vous en êtes cofondatrice?
3: Oui.
2: On s'en dit un mot, parce que je crois que les inscriptions, c'est jusqu'au 15 octobre.
3: Absolument.
2: Donc là encore pour quelques jours. Remise des prix fin novembre, 27 novembre.
3: Je crois que c'est jusqu'au 15 novembre. Hein. On peut envoyer des films jusqu'au 15 novembre.
2: On va aller sur Internet,
3: on va aller vérifier. C'est un peu la nouvelle mode en Chine, aux États-Unis. C'est les séries sur téléphone. Ça, c'est un peu le... c'est un peu comme il y avait les romans photos dans ici Paris ou dans des vieux journaux de l'époque. Donc c'est des séries qui sont très rom-com ou très violentes. Bon, moi je préfère celle de la rom-com et ça se regarde sur le téléphone en format vertical. Et j'avais envie de créer un petit festival. Ce sera pour l'instant on n'a pas encore le lieu, mais je pense que ce sera dans l'école à l'écart.
2: D'accord. Voilà. Allez regarder sur Internet.
3: Sponsorisé par eux.
2: Si vous avez envie de regarder et de participer, surtout, vous pouvez encore le faire. Tiens, puisqu'on parle de festival, il y a eu le festival de l'Alpe d'Huez, on parlait de ski tout à l'heure, festival de la comédie, c'était pour mon bébé. Hein.
3: Ouais.
2: Il y a eu
3: gagné le prix.
2: Ben oui, grand prix du festival de l'Alpe d'Huez. C'est sympa aussi. Voilà, une ville agréable. Le festival est très agréable, le festival de la comédie, mais vous n'avez pas skié là-bas, à l'Alpe d'Huez,
3: si,
2: en 2019?
3: Si, j'ai skié. En fait, le problème, c'est que la dernière fois que j'ai skié, j'avais le Covid et je ne le savais pas. Donc, je me suis trouvée extrêmement fatiguée, je me suis dit je ne skierai plus jamais. Donc maintenant, bon, je suis un peu réticente à retourner skier, mais c'est pas grave, je peux retourner à la montagne, manger des raclettes, et puis c'est tout.
2: Oui, vous l'avez dit, vous aimez la raclette, vous aimez le cassoulet, du côté de Castelnaudary, la fondue savoyarde, l'Alsace aussi, la flamencus.
3: Oh là là.
2: Et oui.
3: Bah ça, c'est quand on va à Strasbourg, hein. Qu'est-ce qu'on mange bien, et puis à Lyon aussi, enfin bon, c'est...
2: Quel est le plus beau plan que vous ayez fait dans votre carrière, Lisa Azuelos, puisqu'on parle des lieux?
3: Ben, un plan cul.
2: Meilleur van, je ne peux pas m'arrêter là-dessus.
3: Vous me l'avez.
2: Elle est merveilleuse. J'ai jamais pensé à ça, mais je pense qu'on est en train de terminer l'émission. Je ne devais rien ajouter, si ce n'est magnifique. Magnifique. Une vie à Saint-Tropez, Azuelos, sur la plage abandonnée, le récit qu'on a quand même évoqué hein, depuis 20 heures. Je vous invite à le découvrir parce qu'il raconte vraiment de très belles choses. Puis je trouve qu'il est résolument positif. Très bonne vanne. Merci Lisa d'être venue.
3: Merci.
2: Vous reviendrez quand vous voulez.
3: Ok, vous faire des vannes.
2: Oui, Adam, avec plaisir. Non, mais continuez le parcours parce qu'on aurait pu encore s'en parler pas mal de temps. L'équipe en face de moi est sous la table. Merci beaucoup Lisa Azuelos. Okay. Belle soirée à vous tous et à demain. Ciao.

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2: Salut à toutes, salut à tous et bienvenue sur votre radio. Ici, c'est Décibel. Rendez-vous musique en direct et jusqu'à 20h. Ce soir, l'anniversaire d'un petit nouveau chez AC/DC. Bon, il est nouveau depuis 1980, mais vous savez ce que sont les fans hardcore. Ils ne pardonnent pas au petit nouveau d'être le petit nouveau. Donc voilà, Brian Johnson sera à l'honneur donc AC/DC à la fin de l'émission dans la séquence anniversaire. 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Il faut appeler le standard où vous attend Sadika. 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C'est l'album en version vinyle de notre invité de ce soir, Icar. Icar qui sort sa musique évidemment, mais est aussi aux manettes pour une chanson de Céline Dion que vous adorez. C'est définitivement Icar, l'auteur-compositeur des grandes voix francophones. Il a été choisi par Céline Dion. Donc pour ce bonjour, pardon, merci. On parlera de ça avec Icar, de sa tournée Résilience Tour et puis évidemment de son album Brel où il rend hommage à Jacques Brel car l'album est bien nommé. Avant d'accueillir Icar et avant de vous présenter notre coup de cœur du jour, on prend des nouvelles de Rod Stewart. Et je dois vous le dire, les amis, c'est l'heure de la retraite pour Rod. Eh bah oui, 81 ans. Alors il a annoncé sur ses réseaux, le moment est venu de dire adieu à la vie sur la route. Après mûre réflexion et avec une grande tristesse, je dois annoncer que l'année prochaine sera ma dernière tournée. Alors dommage, hein, Rod Stewart ne passera pas par la France, mais il nous reste les tubes. Ça pour le coup, c'est pour toujours. Un bon morceau de rock disco, Do You Think I'm Sexy, pour vous souhaiter la bienvenue dans Décibels.

0: murmure à la fin. C'est tellement sexy. Rod Stewart, Do You Think I'm Sexy? Bien sûr, baby, même à la retraite et même à 81 ans, il y a des choses qui ne changent pas.
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0: C'est l'heure du coup de cœur. Alors aujourd'hui, c'est vraiment une production indépendante, la Fanette Production, qui nous propose Fanny. Fanny, c'est une artiste qui est originaire du sud de la France. Elle est née à Marseille, elle a grandi à Nice, dans une famille de musiciens. Et elle a été, suite à une rencontre à Nice, la chanteuse et claviériste du groupe La Femme. Un peu les mêmes débuts que Clara Luciani, vous voyez. La Femme, ils ont toujours fait ça. En fait, il y avait les deux garçons qui étaient vraiment le pilier du groupe. Et puis après, des voix de chanteuses, des filles pour les accompagner sur scène. Il y en a plusieurs qui y sont passées, dont Fanny. Donc, ce qui lui a permis évidemment de faire des grandes salles, des scènes internationales d'ailleurs avec La Femme. Et voilà que Fanny écrit ses propres chansons en français, s'il vous plaît. Et il y en a déjà trois qui sont sorties. Il y a la chanson des Cigales, Monstre du soir, et puis celle que j'ai envie de vous faire découvrir ce soir qui s'appelle Amour d'été. On est donc au tout début de la carrière de Fanny, mais je pense qu'elle va vous plaire, que vous soyez fan de Françoise Hardy, Lana Del Rey, même un petit côté Beatles. Elle est excellente, elle s'appelle Fanny.

on est d'accord, elle a quelque chose, hein, cette jeune femme. Elle s'appelle Fanny. Et donc, trois chansons disponibles pour le moment. Amour d'été, que vous venez d'entendre, La chanson des cigales et Monstre du soir. Vivement, la suite. Et la suite, dans Décibel, ça se passe avec un garçon que vous connaissez bien, que vous aimez beaucoup. Sur tous les fronts, puisque en plus de signer le nouveau tube de Céline Dion, Bonjour, pardon, merci, il sort un album hommage à Jacques Brel. Il va tout vous raconter dans Décibel. A tout de suite.

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1: Je vous l'ai dit, les amis, le garçon que nous recevons ce soir a beaucoup, beaucoup de choses sur le feu, de bonnes choses. Bonsoir, Ricard.
2: Sur le feu, sur le cœur, bonsoir.
1: Comment ça va?
2: Bien, très, très bien.
1: J'étais sûre que ce sur le feu allait pas passer direct.
2: Ouais, non, on les éteint, les feux, là. Il faut les éteindre.
1: Les mots ont un sens avec Ricard et c'est ça qui est très agréable. On parlera tout à l'heure de cette magnifique chanson pour Céline Dion. Bonjour, pardon, merci, qui est un énorme succès. Mais parlons d'abord de ça.

0: Icare rend hommage à Jacques Brel dans le nouvel album sobrement intitulé Icare. Brel, tu dis Icare, Brel m'a appris à écrire. C'est à ce point-là.
1: Ouais, mais il ne sait pas.
0: Ah bah non.
1: Ouais, j'ai commencé
0: à ce point-là.
1: Ah oui, moi, c'est parce que j'écoutais beaucoup de chansons françaises. Et il y avait Aznavour, il y avait Brassens, il y en avait tant d'autres, voilà, qu'on connaît, des légendes. Et lui, il avait, voilà, j'étais jeune, et cette passion-là, qu'il avait d'exprimer les mots avec des consonnes et d'appuyer tout. Ah, je trouvais que, genre, lui, il voulait qu'on le comprenne. Il voulait qu'on le plaigne. Il voulait pas être brillé. Il voulait, c'est l'enfant qui veut être compris par-dessus tout. Donc, je recopiais toutes ses paroles pour voir comment on conçoit une chanson. Parce que s'il y en avait un qui pouvait, moi, je voulais, juste un enfant qui voulait être compris. C'est toujours le cas quand je fais une chanson. Je le fais, je fais ce métier pour être compris.
0: Pour être compris.
1: Pour être compris. Pas pour briller. Ça, c'est, ça s'en va, ça. Mais être compris, ça reste dans ton cœur quand t'es compris. Et ça compte. Et
0: Donc tu recopiais ses paroles.
1: Oui, tout. Et Amsterdam.
0: Et pour essayer de comprendre un système.
1: Dans le port d'Amsterdam, si il y a des marins qui chantent, des rimes embrassées, j'ai vu qu'ils faisaient A, B, B, A, puis A, B, B, A. Et dans d'autres, ils faisaient A, B, A, B. J'ai dit, ah, c'est comme ça qu'on fait une chanson. Ouais, il n'y a pas la Starac au Sénégal dans les années 90.
0: Mais c'est comme ça qu'on fait une chanson, c'est surtout comme ça qu'on fait un poème.
1: Oui.
0: Compter les pieds, voir les rimes.
1: Absolument. Donc, parce qu'il y a une métrique à respecter et le carcan des notes que qu'impose une chanson. Voilà. Donc, lui, il faisait des poèmes qu'il mettait en chanson et c'est pour ça que j'ai été très vite un vieux chanteur. C'est que j'ai fait des poèmes. À 20 ans, je faisais des poèmes qui étaient des mises en chanson.
0: Et justement, là, t'as 15 ans de carrière maintenant, un paquet de tubes pour toi ou pour les autres d'ailleurs. T'as sorti 8 albums, t'as écrit ton bouquin, t'as fait plein de choses. C'est maintenant que tu déclares ta flamme à Brel en t'attaquant aux chansons les plus connues de son répertoire. Donc t'es vraiment pas un trouillard. Hein. C'est que les chansons qu'on connaît.
2: Quand on a que l'amour pour tracer un chemin.
1: Ah, avec des guitares électriques, bien sûr.
0: Pourquoi maintenant ?
1: Parce que j'ai estimé avoir assez vécu, j'ai estimé assez avoir cassé mes dents pour avoir le droit de raconter les siennes.
0: Ouais.
1: Parce qu'il fallait une légitimité pour dire quand on n'a que l'amour, pour dire ne me quitte pas à son propre miroir et pas qu'à une personne qui nous a quittés. Parce qu'il y a plusieurs lectures d'une seule chanson. On a vu souvent rejaillir le feu, c'est le feu que j'essaie d'avoir à l'intérieur aussi. Cette flamme-là qui s'en allait par moments, cette confiance. Quand on a le temps d'avoir perdu des amis pour chanter Jojo, tu reprends Saint-Nazaire, je refais l'Olympia au fond du cimetière, nous parlons en silence d'une jeunesse vieille. Je peux pas le chanter à 20 ans.
0: Non.
1: Donc j'ai attendu, je l'ai jamais chanté nulle part, ni dans les télécrochets que j'ai fait. Alors que je suis plié et je remercie aujourd'hui les directeurs musicaux de l'époque qui m'avaient dit non, je n'avais pas cette maturité. Il fallait que je morde la poussière avant.
0: Il fallait que tu prennes aussi de l'épaisseur et que tu comprennes exactement ce qu'il voulait dire.
1: Et j'ai pris la peine et j'ai demandé un entretien qui a été merveilleux avec
0: France Brel.
1: Oui, à la Fondation.
0: Elle est incroyable, sa fille. Elle est venue dans l'émission.
1: T'as pleuré quand tu l'as vue ?
0: Non, mais elle m'a collé des frissons parce que la manière dont elle parle de son père, d'ailleurs, elle l'appelle Jacques.
1: Oui.
0: Elle dit pas papa.
1: Non.
0: Tu sens que c'était un drôle de personnage.
1: Mais elle, quand tu arrives et que tu vois son œil clair, son petit nez, ses dents, je l'ai vu, lui, s'il avait vécu, elle a 72 ans.
0: T'as raison.
1: Et je suis arrivé, je lui ai serré la main et ça m'a saisi. J'étais en larmes, elle a dit apportez-lui des mouchoirs. Avec, tu vois, franche comme elle était. Tu vois, apportez-lui du mouchoir. Ouais, ça fait tout le temps ça. Ouais, ça fait pleurer quand on me voit. Et elle était exceptionnelle. Elle était exceptionnelle. Et moi, je pleurais, je l'ai vu, j'ai pleuré parce que, oui, lui, c'était la mer du Nord, moi, c'était l'Atlantique au Sénégal et je rêvais d'Olympia. Il a construit mes rêves, Jacques. Hein, il m'a fait boire de la bière dans l'ivrogne. En vrai, j'ai bu de la bière parce que Jacques Brel. J'ai fumé des clopes aussi parce que Jacques Brel. Erreur. Mais, c'est rien compte tenu de tout ce que j'ai appris auprès de lui, d'humanité, de regarder l'autre, de la loyauté, même s'il avait un rapport aux femmes qui était, d'époque, il avait, de ses trahisons. On va pas déboulonner les statuts et changer les statuts des gens, ça appartient à des époques, mais c'est quelqu'un qui avait cette fureur et aujourd'hui je pense que cette fureur plutôt que de la taire, dans les accordéons, comme il allait dire, il murmurait l'ombre de ton chien, dans Ne me quitte pas, je le hurle, je mets les guitares électriques de Sébastien Chouard, on fait taper les batteries de Romain Sarron, on a mis des instruments de dingue, on a tout joué, ça veut dire qu'il n'y a pas une goutte d'IA, il n'y a pas une goutte de prog, si le Wurlitzer n'était pas disponible, on attendait le lendemain qu'on nous l'amène au studio, on a fait à l'ancienne.
0: Mais ça s'entend. Icare, Brel est disponible.
1: Ah ouais.
0: Et ça, c'est Vesoul.
1: Un petit trèfle à Take 5, tu entends.
0: À la basse.
1: Évidemment,
0: Rebec. Magnifique.
2: Ouais. J'ai voulu voir Vierzon et on a vu Vierzon.

0: chante Brel. Et alors, pendant qu'on écoutait la chanson, il me disait « Oh là là, faut que j'attende un an pour faire ça en tournée. » Bah ouais.
1: Ah, bah, ça donne, ouais. Moi, j'ai très très envie d'aller sur scène, le faire, de le transpirer, d'aller au bout de mon souffle. Parce que là, tout est enregistré live. Hein, ouais. Et quand on me disait, non, fais une phrase sur deux et on collera, je dis non.
0: Tu voulais chanter comme lui dans les mêmes conditions que lui.
1: Parce qu'il en a marre dans la chanson. Il raconte cette forme-là. Voilà, il est à bout de souffle parce qu'il ne sait pas quoi faire pour la rendre heureuse. Ouais. T'as voulu voir ça, ça t'a plu. C'est cher et ça fait mal. À la fin, j'ai plus d'air. Il est à bout de souffle et c'est la réalité de cette chanson, quoi. Il vivait ses chansons.
0: 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Alors, Icar, l'année prochaine, la tournée qui passera donc notamment 4 fois par l'Olympia à Paris, un Olympia par mois, le 25 septembre, le 17 octobre, le 5 novembre et le 3 décembre 2027. Et puis évidemment, tu joues absolument partout en France hein, à l'automne 2027. Cette tournée porte un nom, c'est le Résilience Tour. Et pour le coup, tu as travaillé avec une artiste qui est un modèle de résilience très récemment.

0: écrit un sacré tube pour Céline Dion. Ton album s'appelle Résilience. Oh mon Dieu, tu t'es fait tatouer le prénom de Céline sur le bras.
1: Ouais.
0: Tu es en train de me montrer.
1: Ouais, et les 300 km en Vendée aussi. En fait, c'est mon premier Olympia.
0: Je sais qu'il y a beaucoup de choses
1: sur
0: ton bras.
1: Moments qui sont des marqueurs de temps,
0: Céline,
1: et ça m'a marqué.
0: Céline, elle est dans ta peau.
1: Ouais, ça m'a marqué. Ça m'a marqué parce que je suis pas un fan hystérique de Céline depuis toujours. Je sais qu'elle a chanté pour moi une des plus grandes chansons d'amour qui soit, c'est Pour que tu m'aimes encore. Et au fur et à mesure que j'avançais en travaillant, je réfléchissais, je me disais, en fait, elle a marqué tous les temps de ma vie, de nos vies. Et c'est pour ça que finalement, ce retour sur scène était important. Et c'était important qu'il soit réussi parce que finalement, elle était garante, elle était gardienne des clés de beaucoup de nos souvenirs. Donc quand elle est montée la première fois sur scène, j'avais demandé à être tout devant, j'étais tout devant et c'était comme l'albatros de Baudelaire qui ouvrait ses ailes et qui reprenait sa place et dans nos cœurs et sur scène. Et ça m'a assis, j'étais soulagé, on était tous soulagés. Et elle chante de mieux en mieux chaque soir, c'est merveilleux. Oui, cette collaboration, elle est dingue, donc oui,
0: est-ce
1: je l'ai sur la peau.
0: Est-ce qu'elle te rend
1: fière ? Honnêtement, j'aime
0: cette
1: pas
0: cette collaboration. Je sais que c'est pas un truc
1: c'est
0: de.
1: Pas
0: un,
1: je peux oui. pas m'enorgueillir de choses. J'ai du mal avec ça. Je dis pas que ça me rend fière. Je dis que j'ai beaucoup de chance d'être à ce moment, à cet endroit, et que parmi les milliers de chansons qui a été envoyées, elle ait compris ce message. Parce que plus que Icar qui écrit une chanson pour Céline et qui va faire le malin sur un plateau radio, c'est pas le sujet. C'était quel message ? C'était le message de résilience, le message de dire aux gens, à vos auditeurs ce soir, que quel que soit le mal qui vous entrave, quel que soit le mal du siècle que nous traversons, quel que soit ce que ce pays, les autres pays traversent, il y a un chemin, il y a une route de sortie. Ce n'est pas un puits, c'est qu'un tunnel. Et je vous le dis du fond de mon cœur, pour moi, être passé par mes propres nuits, parce que il y a des millions de gens, il n'y a pas que Céline, il n'y a pas que moi qui ai eu ma nuit. Chacun traverse sa nuit. Bien sûr. Il y a des gens dans leur voiture qui rentrent du taf, qui se demandent comment ils vont joindre les deux bouts. Il y a une sortie. Et cette sortie passe par l'amour. Et c'est pour ça, il manque un vers à ce poème. Les mots sont simples, hein. Bonjour, pardon, merci. Il manque un vers à ce poème. Un mot qui nous unit. Bonjour, pardon, merci. Je t'aime. Elle était là, ma conviction. Et donc, oui, peut-être, je vais te confesser que je suis fier que ce soit ce message-là. Voilà.
0: Icar est l'invité de Décibel. À tout de suite.

Lola Bay est une chanteuse, autrice, compositrice qui mêle douceur, humour et spontanéité. Si vous avez pu la voir dans l'émission The Voice, ce qu'elle affectionne aujourd'hui, c'est sillonner le monde rural pour chanter dans les tout petits villages.

0: M'ennuyer, Lola Baye. Un coup de cœur ici même.
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2: Icar est notre invité et ce soir, on peut le dire, hein, l'auteur-compositeur des grandes voix francophones, parce qu'il y a Céline Dion, mais il n'y a pas que, hein, tu as écrit aussi pour beaucoup d'autres artistes. Et donc, tu as cette passion pour Jacques Brel que tu révèles dans cet album, Brel, où tu lui rends hommage, tu reprends ses chansons qui sont parfois de vraies pièces de théâtre. Et

0: ces gens-là chanter Jacques Brel, enregistrer Jacques Brel tout en live. Tu l'as dit, on n'a pas parlé de Pascal Obispo qui a une place dans cet album. T'as voulu voir avec lui justement comment arranger les chansons. Certaines sont très guitare électrique, on l'a entendu tout à l'heure. D'autres sont très jazz, comme on vient d'entendre ces gens-là. Ça, c'est des décisions que tu as prises avec Pascal Obispo.
1: En fait, nous avons partagé un duo récemment sur son album Héritage qui s'appelle Viens. Et pendant qu'on enregistrait ce duo-là, j'ai trouvé ça tellement délicieux dans la musique et je lui ai dit j'aimerais rendre hommage à Brel. Je lui ai dit s'il te plaît, constitue-moi une team. Il a fait le sélectionneur, il a fait le Zinedine Zidane.
0: Oh, c'est Zizou.
1: C'est le Zizou. Il a fait Zizou. Il m'a dit alors là, est-ce que tu veux plutôt jazz, plutôt rock? Et on a choisi chaque gars. Et on a eu des musiciens formidables. Max Pinto aux arrangements et au cuivre. Fred Nardin aux arrangements et au piano et au clavier. Romain Saron batterie. Zizou Satki à la basse, contrebasse. Seb Chouard guitare. Yuri Benaïs au son. C'est une équipe de dingue que je n'aurais jamais débusqué moi-même. Ouais. Donc voilà, et c'est un bonheur de jouer ça. C'est de la vraie musique. C'est l'album de ma vie où j'ai fait de la vraie musique. Ça fait 20 ans que je fais bientôt ce métier. J'ai jamais eu autant de plaisir et de pression. Mais comme c'est tous des mecs qui lisent la musique et qui sont des jazzman, genre voilà, j'ai voulu faire l'air alors que j'avais pas l'air du tout. Tu vois, comme faut pas jouer les ceux qui savent lire les partitions alors que je ne sais pas lire les partitions. Donc j'ai dû niveler par le haut, quoi. J'avais une pression monstrueuse dans ce disque.
0: Icare, Brel est disponible. Franchement, allez l'écouter, vous allez être surpris et charmé. Mon cher Icare, c'est l'heure des choix cornéliens. Questions bêtes et réponses courtes. Si je te propose de faire revenir Brel contre 6 mois de ta vie, tu dis ok ou pas?
1: Oui. Pour l'éternité qu'il offrira à celle des autres.
0: Quand tu sais pas où aller, tu vas au nord, au sud, à l'est ou à l'ouest?
1: Ne bouge surtout pas.
0: Sport quand tu sais pas où aller. Solo ou sport collectif?

0: Ouais, Koh-Lanta, même
1: si. Taillé pour ça, toi.
0: Ouais, moi j'aime bien, mais j'aime pas le côté. Faut faire des magouilles pour pas pour pas être éliminé. Ouais. Il y a un autre, c'est The Island là.
1: Oui.
0: Genre ça, on te lâche sur une île et tu te démerdes. Moi, si vous me lâchez 6 mois, vous revenez, j'ai fait un tennis, j'ai fait un petit padel. Hein, je suis tranquille.
1: Il y a un resto.
0: Voilà. Je me débrouille. Voilà, j'ai pas de problème avec la solitude et avec les intempéries. Voilà, à bon entendeur.
1: Icar, régime ou dessert?
0: Un régime qui te permet de prendre des desserts. Ça veut dire avec une hygiène de vie qui, voilà, tout effort mérite une récréation. Faut pas se priver trop. Tu vois, là, je viens de courir 10 bornes avant de venir ici.
1: Ouais.
0: Je suis venu, je vais dîner léger et à la fin de la semaine, j'aurai droit à quelque chose que j'aime manger de qui fait pas du bien au corps, quoi. Un burger, quoi.
1: Pas mal, pas mal. Amour, passion ou amitié tranquille?
0: Oh là là, amour tranquille. Ça veut dire que, bah ouais, non, forcément, ça veut dire que les amours, passion, c'est bien quand t'as ta carte 12-25.
1: Ouais. Hein,
0: 12-29, tu peux prolonger si c'est tu ça. Veux, si t'as le cœur. Et après, en fait, la paix du cœur, c'est d'être avec quelqu'un qui est ton ami et de l'aimer. C'est pas, la passion, ça va pas très très loin. Ça fait des bonnes chansons, c'est tout.
1: Parlant de bonnes chansons, on t'écoute. Amsterdam, Icar.
0: Mmh.
1: C'est parti, c'est sur ton album.
0: Une petite rêve aussi, ouais, quand après. Ça part. Une petite rêve que je te dirai. Dans le

0: Oh là là !
1: Il faut oser, Icar, quand même, c'est fou. Je disais tout à l'heure que t'étais pas un trouillard. Parce que si t'avais été un peu trouillard, ce que t'aurais fait, c'est que t'aurais pris des chansons plus obscures de Brel, moins connues, en déclarant quand même ton amour à Brel, en allant chanter des textes magnifiques, mais que tout le monde ne connaissait pas par cœur, pour éviter la comparaison. Là, tu ne peux pas. Quand tu chantes Amsterdam, Les vieux amants, Quand on a que l'amour, Ces gens-là ne me quittent pas, tout le monde a la voix de Brel dans l'oreille. Est-ce que ça t'a fait peur à un moment?
2: Ce qui m'a fait pas peur, mais c'est je savais que j'allais être confronté à ça. D'ailleurs, quand vous allez sur Instagram, j'ai fait une petite vidéo sur Ne me quitte pas, où j'exulte et je suis dans l'orage et je ne surjoue pas. C'est un jeu d'acteur. Je suis à fond dans le mec qui disjoncte complètement un peu. Il y a le Joker de Batman dans l'histoire. Okay. Tu vois, il est possédé. Et les gens, ça a fait beaucoup de discussions. Ah non, c'est insupportable. Ah non, c'est génial. Ah non, c'est insupportable. Et ça se discute et c'est bien.
1: C'est bien, t'es content.
2: Oui, mais il n'y a rien de pire que la tiédeur d'une reprise qui soit celle d'un karaoké. Tu vois, genre, donc là, c'est un parti pris. Oui, ça peut plaire. Oui, les gens ne peuvent pas y adhérer et c'est pas grave. Mais c'était ma vision. Oui. En fait, moi, quand il dit l'ombre de ton ombre, l'ombre de ton chien, il le murmurait. Je l'aurais hurlé sous une fenêtre 14.

0: boulevard Saint-Michel il y a 10 ans. Tu vois ce que je veux dire, oui, je de comprends. Mon propre vécu. Ouais. Donc c'est des choses que j'ai vécues et c'était ma vision de des choses. Bah évidemment, tu si tu chantes Brel comme Brel, t'es mort. Il y a que lui qui chante Brel comme Brel. C'est Brel.
1: C'est Brel. T'es fan aussi de Johnny.
0: Oui.
1: Et je trouve que dans ce disque, il y a des clins d'œil dans la, justement, quand il y a les guitares électriques et même dans ta façon de chanter. Et alors, je t'ai posé la question hors antenne, mais je te la repose à l'antenne parce que la question, ta réponse est intéressante. C'est déjà pas du tout incompatible, l'amour de Johnny et l'amour de Brel. Et qu'en plus, ils se sont croisés et qu'ils s'aimaient bien.
0: Oui, il n'y a aucun amour incompatible de toute manière. Et oui, j'ai vu des interviews où il parlait de Brel avec le plus grand respect. Il disait qu'il l'adorait et qu'il l'aimait. Et il avait chanté Ne me quitte pas, à genoux dans un zénith. J'ai pas la date, donc je vais pas me tromper auprès des fans de Johnny, dont je fais partie.
1: Bisous les fans. Bah oui, les fans de Céline, les fans de Johnny, les meilleurs du monde, quoi.
0: Mais Johnny nous manque. Johnny me manque beaucoup. Ouais. Johnny me manque sur le regard qu'il aurait porté sur notre société, sur sa capacité qu'il avait à unir les gens, alors que je ne l'ai jamais rencontré. Mais moi, il me rendait heureux, ce monsieur. Et sa version de La Quête au Trianon.
1: C'est la maquette.
0: Donc voilà, donc je la chante à la fin en m'époumonant. Je ne sais pas si je participais.
1: Il est validé
0: en m'époumonant à la fin. Ouais. Parce que voilà, il y a 2-3 références à une vision que Johnny aurait pu avoir. Le Ne me quitte pas, quand je le hurle, je pense à Johnny avec les guitares électriques.
1: Ouais, ça s'entend. Hein.
0: Et La Quête aussi. Oui, à fond, non, je suis fan de Johnny Hallyday.
1: Donc voilà, c'est un album à tiroir, un album avec plein de surprises, un album avec, vous savez, les petits œufs de Pâques, comme ça, on fait. Ah, mais ça me fait penser à quelque chose. Mmh. Mais ça aussi, il est comme ça, Icar, il vous laisse des petites références qui sont pas envahissantes, mais qui sont là et voilà, qui vous plairont si vous allez écouter ce disque, ce que je vous recommande. Donc, on a parlé de ta chanson pour Céline Dion. Bonjour, pardon, merci. Je t'aime. N'oublions pas le je t'aime. Mmh. On a parlé de cet album qui est disponible. Le Résilience Tour, c'est pour l'année prochaine. Entre-temps. Alors, qu'est-ce qui va se passer, mon cher Icar? Parce qu'on te connaît, toi qui as la bougeotte, tu es parti sur les routes devant des marchés pendant des kilomètres et des kilomètres et rencontrer des gens. Tu as écrit un livre, Tout le monde naît avec des ailes. Est-ce que là, tu as un projet artistique sur lequel tu es et que tu as envie de nous dévoiler?
0: Je vais prendre je sais même pas si c'est un risque, mais je parle avec mon cœur comme à chaque fois. En Vendée, j'ai vécu quelque chose d'exceptionnel. C'est-à-dire que j'étais parti faire une espèce de Forrest Gump de Compostelle. Moi, marcher, ça a sauvé ma vie, la course à pied, et je voulais remercier ce pays qui m'a accueilli ici quand je faisais mes études, quand je suis arrivé très jeune, à 17 ans. Et je pensais qu'on serait 3 à marcher.
1: Non, vous étiez super nombreux.
0: On était des centaines et à la fin des milliers sur le dernier concert.
1: Très Forrest Gump, ouais, vraiment.
0: Ouais, et c'était exceptionnel. On a fait 300 kilomètres en Vendée. Et
1: À pied.
0: Et il y a ce chemin d'amour, là, encore dans notre pays est merveilleux. On est un formidable roseau. Et, je suis pas très Eurovision, je suis pas très allé chanter de la dance et tout, voilà, mais j'ai envie de dire merci à mon pays. J'ai écrit une chanson qui est à moitié en anglais, qui est à moitié en français, parce que je veux que le reste de l'Europe aussi comprenne ce que j'ai à dire. Et là, je vous le dis, hein, je vous le dis comme c'est sorti de mon cœur. Je ne sais pas où ça va aller, ce que je viens de faire, et si je vais me faire engueuler derrière, parce que j'en ai parlé à personne, nulle part. J'ai écrit cette chanson, donc si les personnes qui s'occupe de l'Eurovision veulent bien me recevoir en entretien. voilà. Moi, je veux juste y aller avec une guitare et donner un message de paix et dire merci à notre pays et que je l'aime, ce pays. Voilà.
1: Très beau projet, Icar, les amis de France Télévisions, évidemment, qui écoutent régulièrement Décibel, et on leur enverra l'extrait, on leur fera savoir, et j'espère qu'on te portera bonheur.
0: Bah, c'est un message discret de paix et d'amour, tout simple.
1: C'est ce qu'on aime.
0: Ce Portugais qui avait fait un guitare-voix, qui avait gagné l'Eurovision, il y a des choses, on n'a pas besoin de les crier.
1: Non.
0: Il y a des messages qui sont forts juste dans le mot, dans le verbe. Tout n'est pas bon à être hurlé. Et dans un monde où il y a beaucoup de bruit, c'est bien d'apaiser un peu. Donc je viens humblement proposer ça.
1: Merci beaucoup.
0: Merci.
1: À très très bientôt.
0: Merci.
1: Le Résilience Tour, c'est l'année prochaine avec notamment 4 Olympia à Paris en septembre, octobre, novembre, décembre et puis des concerts partout en France, justement entre septembre et décembre 2027. Vous pouvez d'ores et déjà réserver. À très bientôt, mon cher Icar.
0: Merci de m'avoir reçu.
1: Merci.
0: Merci du fond du cœur.

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1: 19h47, mon Dieu, mais il est grand temps de jouer au Blind Test. Ce soir, notre petit jeu nous emmène écouter des chanteuses pianistes qu'il va falloir reconnaître juste en écoutant les premières notes de leur chanson. À gagner, l'album d'Icar, son album dédié à Jacques Brel. Et je crois que j'ai Eric au téléphone. Bonsoir Eric.
2: Bonsoir Émilie. Bonsoir. Exactement, tu as Eric au téléphone, ouais.
1: Et Eric, tu es un grand fan d'Icar. Et alors tu partages la vie d'une grande fan d'Icar, c'est ça, hein ?
2: Une grande fan d'Icar et on a nos places pour l'an prochain, donc à Tours, justement, ça doit être en novembre ou décembre. Donc, et d'ailleurs, je fais des gros bisous à ma petite chérie.
1: Ah ben nous aussi on l'embrasse. Tours, c'est le 16 décembre, le concert de Icar, 16 décembre 2027. Voilà.
2: Voilà, il va falloir être patient.
1: Oui, mais alors, on va patienter en écoutant cet album de Icar. Alors, c'est la version vinyle que nous vous offrons, parce que voilà, la vie est belle. Et pour gagner ce disque, il y a aussi Laurette qui est avec nous. Bonsoir Laurette.
3: Oui, bonsoir.
1: Bienvenue, c'est la première fois qu'on joue ensemble, Laurette.
3: Oui, Émilie, c'est la toute première fois.
1: Ah, ça me fait tellement plaisir. Eh bien, on va commencer avec une bonne nouvelle. Pour celles et ceux qui n'étaient pas encore au courant, je vous l'annonce, quand on joue au Blind Test de Décibel, on gagne au Blind Test de Décibel et vous tombez une très bonne semaine. Parce que non seulement vous avez gagné chacun un vinyle de Icar, Brel, donc, dont nous avons parlé avec lui, mais vous avez aussi gagné chacun deux places pour aller au cinéma voir le nouveau film dont ici est le fier partenaire, c'est La Maison de nos rêves avec Chantal Latsou et Kev Adams. Voilà, Chantal Latsou qui sera d'ailleurs en fin de semaine invitée de la playlist de Décibel, c'est elle qui choisira les chansons samedi. Et donc voilà, vous avez gagné chacun un album et deux places de ciné. Pas mal, non ? On est là pour vous chouchouter, voyez. On sait que le monde est compliqué en ce moment, donc quand vous venez ici, sachez qu'on vous aime et qu'on vous le montre et en vous gâtant. Laurette et Eric, le disque c'est fait, le ciné c'est fait, on peut maintenant passer au jeu. Je vais vous passer des chansons et il va falloir retrouver le plus rapidement possible le nom des interprètes de ces chansons. Est-ce que vous êtes prêts à jouer ?
3: Je suis prête.
2: Ready to go.
1: Ready to go. Prête, Laurette. On y va. Première chanson. Dites-moi, qui chante ça ? Et c'est des chanteuses pianistes, donc forcément, ça commence par un peu de piano.
2: Eric.
3: Chanta.
1: Ah bah Laurette,
2: Juliette Armanet.
1: Alors c'est pas Juliette Armanet, Laurette me propose
3: Santa.
1: Santa, gagné. Allez viens.
2: Ah oui.

0: chanteuse et pianiste. Mais alors, elle fait des trucs dingues avec son piano. Elle le fait voler dans les airs. C'est incroyable ce qu'elle fait. Santa, c'est effectivement la bonne réponse donnée par Laurette. Bravo. On continue avec nos chanteuses pianistes.
1: Eric.
0: Eric.
1: Véronique Sanson.
0: Oui.

0: bravo, quel suspense. Erika, un point. Laurette, à un point. Donc même si tout le monde gagne à la fin, on ne sait quand même pas qui a gagné. C'est ça que j'adore. Dernière chanson, voici une chanteuse, alors qui sur scène ne joue pas forcément du piano, mais est une pianiste. On le voit très régulièrement dans les vidéos qu'elle partage sur Instagram.
1: Ils parlent tous comme des animaux, de toutes les chattes, ça parle mal. 2018, je sais pas ce
0: elle est belge.
2: Eric. Angèle.
0: Oui, bravo.
1: Laisse-moi te chanter. Allez te faire un...
0: Angèle, chanteuse et pianiste. Eh ben j'aime bien, ça s'était bien réparti cette affaire. Laurette a trouvé, Eric a trouvé, et tout le monde a gagné. Et je vous remercie d'être venu jouer avec nous. Vraiment, merci beaucoup à tous les deux.
3: Merci à vous, merci beaucoup.
0: Vous revenez quand vous voulez, vous le savez, le Blind Test de Décibel, c'est tous les soirs du lundi au vendredi. L'album d'Icar, c'est gagné. Les places de ciné pour aller voir La Maison de nos rêves, c'est très drôle, avec Chantal Latsou et Kev Adams, avec votre radio ici. Et avant ça, avant d'aller au cinéma, il faut écouter une autre chanteuse pianiste. Oui, c'est important. C'était le thème de notre Blind Test. Eric l'a cité d'ailleurs tout à l'heure. Elle n'était pas dans le jeu, elle était à la fin. C'est la merveilleuse Juliette Armanet. Seule.

0: Ça, c'était sur le premier album de Juliette Armanet, Petit Ami. Ensuite, il y a eu Brûler le feu. Et je nous souhaite, pour 2027, un troisième album de Juliette Armanet. Ce serait trop bien.
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0: La chanson anniversaire du jour est pour Brian Johnson, le petit nouveau d'ACDC. Alors oui, il est arrivé dans ACDC en 1980. Suite à la mort de Bon Scott, mais voilà, pour tout un tas de gens, et notamment les fans de Bon Scott, il reste le petit nouveau, le chanteur remplaçant. Moi je l'adore, Brian Johnson a 79 ans aujourd'hui, bon anniversaire!

0: 26 ans, 1980, Brian Johnson rejoignait AC/DC. C'est son premier album avec eux, Back in Black. Avouez quand même que le petit nouveau, il avait du coffre. Allez, c'est terminé pour ce soir. Décibel, merci beaucoup d'avoir écouté l'émission. Merci à l'équipe, Diana Alcide, Sadika Raoult, Iris Guitoni, Thierry Boffa et Mélodie Chaïb. Demain, on parlera de Ringo, un Beatles sympathique mais discret, avec Hervé Bourris qui a écrit un bouquin sur lui. À demain, les amis.
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2: Et bonjour à tous, bienvenue dans votre nouveau rendez-vous quotidien entre 12 et 13 heures. Ça s'appelle On vous doit bien ça, on est là pour vous rendre service. Ici on parle bon plan, on parle de comment éviter les arnaques, on parle santé, animaux. On est là encore une fois pour vous rendre service et je ne suis pas toute seule pour faire cette émission. Moi je m'appelle Enora Malagré, je suis avec, oh là là, mon capitaine dans la tempête, Aude Razo. Madame anti-arnaque, coucou Aude.
3: Coucou, coucou tout le monde.
2: Vous avez passé un bon week-end, ma Aude?
3: Oui, vous aussi je crois.
2: Oh. J'ai guinché, je dois bien vous le dire. J'ai tournoyé la jupette. Voilà, ça c'est dit. Gérald Kirzek, notre
4: bonjour.
2: Médecin.
4: Bonjour Gérald. Qui ouvre les yeux tout ronds comme ça, ça veut dire quoi?
2: Non, j'ai guinché, j'ai dansé le swing, etc. Faut pas parler de moi, on s'en fiche, mais enfin j'ai dansé. Et vous, vous avez dansé Gérald Kirzek ce week-end?
4: Non, mais j'aurais pu danser parce que je suis allé parler santé mentale et santé physique à Valenciennes. Et finalement, la danse, c'est un excellent moyen de préserver tout ça.
2: Il est reparti à peine démarré à midi 6. Et vous allez d'ailleurs nous parler santé mentale aussi un peu plus tard dans l'émission.
4: Oui, on démarre les semaines de la santé mentale.
2: Exactement, docteur. Ma chère et tendre amie, notre mère journaliste Elsa Wolinski, coucou.
5: Bonjour tout le monde.
2: Elsa, vous allez nous parler de la santé mentale des jeunes,
5: les jeunes
2: tout à l'heure.
5: Tout à fait.
2: Et j'irai le meilleur pour la fin. Oh. Valère Coréard, monsieur Bonplan, coucou.
6: Salut
2: Valère.
6: Salut Enora, bonjour à toutes et tous.
2: Vous avez passé un bon week-end?
6: J'ai passé un aussi bon week-end que vous, mais j'ai pas dansé.
2: Non, vous avez fait beaucoup de sport.
6: Exactement.
2: C'est un malade du sport. Alors, nous allons parler d'un gros dossier aujourd'hui, entre autres, hein, vous l'avez compris, le démarchage téléphonique. Ça continue, ça nous empoisonne la vie. Et pour cela, nous allons recevoir, je vous le présente dans un instant, un éminent collègue de 60 millions de consommateurs. 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Ah oui, et pardon, c'est vrai, ma chère réalisatrice Céline qui me disait ça dans l'oreille. Et vous pouvez aussi nous laisser des messages vocaux et nous appeler tout au long de l'émission, 0810 055 056. C'est lundi, ça sent, je suis désolée. Et comme l'a fait d'ailleurs, qui nous a laissé un message vocal aujourd'hui, eh bien c'est Siam, on l'écoute.
7: Bonjour, c'est Siam de Gironde. Je voulais savoir si l'endométriose est héréditaire. Merci.
2: Alors là, vaste sujet que malheureusement je ne connais que trop bien. On va vous répondre, cher Siam, dans une trentaine de minutes. Juste petite parenthèse, l'hystérectomie, quand on se fait retirer l'utérus, c'est pas un remède à l'endométriose. On en parlera avec le docteur Kirzek dans un instant. Allez, on y va, on démarre l'émission. Il est midi 8 sur ICI. Je l'ai dit en préambule, gros dossier aujourd'hui sur le démarchage téléphonique, c'est insupportable. Moi-même, j'en subis les conséquences. On va recevoir notre ami journaliste Adriane des 100 Isidoro. Bonjour Adriane.
8: Bonjour Enora.
2: Vous y consacrez un large chapitre dans 60 millions de consommateurs. C'est insupportable. Il y a des lois pourtant et ça continue.
8: Et oui, une loi est entrée en vigueur là cet été tout juste, qui est censée interdire le démarchage, mais ça continue et ça hérite vraiment nos lecteurs. Alors ça continue parce que il y a un certain nombre de démarcheurs qui continuent à appeler de manière totalement illégale. Et puis y a aussi des exceptions. Hein. Donc si vous avez un contrat en cours avec une société, donc si vous êtes abonné à un forfait téléphonique, voilà, et bien pendant la durée du contrat, vous pouvez être appelé par le professionnel. Ça c'est totalement normal. Il peut démarcher dès lors que son appel a un lien avec l'objet du contrat. Il peut pas vous parler de porte ou de fenêtre, quoi. Si c'est un opérateur téléphonique. Et puis autre exception, et elle est bonne à donner aussi, si vous achetez un objet en neuf dans une enseigne, pendant la durée, pendant la protection commerciale, pendant la durée de la garantie commerciale, ce professionnel pourra vous appeler pour vous démarcher. Mais ce sont les seules exceptions, à laquelle quand même s'en ajoute une toute dernière. Il y a certaines entités qui profitent d'un régime d'exception, la presse, pour des questions de pluralisme, et puis les associations aussi qui peuvent vous démarcher pour des causes caritatives.
2: D'accord, Audrazo.
0: Alors ça, effectivement, ce sont pour les exceptions, mais il y a tout le reste. Ah, pourquoi les appels indésirables continuent? J'ai vérifié, c'est l'article qui est le plus lu encore ce matin sur votre site internet 60 millions de consommateurs. Vous dites que vous avez eu une avalanche de témoignages et de réactions. C'est ce qui est écrit dans l'article. Ils disent quoi, les gens?
8: Alors, les gens, ils sont dépassés, ils sont irrités. Je peux vous citer un mail qu'on a reçu.
2: Si vous êtes irrité, dépassé, je reprends les mots de notre invité. 0810 055 056. Posez-nous des questions, on a les réponses.
8: Ah oui, on a lancé un appel à témoignage. Plus de 500 personnes ont écrit à la rédac, c'est quand même assez conséquent. Et en fait, ces gens-là dénoncent un harcèlement, jusqu'à 10 appels par jour.
2: Oh là là.
8: Alors, si vous voulez, je peux vous donner un exemple. C'est abominable, nous écrit Vincent. Depuis des mois, je reçois des appels intempestifs quotidiens. Automatisé, à chaque fois, je fais une déclaration dans signal.conso.gouv.fr, mais je n'ai pas de retour. Cette semaine, je me suis fait appeler 10 fois depuis X numéro, aidez-moi. Les gens n'en peuvent plus, quoi.
2: Valère Correa.
3: Cette semaine, donc, ce lecteur a été appelé 10 fois. Démarchages intempestifs, on en reçoit encore tous. Mais qu'est-ce qui se passe, en fait? Les entreprises n'appliquent pas la loi, elles s'en fichent?
8: Alors, je pense que la majorité des entreprises l'appliquent, mais vous savez, il y a toujours quelques récalcitrants et ils font beaucoup de bruit, ils sont très embêtants. Et donc, au mépris de la loi, ils continuent à harceler les gens au téléphone.
0: Il y a eu quand même des tentatives successives pour limiter le démarchage. On a eu Bloctel en 2016, vous vous souvenez, Bloctel?
2: Oui, bien sûr.
0: Une liste d'opposition au démarchage.
2: Est-ce que vous pouvez redire ce que c'est Bloctel?
0: Bloctel, liste d'opposition au démarchage, ça n'a pas marché du tout.
2: Ouais.
0: Je pense qu'on est tous d'accord là-dessus. 2020, démarchage pour la rénovation énergétique a été interdit. LOL, qui n'a pas reçu, dernièrement des appels, isolation, pompe à chaleur, panneaux solaires, etc. 2022, interdiction du démarchage pour le CPF, le compte personnel de formation. Vous vous souvenez, celui-là, ça a été un cauchemar. On recevait des appels tout le temps. 2023, interdiction du démarchage les week-ends et jours fériés. Bon, en fait, on peut faire une liste très longue de toutes les tentatives. Donc là, énième tentative, là, cet été, avec interdiction du démarchage sans notre consentement. Mais il faut faire quoi, en fait, Adrienne de San Isidoro? Il faut taper plus dur au portefeuille de ceux qui ne respectent pas la loi?
8: Bien, très bonne question. Alors, en 2020, comme vous le dites, les amendes ont été relevées considérablement, donc à 375 000 euros d'amende. Ça peut aller jusqu'à même 500 000 en cas de démarchage sur des personnes en situation de faiblesse. Et ça s'accompagne de 5 ans de prison. Donc, j'allais dire, les sanctions, elles sont là. Maintenant, il faut les faire appliquer.
0: C'est pas appliqué, en fait.
8: Et c'est là où le bas blesse, en fait, parce que on a l'impression que l'État est un petit peu dépassé. En tout cas, c'est ce qui revient dans les commentaires qu'on revient. Les gens déplorent un manque de moyens crucial, quoi. C'est-à-dire qu'en fait, il faudrait pouvoir tracer tous les appels, les adosser à des noms, des personnes physiques, et ensuite mettre en place des sanctions. Et là, pour l'instant,
2: on est loin du compte.
8: Ouais.
2: Gérald Kerzek, vous aviez une question, je crois.
4: C'est insupportable, on l'a tous vécu, mais j'ai quand même l'impression que ça va mieux. C'est-à-dire que depuis quelques mois, j'en reçois beaucoup moins. Avant, c'était de l'ordre de 2 ou 3 par jour, à tel point que dès qu'il y avait un numéro fixe, en fait, on répondait plus, quoi. Un 02, un 03,
2: oui,
4: ou même un 09.
2: Oui,
4: moi, je répondais même plus. Et j'ai l'impression, enfin, en tout cas, c'est pas qu'une impression, c'est que ça s'est calmé.
2: On va d'ailleurs vous donner des solutions après pour éviter tout ça.
8: Alors, parfois, il y a une solution technologique qui s'impose elle-même. C'est-à-dire que si vous avez certains téléphones, ça peut être le cas des Google Pixel, de certains Samsung Galaxy ou de certains téléphones Apple. En fait, par défaut, ils vont réussir à filtrer tout un tas d'appels. Et ça, c'est grâce aux constructeurs.
4: Donc c'est eux qui filtrent, en fait,
8: c'est eux
4: qui filtrent, je les vois plus.
8: En identifiant la récurrence des préfixes invasifs et qui vont tout simplement filtrer les appels et ce qui permet de réduire le nombre d'appels. Il y a d'autres leviers où on y reviendra peut-être.
2: Ah bah j'espère qu'on va y revenir, évidemment qu'on va y revenir dans un instant. Merci beaucoup à vous en tout cas, Adriane, d'être avec nous pour parler du démarchage téléphonique. On va vous dire comment se protéger, quelles erreurs en gros à éviter juste après ABBA Waterloo. Ouh, ça va me réveiller un peu, ça va pas faire de mal. En ce lundi, dans On vous doit bien ça sur ICI.

0: Abba Waterloo sur votre radio ici, il est midi 16.
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0: 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Et oui, c'est votre nouveau rendez-vous quotidien depuis la rentrée. On est ensemble jusqu'à 13h. On vous rend service dans cette émission, du moins on essaye. Là, on est en plein cœur du dossier des démarchages téléphoniques qui nous enquiquinent la vie, qu'on a envie de tabasser son téléphone tellement on n'en peut plus. Et grâce à notre collègue de 60 millions de consommateurs, Adrian San Isidoro, on est en train de détricoter tout ça. Et on va accueillir une auditrice qui fait un peu les frais, je crois, tout ça. Nathalie, qui nous appelle de Guichen, je crois, c'est ça. Bonjour Nathalie.
2: Oui, bonjour Enora.
0: Bonjour, vous êtes inscrite sur Bloctel et malgré la nouvelle législation, vous continuez de recevoir ces satanés appels publicitaires, oui. Nathalie.
2: Oui, tout à fait, Et je ne sais pas trop vers quoi me tourner en fait.
0: Parce je me doute bien.
2: C'est vrai que c'est insistant, quoi.
0: Mais c'est-à-dire, vous en avez combien par jour ou par semaine?
2: Ah, ça m'arrive surtout période de midi et le soir, quoi.
0: Oh là là. Bon, alors comment on peut l'aider, Nathalie, là, très concrètement?
3: Eh ben, en fait, il existe des applications de blocage. Donc, vous avez Truecaller, par exemple. Vous avez Orange.
0: Truecaller.
3: Truecaller. C-A-2-L-E-R.
0: Ouais, comme... Attendez, vous pouvez réappeler distinctement?
3: Oui, bien sûr. Truecaller. T-R-U-C-A-2-L-E-R. Vous avez Orange Téléphone Anti-Spam, qui fonctionne aussi chez les autres opérateurs, hein, c'est quand même bon à savoir.
0: Ouais.
3: Ou encore le fameux Saracroche.
0: Ah, bah ça, c'est notre passion, c'est grâce à Audrazo qu'on a découvert Saracroche. Non, mais, pardon, ça fonctionne très bien ce Saracroche.
3: Ouais, ouais, paraît-il, en tout cas, selon les témoignages qu'on a reçus à la rédaction.
4: Je confirme moi aussi que ça marche quand même très bien.
0: Moi, j'en ai
4: ça,
0: pratiquement.
4: Ça filtre pas tout, mais ça filtre très bien.
3: Ah, ouais. Et alors, en plus, c'est une appli qui a été développée par un Français indépendant, donc bon, ça veut. Voilà.
0: Cocorico, ça veut, voilà. Bien.
3: Et puis, dans le même genre, vous avez aussi le préfixe bloqueur qui connaît un certain succès, donc à télécharger. Alors, les choses qu'on peut faire aussi pour éviter que nos numéros se retrouvent dans les internets, si je puis dire, c'est il faut vraiment éviter de le laisser, quand on le peut, dans les formulaires web, parce qu'en fait, vous savez, vous voulez émettre un devis, vous voulez faire ci, vous voulez faire là. Et ben en fait, ces informations, elles sont aspirées et réutilisées par des courtiers en données. Ouais. Qui vont en fait les revendre à des sociétés qui vont vous démarcher sans prendre la peine de prendre votre consentement.
0: Valère.
5: Adrien, pour bien être clair quand même sur ce que vous nous dites depuis tout à l'heure, c'est que l'État est impuissant, en tout cas il n'a pas les moyens de faire appliquer correctement la loi, et c'est donc aux citoyens, aux consommatrices, aux consommateurs, de trouver des solutions par nous-mêmes, avec des applications, en filtrant, etc. Ah oui. C'est
3: ça ? Est-ce qu'on appelle une emplâtre sur une jambe de bois cette critique qui a été formulée à l'encontre de l'État, elle a été faite par l'ex-sénateur Jean-Pierre Verzelaine, qui lui-même a porté le texte de démarchage et mis en question la capacité de l'État à faire appliquer la loi. Vous voyez, donc même au plus haut niveau, on se pose cette question. Donc on attend quand même avec une certaine
0: impatience.
3: Une certaine impatience, les annonces des futures sanctions qui vont tomber, et on espère qu'elles seront nombreuses.
0: Et qu'elles soient vraiment dissuasives. Audrazo.
4: Oui. Vous avez parlé des applis pour bloquer ces appels intempestifs. Il y a aussi le premier coup d'œil, aussi l'appel de démarchage. C'est un 01-62, c'est un 03-77, c'est un 09-48. Il y a la liste sur Internet. Si vous tapez les premiers chiffres des appels de démarchage, je ne dis pas que des fois on vous appelle avec un 06 et on vous démarche, et ça, ils n'ont pas le droit, c'est interdit. Mais en tout cas, si vous avez un 01-62, 03-77, 0378, 0948, 0949, tout ça c'est du démarchage. Vous le savez.
6: Mais c'est pour ça que je réponds.
4: J'ai pas fait tout.
0: Attention, pas tous en même temps.
4: Excusez-moi. Vous allez sur Internet et vous tapez numéro de démarchage, les premiers chiffres, etc. Vous allez avoir toute la liste en fait.
0: Elle se trouve 07, très facilement. On se dit que c'est un nouveau numéro de portable.
7: Et puis la conséquence, c'est que c'est rare maintenant qu'on appelle avec un fixe, mais du coup, tous les gens qui appellent avec un fixe, on les prend plus. Quoi. C'est des conséquences très concrètes.
0: Exactement.
4: Et Adrienne de San Isidoro, vous parliez de formulaire web sur lequel il ne faut pas laisser nos numéros. C'est quoi ces formulaires web exactement? Exactement de quoi vous parlez?
3: En fait, quand on vous demande de laisser votre numéro de portable, si vous avez le choix de...
4: Quand on achète quelque chose?
3: Quand on achète quelque chose, quand on demande des informations, vous voulez télécharger un livre blanc, n'importe quoi sur Internet, et que vous avez la possibilité de ne pas le laisser, parce que parfois, malheureusement, c'est une obligation, et c'est embêtant, mais parfois on n'a pas le choix, mais parfois on l'a, et dans ce cas-là, il faut éviter de le donner. Parce
7: quand c'est facultatif, effectivement, il ne faut pas le donner.
4: Mais ça ne l'est pas toujours.
7: Moi, je fais ça en soirée aussi. Je ne donne pas toujours. Je ne donne pas toujours. Ou je dis appeler le 15.
6: Ouais, c'est ça. Aude Razo.
4: Qu'est-ce qu'on doit faire si on reçoit un appel de démarchage illégal? Vous en avez déjà un petit peu parlé. Est-ce qu'il faut le signaler? Mais est-ce que ça sert vraiment à quelque chose de signaler ces numéros?
3: Oui, alors, en fait, ce qui est important, c'est de conserver les preuves. Donc, le numéro de téléphone, les dates, les heures des appels, et de signaler sur signal.conso.gouv.fr. Alors, est-ce que ça sert à quelque chose? Oui, parce que ça aide quand même à documenter la fraude, puisque quand on fait ce signalement, c'est immédiatement envoyé à la répression des fraudes, et donc qui va agréger toutes ces plaintes, produire des dossiers touffus, et peut-être remonter les centres d'appels frauduleux, les filières qui vous enquiquinent toute la journée, pour enfin être à la hauteur et coller les amendes qui correspondent, en fait.
6: Adriane, vous restez avec nous. Si vous avez des questions, chers amis, ça se passe au 0810 055 056. Un peu plus tard dans l'émission, on parlera santé mentale et endométriose, mais pour l'heure, on écoute Indochine avec Victoria. Il est midi 22 sur votre radio. Ici, on est ensemble jusqu'à 13h.

0: Indochine, Victoria sur votre radio ici. On est ensemble jusqu'à 13h les amis.
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0: On vous doit bien ça. Et oui, on vous doit bien ça, on est là pour vous rendre service. Je le rappelle, on est ensemble jusqu'à 13h et c'est votre nouveau rendez-vous quotidien sur votre radio. Ici, on va parler santé mentale dans un court instant. On va parler aussi un petit peu endométriose, cette maladie qui touche une femme sur 10. Mais pour l'instant, on parle toujours du démarchage téléphonique, parce que malgré la loi, on continue d'être saoulés, enquiquinés par ces gens qui nous appellent plusieurs fois par jour. Et nous recevons d'ailleurs Itelvina qui nous appelle de Bayonne. Coucou d'ailleurs les amis de Ici Pays Basque.
2: Bonjour à toute l'équipe.
0: Bonjour, vous allez bien?
2: Oui, je tenais à vous remercier parce que votre émission elle est géniale.
0: Oh,
2: vous
0: merci.
2: Êtes pleine de bonne humeur et ça fait du bien.
0: On espère en tout cas parce que les temps sont durs, la rentrée est vraiment pas simple. Donc si on peut vous apporter un peu d'infos et de la bonne humeur, et ben voilà. Enfin, en tout cas, on estime qu'on vous doit bien ça. Alors, Itelvina, on vous appelle sur le fixe et sur le portable. Vous, c'est les deux, mon colonel.
2: Alors, voilà, c'est ça. Alors quand je suis à la maison et quand je suis au travail aussi, c'est pareil.
0: Oh là là.
2: Alors si je réponds pas à la maison et que je suis pas loin, on va dire, on m'appelle en suivant sur le fixe. Et au travail, c'est exactement pareil parce que je regarde les numéros parce que ça affiche. Et donc, j'ai beau leur dire que les démarchages, c'est interdit et compagnie, ils n'en ont rien à faire. Alors, comment on fait pour pas qu'ils appellent à la maison?
0: Eh oui, c'est ce qu'on était en train de vous proposer, des solutions. Adriane, qui est avec nous, notre collègue de 60 millions de consommateurs, qui y consacre d'ailleurs un large dossier. Procurez-vous ce merveilleux magazine parce qu'il y a des vraies solutions. Adriane.
3: Oui, écoutez, là, dans ce cas-là, il faut absolument installer des applications de blocage. Mais la question, c'est finalement comment ces appels qui vous arrivent sur le fixe arrivent aussi sur le portable.
0: Mais c'est ça.
3: Et oui, c'est-à-dire que quand ils ne rentrent pas par la porte, ils essayent de rentrer par la fenêtre, tout simplement. Et ça, c'est possible parce qu'en fait, ils récupèrent les données issues de fuites de données.
0: Ouais.
3: Partout, malheureusement, aujourd'hui, sur les sites gouvernementaux, sur les sites commerciaux. Et donc, ils récupèrent ces données sur le dark web. Et dedans, vous avez le fixe, vous avez le portable. Et pourquoi se priver de l'un ou de l'autre quand on a les deux?
4: Et alors on a Marie qui témoigne sur le WhatsApp de l'émission et qui dit c'est l'inverse. Elle dit en fait elle reçoit l'appel sur le téléphone portable et qu'elle bloque et ensuite elle reçoit l'appel sur le téléphone fixe. Donc ça montre bien qu'ils ont les deux en fait, tout simplement. C'est exactement ce que nous dit Itelvina.
0: Valère Coréard.
5: Oui, chère Enora.
6: Non, ça va vous.
5: Non mais.
6: Moi j'avais une question. Sinon, pour vous Aude. Aude, en fait, vous qui nous dites tout le temps, justement, faut faire très attention à pas donner son téléphone, enfin tout ça. C'est comme ça que qu'ils réussissent finalement.
4: C'est ça. En fait, c'est les fuites de données dont parle Adriane.
6: Oui,
4: effectivement, en fait, dès que vous laissez votre numéro de téléphone quelque part, quelqu'un peut le récupérer. Il faut le dire. Il peut y avoir un escroc derrière qui va siphonner un site, le pirater. C'est comme ça qu'on dit, les piratages informatiques.
6: En fait.
4: Et ils vont récupérer ces données. Et effectivement, c'est une des manières qu'ils ont de récupérer les numéros. Et c'est pour ça qu'ils ont les appels, les téléphones fixes. Et portable, ils ont les deux, ils ont votre
6: mais
4: nom aussi, ils ont plein de choses.
6: Mais ouais.
0: Gérald Kierzeg.
7: Question bête, mais à chaque fois je me demande si c'est un vrai humain ou si c'est un faux humain, un disque ou je ne sais quoi.
0: Ça, c'est la grande question que tout le monde se pose.
3: Oui. Alors,
4: parfois. Ça dépend.
3: Parfois, c'est des bots. Malheureusement, c'est des robots en fait qui vont automatiser des appels à
7: des bots,
3: à
7: des robots. Oui, ouais,
3: des robots.
7: Des bots.
3: Non, pas en croco.
7: Robots.
3: Non, en robot. Et donc, ils vont automatiser des appels et à un moment, ça va tomber sur vous et voilà. Mais ça ne veut pas forcément dire qu'ils auront récupéré votre numéro. C'est simplement qu'ils passent des milliers et des milliers et des milliers d'appels.

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3: Et oui, bonjour, midi 32, on est en direct jusqu'à 13h, vous l'avez compris, c'est votre nouveau rendez-vous quotidien. On essaye de vous rendre service avec sérieux et bonne humeur et on espère qu'on y parvient. C'est votre antenne, hein. Appelez-nous 0810 055 056, vous avez des questions, ça tombe bien, on a les réponses. Surtout Valère Correa aujourd'hui,
4: surtout aujourd'hui, c'est vrai.
3: Grande forme. Et puis vous pouvez aussi nous laisser des messages vocaux, encore sur ce numéro WhatsApp 0810 055 056, c'est gratuit comme l'a fait Siam aujourd'hui.
5: Bonjour, c'est Siam de Gironde. Atteinte d'endométriose et adénomyose, je me suis fait opérer d'une hystérectomie totale. Ma fille a 14 ans et je m'inquiète pour elle. Je voulais savoir si l'endométriose est héréditaire. Merci.
3: Alors, un vaste sujet et je serai évidemment accompagnée pour y répondre du docteur Kierzek. Moi, c'est une maladie que je connais bien. J'en ai beaucoup parlé dans les médias. J'ai écrit un livre à ce sujet. La seule chose que je peux vous dire, Siam, c'est qu'on ne sait pas grand-chose sur l'endométriose. Il y a autant d'endométriose que de femmes. Et ce qu'on ne sait pas, c'est qu'on ne sait pas si c'est héréditaire ou pas. Pourquoi ? Parce qu'il n'y a pas assez de sous pour la recherche. On commence à s'y atteler. Il y a quelques chercheuses et quelques chercheurs, notamment à l'Institut Pasteur que je sais chaleureusement, qui essaye de comprendre l'endométriose qui existe depuis la nuit des temps, qui touche une femme sur 10 et qui est la première cause d'infertilité. Vous parlez d'ailleurs d'hystérectomie. Je vais juste faire un petit rappel. L'hystérectomie, c'est quand on se fait retirer l'utérus. Ça n'est pas un remède à l'endométriose, n'est-ce pas, docteur Kierzek ? Ça ne veut pas dire que l'endométriose va faire dodo pour autant.
6: Ah ben non, surtout l'endométriose, par définition, elle est souvent en dehors de l'utérus aussi. C'est du tissu utérin, mais qui est ailleurs, qui peut être dans les poumons, dans le tube digestif. Donc on voit bien que si on enlève l'utérus, ben on enlève une partie, mais on peut pas enlever les morceaux d'utérus qui sont ailleurs, ou de tissu utérin qui sont inflammatoires.
3: Et pour répondre... qu'en gros, l'endométriose, docteur, pour très vraiment simplifier pour nos auditrices, nos auditeurs, c'est cette membrane autour de l'utérus qui se liquéfie au moment des règles. Et sauf que chez nous, au lieu de se liquéfier vraiment, ça devient un peu comme de la glu qui va se coller sur les ligaments utérosacrés, sur la vessie, parfois même dans des cas très extrêmes,
6: dans le poumon,
3: dans le cerveau,
6: à cause
3: c'est
6: de
3: très rare. Hein. Et c'est pour ça que ça inflame tout le corps et que ça donne
6: des crises douloureuses
3: folles. Voilà, en gros, c'était pour refaire un petit schéma.
6: Pour répondre à la question, est-ce que c'est génétique ? J'allais dire non et oui. Alors non, parce qu'il n'y a pas un gène de l'endométriose, voilà. Mais il y a des gènes de l'endométriose. Et surtout, quand on regarde les familles, si votre maman a été atteinte d'endométriose, bah, la fille a 4 à 8 fois plus de risques d'avoir de l'endométriose. Donc on voit bien qu'il y a un terrain génétique. On ne comprend pas tout, effectivement, dans cette maladie. Il y a une prédisposition génétique, probablement. Et il y a plusieurs gènes impliqués, certains commencent déjà à être identifiés et ça sera une des voies de recherche, hein, aussi bien pour diagnostiquer, dépister, mais aussi pour traiter éventuellement. Et l'hystérectomie, donc non, c'est pas la solution. Et le message à passer, c'est notamment aux jeunes filles qui ont des règles très douloureuses, ou moins jeunes filles d'ailleurs, qui ont des règles très douloureuses, qui les empêchent d'aller au travail, à l'école, etc. Non, c'est pas que les règles, il faut aller chercher plus loin, ouais. Faire
3: l'échographie,
6: l'IRM, aller voir un centre spécialisé.
3: Exactement.
6: Et ne pas s'arrêter. Il y a une erreur diagnostic et ne pas s'arrêter à « Ah ben non, si t'as mal, c'est parce que c'est tes règles. »
3: Exactement. Et n'hésitez pas à vous tourner vers les associations de patientes. 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Elles sont là pour vous. Merci beaucoup, Siam. On y consacrera aussi, évidemment, beaucoup plus de temps dans une autre émission grâce à notre ami, le docteur Kierzek, qui nous fait la joie et l'avantage d'être là tous les jours ou presque.
6: N'en faites pas trop.
3: J'en ai fait un peu des caisses, c'est pas faux. Je retire. Alors, je voudrais remercier surtout notre cher ami de 60 millions de consommateurs, le grand journaliste Adrian San Isidoro, parce qu'on a parlé démarchage téléphonique. Si vous avez des questions, ça se passe au 0810 055 056. Une dernière chose, un dernier conseil à prodiguer à nos auditrices et nos auditeurs.
7: Mais écoutez, ne donnez pas vos données quand vous avez la possibilité de ne pas le faire. Surtout, installez les applications
3: pour
7: bloquer.
3: On peut rappeler 3-4 applis.
7: Mais oui, absolument. 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
3: Valère Coréard, qui cette fois-ci a quelque chose à dire.
4: Non, si vous me permettez de rappeler une chose, c'est que les gens qui nous appellent quand c'est pas de l'IA, hein, quand c'est des vrais gens, en fait, ils y sont un peu pour rien. Et c'est vrai que
3: faut
4: souvent,
3: pas les insulter, les
4: exactement,
3: pauvres.
4: On peut leur expliquer gentiment, les éconduire, comme on dit gentiment, mais en restant dans le respect, parce que ces gens-là sont en train de faire un métier qui est, je pense, assez difficile.
3: Très ingrat et très désagréable. Merci beaucoup, Adriane. Prenez grand soin de vous. Revenez quand vous voulez. Vous êtes éminemment sympathique. Il est 12h37. On va écouter Julien Doré avec Paris Seychelles sur votre radio ici. On est ensemble jusqu'à 13h. Ça s'appelle On vous doit bien ça.

0: Bien doré, Paris Seychelles sur votre radio ici. 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
0: Et oui, on vous doit bien ça. On est là pour vous rendre service. Et si vous avez des questions, c'est au 0810 055 056. Cette semaine, c'est la semaine d'information autour de la santé mentale. Mon cher confrère, pardon, j'avais envie de dire ça, c'était mon rêve. Le docteur Gérald Kirzek.
2: Docteur Malagré.
0: Oh là là, ça m'émeut, j'en ai les poils. Je ne suis malheureusement pas médecin. Vous, oui, et vous allez nous parler de la santé mentale. Elsa Wolinski aussi dans un instant qui nous parlera de la santé mentale chez les jeunes.
2: Grande cause nationale, ouais, 2026 pour la deuxième année consécutive.
0: Ouais.
2: C'est dire qu'il y a du boulot ou alors qu'il ne s'est rien passé la première année. C'est peut-être aussi une solution, c'est pas faux. Ouais. En tout cas, c'est un sujet majeur, on le voit après le Covid. Il y a vraiment eu avant et après le Covid un adulte sur cinq qui a dans sa vie, au cours de sa vie, un problème de troubles psychiques. 53% des gens qu'on interroge en leur demandant est-ce que vous avez eu de l'anxiété, des symptômes un peu dépressifs dans les 12 derniers mois, répondent oui. Ça veut dire une personne sur deux dans l'année qui a précédé a un problème de santé mentale. Et le problème, c'est que la majorité n'ont pas consulté, ne veulent pas consulter. Il y a un grand tabou autour de la santé mentale. On
0: et
2: parle
0: si
2: de
0: je
2: quoi
0: peux me permettre, plus les hommes qui me consultent encore,
2: oui,
0: moins que les femmes
2: être...
0: parce qu'ils ont peur et qu'ils ont... Oui,
2: et puis il y a l'image, il faut être fort, c'est un signe de faiblesse. En fait,
0: exactement,
2: non, c'est pas un signe
0: pauvres,
2: de faiblesse.
0: Ouais,
2: d'abord,
0: ouais,
2: quand
0: ouais.
2: on voit que tout le monde est concerné, parce que forcément quand on voit des chiffres comme ça, ça veut dire que tout le monde est concerné, de manière réactionnelle ou pas, de manière avec une composante génétique ou pas, il y a plein de circonstances dans la vie, il y a plein de facteurs, y compris des maladies physiques aussi qui peuvent générer des troubles de santé mentale, et les troubles de santé mentale qui génèrent des maladies physiques, c'est-à-dire qu'on peut pas déconnecter le corps et l'esprit, et ça c'est vraiment quelque chose d'extrêmement important, parce que quand on a une maladie physique, on va consulter. Ben, quand on a une maladie mentale, pourquoi on va pas consulter?
0: Oui,
2: surtout
0: sûr.
2: Que les choses peuvent être imbriquées. Alors, après, la question, c'est de quoi on parle? On peut parler bah, tout simplement de petits troubles, parfois du sommeil, de troubles un peu de l'humeur, des choses qui sont un peu anodines ou qu'on passe sous silence. On peut aller jusqu'à la maladie psychique, la bipolarité par exemple, la schizophrénie, qui sont des maladies beaucoup plus lourdes, et puis la dépression nerveuse, bien sûr, qui est quelque chose d'extrêmement répandu.
3: J'avais juste une petite question. En fait, quand vous dites il faut consulter, mais on consulte qui? Qu'est-ce qu'on peut dire aux gens justement? Qu'est-ce
2: médecin,
3: qu'on peut leur conseiller?
2: Généraliste. Le premier
0: d'accord.
2: interlocuteur, ça doit être son médecin généraliste, bien sûr, parce que il va éliminer d'abord un problème physique, parce que des troubles du sommeil, un trouble de l'humeur, des maux de tête, une irritabilité, un changement de comportement, ça peut être quelque chose de physique. On va vérifier votre taux de sucre, on va faire un scanner cérébral, on va faire une prise de sang, parce que ça peut être un problème qu'on appelle somatique. Et puis après, lui va vous orienter vers un psychiatre, un psychologue, les deux n'étant pas pareil. Le psychiatre, c'est un médecin qui va pouvoir vous prescrire des médicaments, qui va faire aussi, pourquoi pas, une thérapie sur le plus long terme. Le psychologue n'est pas médecin, ne vous prescrira pas de médicaments, mais peut bien sûr vous aider. Ce qui est important, c'est de repérer les signes d'alerte. De l'insomnie, un changement de comportement, une baisse d'énergie, une perte d'envie, tout ça, un isolement, tout ça, ça peut être individuellement pas très grave, et c'est pas pour ça que vous avez un trouble de santé mentale.
0: Pardon,
2: en revanche,
0: je me permets, vous n'êtes pas fou. Vous savez,
2: bien
0: ce
2: sûr.
0: Mot qu'on met
2: bien
0: un peu
2: sûr.
0: N'importe
2: et c'est pas parce qu'on va voir un psy qu'on est fou.
0: Voilà, ça peut être un problème chimique. Et puis vous n'êtes pas seul. Continuez après, Valère Correa aura une question.
2: Des troubles du comportement, une consommation d'alcool, de tabac plus que d'habitude, ou comportemental avec les écrans, les jeux, etc. Alors individuellement, c'est pas très grave, mais quand il commence à y avoir une accumulation de petits signes comme ça dans l'entourage, ça doit vraiment être un signe d'alerte et engager la conversation. Parce que là, on n'ose pas là aussi
0: et
2: en
0: oui,
2: parler à quelqu'un.
0: Sûr.
2: On n'ose pas aborder le sujet sans

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1: Valère.
2: Oui, je voulais juste rappeler la définition de la santé mentale parce que ça permet de se situer, c'est celle de l'OMS. C'est un état de bien-être qui nous permet de faire face aux sources de stress de la vie, de réaliser notre potentiel, de bien apprendre et de bien travailler et de contribuer à la vie de la communauté. Et c'est important de la rappeler cette définition parce qu'elle permet de se situer, est-ce que je suis là-dedans ou en dehors, et donc sinon j'ai un problème.
0: Après c'est normal d'avoir tous des petits coups de mou, hein. C'est l'automne, il y a moins de lumière, on a repris le boulot, etc. Mais quand ça a un impact sur votre vie sociale, vous n'arrivez plus à y travailler, ou vous travaillez la boule au ventre, ou quand il y a vos relations sociales, il y a un repli, etc. Effectivement, ça devient problématique, et c'est là où il ne faut pas hésiter à consulter. Alors après, on peut prévenir les troubles de santé mentale aussi. Et quand je disais que le physique et le mental, ils sont indissociables, un bon sommeil par exemple, une bonne alimentation, moins de produits ultra transformés. Il y a des études assez fascinantes qui montrent que les gamins qui boivent des sodas ont plus de syndromes anxio-dépressifs.
1: Okay.
0: On diminue les sodas, eh bien on diminue leurs troubles anxio-dépressifs. Or, chez un ado, qu'est-ce qu'il va faire? Il va s'enfermer dans sa chambre, il va se mettre devant les écrans, il va se gaver de soda en disant, ça ira mieux. Et généralement, on lui dit, fais-toi plaisir. Non, c'est pas lui faire plaisir, au contraire. Il y a, en termes d'hygiène de vie, l'activité physique, bouger, le sport, c'est fondamental. Parce que tout ça, ça va générer des changements physiques dans le bon sens du terme et sécréter de la sérotonine qui est l'hormone du bonheur.
1: Vous avez des questions à poser au docteur Kierzek, ça se passe au 0810 055 056, hein, vous le savez, on est là pour vous. On va continuer de parler santé mentale. En attendant, on va écouter Johnny Hallyday, Gabriel, sur votre radio ici. Il est midi 45, dis donc, ça passe vite.
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0: Johnny Hallyday, Gabriel sur votre radio. Ici, on est ensemble jusqu'à 13h.
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0: Et ça s'appelle On vous doit bien ça. C'est votre nouveau rendez-vous quotidien. On parlait santé mentale avec le docteur Kierzek, qui a encore une petite chose à nous dire, et pas des moindres.
3: Premier secours en santé mentale. On connaît tous les gestes d'urgence, le massage cardiaque, la méthode Emlich, etc. Bien, il existe des formations PSSM, premier secours en santé mentale, délivrées par des associations. Ben là, c'est de vous donner un peu les gestes, les choses à faire, les choses à dire, pour pouvoir venir en aide à quelqu'un qui ne va pas bien, détecter, orienter, c'est vraiment l'objectif. Et puis un numéro, je voudrais vous donner le 3114, qui est le numéro d'information 24 heures sur 24 de prévention du suicide. Donc ça peut être important. Évidemment, il y a toujours les numéros d'urgence, le 15, mais le 3114, c'est un numéro important à connaître.
0: Merci, docteur Kierzek. Et puis, on a parlé en début d'émission du démarchage téléphonique qui nous empoisonne la vie. On a développé plein de solutions pour vous que vous pourrez retrouver dans le podcast, évidemment, sur ici.fr. On vous doit bien ça. Nous avons un auditeur aussi qui avait une dernière question à nous poser, Benoît, qui appelle via Ici Pays Basque. Bonjour, Benoît.
4: Oui, bonjour, Enora. Bonjour à tous.
0: Ça va, Benoît ?
5: Bonjour.
4: Ça va, merci, ça va très bien.
0: Alors vous avez des appels tous les jours aussi, hein ? On n'en peut plus.
4: Ah oui, mais tous les jours, là, j'ai eu encore un 07 ce matin. Cet après-midi, je pense que je vais avoir un 02 ou un 04 qui va m'appeler. Hein. Maintenant, je vais faire les pronostics parce que c'est tout le temps, c'est horrible. J'entendais dire qu'il ne fallait pas laisser son numéro de téléphone sur certains sites quand on faisait des devis, des choses comme ça, mais ce n'est pas toujours évident. Mm-hmm. Moi, ce que je ne trouve pas normal, c'est que parfois, on nous dit « Voulez-vous laisser votre numéro de téléphone, être contacté, etc. ?» Mais ce n'est pas toujours le cas. Et ce qui m'inquiète le plus, c'est que le président Macron voulait faire interdire le téléphone au moins de 15 ans. Franchement, je ne sais pas comment il va pouvoir protéger les jeunes, alors que rien que ça, déjà, le gouvernement n'est pas capable
6: Les réseaux sociaux,
0: c'est les réseaux sociaux, hein, Benoît. Ouais, c'est encore un autre système.
6: Benoît, on peut peut-être faire un petit rappel de toutes les applications qui existent pour bloquer ces appels intempestifs. Comme ça, peut-être vous n'auriez pas reçu, Benoît, ce petit 07 de ce matin. Dans le WhatsApp de l'émission, très plébiscité, c'est Sarah Croche, toujours. Alors, visiblement, vous êtes fan de Sarah Croche. Marie-Christine l'a installé, a dit que c'est super. On a aussi, c'est Pascal aussi qui l'a installé. Alors, vous en avez d'autres. Alors ça, c'est chouette. Merci beaucoup. On a Céline qui nous dit que son fils lui a installé l'application Blockall, donc B-L-O-C-A-2-L. Ouais. Elle dit que ça marche très bien. On a aussi, alors attendez, parce qu'il y a beaucoup de messages. Je remonte le fil. Isabelle qui, elle, a installé Skipple Shield. Et elle est très contente aussi, visiblement. On va mettre une petite liste sur ici.fr. Comme ça, vous aurez ça à disposition. Et on espère que vous en recevrez moins.
0: Ce qui est formidable, hein, c'est la communauté qu'on est en train de créer, parce que vous donnez aussi des conseils via notre WhatsApp 0810 055 056. Merci, vous aussi, vous nous rendez service. Juste après une petite pause, Elsa Wolinski nous parlera santé mentale chez les jeunes. À tout de suite.
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0: 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On est encore ensemble pour quelques minutes, ça passe tellement vite sur votre radio ici, ça s'appelle On vous doit bien ça. Il y a énormément de questions sur le 0810 055 056, sur le démarchage, on continue d'y répondre en antenne, ne vous inquiétez pas. Et aussi sur l'endométriose, je vous le rappelle, nous consacrerons une large émission à cette maladie qui touche une femme sur 10 avec le concours du docteur Kierzek. Mais pour l'heure, on parle encore de santé mentale avec notre journaliste Elsa Wolinski.
7: Alors oui, quand on parle de santé mentale des jeunes, ça peut nous paraître un peu abstrait. D'ailleurs, Gérald l'a dit, c'est vrai que c'est depuis le Covid qu'on parle de santé mentale. Avant, nous, quand on était plus jeunes, personne n'en parlait. Donc on a aussi un peu tendance à se dire, avant on faisait 100, alors pourquoi ? Et puis on s'en est bien sorti. Alors moi, j'ai envie de vous dire, non, en fait, on s'en est pas très bien sorti, vu le nombre de gens qui sont chez le psy aujourd'hui, justement. Alors, il serait bon d'ouvrir les yeux sur nos adolescents qui sont autour de nous, et les chiffres, vraiment, témoignent de leur malaise. Près d'un lycéen sur 5 présente aujourd'hui un risque important de dépression et 15% déclarent avoir déjà fait une tentative de suicide. Les filles sont particulièrement touchées. Alors pourquoi ? Parce qu'évidemment, il n'y a pas qu'une seule explication. La pression sur le corps, les réseaux sociaux, les violences, le harcèlement. Mais au milieu de tous ces chiffres un peu voilà, qui font peur, qui sont désagréables, il y a une jeune femme dont moi je souhaitais absolument vous parler. Elle s'appelle Miel Abitbol. Elle a 19 ans. Près de 3 millions de personnes la suivent sur les réseaux sociaux. Et elle est devenue l'une des voix de la santé mentale des jeunes, justement.
5: Absolument.
7: Elle sait de quoi elle parle. À 13 ans, après du harcèlement à l'école, elle est violée par le meilleur ami de son grand frère, qui était majeur. Elle n'en parle pas à sa famille. Et sa santé mentale s'effondre. Dépression, chute des résultats scolaires, troubles alimentaires, automutilation. En mars 2021, elle fait une tentative de suicide par médicament. Et c'est à l'hôpital que ses parents prennent conscience de ce qu'il se passe. À cette époque, Miel, elle va écrire à Emmanuel Macron. Elle va pas obtenir de réponse du président. Quelques années plus tard, elle va décider de transformer ce qu'elle a vécu, de transcender en fait son malheur en engagement. Avec son père et la psychiatre Claire Morin, elle va créer Link. Alors Link, c'est L-Y-Y-N-K. Une application de prévention autour de la santé mentale des jeunes. Alors, c'est pas la seule évidemment application à exister. Il existe aussi Jardin Mental ou encore Mind Day qui propose d'autres outils pour prendre soin de sa santé mentale. Mais quand Link est lancé par Miel et son papa et la psychiatre en septembre 2024, en moins de 24 heures, 150 000 téléchargements, 100 000 comptes sont créés. Énorme. Link devient numéro 1 de l'Apple Store en France devant ChatGPT. C'est vous dire quand même ce qui se passe. Donc aujourd'hui, l'application compte plus de 400 000 utilisateurs. Ça décrit l'immense besoin des jeunes de trouver un endroit où déposer ce qu'ils ressentent. Sur Link, c'est justement ce qu'ils peuvent faire. C'est-à-dire, on dit, parce qu'il y a une espèce de kit de secours, si je vous explique un peu, pour les moments où ça ne va pas vraiment, avec des stratégies justement pour traverser une crise émotionnelle, des exercices de bien-être et des ressources. Mais surtout, le jeune peut choisir, c'est-à-dire qu'il peut aller, il peut choisir un adulte avec lequel il a du mal à discuter, il peut là dire, là sur cette appli, on peut échanger sans que ça soit en face à face. Mais Miel, qui n'est pas du genre à oublier non plus, à se faire oublier, qui avait donc écrit cette fameuse lettre au président de la République qui ne lui avait pas répondu, a décidé de lui réécrire. Et cette fois-ci, il lui a répondu, il s'est excusé et il l'a invité à l'Élysée. Elle y a passé plus de 2 heures pour parler de la santé mentale et de sa génération. Et pourtant, aujourd'hui, Miel dit encore, rien n'a changé. Alors, qu'est-ce qu'on peut faire? Ce qu'on peut faire, c'est déjà en parler. Parce que quand je vous parle, moi, de santé mentale, ça peut paraître, pour les jeunes, ça peut paraître abstrait. Mais en fait, on parle de qui? On parle de nos jeunes. C'est peut-être votre fille, c'est peut-être votre fils, votre neveu, votre petite-fille. Alors peut-être même, d'ailleurs en ce moment, ils sont en train d'écouter, enfin ceux que vous... Si vous êtes en train, pardon Enora, j'étais en train de vous regarder, du coup je bafouille, pardon.
5: C'est pas grave.
7: Non mais en tout cas, si vous êtes en train de nous écouter, c'est peut-être quelqu'un qui est proche de vous. Donc en tout cas, faites attention, je vous rappelle juste plusieurs numéros que vous pouvez avoir. Il y a Fil Santé Jeune au 0800 235 236, un numéro gratuit et anonyme pour les 12-25 ans qui ont besoin de parler. En cas de harcèlement et de cyberviolence, il y a le 30-18. Et pour les étudiants en difficulté, le 30-40, un nouveau numéro national lancé cet été.
5: Merci beaucoup Elsa Wolinski. Et si vous êtes grand-mère, si vous êtes maman, n'hésitez pas à parler de Miel, si vous êtes papa et grand-père aussi. Elle est formidable cette jeune fille. On va recevoir le gagnant d'ailleurs de notre jeu. 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
5: 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Gros bisous.

0: Les Roxettes, c'est sur ici à 4h58 de bonheur. C'est une nouvelle semaine qui commence lundi 12 octobre. Bon réveil, soyez les bienvenus sur ici.
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0: C'est pas chaud. Bonjour Valentine.
3: Bonjour Louis, bonjour à tous.
0: Vous avez passé un bon week-end?
3: Autant que le vôtre, j'espère.
0: Oui, boulot, qu'est-ce que j'ai fait moi? Boulot et ici, emménagement. Rapide, mais efficace.
3: Super.
0: J'espère que vous aussi, vous avez passé un excellent week-end. On est ravis de vous retrouver ce matin, lundi 12 octobre. Figurez-vous que le goût est à l'honneur aujourd'hui, partout en France. Ce sont 650 activités qui sont prévues. Il y a tout, il y a des dégustations, des rencontres avec les producteurs, découvertes aussi, des produits de saison, nos produits locaux, et on va en parler avec vous ce matin, puisque tous les matins, avant 6h, on vous donne la parole.
3: On recherche un auditeur qui est incapable de résister à son repas préféré, un plat ou un aliment d'ailleurs. Hein.
0: Comme la tablette de chocolat, vous savez, le soir, là, en face de la télé, elle est bien celle-ci. Ça peut être une recette de famille, un plat de votre enfance qui vous rappelle de bons souvenirs. Venez nous le raconter ce matin au 0810 055 056.
3: Et à la une de l'actu, une nouvelle semaine de mobilisation lycéenne, on en parle dès 5h. Mais l'info du jour, c'est l'avenir de nos tickets resto. Payés avec en supermarché jusqu'à combien? Les députés en débattent à l'Assemblée. Reportage dans une demi-heure.
0: Avec vous jusqu'à 6h, Basile à la réalisation aujourd'hui. Nous avons Sarah, la rédaction en chef, et Saveria qui vous accueille au standard.
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0: Lundi 12 octobre, excellent réveil, il est 5h. L'actualité tout de suite avec vous, Valentine. Une nouvelle semaine de blocage des lycées commence.
3: Mais avec quel élan et combien de manifestants? C'est toute la question avant une nouvelle journée de mobilisation nationale. Demain, il y a une semaine des vacances de la Toussaint. Alors pour tenir, les jeunes s'organisent comme dans la Drôme, Alexandre Berthaud, où les élèves ont tenu la première réunion de l'Union lycéenne départementale.
4: Ils se sont réunis pour se rencontrer, se donner des idées autour de canettes d'oasis, de cakes marbrés, savane. On parle donc de la suite du mouvement à Valence.
5: Ça a perdu de l'intensité, il y a beaucoup moins de gens qui sont motivés pour faire les blocus.
4: Adi.
6: Je pense qu'il s'essouffle un peu quand même.
4: Mais ce n'est pas le cas partout, par exemple à Cray, dit Vadim.
7: Il ne faut surtout pas se dire que parce qu'on a entamé des processus de discussion, de débat, que l'élan va s'essouffler. Au contraire, je pense que les gens, après avoir discuté, après avoir débattu, proposé des choses, ils vont encore plus attendre des avancées concrètes.
4: Dans son établissement, le mouvement a même pris de l'ampleur au fil des réunions et s'organise, raconte Gisèle.
8: Là, on va essayer de mettre en place une sorte de changement avec des sous-groupes pour qu'on puisse se mobiliser chacun son tour, pour que ce soit moins lourd, parce que se lever à 5h du matin, 3 fois par semaine, je pense qu'on ne tiendra pas sur la durée.
4: De quoi donner des idées aux autres, a dit.
9: Il y a des jours où on va faire des pauses, ou alors que quand même il y a des gens qui aillent en cours, d'autres qui viennent.
4: Et donner de l'espoir à Nathanaël qui nous disait en début de reportage que le mouvement s'essoufflait à Valence.
5: C'est bien de s'organiser, au moins ça donne confiance aux autres, au moins ça nous donne une idée de ce qui peut se passer.
4: En sortant de la salle, plusieurs disent déjà vouloir faire durer le mouvement jusqu'après les vacances.
3: Mouvement qui risque aussi de perturber les épreuves du concours à l'internat de médecine. Elle commence à partir d'aujourd'hui dans 37 facultés de France. Et si une seule d'entre elles est perturbée, eh bien elles seront toutes stoppées. Pour les députés, une équation complexe à résoudre. Diviser par deux le déficit de la sécurité sociale, actuellement chiffré à 21,8 milliards d'euros. C'est le premier examen du texte aujourd'hui en commission. Et les discussions s'annoncent longues et électriques, vu les divergences sur le moyen d'atteindre l'objectif. Le projet de loi du gouvernement propose par exemple le gel des prestations sociales comme une majorité des pensions de retraite. En clair, plus de revalorisation en fonction de l'inflation. Dans ce contexte de hausse de prix et d'économie, l'alerte des CCAS, les centres communaux d'action sociale, chargés dans votre commune de répertorier les sans-abri, d'accompagner les chômeurs dans leur réinsertion professionnelle ou de veiller sur les plus âgés pendant les canicules, avec pour seul financement les subventions publiques, eh bien ils ne s'en sortent plus et lancent carrément un fonds de dotation privée, guillemets sous cachet, c'est une information ici.
10: Nous avons besoin de moyens supplémentaires, assument les centres communaux d'action sociale qui appellent à travers leur nouveau fonds de dotation à la solidarité privée. Car selon eux, il y a urgence d'abord vis-à-vis du dérèglement climatique dont l'impact sur les communes et leurs habitants est déjà énorme. Logements inondés, brûlés ou étouffants, personnes déplacées ou très affectées. Dans ces situations, les CCAS sont en première ligne, surtout auprès de publics déjà vulnérables dont les profils en parallèle évoluent. Les travailleurs pauvres sont plus nombreux qu'avant dans 2/3 des CCAS, tandis que 30% des centres rencontrent un nombre croissant de personnes âgées en grande difficulté financière. Parmi les demandes récurrentes, le logement et l'hébergement en première position, puis la souffrance psychique rarement prise en charge. Des défis immenses pour les CCAS qui entendent continuer à lutter au quotidien contre les inégalités face à ces diverses crises.
3: Et le président de l'Union des CCAS de France est l'invité en direct du 13h de nos régions avec Marine Logénie.
0: 5h04 sur ICI, la gauche a désigné son candidat.
3: Raphaël Glucksmann remporte la primaire dès le premier tour avec un peu plus de 66% des suffrages, 14% pour le candidat en seconde position, le patron du PS, Olivier Faure. C'est dire à quel point sa victoire est large et pour le leader de Place Publique, c'est aussi la preuve qu'il faut une vraie rupture.
11: C'est la victoire de tous ceux qui croient qu'il faut une gauche démocratique dans notre pays. Que la gauche doit rompre avec cette hégémonie de Jean-Luc Mélenchon sur elle, qu'elle doit proposer un projet qui renforce la République, qui renforce la démocratie, qui renforce la justice sociale, qui renforce l'impératif écologique. Vous savez, moi je suis convaincu qu'il y a des millions de Françaises et de Français qui attendent ce moment, qui attendent de pouvoir voter sans sacrifier une partie d'eux-mêmes, sans se dire que simplement ils votent contre, mais qu'ils veulent pour ce qu'ils croient. Pour ce qui constitue leur identité politique, moi c'est à eux que je m'adresse, votre temps est venu, cette élection va être notre élection.
3: Raphaël Glucksmann aux 20h de France 2, le candidat à la présidentielle enfariné hier soir à la sortie de sa fête de victoire. Pour l'heure, Emmanuel Macron est toujours aux commandes et le chef de l'État inaugure à Paris ce matin le 91e mondial de l'auto, au cours duquel les constructeurs européens ont bien l'intention de faire de la résistance face à la concurrence chinoise. La météo, Louis.
0: Avec un ciel chargé ce lundi, des nuages et des averses, notamment le long de la côte atlantique, du côté de la région Grand Est et même plus globalement à l'Est. Le ciel, lui, sera bien dégagé ce lundi matin pour les températures à 5h. De la fraîcheur en Auvergne, nous dit Didier, avec 7 degrés. On en gagne quelques-uns dans la Vienne avec Marie-Laure, 13 degrés au petit matin à 5h06. Et puis en milieu de matinée, à Lille et Rouen, 12 degrés. Pour Bordeaux, 15 degrés. À Toulon, 17 degrés. Puis cet après-midi, les averses, elles, se feront de moins en moins nombreuses et les températures qui vont légèrement progresser ce lundi après-midi. Dans le nord, 19 degrés à Auxerre, dans le sud, 25 à Perpignan.
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0: On fête les Wilfried ce lundi. Bonne fête à tous les Wilfried qui se réveillent avec nous. Et une question, tiens, pour vous, Valentine. Une petite question sur le sommeil. Je sais que vous dormez peu, mais là, ce matin, par exemple.
3: 2h30.
0: Oh, 2h30. Je dois être aux alentours de 3-4, moi, vous voyez. Et il y a une autre catégorie de personnes qui dorment peu. Ce sont les jeunes parents avec des nuits agitées plus courtes. Et là, toutes les solutions, vous allez me dire ce matin, sont bonnes à prendre si on peut grappiller justement à quelques minutes, quelques heures de sommeil. Et ça tombe bien, puisque Catherine Quicandon a une idée à vous partager dans quelques instants. Et vous allez voir, cette idée, elle est toute douce pour commencer la journée. Restez avec nous, c'est à découvrir juste après la musique d'ici, ce lundi. Sur ces quelques notes joyeuses, voici Stéphane Escher, en vous souhaitant un bon réveil, peut-être même déjà un bon café. Voici combien de temps.

0: Stéphane Echer. Sur ICI, 5h10, excellent réveil. Avec combien de temps? Tiens, Valentine, combien de temps pour boire un café?
1: Oh, peu de temps.
0: 2 minutes, on est d'accord.
1: À peine.
0: Ah, je vous rejoins à 100%.
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0: 2 minutes pour boire un café, 5h10. Et figurez-vous qu'il va y avoir de l'or ce matin dans la chronique de Stéphane Bern.
4: Monseigneur, il est 8h, l'heure de se réveiller.
1: De l'or bleu ce matin, direction les Champs du Sud-Ouest à 5h25. Stéphane Bern nous raconte l'histoire du pays de Cocagne sur ICI.
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0: Et dans ICI, ça entreprend, on découvre chaque matin des idées pour nous simplifier la vie. Et en voici une pour les jeunes parents qui passent en moyenne, tenez-vous bien, une 60aine de nuits blanches la première année, Valentine.
1: Alors pour aider bébé à dormir, et vous aussi, Catherine Quicandon, vous nous avez déniché une nouvelle technique d'emmaillotage venue du Loiret.
5: À Châteaudun, en Eure-et-Loire, à une 50aine de kilomètres d'Orléans, les bébés dorment la nuit.

0: Et du coup, les parents aussi. Pour cela, nous pouvons dire merci à Agathe Verrier et Olivia Guyard qui ont fondé Ma Petite Laine, un cocon ergonomique qui apaise bébé et qui diminue les réveils nocturnes. Mais pas seulement, comme nous l'explique Agathe.
1: Être en position fœtale, ça a plein de vertus, dont la digestion et dont l'accès aux mains aussi, par exemple, pour se rendormir entre les micro-réveils.
0: Selon les retours, les parents dorment en moyenne 2 à 3 heures de plus chaque nuit. Dingue, non ?
2: Ah bah ouais, c'est dingue !
0: Ces cocons sont en laine mérinos, donc hypoallergéniques, adaptés aux peaux les plus fragiles et ils régulent la température de bébé hiver comme été. La laine provient d'élevages de moutons de la vallée de Chevreuse, d'Australie et d'Afrique du Sud. Elle est filée en France et en Italie. Les cocons sont tricotés près de Châteaudun et de Roanne. C'est à la naissance de sa troisième fille, qu'Agathe, kinésithérapeute pédiatrique, a eu le déclic et a décidé de se lancer avec Olivia.
1: C'était ma voisine et mon amie qui était venue me voir à la maternité pour mon troisième enfant. Et elle est ingénieure, mais aussi une casquette de commerciale. Je me suis dit, c'est l'acolyte parfait pour démarrer. Moi, j'avais encore mon cabinet à temps plein, trois enfants bas âge. Il fallait forcément être à deux pour se lancer dans une aventure comme ça, un peu folle.
0: Un peu folle, mais ô combien bonne. Très vite, Ma Petite Laine reçoit entre 30 et 50 commandes par jour. Et cela n'a fait qu'augmenter après leur passage dans l'émission Qui veut être mon associé, pendant laquelle Agathe et Olivia ont eu une proposition d'investissement. Ma Petite Laine grandit.
1: Le fait qu'il y ait Jean-Michel Caram, qui est en plus un investisseur hyper humain, en vrai, pas que à la télé, c'est quelque chose qui est porteur et voilà, il est de très bons conseils.
0: Depuis, Ma Petite Laine s'est diversifiée et propose par exemple un cocon en coton, une gigoteuse, une couverture et même un kit pour tricoter soi-même son cocon. Plus d'infos sur mapetitelaine.com. Merci à Nathanaël Bruni d'ici Orléans pour cette idée qui préserve les nuits des bébés et de leurs parents. Ici, ça entreprend à Châteaudun avec Ma Petite Laine pour un sommeil sans réveil. Ou presque.
3: C'est une super idée. Je pense d'ailleurs à celles et ceux qui nous écoutent là encore sous la couette après vous avoir entendu. Catherine, normalement, si tout se passe bien, je crois que personne ne sort du lit ce matin.
4: Dans un instant, toujours sans sortir de lit, on vous emmène à Belfort où le boulanger, la serveuse du bistrot ou encore la jeune apprentie du quartier encourage toute la ville à donner son sang avec une toute nouvelle opération.
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3: 5h15, toujours à vos côtés. Et tout de suite, place à votre reportage, Valentine, quand toute une ville se mobilise pour le don du sang.
4: C'est l'esprit de ces opérations de l'établissement français du sang. Tout Besançon donne, tout Dijon donne. Et la dernière a démarré depuis ce week-end. Tout Belfort donne. Voici le principe. Un mois pour récolter un millier de dons grâce, Stéphane Paris, à des ambassadeurs.
8: Ils sont boulangers, restaurateurs, barman et barwoman. 10 ambassadeurs choisis par la Maison du Don. Certaines, comme Margot, ont une histoire particulière avec le don du sang.
9: Nous, on a une petite fille qui est née prématurément il y a 9 ans. Donc, à 6 mois de grossesse, j'ai accouché d'un bébé de 800 grammes qui a eu besoin de sang. Et là, grâce à toutes les personnes qui ont donné à cette époque, eh ben, elles ont probablement sauvé notre bébé. Donc, forcément, aujourd'hui, on est plus que touchés par tout ça.
8: Avec Jérôme, son compagnon boulanger, Margot a créé un dessert à la framboise en forme de goutte de sang. Parler du don, motiver les futurs donneurs, encore faut-il trouver les bons mots. Pour Mathia, qui tient le mandala à Belfort, l'argument, c'est les chiffres.
10: C'est hyper impressionnant de se dire qu'avec un don, on sauve 3 vies. Donc moi, ça me touche. Il faut trouver une façon ludique d'attirer les gens. Parce qu'en fait, c'est pas juste, on va, on donne le sang et il n'y a pas de résultat derrière.
8: L'objectif de Tout Belfort Donne, c'est aussi de trouver de nouveaux donneurs sur le territoire de Belfort. Il en faudrait 1500 chaque mois pour répondre aux besoins. Les jeunes sont particulièrement visés. En reconversion au CFA de Belfort, Jessica, autre ambassadrice, est tous les jours entourée de jeunes apprentis, loin d'être insensibles au don du sang.
11: Déjà, déjà je leur en parle et puis je leur explique comment ça se passe et que bon bah qu'il faut avoir 18 ans effectivement. Donc j'essaye aussi de les motiver et de les rassurer surtout. Et puis ceux qui peuvent pas encore donner, et bien bah c'est un petit projet qu'ils ont du coup et ils sont vraiment fiers de se dire bah mes 18 ans ou un peu dans l'année de mes 18 ans et ben je donnerai et puis c'est une fierté pour eux.
8: Avec des opérations du même type menées à Dijon et Besançon autour de Belfort, de donner dans une période où après l'été les dons diminuent. Fanny Delettre, directrice de l'établissement français du sang en Bourgogne-Franche-Comté.
12: Ces actions un peu flash permettent quand même de, à travers des ambassadeurs, alors là on voit beaucoup de restaurateurs, de nous aider à mobiliser d'une autre façon peut-être que notre façon de faire habituellement. Et c'est souvent grâce à ces événementiels qu'on arrive justement à passer outre les périodes difficiles.
8: Pour donner son sang, rendez-vous à la Maison du Don et sur toutes les collectes organisées par les 10 associations de donneurs qui ont pignon sur rue à Belfort.
4: Et pour savoir où donner près de chez vous, rendez-vous sur le site internet de l'établissement français du sang, don200.efs.santé.fr.
3: Dans 3 minutes, c'est la télé avec Patrice Gascoin. Ce matin, place au retour des 4 Seize pour une nouvelle saison spectaculaire. C'est à voir ce soir sur TF1, 5h17. Si ce n'est pas déjà fait, tiens, je vous invite à sortir du lit. Et en plus, ce matin, accrochez-vous puisque tout ça va se faire sous des applaudissements. Ça n'arrive pas tous les jours, même. Bon lundi, belle semaine sur ICI avec le groupe Opus. Soyez les bienvenus si vous nous rejoignez à l'instant.

0: Le groupe Opus sur ici avec Life is Life à 5h21. Maintenant que vous êtes bien réveillés, eh bien je vous invite à nous appeler tout de suite au 0810 055 056. Venez participer et commencer la semaine en jouant avec nous au duel des auditeurs autour de l'actu. Le principe, il est tout simple. C'est une question autour de l'actualité avec un chiffre pour vous à trouver. Et le plus proche de la bonne réponse remporte sa radio ici, Valentine.
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0: 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C'est Saveria qui attend vos appels. Bonne chance à tous.
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0: Patrice Gascoigne est avec nous ce matin. Bonjour Patrice. Aujourd'hui, impossible de manquer le retour sur TF1 de la très spectaculaire série Cat Says. Pour nous en parler, vous êtes avec les trois héroïnes à votre micro.
4: Vous allez en prendre plein les yeux. La saison 2 de Cat Says est encore plus spectaculaire que la première.
5: Ça fait des mois qu'on n'a rien fait.
6: Sur ce coup-là, je vous propose qu'on y aille en mode infiltré.
7: Je sens bien ces petits vols.
4: Les sœurs Chamade sont de retour ce soir sur TF1. Tam, jouée par Camille Lou, Scylla par Constance Labbé et Alexia par Claire Romain, les sœurs reprennent du service avec des scènes d'action qui nous emmènent au Mont-Saint-Michel, mais aussi au musée d'Orsay ou sur un train en marche. C'est peu de dire que les trois comédiennes sont devenues hyper complices sur ce tournage de Cat Size. La preuve, à mon micro, j'ai essayé de les piéger avec une interview express. Allez, quelle est la plus casse-cou des trois? Camille Lou, Constance Labbé et Claire Romain.
8: On devient toutes les trois à travers nos personnages.
9: On galère à répondre parce qu'on a chacune une zone de casse-cou.
10: Moi, je vais être casse-cou dans l'eau. Toi, tu vas être casse-cou dans l'air. Claire, elle va être casse-cou
11: sur le sol.
10: Non, mais en vrai, par exemple, je vais pas du tout être casse-cou sur un cheval.
8: Alors autant dans la vie, moi, je le suis pas du tout. Mais c'est vrai qu'en tournage, on m'a dit, Camille, tu vas conduire un sidecar d'époque. Ouais, vas-y, c'est bon, vas-y, on y va. Alors que dans la vie, je le ferai pas.
4: Quelle est la plus coquette des trois?
8: J'aurais presque envie de dire toi, t'as ton style, t'as ton truc. Constance, elle déroge pas de son look et.
10: Ouais, mais coquette, c'est quoi, coquette?
8: Ouais.
10: Moi, je sais quoi, je connais pas la définition de coquette.
8: C'est clair.
12: Non, mais moi, je sais que j'aime bien mettre ma skincare, mes trucs comme ça.
10: C'est clair, elle utilise des mots comme skincare, donc oui, c'est clair.
8: C'est elle, oui, non, c'est clair.
4: La plus râleuse des trois.
12: Ah, genre, regarde Camille. Ouais. Non, mais pas en mode râleuse, mais plus expressive dans sa réalité.
8: On est pareil là-dessus.
10: Franchement, vu ce qu'on a traversé, aucune de nous trois.
4: Celle qui était la plus triste à la fin du tournage.
8: Ouais. Toutes les trois.
4: Celle qui a organisé les retrouvailles après.
10: On a tout essayé. Cela dit, toi, t'as essayé le dîner, on a essayé.
4: Ça s'est pas fait.
10: On a tous des emplois du temps un peu chargés, donc les retrouvailles sont souvent difficiles, mais on lâche pas, quoi.
4: Allez, dernière question. Celle qui aurait rêvé d'avoir le rôle d'une autre.
10: Moi, quand j'ai dit, je me suis dit, ah bon, d'accord, je suis la grande sœur un peu chiante, ok, très bien. Et en fait, c'est hyper bien casté.
4: Donc Claire Romain ne suit absolument pas ce que dit sa Constance.
10: Elle était sur sa skincare.
4: Camille, un dernier mot?
8: Un dernier mot. Je ne suis pas râleuse.
4: Camille Lou n'est pas râleuse, Claire Romain prend soin de sa peau et Constance Labbé aime jouer dans l'eau. Toutes les trois sont les super héroïnes de Cat Size de retour ce soir sur TF1.
0: J'ai hâte, merci beaucoup Patrice. 5h25, je vous propose tout de suite d'accueillir notre duo du moment composé de Marc Lavoine et Patrick Fiori pour vous chanter leur nouveau single. Voici Occupé ce lundi matin sur ICI. Avant, de retrouver la chronique de Stéphane Bern dans quelques instants. Bon réveil avec nous.

0: faire plaisir.
1: Marc Lavoine avec Patrick Fiori sur ICI à 5h27, comme d'habitude, de juste avant les infos de 5h30, un petit peu d'histoire avant l'actu aux côtés de Stéphane Bern. Ce matin, on voyage au temps où le sud-ouest français passait pour une sorte d'Eldorado grâce, vous allez voir, à une plante qui servait à fabriquer du bleu.
2: Au Moyen-Âge, le pays de Cocagne est un paradis imaginaire où les gens mangent, boivent et ne travaillent jamais. Au XVIe siècle, autour de Toulouse, certains commencent à se demander si ce paradis n'existe pas vraiment. Direction le Lauragais, entre Toulouse, Albi et Carcassonne. Ici pousse le pastel, une plante dont on tire une teinture bleue très recherchée dans toute l'Europe. Pour la transformer, on écrase les feuilles et on les façonne en boules appelées des cocagnes. Et c'est là que l'histoire devient intéressante. Car ces petites boules bleues rapportent des fortunes immenses.
3: J'ai gagné de gros lots à la loterie, 100 millions.
2: Comme quoi les boules qui rendent riches ne sortent pas toutes de l'euro million. Les marchands s'enrichissent à une vitesse folle. Comme dirait Abba, monnaie, monnaie, monnaie. Toulouse se couvre de somptueux hôtels particuliers. On achète des terres, on prête de l'argent au roi, on affiche sa réussite sur les façades. Le pastel, c'est un peu la start-up de la Renaissance. Le bitcoin qui poussait dans les champs.
4: Ce rêve bleu.
2: Depuis le Moyen-Âge, les Européens rêvent d'un mystérieux pays de cocagne. Une terre imaginaire où les rivières coulent de vin, où les oies arrivent déjà rôties. Et où plus on dort et plus on gagne. Ça y est, ce pays imaginaire a enfin une adresse postale. Mais comme souvent avec les fortunes trop faciles, l'histoire finit mal. À la fin du XVIe siècle, l'indigo venu d'outre-mer coûte moins cher et produit un bleu plus intense. Le pastel s'effondre.
5: Game over.
2: Le pays de cocaïne n'aura duré qu'un temps. 5 siècles plus tard, Toulouse continue pourtant d'attirer les foules. Preuve qu'on peut perdre son bleu et devenir la reine des villes roses.
1: Merci Stéphane. Restez avec nous après les infos. Je vais vous raconter une autre histoire incroyable, celle de Simon Royer, un jeune violoniste breton qui jouait dans la rue. Et aujourd'hui, il partage la scène avec Céline Dion. Son histoire est folle. Je vous en parle juste après les infos, puisque tout de suite, il est 5h30. Voici l'actualité en France et dans le monde. En 90 secondes, c'est avec vous, Valentine Letès.
6: À la veille d'un nouvel appel à manifester dans toute la France, les lycéens entament une nouvelle semaine de blocus. Des rassemblements sont déjà prévus ce matin, en Dordogne notamment. La question c'est combien seront-ils après une mobilisation en baisse en fin de semaine. La gauche a son candidat pour la présidentielle. Raphaël Glucksmann remporte la primaire en ligne avec 66% des suffrages, quand le second candidat n'en cumule que 14%. Il s'agit d'Olivier Faure, le patron des socialistes qui appelle à l'unité. Nous avons désormais un candidat, à nous tous de forger ensemble cet esprit de victoire. Comment diviser par deux le déficit de la Sécu? Le projet de budget du gouvernement arrive en commission avec 1600 amendements, preuve de la différence de point de vue pour y parvenir. Le texte prévoit pour l'instant de ne pas revaloriser les pensions de retraite en fonction de l'inflation à partir de janvier. Le corps d'un homme criblé de balles retrouvé à Nîmes hier dans sa voiture. Un homme d'une quarantaine d'années déjà connu de la justice pour stupéfiants, précise le parquet. La piste du règlement de compte est étudiée. C'est l'histoire d'un ostéopathe qui se vantait de soigner des célébrités, de traiter des tumeurs à distance et de traverser des êtres. Antonino Mercuri est jugé à partir d'aujourd'hui à Paris pour abus de faiblesse, soupçonné d'avoir soutiré 13 millions d'euros à ses clients. La fin d'une série noire pour l'Olympique de Marseille. Après 5 défaites consécutives, l'OM a conclu hier soir la 6e journée de Ligue 1 de foot sur une victoire à 3, 2 buts à 0.
1: L'info du jour avec nos tickets resto au menu des députés.
6: Après plusieurs lois successives pour prolonger leur utilisation ou la modifier, une proposition de loi vise à tout clarifier, à graver dans le marbre la possibilité de payer avec en supermarché. Mais jusqu'à combien? C'est toute la question. Plusieurs députés réclament un plafond à 10 euros contre 25 aujourd'hui. Incompréhensible pour beaucoup de salariés, Pierre Coquelin, en pleine inflation.
0: Pour Maxime, salarié dans l'industrie, le ticket resto, c'est un geste presque automatique à l'heure du déjeuner.
4: Tous les jours, tous les midis pour manger. Principalement en boulangerie et les week-ends pour faire des courses.
0: Pas forcément donc pour aller à la table d'un restaurant, même constat pour Amanda qui travaille dans le nucléaire.
7: Avant c'était les restos, mais avec les augmentations des prix, du coup on est bloqué uniquement à 25 euros. Payer 25 euros au resto et après complété par la carte bleue, donc parfois je le fais, parfois j'ai la flemme.
0: Chaque mois, Cyril a 150 euros de tickets restaurant. Il ne les consomme pas tous. Selon lui, passer de 25 euros à seulement 10 en grande surface chaque jour, ce serait un mauvais signal au vu de l'inflation.
4: Sur un caddie de course, retirer 25 euros, c'est quand même pas mal. De toute façon, on peut l'utiliser que pour l'alimentaire, donc il n'y a aucune justification.
8: C'est pas un ticket caddie, c'est un ticket restaurant.
0: Sandrine Poulain tient le restaurant Le Café du Port à Cherbourg.
8: Le midi, les gens ils mangent le menu du jour. 25 euros, on est pile poil dans le montant. Il y a des frais dessus, donc c'est pour ça qu'il y a beaucoup de restaurants qui les prennent pas, mais il faut que les restaurateurs fassent l'effort de les prendre pour pas qu'ils finissent dans les supermarchés.
0: Selon une étude pour l'entreprise OpenEat, en 2026, 44% des tickets restaurants sont utilisés dans les grandes surfaces en France, contre 31% en restaurants et 25% dans les commerces alimentaires.
6: Le texte examiné à partir d'aujourd'hui propose également d'acter une fois pour toutes le don de tickets resto à des associations d'aide alimentaire, mais aussi leur dématérialisation complète.
1: 5h34, tout de suite, la météo de ce lundi 12 octobre avec un ciel chargé, des nuages et des averses hein, ce matin le long de la côte atlantique. Pour les régions à l'est, en revanche, le ciel, lui, sera plus dégagé dès ce début de journée avec du soleil pour les températures de bonne heure. Nous avons 7 degrés en Auvergne, nous dit Didier, 13 dans la Vienne, nous dit Marie-Laure. Et puis en milieu de matinée, ça grimpe doucement à Lille et Rouen, 12 degrés, pour Bordeaux, 15 degrés, à Toulon, 17 degrés. Cet après-midi, on aura toujours un ciel plus perturbé à l'ouest. À l'est, un ciel, lui, qui restera encore une fois dégagé. Des températures qui vont légèrement progresser ce lundi. Dans le nord, 19 degrés à Auxerre. Dans le sud, 25 aujourd'hui à Perpignan.
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1: Dans 3 minutes, c'est le duel des auditeurs autour de l'actu avec à gagner aujourd'hui votre radio ici. Elle est pour vous tout de suite au 0810 055 056. Et on va parler d'un

0: Francis Cabrel avec Sarbacane sur ICI. C'est une nouvelle semaine qui commence. Excellent lundi et bon réveil à 5h38.
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0: C'est votre rendez-vous pour bien commencer la journée, le duel des auditeurs autour de l'actu. Le principe, il est tout simple, c'est une question autour d'une actu avec un chiffre pour vous à trouver et encore une fois pour gagner un très joli cadeau.
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0: Magnifique, et puis on dit bonjour ce matin à Jean-Claude dans la Drôme qui est avec nous.
3: Bonjour Jean-Claude.
4: Bonjour à toute la radio, bonjour.
0: Jean-Claude, il a le sourire. Il a passé un excellent week-end, ça s'entend. C'est ça, Jean-Claude ?
4: Exactement. Vous avez raison.
0: Eh bien, gardez-moi ce joli sourire, puisqu'avant, on va dire bonjour à Françoise, qui est avec nous des Landes. Bonjour, Françoise.
5: Bonjour Françoise.
0: Tout le monde se dit bonjour. J'adore. On va jouer ensemble. Françoise, ça va aussi ?
5: Ça va, trop bien.
0: Alors, écoutez, cette histoire incroyable qui sera notre question ce lundi. C'est l'histoire de Simon Royer, un Breton de 24 ans. À 16 ans, il commence à jouer du violon dans les rues à Vannes pour gagner un petit peu d'argent de poche. Il va poursuivre ses études, ensuite à Rennes, puis à Paris, toujours en continuant de jouer dehors. Ses vidéos vont circuler sur les réseaux sociaux jusqu'au jour où l'équipe de Céline Dion le contacte. Il va passer une audition, il va décrocher une place, tenez-vous bien ensuite, parmi les musiciens de Céline Dion, jusqu'à ses dates, en ce moment même, ici, à Paris, où Céline Dion lui réserve un show un petit peu particulier. Écoutez.

0: rock'n'roll, hein.
1: Ouais, mais il l'interprète super bien, il a une prestance et c'est une histoire quand même assez dingue. Il est passé en quelques temps, voilà, de jouer dans la rue à en concert avec Céline Dion, plusieurs dates. Et la question que je vous pose ce matin, elle a un lien avec le violon. Est-ce que vous connaissez combien il y a de cordes, combien compte de cordes plutôt, un violon classique ? Jean-Claude, il me faut un chiffre.
2: 6.
1: 6 pour Jean-Claude. Françoise, vous en pensez quoi ?
3: Le 5.
1: J'ai pas compris.
0: 5.
1: Ah, 5. Pardonnez-moi, Françoise. Nous avons la réponse à vos côtés, Valentine.
0: 4 cordes. Sol, ré, la, mi.
1: Hop. Eh bien. Ah ! Allez, on la refait. On a notre petit 5 là. Quand même, petit tour enjoué. Ah !
0: Et c'est Françoise qui gagne.
1: C'est Françoise qui gagne ce matin.
3: Merci beaucoup.
1: Son poste radio.
2: Bonne chance Françoise et puis bonne continuation à vous.
1: Jean-Claude, merci d'avoir joué avec nous.
0: Vous êtes beau joueur, Jean-Claude.
1: Belle semaine, ouais. Franchement, hyper fair play. Françoise, on vous envoie votre poste ici directement chez vous. Vous avez une petite passion hyper sympa, c'est la peinture. Qu'est-ce que vous peignez en ce moment ?
3: J'ai peint la forêt autour de ma maison.
1: Ah, c'est chouette. Eh bien, n'hésitez pas à nous mettre une petite photo directement sur notre page Facebook. On les relaie quotidiennement et on adore lire vos messages. Merci Françoise, je vous souhaite une belle journée.
3: Bonne journée à vous.
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1: Avant les infos de 6h, notre initiative du jour avec Robin Bernot. Si vous deviez repasser votre permis de conduire demain, vous pensez que vous l'auriez, oui ou non, vous Valentine ?
0: Vous me posez la question à moi ?
1: Ouais.
0: Moi, je l'ai eu du premier coup, hein. Évidemment.
1: Ouais.
0: Et justement, si, comme Louis, vous n'auriez pas à nouveau votre permis de conduire, les Comus du Nord proposent aux automobilistes de réviser leur conduite. On découvre ça avec Robin Bernot à 6h05 sur Ici.
1: Vous savez combien de fois je l'ai loupé ?
0: Allez, 3 fois.
1: Eh bien, je vous le dirai tout à l'heure. Restez avec nous. Suivi de votre rendez-vous dans quelques instants, je recherche un auditeur qui, c'est juste avant les infos de 6h. Et aujourd'hui, tenez-vous bien, puisqu'on repasse à table.
0: Et pour la journée, du coup, on passe à table. Hein, sauf si vous avez déjà mangé 3 repas, Louis, je ne sais pas. Mais en général, c'est le premier, le petit déjeuner. On recherche un auditeur qui veut nous dire quel est son plat préféré et surtout pourquoi.
1: 0810 055 056, appelez-nous, faites-nous rêver, on a envie de connaître votre plat préféré ce matin et c'est Saveria qui vous accueille au standard. Pour l'heure, je vous laisse vous réveiller tranquillement en douceur
0: avec peut-être une bonne tartiflette.
1: Une bonne tartiflette dès le matin, faut être solide quand même, ça peut se tenter, hein,
0: c'est possible.
1: Voici les poèmes de Michel sur Ici.

0: avec les problèmes de Michel à 5h47. C'est sûr ici, tout de suite, votre rendez-vous anti-arnaque.
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0: Votre rendez-vous quotidien aux côtés de Aude Razo. Aude, bonjour. Focus ce lundi matin, encore une fois, sur nos réseaux sociaux. Vous nous alertez aujourd'hui sur les faux appels aux dons.
2: Oui, imaginez, vous surfez là tranquillement sur votre smartphone depuis votre canapé et vous tombez soudain sur une vidéo de vous. Oui, de vous, avec votre visage, une musique triste et un appel à donner de l'argent. C'est ce qui est arrivé, figurez-vous, au fils d'une collègue. Elle m'a raconté, son ado est influenceur, donc il poste pas mal sur les réseaux sociaux, il est très suivi. Et il découvre un jour ce compte qui n'est pas le sien, qui reprend ses vidéos et où il est écrit que c'est un drame. Il a perdu toute sa famille, ses parents, son frère, qu'il a été viré de son logement et qu'il dort à la rue. Problème numéro un, tout est faux. Et gros problème. Problème numéro 2, des internautes ont versé de l'argent. L'usurpateur a mis en fait dans les vidéos un identifiant PayPal et certains ont donné pour aider 150 euros, 300 euros. Il y a des captures d'écran, des versements en commentaire.
0: Mais Aude, comment est-ce qu'on évite le piège justement d'un appel aux dons mensongers ?
2: Déjà, prenez du recul toujours quand vous voyez s'afficher des images ou des histoires touchantes depuis des comptes Facebook, Instagram, un peu anonymes, des gens que vous ne connaissez pas. Je comprends que vous ayez envie d'aider spontanément, c'est normal, mais avant, faites quand même un petit travail d'enquête. Je prends un autre exemple, les cagnottes pour un enfant malade. On en voit passer régulièrement sur nos réseaux sociaux. Là, c'est pareil, on peut vérifier avant de donner. Regardez par exemple si des médias ont relayé cet appel ou alors des associations reconnues. C'est souvent le cas quand c'est un appel aux dons sérieux. Je sais, c'est triste de devoir se méfier de tout alors qu'une histoire nous touche, qu'on a envie d'être généreux, mais c'est encore plus triste ensuite et douloureux d'ailleurs de se rendre compte qu'on a donné à un menteur.
0: Exactement, merci beaucoup Aude pour ces conseils précieux à garder en tête, et si vous voulez en savoir plus, je vous invite à aller écouter la chronique de Aude Razo directement sur notre site internet ici.fr. Dans 3 minutes, on va retrouver Robin Bernot. Seriez-vous capable de repasser votre permis de conduire en ce moment? Après plusieurs années, une nouvelle initiative s'est développée, on en parle à ses côtés. Et tout à l'heure, Valentine, vous me posiez la question, combien de fois j'ai
3: vous aviez
0: pu...
3: passé le permis de conduire?
0: Eh bien, il me semble, parce que du coup, j'ai pris quelques instants pour y réfléchir. Je crois que je l'ai eu la troisième fois.
3: Ah, quand même.
0: J'ai loupé deux fois, quand même.
3: Ça écoutez, va, trois ça fois. Va, vous êtes va. Dans la moyenne.
0: Ça, c'est, ouais, bon, bah, écoutez, oui, c'est bien.
3: Je crois que c'est la moyenne des échecs.
0: Vous savez me rassurer, vous savez. Vous savez le faire. 5h49, tout de suite, voici One Republic sur ici.

0: c'est One Republic sur ICI lundi. Merci à vous de nous avoir confié votre réveil. Soyez les bienvenus si vous arrivez tout de suite. On va découvrir une nouvelle initiative ensemble. C'est dans Ça marche ici, une nouvelle initiative. On parle ce matin de conduite. Seriez-vous capable de repasser votre permis de conduire ? Dans le Nord, une commune propose justement des stages de remise à niveau pour les automobilistes, Romain Bernot.
1: Tout près de Dunkerque, des seniors profitent de cours de conduite gratuits.
2: C'est une très très bonne chose de suivre une formation.
1: La mairie d'Esquelbecq proposait il y a quelques jours des cours de conduite à destination des seniors et des personnes porteuses d'un handicap de plus de 55 ans. Ce jour-là, trois personnes ont pu en profiter pour mettre à jour leurs connaissances et reprendre confiance. Notre journaliste Paola Guzzo est montée avec Brigitte, 72 ans, qui n'a pas touché un volant depuis 4 ans.
3: J'ai eu des problèmes au pied, donc et puis ça me disait, je n'ai plus tenté. Je fais beaucoup de vélo et de marche. Et comme mon mari, il était chauffeur, c'est lui qui conduit tout le temps. Les personnes âgées ont conduit déjà moins vite. Beau-père de ma fille, il a 90 ans, il prend encore son volant, mais il est des fois dangereux sur la route parce que il roule tout doucement et puis bah le monde, il faut faire attention à tout. Il y a des piétons de tous les côtés.
4: Pourquoi vous vous y remettez ?
3: Mais parce que j'ai mes filles qui disent, mais maman, papa, le jour qu'il y a un problème, tu vas faire comment ? Alors je me suis dit, maintenant, il faut absolument que je m'y mette. Quoi.
1: Alors ici, dans les Hauts-de-France, ça marche ? Et vous, qu'en pensez-vous ?
2: Alors personnellement, je vais participer aussi à un cours il y a une dizaine d'années. Je pense que c'est super parce qu'il y a beaucoup de choses qui changent dans la conduite.
1: Bernard aime beaucoup l'idée.
2: Ça permet de nouveau de se dire, ben voilà, il y a des nouveaux panneaux, ben il faut qu'on y accède à reconnaître tout ça.
1: Une initiative séduisante à une condition.
2: Si c'est bien présenté dans cette réunion, que ça soit convivial, que ça soit avec une personne qui a du sourire, qui ne prend pas les gens en négatif.
1: Ah, le passage du permis. Est-ce que vous vous en souvenez ? Pour Bernard, par exemple, ça n'a pas vraiment été simple.
2: Oh là là, oui, oui. J'étais hyper stressé. C'était encore dans une voiture, une R4. Je l'ai loupé. Hein. Je l'ai eu qu'à la troisième fois parce que j'étais trop nerveux. Quelqu'un m'a dit, si tu veux te calmer, mange du sucre. Donc j'ai mangé du sucre et la quatrième fois, j'ai eu mon permis.
1: Ces cours de conduite gratuits permettent donc à nos aînés de reprendre confiance au volant, de se reconnecter à la route d'aujourd'hui et surtout de préserver leur autonomie quand la voiture reste parfois le seul moyen de se déplacer. Et vous alors, le permis, est-ce que vous l'avez eu du premier coup ?
0: Ah ben la réponse, malheureusement, c'est non. Romain Bernot et Paola Guzzo qui étaient avec nous. 5h54, appelez-nous. Journée du goût ce lundi. 0810 055 056. Quel est votre plat préféré ? C'est à vous. Juste après Thierry Hazard, voici le Jerk sur ICI.

0: Le cercle avec Thierry Hazard, c'est sûr ici, ce matin, une nouvelle semaine qui commence. Auditeur qui, journée mondiale du goût, le goût est à l'honneur, avec Gérald ce matin, alias Jeannot. Bonjour Jeannot.
1: Bonjour monsieur.
2: Bonjour Gérald, bonjour Jeannot. Alors comme ça, vous avez une super recette de lapin.
1: Oui, oui, oui.
2: C'est quoi cette recette, Jeannot?
1: Du lapin au courbouillon.
0: Ah, qu'est-ce que c'est?
1: Alors, oui, oui, c'est un lapin traditionnel. Pendant... Oui, un lapin traditionnel, vous le mettez à cuire pendant 3 quarts d'heure à l'eau frémissante, avec un bouquet garni, une petite tomate et puis quelques pommes de terre. Et le rabe de lapin qui est sec à la fin à manger, vous le faites en vinaigrette avec, des... avec de la salade, mais le lapin tout chaud avec un filet de vinaigre. Et vous trempez ça dans la moutarde.
2: Ah ben vous la connaissez par cœur en plus, Gérald, cette recette. Vous la tenez de qui?
1: D'un cuisinier de l'Élysée en 66.
0: C'est pas vrai.
1: Charles Daubry s'appelait. Il est en Pologne avec le général de Gaulle. C'était un cuisinier de l'Élysée.
2: Et vous le connaissez?
0: C'est quoi cette
1: histoire? Ah ben oui, il faisait des grandes chasses où fait que mon père était garde.
0: C'est incroyable.
2: Et c'est lui qui lui a appris à cuisiner le lapin que vous chassiez alors?
1: Le lapin au courbouillon, vous pouvez faire un garenne si vous voulez.
2: Hein. Excellent.
1: En Sologne. Vous pouvez faire du garenne ou de lapin commun au courbouillon avec un bouquet garni, des arômes.
0: Et Jeannot, il va falloir venir nous le faire, hein, ce lapin. Je compte sur vous. Franchement, merci. Vous avez été juste incroyable. Merci à tous d'avoir été là. À 6h, rendez-vous avec l'actualité de votre région. 6h30, vous retrouvez Valentine Letès.
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0: Et tout de suite, voici les équipes d'ici matin, ce lundi. Belle semaine sur ICI.
3: Et oui, c'est une nouvelle semaine qui débute. Merci beaucoup et à demain matin. Louis, dès 5h, on compte sur vous. J'espère que vous êtes bien réveillés. La semaine commence. C'est parti. Voici ICI Matin.
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3: Nous sommes le lundi 12 octobre. Il est pile 6h.
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3: Et voici votre premier journal à 6h avec Louison Leroy. Bonjour Louison.
5: Bonjour Yannick, bonjour à tous.
3: Un grand bravo à toutes celles et tous ceux qui sont allés au bout de leur effort sur le Reims-Champagne-Rhin.
5: 23 000 courageux qui ont transpiré tout ce week-end et notamment hier à Reims sur les 5 km, 10 km et sur le semi-marathon. Pour cette dernière épreuve, Élise avait chaussé ses baskets et elle a battu son record sur 21 km.
6: On est KO mais on est fiers, hein. C'est tout. C'est dur mais ravi et trop fier de l'avoir fait. Je cours des marathons et là l'idée c'était de faire un record sur un semi-marathon. Donc voilà, donc c'est fait. Ouais, j'ai fait 1h32, donc ravi. J'ai battu mon record. À partir du 18, ouais, ça a été dur et puis j'ai cru mourir mais ça va. Et bah le mental, dans ma tête je m'étais là, tu utilises tes bras et puis il y a Pierre qui m'encourageait, il disait allez, c'est dur mais tu vas y arriver, tu vas le faire. Et je crois que c'est que le mental, puis il y avait la cathédrale, c'était beau. Et puis tout le monde qui encourage aussi, bah ça aide. Hein. Une médaille. Ravie d'avoir la médaille, le semi des rois. Je suis une reine.
5: Élise, l'une des 7000 coureuses et coureurs sur le semi-marathon du Reims-Champagne-Rhône. Épreuve remportée par Armel Desquer et par Julien Parisot chez les hommes en 1h, 8 minutes et 10 secondes. Et puisqu'on parle de performance, on a suivi tout ce week-end le défi fou d'Alexandra. Souvenez-vous, elle a couru absolument toutes les courses du Reims-Champagne-Rhône avec le maillot ici Champagne-Ardenne, 123 km en 2 jours. Alors tout s'est bien passé pour elle. Elle était en larmes sur la dernière ligne d'arrivée. Vous l'entendrez dans une demi-heure dans l'info d'ici. Enfin, le Reims-Champagne-Rhône, c'est aussi l'ambiance qu'il y a tout autour, hein, la musique, les cris d'encouragement, les pancartes, les déguisements. Une ferveur à revivre en images sur le site et l'application ici. Reims, où des perturbations sont à prévoir aujourd'hui dans les transports, conséquence d'un appel à la grève. Grand Reims Mobilité communiquera les horaires des trams et des bus en temps réel sur son site internet et sur l'application Kif & Go. La semaine dernière, il y avait déjà eu des perturbations sur le réseau à cause des rassemblements et des manifestations des lycéens. Les organisateurs du mouvement veulent maintenir la pression avant une nouvelle grande journée de mobilisation demain partout en France, aux côtés des étudiants et des syndicats. Ils demandent un plan à 10 milliards d'euros pour les lycées. Le ministre a annoncé la semaine dernière le déploiement de 3000 professeurs remplaçants commerçants dans les lycées où la situation est la plus critique. Sébastien Lecornu a rendez-vous ce matin avec les distributeurs de carburant. Le Premier ministre doit définir avec eux la méthode pour faire baisser le prix du gazole à la pompe de 12 à 18 centimes par litre. C'est ce qu'a promis le chef du gouvernement la semaine dernière en annonçant débloquer 10 millions de barils de gazole dans les stocks stratégiques de la France.
3: Pour la première fois de son histoire, le Parti socialiste n'aura pas de candidat issu de ses rangs pour l'élection présidentielle.
5: C'est le leader de Place Publique, l'eurodéputé Raphaël Glucksmann, qui remporte la primaire de la gauche social-démocrate dès le premier tour. Il a obtenu 66% des voix, loin devant son principal rival, le premier secrétaire du parti, Olivier Faure, à 14%. Plus de 120 000 électeurs ont voté en ligne tout ce week-end. Grosse frayeur pour le chauffeur d'un poids lourd. Sa cabine a pris feu hier en fin d'après-midi sur l'aire d'autoroute Reims-Champagne-Nord, sur l'A4. Il n'a pas été blessé. Un dernier au revoir à la rémoise d'Afrosa Gauthier. Les obsèques de la militante pour les victimes du génocide de Rwanda se tiennent ce matin en l'église Saint-André à Reims. D'Afrosa Gauthier est décédée début octobre à l'âge de 72 ans.
3: 6h03, cette page sombre de l'histoire franco-belge, vous avez fait beaucoup réagir.
5: Oui, on vous avait parlé cet été sur ici Champagne-Ardenne de ce réseau de trafic d'enfants nés sous X en France, dans les Ardennes notamment, entre les années 50 et 80. Des femmes belges passaient la frontière pour accoucher anonymement. Les enfants étaient ensuite adoptés illégalement en Belgique, le tout orchestré par l'œuvre d'adoption Thérèse Wandt. Devenus adultes, ces nés sous X se battent aujourd'hui pour connaître leurs origines. Ils se sont réunis il y a peu à Bonny-sur-Meuse pour partager leurs recherches. Parmi eux, Donatienne Kogels, membre active du collectif belge Nés sous X via Wandt. Elle demande l'imprescriptibilité des faits de trafic d'enfants et d'adoptions illégales.
7: Parce que quand il y a prescription et qu'une adoption s'est passée d'une façon illégale, en Belgique par exemple, nous avons porté plainte à l'État, la prescription est de 10 ans. Comment voulez-vous qu'un enfant de 10 ans déjà se rende compte que sa naissance était du kidnapping? Et comment voulez-vous qu'il puisse jamais réclamer? Ça n'a pas de sens. C'est un côté très inhumain, je trouve. Donc, dans mon cas, par exemple, je sais que j'ai beau avoir retrouvé ma mère, je dois faire le deuil du confort, de la sécurité, d'avoir des racines. Je n'en aurai jamais, réellement. La plupart des enfants adoptés, nés sous X, ne s'en remettent pas. On protège les futurs parents adoptifs. On protège tant bien que mal une mère qui veut accoucher sous X. L'enfant n'est pas du tout protégé.
5: Donatienne Kogels du collectif belge Né sous X via Wandt. L'Ardennais Éric Pilardeau, lui aussi victime de ce réseau de trafic d'enfants, sort un livre cette semaine. Il est l'invité d'ici matin à 7h45. Enfin, pour terminer ce journal, je vous propose un blind test publicitaire.
8: Elle porte, elle emporte, elle transporte n'importe quoi, n'importe où, la deux chevaux Citroën.
5: Archive des années 60, un slogan mythique et une voiture mythique, donc, qui signe son grand retour. Le groupe Stellantis relance la deux chevaux, mais en version électrique. Elle sera dévoilée au 91e mondial de l'auto qui ouvre ses portes ce matin, porte de Versailles à Paris.
3: J'espère qu'elle sera mieux isolée que celle de l'époque. Hein, parce que là,
5: oui, les normes ont changé depuis.
3: Ok, parce qu'on arrive droit sur l'hiver et je me souviens, l'air passait de partout. Hein. Mais bon, c'est sympa, une de Dutch. Ce lundi matin, il va falloir composer avec les brouillards, notamment dans le Tardenois, sur les hauteurs ardennaises ou encore du côté de la vallée de la Meuse. Alors, les températures, paradoxalement, étaient relativement douces. On a relevé 11 degrés cette nuit à Reims, hein, 9 à Charleville, 7 à 3. La journée s'annonce plutôt agréable. Le soleil va rapidement s'imposer partout aujourd'hui. C'est la bonne nouvelle de ce lundi, avec un petit vent, simplement. Maximale entre 18 et 19 vers Fismes, Épernay, Vitry-le-François, de 16 à 18 autour de Givet, Sedan et Vouziers, et jusqu'à 20 degrés dans l'Aube, par exemple à Troyes ou encore à Bar-sur-Aube. Bref, une belle douceur automnale pour commencer la semaine.
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3: Allez, bon réveil, bienvenue sur Ici Champagne-Ardenne. On est ravis d'être avec vous jusqu'à 9h. C'est la radio qui aime vous réveiller avec le meilleur de la musique et les plus belles chansons comme celle de Calogero.

0: sais pourquoi on aime ce morceau. Moi, je me souviens très bien de Je joue de la musique avec Calogero. Il nous a sorti ça à la sortie du Covid. Du coup, je l'associe à plein de bons souvenirs. Le retour de la liberté, tout ça. Merci de vous réveiller avec nous. Il est 6h10.
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0: Beaucoup de choses vous attendent ce matin, il y aura des beaux cadeaux. Moi, si j'étais vous, je ne lâcherais pas Ici Matin jusqu'à 9h. Il y aura pas mal de bonnes surprises. Évidemment, votre horoscope avant 6h30. Et puis aujourd'hui, on va avoir une petite pensée d'abord pour les Wilfried, dont c'est la fête. Et puis aussi pour Jean-François Grandin, figurez-vous. Il fut l'une des idoles de la vague yéyé des années 60. Il a notamment adapté en français plusieurs succès à l'époque, anglo-saxon, dans les années 60. Comme par exemple celui-ci.

0: ce coup de guitare, ça doit vous rappeler des 45 tours de l'époque. Je parlais donc de Franck Alamo, ça y est, vous l'avez. Franck Alamo, il aurait eu 85 ans aujourd'hui. Le dicton du jour, Saint-Wilfried ensoleillé, deux jours plus tard emmitouflé. Dans un instant, on va essayer avec Lilian Muller de vous aider à investir, mais sans risque. A tout de suite.
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0: Allez, 6h12, on se pose 2 secondes pour répondre à Ophélie de Charleville qui a vu des publicités pour investir son argent sur des plateformes, mais elle n'est pas très sûre d'elle. Alors Lilian Muller, comme chaque jour, a essayé de nous rendre service. Il a demandé à l'adjudant Yann Duponchel du groupement de la gendarmerie de la Marne si on pouvait en savoir plus.
6: Bonjour Lilian.
7: Alors, que peut-on dire à Julie? Son argent, son investissement, est-ce qu'elle peut y aller les yeux fermés? Je ne pense pas.
6: Non, pas du tout, non. Justement, il faut être très très vigilant à tout ce que vous pouvez voir sur les réseaux sociaux. Soyez hyper vigilant. Bien souvent, quand vous voyez des personnes célèbres vous vanter les mérites de telle ou telle plateforme d'investissement, bien souvent, il s'agit de ce qu'on appelle le deepfake, hein, donc l'utilisation du visage de la personne mis sur quelqu'un d'autre, via l'intelligence artificielle. Donc ce que vous voyez, ce sont de fausses publicités, tout simplement. Dirigez-vous vers vos banques, ne vous lancez pas dans de l'investissement, comme ça, à tout va. Pour avoir vu certains documents sont hyper crédibles et peuvent vous laisser penser qu'effectivement, c'est du sérieux. Si vous êtes contacté via les réseaux sociaux, méfiez-vous. Encore plus si vous êtes contacté par téléphone, par mail, et qu'à un moment, on vous dit de passer sur un réseau social quelconque, ou sur un réseau de discussion genre WhatsApp, Messenger. Si on vous dit ouais, on va passer sur Messenger parce que le réseau est sécurisé, fuyez. Hein. À partir du Messenger ou WhatsApp, à partir du moment où on vous dit on va passer sur tel ou tel réseau de communication parce que c'est sécurisé,
7: c'est pas sécurisé.
6: Ça sent le piège à plein nez. Hein, vraiment, évitez tous ces réseaux.
7: L'arnaque, elle se déroule comment?
6: Généralement, vous êtes contacté ou vous répondez à une publicité. Vous recevez des documents, vous êtes contacté par téléphone, on vous invite à placer un petit peu d'argent au départ, hein, pour justement vous mettre en confiance, hein, pas tout de suite vous dire investissez 100 000 euros, on vous fait placer 1 000, 1 500 euros, puis après on vous envoie des documents un peu plus techniques, un peu plus crédibles, on va dire, où effectivement vous voyez des chiffres, mais ce ne sont que des chiffres, et des fois même vous avez des petits retours financiers. Le gars vous rend 500 euros ou en vous disant que ce sont les bénéfices sur les quelques mois. Donc ça vous incite à réinvestir un peu plus. Donc voilà, généralement ça se passe comme ça.
0: Eh ben merci Yann Duponchel, adjudant du groupement de la gendarmerie de la Marne. Et merci aussi à Lilian Muller qu'on retrouvera demain. N'hésitez pas à poser vos questions si vous le souhaitez au 03 26 48 2000 à tout moment, même par écrit, puisque c'est WhatsApp hein, qui vous attend à l'autre bout. Vous pouvez nous envoyer des petits textos, on gagne du temps, ou alors des sonores, comme vous voulez. On essaiera de répondre à tout ça demain. Et on enchaîne avec Mel Brooks, juste avant de partir à la rencontre d'un jeune agriculteur. Dans un instant.

0: Que de belles qui.
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1: C'est vrai qu'ils sont essentiels à notre vie, les jeunes agriculteurs qui nourrissent tout le monde en travaillant la terre de Champagne-Ardenne en particulier. Ce matin, Olivier Catiot, vous êtes, je crois, à 80 km de Reims.
3: Pas très loin de Cézanne, Montmirail. Ici, c'est le sud-ouest Marnais. Nous sommes précisément à Fère-Champenoise, chez Corentin Mance. Bonjour Corentin.
4: Bonjour.
3: 28 ans, agriculteur et éleveur. Présentez-nous votre exploitation et ce lieu, Fère-Champenoise.
4: Donc installé sur l'exploitation avec mes parents, où donc on produit les céréales de la betterave, de la luzerne, et deux ateliers de diversification de la pomme de terre. Et un élevage au vin qui n'était pas présent historiquement sur l'exploitation, mais un projet que j'ai apporté avec mon installation. Donc ça va faire 7 ans que j'ai maintenant des moutons sur l'exploitation.
3: Des moutons pour la viande.
4: Tout au long de l'année, j'élève les mères, les brebis, pour ensuite faire des agneaux et les vendre en carcasse, pour qu'ensuite ça aille faire les gigots pour Pâques ou les merguez pour le couscous du dimanche. Voilà.
3: Est-ce qu'on peut dire que c'est en polyculture aussi? Est-ce qu'il y a un cercle vertueux au sein de l'exploitation?
4: Oui, c'est ça. Nous, sur l'exploitation, c'est vraiment l'objectif, c'est qu'elle soit la plus autonome possible. L'élevage en fait partie, il est totalement autonome. Tout ce que je donne à manger aux moutons sont produits sur l'exploitation. Et bien sûr, le fumier, je le répands dans les champs.
3: Et pourquoi avoir choisi des moutons sur l'exploitation plutôt que d'autres animaux?
4: Au moment de la réflexion, donc avec mes parents, on a réfléchi à différents élevages. Et puis au final, on est parti sur le mouton parce que ça reste des petites bêtes plutôt faciles à manipuler. J'avais des endroits de verdure possibles à valoriser avec le pâturage des animaux. Donc, je suis plus précisément sur la petite commune de Normet. Et il y a 60 ans, il y avait 2500 moutons. Donc ça faisait un petit clin d'œil par rapport à l'histoire du village. Et ça a ravi mon grand-père parce qu'il était content de voir les moutons revenir sur l'exploitation.
3: Donc une exploitation sur plusieurs générations, ça remonte à quelle année la création de l'exploitation?
4: L'historique, c'est mon arrière-grand-père qui est arrivé suite à la Deuxième Guerre mondiale. Et puis, tout comme la majorité des exploitations champagne-crayeuse, c'est que ces générations-là, ils ont défriché. Donc, parce que la Champagne-Crieuse, c'était complètement des sapins de partout. Hein. Entre Fère-Champenoise et Chalon, c'était des champs de sapins. Cette génération-là a défriché et repris le travail de la terre pour arriver aux grandes plaines qu'on connaît aujourd'hui. La plaine aussi productive avec les terres plutôt faciles qu'on peut avoir.
3: C'était une évidence pour vous de perpétuer, de continuer dans cette voie? Ou à un moment, vous vous êtes posé la question?
4: Je l'avais en tête. Je savais que j'allais revenir sur l'exploitation un jour ou l'autre. Aussi jeune, c'était pas vraiment l'objectif premier. Lors de mes études, j'étais plutôt parti pour aller faire des écoles plutôt longues. Mais bon, il y a eu l'opportunité de m'installer à l'âge de 18 ans, au moment de mon choix de cursus d'école supérieure. On m'a proposé de m'installer sur une exploitation hors cadre familial. Donc c'est pour ça que je suis après reparti plus dans un cursus purement agricole avec un BTS. Bon, à 21 ans, j'étais revenu sur l'exploitation à travailler avec mes parents.
3: Vous avez 28 ans, hein, Corentin Mance. Comment vous voyez à l'avenir?
4: J'espère encore faire ce métier. En tout cas, je fais tout pour. Ce qui marche le mieux, c'est comme ça, c'est la diversification. C'est la clé. Et puis après, c'est la maîtrise de nos charges, de toute notre complexité technique pour avoir des belles cultures. Et puis malheureusement, après, il y a quand même un effet conjoncture. Prix de marché, que ce soit pour les céréales ou même la betterave. On fait en sorte de trouver des solutions pour rémunérer notre travail et garder en vie notre exploitation.
3: Depuis à Normet, juste à côté de Fère-Champenoise. Merci, Corentin Mance.
4: Merci.

0: d'or et d'étain, c'est fou le talent de ce garçon. Vianney, bien entendu. Hey, restez avec nous, ailleurs. Je vous l'ai dit, plein de surprises, notamment des cadeaux à gagner avant 9h. Donc, souhaitez-vous, je ne bougerai pas. Et puis, dans un instant, on saura tout sur notre journée grâce à Catherine Viguier qui va venir nous rejoindre pour l'horoscope. En plus, il paraît qu'il va faire beau et qu'il faut en profiter aujourd'hui. Voilà, c'est comme ça, c'est le programme. Bonne journée.
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0: Merci de nous écouter, nous sommes aujourd'hui le lundi 12 octobre. Tout va bien, tout va aller mieux avec le soleil qui va nous accompagner et l'horoscope tout de suite.
7: Oui, en matière de séduction et de communication. Bélier, vous devez faire preuve de patience côté finance, mais tout se met en place. Taureau, jusqu'à la fin de l'année, vous faites le point avec vous et un ou une autre. Gémeaux, vous aurez intérêt à prendre du temps pour vous afin de ne pas somatiser. Cancer, une période dédiée à l'image que vous avez de vous, renforcée positivement ou pas par votre bien-aimé. Lion, tout se met en place dans votre maisonnée, mais il faut vous armer de patience. Vierge, de toute évidence, grâce à la culture, au voyage, vous progressez dans votre vie. Balance, et si vous accordiez davantage d'intérêt et de temps à votre vie intérieure. Scorpion, côté sentiment, vous ne trouvez pas toujours les mots justes ou vous êtes mal compris. Mais bon, c'est passager. Sagittaire, et si vous vous retrouviez avec vous-même, avec pour but être votre meilleur ami. Capricorne, si l'un de vos projets tarde à voir le jour, pas d'affolement, ce n'est que passager. Verseau, il est question d'une place au soleil et en préparant le terrain, vous pourriez l'obtenir. Poisson, douce journée, dépaysante à souhait, vous vous sentirez bien. Et pour nous tous, on choisit la
6: ce
7: grâce.
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0: Bien le bonjour, bienvenue. Si vous venez de nous rejoindre, vous pouvez le faire, vous le savez, à la télé, notamment sur le canal 3 de la TNT. Avec nous, Emma derrière les boutons, Jeanne derrière le téléphone, Louison derrière son micro. Bonjour Louison.
8: Bonjour Yannick, bonjour
0: et à tous. Et ce matin, une musique qui devrait vous faire plaisir et qui revient fort dans l'actualité.

0: du rock signé Paul McCartney, évidemment, à l'époque des Wings, en 73, Live and Let Die, composé pour James Bond, et qui revient pourquoi, vous le savez?
1: Bah non, dites-moi.
0: Ah, bah c'est le générique de l'émission qui revient elle-même aussi, qui s'appelle L'Heure de Vérité, émission politique,
1: tout à fait,
0: mythique, qui revient sur France Télévisions de nouveau, et c'est de nouveau le générique. Voilà, ça vous fait plaisir, je sais pas.
1: Merci beaucoup pour le clin d'œil.
0: Allez, 6h30, on y va, c'est l'heure de l'actualité, vous avez bien fait de nous rejoindre, vous allez tout savoir sur ce qui se passe en Champagne-Ardenne, voici les premiers titres avec Luisan Leroy.
1: Les bus et les trams circulent aujourd'hui à Reims, mais des perturbations sont à prévoir sur le réseau, indique Grand Reims Mobilité en raison d'un appel à la grève. Ils veulent maintenir la pression avant les vacances de la Toussaint. Les organisations de lycéens appellent à de nouveaux blocages de lycées avant une nouvelle journée d'action prévue demain aux côtés des étudiants et des syndicats de l'éducation nationale. Et puis ils ont transpiré, ils ont peut-être eu des points de côté, mais ils se sont surpassés, les 23 000 coureurs du Reims Champagne Run. Ils ont participé tout ce week-end à plusieurs courses, 5, 10 km, semi-marathon hier ou trail à travers la montagne de Reims samedi. Ce sont les 10 km qui ont eu le plus de succès avec 9 000 participants sur ce parcours. Toute l'actualité en France et dans le monde, c'est avec vous, Valentine Letès.
2: Le frigo vide, rien dans les placards. Vous êtes 7 millions en France à manquer de nourriture. Un quart des 18-24 ans saute des repas faute d'argent. C'est le rapport présenté ce matin par Action contre la faim. Forcément, cette question intéresse. Combien de tickets resto pourrez-vous donner à la caisse? Les députés en débattent aujourd'hui à l'Assemblée. La proposition de loi vise à autoriser une fois pour toutes ce moyen de paiement au supermarché, mais pour 10 euros maximum, réclament certains députés contre 25 euros actuellement. Blocus ou cours de maths? Une nouvelle semaine de mobilisation commence pour les lycéens. Et à une semaine des vacances de la Toussaint, les syndicats ont l'intention de frapper fort avec ce nouvel appel à la mobilisation dans toute la France demain. Une victoire nette pour Raphaël Glucksmann, officiellement candidat de la gauche à la présidentielle depuis hier soir, puisqu'il a largement remporté la primaire dès le premier tour avec 66% des voix. Le leader de Place Publique enfariné après sa fête de victoire, les images tournent sur les réseaux sociaux. Divisé par deux, le déficit de la sécurité sociale, actuellement chiffré à 21,8 milliards d'euros. Les débats s'annoncent déjà électriques. Premier examen du projet de loi du gouvernement aujourd'hui en commission. Les débats s'annoncent également électriques à l'Assemblée. Et puis une bouffée d'air pour Marseille, vainqueur hier soir de son match à 3 pour conclure la 6e journée de Ligue 1 de foot. L'OM met fin à une série de 5 défaites consécutives.
0: Merci Valentine, à tout à l'heure. On passe à l'info d'ici avec Louison, avec beaucoup de monde, des cris d'encouragement, une belle ferveur tout ce week-end à Reims.
1: C'est sans doute ce qui a aidé les 23 000 coureurs à se surpasser sur le Reims Champagne Run, sur 5 km, 10 km, sur le semi-marathon ou bien le trail de 87 km, à chacun son objectif. Celui d'Alexandra Kasperzak, c'était de courir toutes ses courses. Oui, oui, toutes, 123 km au total, c'est la distance entre Reims et Troyes, hein, pour vous donner une idée. Eh bien, elle a réussi son défi. Margot Croison, vous étiez là quand elle a franchi la ligne d'arrivée de sa dernière course du week-end.
3: À peine franchi la ligne d'arrivée, Alexandra prend sa fille dans les bras et la coureuse fond en larmes.
4: Oh là là, j'y crois pas, c'est fini. Désolée, souvent après la course, c'est l'émotion, donc c'est difficile à parler, difficile à expliquer qu'est-ce que je sentais pendant 2 jours. Juste incroyable avec les coureurs, avec des bénévoles. C'était juste incroyable, un petit objectif qui est réalisé, magnifique. C'est totalement normal. Maman, après la course, elle pleure.
3: Alexandra relève ses lunettes de vitesse pour essuyer les larmes sur ses joues. Déjà 3 médailles autour du cou. Elle va chercher la dernière.
4: Merci beaucoup. Parfait. Yes, la nouvelle collection. Et en plus, les couleurs que j'adore, donc super.
3: Ça fait plus de 10 ans qu'Alexandra fait de la course à pied avec un premier marathon en 2014 à Paris. La Polonaise d'origine s'entraîne tous les jours, 10 km autour de chez elle à Troyes. À 39 ans, elle ne fait pas ça pour la performance. Ce qui l'intéresse, ce sont les émotions que ça procure.
4: Bon, évidemment, physiquement, je vais être fatiguée, hein, il ne faut pas rêver. Mais c'est la fatigue qui va partir, la joie, les souvenirs. Et je me suis vraiment vraiment régalé avec les gens, tellement adorables, incroyables. Et j'ai pris énormément de plaisir. Est-ce que ici, vous voyez les gens qui font la tête, qui sont énervés, stressés? Ok, on est fatigués, mais ils sont vraiment contents. Donc c'est ça qui compte à la fin.
3: Une tresse blonde de chaque côté. La sportive ne prend même pas le temps de boire un verre d'eau ou de prendre un gâteau. Mais elle trouve encore la force de courir pour rejoindre son mari.
5: C'est bon, le challenge est arrivé au bout. 4 courses, l'année dernière il y en avait 3, cette année on a une de plus, 5 km de plus, donc c'est fait, on va pouvoir se reposer.
3: Se reposer, ça vaut aussi pour lui. Florian court partout depuis 2 jours pour enchaîner les courses. C'est lui qui amène Alexandra en voiture aux différents lieux de départ.
5: Pour enchaîner, pour essayer de la suivre aussi, de voir sur le tracker où est-ce qu'elle se trouve pour pouvoir être au bon endroit au bon moment. Ne pas la louper, parce que ça, c'est ce qu'il y a de plus frustrant. Il y a des gens qui sont impressionnés, et je les comprends. Moi, je suis de moins en moins impressionné, parce que ça commence à être un peu la routine. Pour moi, il n'y a rien de surprenant. À chaque fois, ces défis sont de plus en plus fous. Je m'attends encore à ce que ce soit de plus en plus grand, de plus en plus vite, de plus en plus fou. Donc rendez-vous à la prochaine, quoi.
3: Et le rendez-vous est déjà fixé par Alexandra. Ça sera au Marathon de la Liberté à Caen en juin, le jour de ses 40 ans.
1: Reportage ici, Champagne-Ardenne, de Margot Croison. Bravo encore une fois.

0: au transport de Grand Reims Mobilité à cause d'un appel à la grève.
1: La météo du jour, une belle journée en perspective annoncée par Météo France. Une fraîcheur relative ce matin, des températures qui sont descendues dans les Ardennes quand même, entre 4 et 7 degrés et jusqu'à 3 degrés localement dans la Marne, pas partout, hein, mais à certains endroits. Pareil pour l'Aube, entre 4 et 7 degrés cette nuit. Encore quelques nappes de brouillard possibles, notamment vers Revin ou les crêtes ardennaises, puis elles vont se dissiper pour laisser la place à un lundi largement ensoleillé. Et cet après-midi, ça remonte 16 à 18 entre Bogny-sur-Meuse, Rethel et Carignan. On aura entre 18 et 19 degrés dans la Marne, à Cézanne par exemple, ou à Sainte-Menou, et 19 à 20 degrés dans l'Aube annoncée autour de Nogent-sur-Seine ou de Lusigny-sur-Barse. Quelques nuages arriveront seulement en fin de journée. Il y aura ensuite du changement, mais je vous garde ça pour plus tard.
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1: Bon réveil à tous et on enchaîne avec Luca, Suzanne Vega. 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

0: Michel Berger dans un instant dans Ici Matin, 6h41.
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0: Avec cette question ce matin, est-ce que le progrès, ça vaut la peine, en tout cas d'après Fred Ball.

0: Le progrès ne vaut que s'il est partagé par tous. On entendra ce point de vue grâce aux humoristes qu'elle a rassemblés pour nous ce matin. Ce sera juste avant 8h. Notre veto passera par là pour nous parler santé animale et plus précisément assurance pour nos petits chiens et nos petits chats. Mais pour l'instant, si vous êtes d'accord, on va attaquer notre première page pour Champion Championne. Champion Championne, c'est tous les jours à 7h-ci un invité chaque semaine pour évoquer le sport et ses coulisses. Cette semaine, l'invité c'est Philippe Sauret. Il va fêter sa 50e année dans le basket rémois depuis 1976 où il a été joueur. Il a ensuite été entraîneur, manager, président des Pétillantes, la section féminine du Champagne Basket. Aujourd'hui, Philippe Sauret évoque au micro d'Alexandre Dabran ses débuts comme joueur.
1: Comme joueur, j'avais une famille plutôt cycliste. Et par contre, je suis d'origine des Ardennes. J'ai vécu une dizaine d'années à Monthermé, en pleine vallée. Et on a déménagé sur Charleville. Et sur Charleville, on a trouvé un club de basket, tout simplement, qui s'appelait l'ASPTT de Charleville, devenu aujourd'hui les Flammes Carolo. Voilà, et je suis venu au basket de cette manière, je dirais, en abandonnant le vélo, parce que je trouvais que c'était un sport trop difficile à l'époque.
2: À cette époque, les Ardennes et Charleville, c'était... le vélo et le basket, les sports un peu majeurs sur la zone, sur la ville.
1: Non, c'était surtout le basket, puisqu'il y avait l'histoire de l'étoile de Charleville, qui a fait la Coupe d'Europe et autres. Et puis c'était aussi, je recherchais plutôt un sport collectif. Donc j'avais déjà fait un peu de basket, vraiment sur Monthermé. Et puis globalement, c'est vrai que c'est un sport qui m'attirait vraiment.
2: Comment vous qualifieriez votre carrière de joueur? Quel joueur étiez-vous?
1: Je jouais au poste de meneur. Après j'ai fait pas mal de sélections, que ce soit régionale, nationale, puisque j'étais en équipe de France cadet et junior à l'époque avec mon époque, c'est Grégoire Beugnot, Jacques Monclar, Hervé Dubuisson, enfin des noms importants. Et puis je suis parti des Ardennes vers le club de la SIG, Strasbourg. Pendant une saison. C'était ma première saison en première division. Ça s'appelait à l'époque la Nationale 1, pas la Pro 1. Et c'est vrai que c'était une expérience intéressante. On a gagné la Coupe de France Junior avec Grégoire Beugnot. La saison s'est pas très bien passée, puisque à l'époque, mon entraîneur était Francis Jordan, qui était auprès le sélectionneur national. Et puis, c'était une descente pour le club. Et je suis revenu à Reims parce qu'il y avait un projet. Mm-hmm. Un projet, l'arrivée de Gérard Bosse, qui était un des noms importants, je dirais, pour le développement du basket à Reims. Et voilà, c'est comme ça que je suis revenu. Et puis il y avait aussi le rapprochement familial, puisque j'ai eu mes premiers enfants très jeunes. Donc on souhaitait aussi se rapprocher des Ardennes, et le projet du Reims Champagne Basket à l'époque me paraissait intéressant.
0: Voilà la suite de cet entretien à ne pas manquer demain, évidemment, à la même heure. Dans un instant, le vétérinaire nous rejoint, Pierre Fabin. Alors, est-ce que ça vaut le coup d'avoir une assurance pour ces animaux? On en parle, à tout de suite.
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0: Avec cette question à 6h45, face à l'augmentation des frais vétérinaires, l'assurance santé animale devient, on le sait, populaire, mais est-ce un vrai filet de sécurité ou un gadget hors de prix? Bonjour Pierre Fabin, faut-il franchir le pas?
7: Alors pour moi, c'est devenu une vraie nécessité médicale pour éviter de se retrouver au pied du mur financièrement. La médecine vétérinaire a fait des bonds de géant ces dernières années. Aujourd'hui, on fait des scanners, des IRM, des chirurgies orthopédiques complexes. Résultat, soigner une patte cassée peut vite coûter 1 500 €. Une grosse chirurgie de l'estomac suite à l'ingestion d'un jouet dépasse souvent le 1 000 000 €. Sans assurance, on a beaucoup de familles qui sont obligées de se poser la question de l'euthanasie de leur animal par manque de moyens, ce qui est un drame absolu. L'assurance santé fonctionne comme notre mutuelle pour humains. Vous payez une cotisation, on vous rembourse une grande partie des frais imprévus liés aux maladies lourdes ou aux accidents.
0: On trouve des dizaines d'offres sur Internet, notamment avec des prix qui vont du simple au triple. Alors sur quels critères concrets doit-on choisir le bon contrat ?
7: Et bien justement, le prix mensuel ne doit absolument jamais être votre seul critère. Une assurance à 10 euros par mois ne vous couvrira qu'en cas d'accident de la route, mais pas si votre chien déclare un diabète chronique. Donc le premier point vital à vérifier, c'est le plafond annuel de remboursement. S'il est bloqué à 500 euros par an, c'est inutile en cas de grosse chirurgie. Optez pour un plafond d'au moins 1500 à 2000 euros. Et ensuite, lisez scrupuleusement les petites lignes sur le délai de carence. C'est la période après la signature où vous payez, mais vous n'êtes pas encore couvert. Ça peut aller de 48 heures pour un accident jusqu'à 6 mois pour une maladie. Et enfin, vous regardez le système de franchise, la petite somme qui reste à votre charge à chaque visite.
0: Y a-t-il un âge limite pour souscrire ? Est-ce que je peux simplement attendre que mon chien vieillisse, par exemple, et qu'il ait des problèmes pour l'assurer ?
7: Alors surtout pas, c'est la pire des stratégies. Aucune assurance ne prendra en charge une maladie qui s'est déclarée avant la signature du contrat. Si vous attendez qu'il ait de l'arthrose pour l'assurer, les frais liés à son arthrose seront juste exclus des remboursements. L'assurance, ça s'anticipe totalement. Il faut assurer l'animal quand il est encore jeune et en parfaite santé, idéalement vers l'âge de 3 mois. Et en plus, beaucoup de compagnies refusent les nouvelles adhésions passées 7 ans. Donc si vous décidez de ne pas prendre d'assurance santé, la seule vraie option, c'est d'ouvrir un livret d'épargne dès son adoption et d'y verser 30 euros tous les mois.
0: Merci Pierre Fabin, à demain. À la même heure, on va enchaîner en musique avec Michel Berger, il n'y a pas de honte, à 6h47 et dans un instant je vous donnerai 2-3 petits conseils. On démarre une semaine particulière cette semaine, la semaine bleue. On en parlera notamment, puis aussi des problèmes de transport à Reims. Bref, restez avec nous, vous allez tout savoir juste après Michel Berger.

0: Grand standard de Michel Berger, il n'y a pas de honte, 6h51.
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0: C'est l'heure de vos infos pratiques, ludiques, utiles et sympas, Louison. Ce matin, on sait, c'est le début d'une semaine particulière, des ateliers d'écriture, de cuisine ou encore des séances de pilates.
2: À vous de choisir. Hein,
0: si pour moi, tout ça.
2: Reims, ben voilà, par exemple. Mais vous n'avez pas plus de 65 ans, je crois. Voilà, c'est ça la subtilité, parce que c'est le début aujourd'hui de l'opération La Semaine Bleue. Deux semaines, hein, en réalité, pendant lesquelles tout un tas d'activités sont proposées aux seniors. 234 activités et événements, précisément. On va pas faire la liste ici, mais vous avez le catalogue sur le site semainebleue.reims.fr. Il faut se créer un compte pour s'inscrire aux activités. Alors dépêchez-vous parce que certains événements affichent complet, comme l'aquagym ou la session au bowling, et c'est gratuit.
0: C'est noté. Sinon, attention, hein, il l'a déjà dit ce matin, mais je vous le répète, Louison, si vous prenez le bus ou le tramway à Reims, ça craint, comme dirait l'autre. Il y a un mouvement de grève nationale qui perturbe le réseau toute la journée. L'exploitant annonce que toutes les lignes circuleront avec des perturbations possibles, et donc conseillé de prévoir un peu plus de temps, notamment si vous devez rejoindre votre lieu de travail ou un établissement scolaire, ou encore prendre une correspondance. Vérifiez bien les prochains passages sur l'application Kif & Go, ou alors vous allez sur le site internet Grand Reims Mobilité. Il y a aussi un numéro de téléphone. On va essayer d'être pratique. Oups là, j'ai fait tomber mon café, c'est pas grave. Si vous avez besoin d'un renseignement, 0800 003 038. 0800 003 038. Rends-moi ma souris, sinon je peux pas. C'est l'accident industriel. Ensuite, on enchaîne avec le TER fluo et des suppressions qui concernent beaucoup de monde aujourd'hui entre Sedan, Charleville-Mézières et Reims jusqu'au vendredi 30 octobre. Des travaux d'entretien des voies entraînent la suppression de certains trains de la ligne CO1 remplacés par des cars. Attention, les horaires modifiés sont disponibles sur TER Grand Est. Travaux en cours. Une information importante là aussi pour les voyageurs réguliers. Et là, pour en savoir plus, sans renverser votre café, vous prenez votre clavier et vous cherchez sur internet, vous tapez Fluo Grand Est. Voilà, vous savez tout.
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0: Restez avec nous surtout, l'info revient dans 7 minutes et tout de suite, c'est Louise Attac.
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0: droite.
1: Léa, c'était évidemment Louise Attaque. Restez avec nous dans un instant. Vous savez quoi, l'info revient. Et juste avant, nos humoristes seront de passage et s'interrogeront sur les effets du progrès. A tout de suite.
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1: Il est 6h58, le progrès ne vaut que s'il est partagé par tous, n'êtes pas Fred Ballard.
10: Si votre téléphone ne capte pas, ça ne capte pas dans le train, non plus, hein. Arrêtez de dire c'est du wifi, t'as vu, il y a le wifi, non. Mais les gens sont là, mais il y a le wifi maintenant.
11: Oui, non, clairement, hein, à part Jean Castex, personne ne compte sur le wifi de la SNCF pour garder un contact avec le monde extérieur. En tout cas, Arnaud de sa mère a testé pour nous et son retour d'expérience n'est pas hyper positif.
10: Ce n'est pas du wifi dans les trains, hein. Le wifi c'est un câble relié à un point A, un débit puissant et stable à un point B, voilà, avec une connexion permanente, hein. Dans les trains, ce n'est pas du wifi, hein. Il n'y a pas de câble, hein, au cul des trains, hein. C'est pas vrai, hein. Donc arrêtez de dire il y a du wifi dans les trains, c'est pas vrai.
11: Voilà, bah c'est tout le problème du progrès, hein. C'est un mot qui ne supporte pas la médiocrité. Soit il y a un net progrès, soit il faut le passer sous silence. Le petit progrès, c'est même pas la peine d'y penser. C'est un peu comme certaines nouvelles professions dont l'utilité en entreprise n'est pas hyper évidente.
12: Les happiness managers, c'est les gens qui gèrent le bonheur, tout ce qui est bonheur. Tu fais quoi dans la vie? Je gère le bonheur, ok. T'es dealer? Non, je suis happiness manager. C'est les gens qui viennent te voir quand t'es en train de bosser, ils viennent te voir, ils disent « T'es heureux, là ?» Non, ok. Tu veux un dragibus?
11: C'est vrai que les bons trônent désormais dans les bureaux de nos managers. Est-ce un réel progrès pour la gestion des ressources humaines? L'avenir nous le dira. Ce qui est sûr, c'est que c'est un réel progrès pour le chiffre d'affaires des dentistes. Et pour les Van Daroun.
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1: Allez, bon réveil à tous, nous sommes le lundi 12 octobre, il est 7h.
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1: Voici votre journal à 7h avec Louison Leroy. Bonjour Louison.
14: Bonjour Yannick, bonjour à tous.
1: Leur témoignage vous avait beaucoup marqué.
14: On vous a parlé cet été sur Ici Champagne-Ardenne de ces nés sous X victimes dans les Ardennes d'un réseau de trafic d'enfants. Entre les années 50 et 80, des femmes belges passaient la frontière pour accoucher anonymement. Les enfants étaient ensuite adoptés illégalement en Belgique, le tout orchestré par l'œuvre d'adoption Thérèse Wandt. Devenus adultes, ces nés sous X se battent pour connaître leurs origines. Ils se sont réunis il y a peu à Bonny-sur-Meuse pour partager leurs recherches, comme Donatienne Kogels. Elle est née sous X à la clinique Lost à Villesmeuse et elle milite pour que la France mette fin à l'anonymat complet des mères qui accouchent sous X.
15: Le seul droit de l'enfant qui est protégé avec les accouchements sous X, c'est essayer qu'il survive à l'accouchement. À part ça, le droit à ses origines, de connaître son histoire, n'est absolument pas respecté. Alors je sais que la France se cache derrière cette loi qui fait partie de la charte des droits de l'enfant. La même chose avec les mères X. Alors elles agissent dans l'urgence, elles agissent sous pression, mais après, toutes celles que j'ai rencontrées en sont totalement traumatisées et ne s'en remettent pas. La plupart des enfants adoptés ne s'en remettent pas. Mais quand on peut, au moins connaître son histoire, ça aide, même si on sait que jamais on appartient entièrement à une famille adoptive, c'est un greffon. La loi X devrait vraiment être transformée en loi dans la discrétion. Les mères devraient être obligées de laisser toutes les informations. L'enfant, au plus tard, à l'âge adulte, doit pouvoir avoir réponse à ces questions.
14: Donatienne Kogels du collectif belge Né sous X via Ouant. Seule la France et le Luxembourg autorisent l'accouchement sous X avec identité complètement secrète pour la mère. On a assisté à la réunion des Nés sous X à Bonny-sur-Meuse. Des liens très forts les unissent. Vous l'entendrez dans une demi-heure dans l'info d'ici.
1: Et puis l'Ardennais Éric Pilardeau, lui aussi victime de ce réseau de trafic d'enfants, sort un livre cette semaine où il revient sur son histoire hors du commun. Il sera l'invité d'ici matin à 7h45.
14: Une grosse frayeur pour le chauffeur d'un poids lourd. Sa cabine a pris feu hier en fin d'après-midi sur l'aire d'autoroute Reims-Champagne-Nord sur l'A4, mais il n'a pas été blessé. Des perturbations sont à prévoir aujourd'hui dans les transports à Reims, conséquence d'un appel à la grève. Les bus et les trams continuent à circuler, indique Grand Reims Mobilité, qui communique les horaires de passage en temps réel sur son site internet et sur l'application Kif & Go. La semaine dernière, il y avait déjà eu des perturbations sur le réseau à cause des rassemblements et des manifestations de lycéens. Les organisateurs du mouvement veulent maintenir la pression avant une nouvelle grande journée de mobilisation demain partout en France aux côtés des étudiants et des syndicats. Ils demandent un plan à 10 milliards d'euros pour les lycées. Le ministre a annoncé la semaine dernière le déploiement de 3000 professeurs remplaçants dans les lycées où la situation est la plus critique. Les députés se penchent aujourd'hui sur le sort du ticket restaurant. Près de 6 millions de salariés sont concernés. L'UMI, l'Union des métiers et des industries de l'hôtellerie, qui s'estime lésée par son usage à ce ticket dans les supermarchés, défend l'idée d'un double plafond, 25 euros maximum par jour dans les restos et 10 euros maximum en supermarché pour les achats alimentaires. L'idée étant d'encourager l'usage au restaurant tout en maintenant le filet de sécurité pour le pouvoir d'achat en supermarché.
1: 7h03, Raphaël Glucksmann est donc le grand gagnant de la primaire de la gauche social-démocrate.
14: Victoire dès le premier tour avec 66% des voix des 120 000 votants. L'eurodéputé, leader de Place Publique, se place loin devant son principal rival, le premier secrétaire du parti, Olivier Faure, à 14% du Parti Socialiste. Pour la première fois de son histoire, l'EPS n'aura pas de candidat issu de ses rangs pour l'élection présidentielle. Le marathon est lancé donc pour lui jusqu'au mois d'avril, dans 6 mois, pour le premier tour de l'élection présidentielle. Mais la course qui nous intéresse là est celle qui a réuni 23 000 participants tout ce week-end au Reims-Champagne-Run, 5 km, 10 km, semi-marathon ou trail de 87 km, il y en avait pour tous les niveaux. Et vous étiez nombreux au bord des routes à donner de la voix pour encourager vos proches.
0: Ah, moi je suis un petit lapin rose, c'est une tradition à chaque fois que je viens encourager mes enfants, mon gendre. Donc le fait qu'on soit déguisé, souvent ils nous repèrent plus facilement. Victor, Victor ! Il m'a vu, c'est l'essentiel.
13: C'est une petite cloche, on va dire, petite cloche montagnarde. Oui. Allez, bienvenue, allez. Voilà, le sourire, les participants qui sont heureux.
16: Bah, je les ai gonflés à l'hélium et j'ai des grands ballons accrochés à mon sac à dos. Bah, on est venu en famille, on est 25. Et du coup, il y en a qui courent le 20, le 10, le 5. Et du coup, moi, comme ça, ils nous repèrent. Et pour certains coureurs, ils ont accepté d'avoir un ballon. Et du coup, comme ça, on les voit aussi dans la foule.
17: On est joueurs de trompette, du coup. On a pas mal de copains qui sont sur la course aussi. Donc voilà, objectif, les motiver pour qu'ils fassent la meilleure perf possible.
14: Donc, bravo aux coureurs, mais aussi au soutien des coureurs. Donc, la meilleure performance sur le semi-marathon revient à Armelle Desquer chez les femmes et à Julien Parizeau chez les hommes. 1h08 et 10 secondes pour lui pour faire 21,1 km. Ça fait à peu près un peu plus de 18 km heure en moyenne. Je sais pas vous, mais moi, c'est ce que je fais à vélo sur une piste cyclable, par exemple. Donc non, c'est fort, chapeau.
1: Ouais, c'est vrai, bravo, c'était belle ambiance en plus hier. Et évidemment, ici, Champagne-Ardenne, vous l'avez vu, était très présent, nous étions partenaires.
14: Tout à fait. Partout, c'était vraiment... On avait des maillots parmi les
1: coureurs. On avait des coureurs, on avait Christine sur scène, on avait Léo aussi sur scène. Enfin voilà, tout a été très très très sympa. Et vivant l'année prochaine. La météo du jour, le soleil s'installe. Un début de matinée encore frais sur notre Champagne-Ardenne ce matin. Quelques brouillards possibles, notamment du côté de la montagne de Reims. Soyez prudents, dans le Tardenois ou aussi sur le massif ardennais. Mais le ciel va vite se dégager. Une fois les brumes dissipées, on va profiter d'une très belle journée, nous dit Météo France, avec beaucoup de soleil et un vent de sud à sud-est, même parfois modéré. Les températures seront à peu près situées entre 18 et 19 degrés entre Tinqueux, Châlons, Champagne et Suippes. 16 à 18 dans les Ardennes vers Fumay ou encore Nouzonville. Et l'aube sera la plus douce, 19 à 20 degrés autour de Sainte-Savine ou de Romilly-sur-Seine. Bref, profitez largement de votre joli lundi qui s'annonce.
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1: Merci d'écouter Ici Champagne-Ardenne. Et parmi les grands revivals qui s'annoncent en ce moment, le retour prochainement de Jeanne Masse sur scène à Paris. Et en attendant, elle est régulièrement avec vous sur Ici Champagne-Ardenne pour vous aider à chanter dans la salle de bain. Bonne matinée, bon réveil, c'est Ici Matin comme tous les jours.

0: Voilà, vous avez la couleur, vous avez le son, vous avez bien fait de nous écouter, de nous regarder aussi à la télé si vous le souhaitez, vous pouvez le faire, je vous le rappelle, par les box, j'en profite pour vous le rappeler, sur Orange, sur la chaîne 309 par exemple, ou sur la box SFR, sur la box 400, la chaîne 439, et puis Bouygues c'est 478, voilà c'est dit, il est 7h11.
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0: À suivre notamment l'écho d'ici. Tout à l'heure, on parlera entreprise, jeunes entrepreneurs avant 30 ans. Comment passer de l'idée à la création avec une semaine spéciale qui s'annonce. 33 rendez-vous dans le Grand Est, Grand Est pour aider les moins de 30 ans à se lancer. On en parlera avec le directeur territorial de l'ADI, Serge Combeau. Voilà, si vous avez envie de vous lancer, c'est le moment ou jamais de rester très attentif. Mais comme il est là, juste à côté de moi, Louison Leroy, je vais en profiter pour lui soumettre le chiffre du jour. Alors aujourd'hui, figurez-vous que le chiffre du jour, c'est 200, même un petit peu plus pour être précis. Et là, vous allez me dire, mais 200 quoi Yannick?
3: Ben ouais, j'attends.
0: 200, c'est le nombre de jeunes qui ont retroussé leurs manches. Ça s'est passé vendredi à Rye-la-Montagne, près de Reims, pour faire, vous savez quoi, la chasse aux déchets. Et ça, c'est drôlement bien. Alors, c'était des écoliers de CE1 jusqu'au CM2, rejoints par 89 collégiens du collège La Source. Ils ont participé à l'opération Coteau Propre, avec des gants, des sacs poubelles, des pinces à déchets. Ils ont sillonné pas moins de 8 secteurs du village, accompagnés notamment d'une dizaine de vignerons. L'opération a pris de l'ampleur. Ils étaient que 100 l'an dernier, donc cette année, deux fois plus. 200. Et ensuite, les vignerons ont transporté les déchets à la déchetterie avant un goûter bien mérité pour tout le monde.
3: Ah oui, bien mérité. Et puis l'emballage du goûter, j'imagine qu'il n'a pas été jeté n'importe
0: c'est
3: où.
0: Pas bête, c'est pas bête. Pour conclure, comme disait Antoine de Saint-Exupéry, nous n'héritons pas de la terre de nos ancêtres, nous l'empruntons à nos enfants. Dans un instant, rien à voir, ce sera Mon œil avec David Ossilou qui revient sur le mondial de l'auto et une voiture dont vous avez parlé il n'y a pas longtemps tout à l'heure qui revient. Elle est belle, hein, je l'ai vu.
3: La 2 chevaux, elle est superbe.
0: Magnifique, je ne sais pas combien elle coûte, mais on saura tout avec...
3: 15 000 euros de mémoire.
0: Ah, 15 000 quand même.
3: En électrique.
0: Allez, à mon avis, c'est beau, ça ne va pas être pour tout le monde, on verra. Dans un instant.
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5: 7h14, le mondial de l'auto s'ouvre aujourd'hui à Paris, alors que les Français ont de moins en moins les moyens d'acheter une voiture neuve. On en parlait à l'instant. Citroën, donc, ressuscite la mythique 2 chevaux, David Ossidou.
6: Enfin, pour l'instant, c'est un concept car, mais la nouvelle Dodge est annoncée pour 2028. Et les premières images diffusées ce week-end montrent une sorte de jouet. Un doudou, électrique bien sûr. Il va falloir oublier le bruit mythique du moteur de son ancêtre. C'était beau. Le prix, autour de 15 000 euros, voire autour de 10 000 si les aides de l'État existent encore. Et là, ce serait un vrai soulagement. Parce qu'aujourd'hui, une voiture neuve coûte en moyenne plus de 36 000 euros. Et les 10% des ménages les plus aisés réalisent près d'un tiers des achats. La voiture neuve est un produit de luxe. Il faut dire que les constructeurs ont transformé nos voitures en véritable ordinateur sur roues. Il y a toujours plus d'écrans, d'électronique, d'intelligence artificielle et les prix qui grimpent avec. Mais est-ce que c'est vraiment ce qu'on demande? Selon un sondage Ipsos BVA, seuls 36% des Français interrogés sont séduits, par exemple, par la possibilité de garer leur voiture depuis leur smartphone. Alors Citroën revient à ses fondamentaux, parce que la 2 chevaux c'était précisément ça, une voiture populaire, sans superflu, accessible au plus grand nombre. D'ailleurs, est-ce que vous savez ce qu'avait exigé le patron de Citroën dans les années 30? Que ses ingénieurs conçoivent une voiture capable de traverser un champ labouré avec un panier 2 sans en casser un seul. D'ailleurs, sur la nouvelle 2 chevaux qui est présentée au Mondial tout à l'heure, Citroën a même prévu un rangement spécialement conçu pour transporter des œufs dans les portières. Près de 90 ans plus tard, le défi est presque le même. Sauf qu'aujourd'hui, ce ne sont plus les œufs qu'il faut éviter de casser, c'est la tirelire des Français. Reviens 2 chevaux, vite, les Français sont fauchés.
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5: Alors ça s'est plutôt pas trop mal passé ce week-end. Notre stade de Reims se déplaçait à Nantes à la Beaujoire. Les hommes de Nicolas Uzaï ont décroché le point du match nul, 0-0, grâce notamment à une défense solide et aussi à plusieurs arrêts décisifs de leurs gardiens que l'on remercie. Voici la question du jour maintenant pour vous proposer deux invitations pour le prochain match, c'est-à-dire à domicile cette fois-ci à Delaune. Attention, c'est un vrai ou faux ce matin. La question, après 8 journées de Ligue 2, c'est pas dur, hein. Le stade de Reims est la seule équipe du championnat à n'avoir perdu aucun match. Est-ce que c'est vrai ou est-ce que c'est faux? Vous répondez à Jeanne ce matin au standard. Après 8 journées de Ligue 2, le stade de Reims est la seule équipe du championnat à n'avoir perdu aucun match. 03 26 48 2000, deux invitations pour vous pour aller voir le prochain match face à Dijon vendredi soir.
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5: Et dans un instant, l'écho d'ici avec mon invité du jour.

0: Monsieur de Besse, c'était Lewis Capaldi. 3 jeunes sur 4 s'intéressent aujourd'hui à la création d'entreprises. Cette envie de devenir son propre patron est une réalité, mais parfois il y a un obstacle de taille, c'est l'argent. Alors cette semaine, l'ADI, l'association qui accompagne et finance les entrepreneurs, organise 33 rendez-vous dans le Grand Est pour aider les moins de 30 ans à se lancer. On en parle tout de suite avec le directeur territorial de l'ADI, Serge Combreau. Bonjour Serge.
1: Bonjour Yannick.
0: Bienvenue. Je le disais, 3 jeunes sur 4 sont attirés par la création d'entreprise. C'est considérable. Qu'est-ce qui les motive ?
1: Exactement, c'est vraiment considérable. On le voit, plus en plus de jeunes ont envie d'entreprendre aujourd'hui. Faute de moyens, leur projet n'arrive pas à se concrétiser. La motivation, c'est surtout l'envie aussi d'avoir une certaine liberté, d'avoir de créer et de faire une activité qui est en lien avec l'engagement personnel, notamment la transition écologique inclusive. Vous parlez tout à l'heure des jeunes qui s'engagent, les collégiens et les lycéens. Alors on voit que les jeunes sont sensibles aux sujets d'actualité et ont envie d'allier un peu le côté confort professionnel, mais avec aussi la vie personnelle.
0: Sans être forcément salarié. Alors on peut avoir une excellente idée, beaucoup d'énergie, et puis pas un sou de côté. Comment on fait dans ces cas-là pour créer son entreprise quand par exemple les banques n'ont pas forcément vous prêter de l'argent tout de suite ?
1: Vous avez mis le doigt sur le sujet important pour les jeunes, c'est vraiment le sujet d'accès au financement, l'accès au capital. Aujourd'hui, quand on est jeune, on n'a pas suffisamment d'argent de côté puisqu'on rentre dans la vie active. Les banques ne nous font pas confiance parce que l'expérience au niveau de l'activité ne sont pas là. Et donc, ce qu'il faut faire, du coup, c'est pousser la porte de l'ADI puisque nous, on leur fait confiance. On va les financer et surtout, on leur propose un accompagnement pour sécuriser le projet, pour leur permettre d'aller un peu plus loin dans ce projet-là. Donc, on touche notamment des jeunes qui sont au milieu rural, en quartier prioritaire politique de la ville, mais aussi des jeunes qui peuvent venir un peu de partout pour qu'on puisse les accompagner dans leur projet.
0: Alors cette semaine, on va aller jusqu'à l'événement, parce que c'est quand même pour ça que vous êtes là, cette semaine jusqu'au 16 octobre, vous organisez 33 rendez-vous dans le Grand Est. Où peut-on vous rencontrer exactement ? Dans la Marne, dans les Ardennes, comment ça se passe ?
1: Alors aujourd'hui, d'abord, juste aller sur le site de l'ADI, adi.org, on tape le code postal de son département, et là on va pouvoir avoir accès aux ateliers et pouvoir s'inscrire. On a 3 ateliers qui sont prévus au niveau de la Marne, 2 ateliers au niveau de la Champagne-Ardenne. Sur la Marne, à Épernay, il y a une action qui est prévue au niveau de la Maison France Service pour pouvoir sensibiliser les jeunes à la création d'entreprises. À Reims, notamment dans le quartier Croix-Rouge, au niveau de la Maison du Quartier. Donc, on sera présent aussi pour pouvoir permettre aux jeunes d'avoir les premières idées, d'avoir les outils pour pouvoir concrétiser un peu leur projet. Et puis, c'est bien aussi de mettre en avant un jeune qui a été accompagné, un restaurateur qui se trouve derrière la gare à Reims. Donc, on va organiser un événement chez Quabo, c'est un restaurant. C'est un peu l'exemple typique que je disais tout à l'heure. Quand il a souhaité créer son entreprise, il a poussé la porte de différents partenaires, notamment les banques. Il a essuyé plusieurs refus. Il nous a rencontrés lors d'un événement comme celle qui va avoir lieu. Et c'est comme ça qu'on l'a inscrit sur une formation gratuite. Et aujourd'hui, il a son restaurant qui tourne depuis 2-3 ans aujourd'hui. Et donc, on souhaite aussi le mettre en avant et permettre cet échange entre jeunes, échange d'expérience, pour pouvoir donner confiance à leur projet dans l'avenir.
0: Ce que je retiens, c'est avoir du courage, pas forcément de l'argent et pas forcément une idée hyper originale, mais avoir envie, quoi. C'est ça qui compte.
1: Exactement. C'est l'envie qui compte. Comme on dit, elle a dit, on est contre le gâchis des talents. Parfois, il ne faut pas se mettre des freins. Il faut aller au bout de ses idées. Nous, on est là justement pour challenger cette idée et voir si vous pouvez en vivre. Aujourd'hui, il y a de plus en plus de jeunes aussi. Quand ils démarrent avec un emploi salarié à côté, en intérim. Parfois, il y en a qui sont étudiants et qui, en même temps, testent leur projet entrepreneurial. Donc, voilà, il ne faut pas se mettre des freins. Il faut vraiment se lancer pour pouvoir éviter les regrets plus tard.
0: C'est noté, merci Serge Combreau. Donc je le rappelle, rendez-vous toute cette semaine pour se faire accompagner, pour rencontrer tout simplement. Tous les rendez-vous sont sur adie.org. Bonne journée à vous.
1: Merci Yannick, merci. Bonne journée.
0: Restez avec nous dans un instant, juste après Bernard Lavillier. Il y aura la suite, c'est-à-dire vous au standard. On reparlera football, mais d'abord, belle chanson que vous connaissez bien, que vous allez pouvoir chanter. Direction la salle de bain. Ne renversez pas le café comme moi ce matin.

0: propose qu'on aille au standard avant le journal, parce qu'on va être à l'heure comme ça, pour les infos après Bernard Lavilliers. C'est parti.
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0: Bonjour Stéphane.
3: Bonjour.
0: Ça va Stéphane, bien réveillé, tout ça?
3: Bien réveillé, j'ai pas encore dormi.
0: Ah bon, vous venez, vous sortez du boulot?
3: Travail.
0: Ah dis donc, bon courage alors, ah bah bonne nuit j'ai envie de vous dire.
3: C'est pour ça que je peux vous appeler le matin, c'est parce que je l'écoute la radio en sortant du travail.
0: Eh bien, on est très heureux et on va vous offrir deux places de foot au passage avec cette question. Après 8 journées de Ligue 2, le Stade de Reims est la seule équipe du championnat à n'avoir perdu aucun match. Est-ce que c'est vrai? Est-ce que c'est faux selon vous?
3: Les Rémois sont tellement forts que c'est vrai.
0: Eh ben oui, c'est ça, c'est vrai. Bravo. Deux invitations pour vous. Ben voilà, vous terminez bien la journée de travail, j'ai envie de dire. Deux invitations pour le match qui aura lieu vendredi, hein, pour le vendredi donc face à Dijon. Et puis vous êtes en lice pour les deux places VIP puisqu'il y aura tirage au sort, comme souvent grand tirage, on vous tiendra au courant. Eh ben je vous souhaite une bonne nuit. Il n'y a plus que ça à dire. Hein. Bonne nuit, tout simplement.
3: Bah oui, voilà. Je vais prendre le petit déj avant quand même.
0: Oui.
3: Et après bonne nuit.
0: Ça marche. Je vous souhaite une bonne journée quand même. À bientôt. Salut Stéphane. Bye bye.
3: À bientôt.
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0: Merci d'écouter Ici matin, il est 7h30 et voici les titres de l'actualité de ce jour en Champagne-Ardenne avec Louis Jean-Leroy.
7: Les organisations lycéennes appellent à de nouveaux blocages des lycées. Ils veulent maintenir la pression avant les vacances de la Toussaint. Une nouvelle journée d'action est prévue demain aux côtés des étudiants et des syndicats qui demandent 10 milliards d'euros pour les lycées. Attention si vous empruntez le bus et le tram aujourd'hui à Reims. Des perturbations sont à prévoir sur le réseau, indique Grand Reims Mobilité en raison d'un appel à la grève. Et puis ils ont transpiré, mais ils sont allés au bout de leur effort. Les 23 000 coureurs du Reims Champagne Run, ils ont participé tout ce week-end à plusieurs courses, 5, 10 km, semi-marathon hier ou trail à travers la montagne de Reims, c'était samedi. Ce sont les 10 km qui ont eu le plus de succès avec 9 000 participants. Toute l'actu en France et dans le monde, c'est avec vous Valentine Letess.
8: La gauche a son candidat pour la présidentielle. Raphaël Glucksmann remporte la primaire avec 66% des voix, quand le candidat en seconde position n'en cumule que 14%. Il s'agit d'Olivier Faure, le patron des socialistes, qui appelle à l'unité, à nous tous de forger ensemble un esprit de victoire. Manger ou rouler, manger ou payer le loyer, vous êtes 7 millions en France à manquer de nourriture pour raisons financières. Un quart des 18-24 ans sont même concernés selon ce nouveau rapport d'Action contre la faim. La quatrième semaine de mobilisation démarre pour le mouvement lycéen, avec à l'horizon les vacances de la Toussaint. Pour les syndicats, il faut donc marquer le coup demain avec ce nouvel appel à manifester dans toute la France. Comment diviser par deux le déficit de la Sécu? Le projet de budget du gouvernement arrive en commission à l'Assemblée avec 1600 amendements, preuve de la différence de point de vue pour parvenir à ces économies. Le texte prévoit pour l'instant de ne pas revaloriser les pensions de retraite en fonction de l'inflation en janvier. C'est l'histoire d'un ostéopathe qui se vantait de soigner des célébrités, de traiter des tumeurs à distance et de traverser des êtres. Antonino Mercuri est jugé à partir d'aujourd'hui à Paris pour abus de faiblesse, soupçonné d'avoir soutiré 13 millions d'euros à ses clients. Et puis la fin d'une série noire pour l'Olympique de Marseille. Après 5 défaites consécutives, l'OM a conclu la 6e journée de Ligue 1 de foot sur une victoire à 3, 2-0.
0: Merci. Merci Valentine. L'info d'ici tout de suite à 7h30, on retrouve Louison Leroy et on revient sur cette sombre page de l'histoire franco-belge.
7: Celle des nés sous X dans les Ardennes. Entre les années 50 et 80, des femmes belges passaient la frontière pour accoucher anonymement. Les enfants étaient ensuite adoptés illégalement en Belgique, le tout orchestré par l'œuvre d'adoption Thérèse Vente. Devenus adultes, ces nés sous X se battent pour connaître leurs origines. Réunis en collectif, ils se sont retrouvés il y a peu à Bogny-sur-Meuse dans les Ardennes pour partager leurs recherches. Et des liens très forts les unissent. Sophie Allemand, vous avez assisté pour ICI Champagne-Ardennes à cette réunion de la petite famille des X.
9: Et oui, c'est le petit nom qu'il se donne.
10: Comment vous vous appelez entre vous ?
11: Les X, quoi.
12: Les X.
11: Les X.
9: Et puis il y a les autres, les Lego.
13: Ah, t'es pas un X. Nul n'est parfait.
14: Je suis une légale.
9: Vous l'entendez, quand ces 6 X se retrouvent, 5 Belges et un Français, ils rient beaucoup. Même si le sujet qui les unit n'est pas très drôle.
15: C'est bien de se retrouver.
9: Sophie Plissard est née sous X en 1963 à la clinique Lost à Villers-Meuse. Elle a été adoptée par des Belges via l'œuvre Thérèse Wendt.
15: C'est des personnes qui comprennent ce qu'on ressent, hein, parce que si je vous raconte ça à vous, ça vous fait ni chaud ni froid.
9: On s'imagine, mais bon.
15: Oui, mais bon, c'est pas pareil. C'est comme si quelqu'un a le cancer, on peut trouver ça très grave pour la personne, mais on ressent pas ce que la personne ressent. Avec les adoptés, c'est pareil aussi, tandis qu'eux, ils ont vécu la même chose. On se comprend, hein. Sans en parler, on sait ce qu'on ressent.
9: Un sentiment que partage Nathalie Péché. Elle n'est pas née dans les Ardennes, mais à Malo-les-Bains, dans le Nord, en 1963 aussi, sous X, également victime du trafic d'enfants transfrontaliers orchestré par l'œuvre Thérèse Wendt.
16: Dès qu'on se voit, c'est comme une grande famille. On se sent tout de suite à l'aise. On parle de nos histoires sans aucun problème. On essaye d'aider si on peut aider. C'est vraiment un beau groupe. C'est très chouette.
9: Ce sont ces recherches qui lui ont permis ces rencontres.
16: J'ai appris que je faisais partie d'un trafic d'enfants et voilà, puis j'ai commencé à faire des recherches. Mais seule, j'arrivais pas. En 2024, je pense, je suis tombée sur Nesuix via Wendt. C'est comme ça que je me suis lancée là-dedans, quoi. On a déjà fait plein de choses. Et enfin, on forme une grande famille, quoi. On a tous la même histoire et ça nous rapproche très fort.
9: Les X se serrent les coudes.
16: On entend les recherches que les autres font. Ah, en fait, ça, j'ai pas fait cette recherche-là, pourquoi pas ?
9: Car surtout, depuis qu'elle est maman, Nathalie veut connaître ses origines.
16: Pour l'instant, j'ai fait des tests ADN, plusieurs. Il y a une généalogiste dessus, mais je parviens pas encore vraiment à... On continue à chercher.
9: Sophie aussi a ressenti ce besoin vital dès l'âge de 15 ans. Grâce à un test ADN, elle a pu rencontrer une cousine.
15: Ben c'était en 2020 que j'ai fait le test ADN, hein. Non, il y a 6 ans. Donc depuis 6 ans, je connais mes origines. Donc je suis heureuse, je suis contente.
9: Des histoires différentes, mais des souffrances et des revendications communes, comme la volonté de mettre fin à l'accouchement sous X en France avec secret complet pour la mère, explique Nathalie.
16: Que ce soit plus sous X, mais sous discrétion, que l'enfant ait quand même encore plus ou moins la possibilité de retrouver ses origines, même si la mère ne veut pas vraiment, qu'elle ait limite.
9: Autre revendication du collectif des nés sous X, que les tests d'ADN d'origine soient légalisés en France.
7: Reportage ici Champagne-Ardennes de Sophie Allemand. Et à 7h45, l'invité d'ici matin est Éric Pilardeau, lui aussi victime de ce réseau de trafic d'enfants. Il sort un livre cette semaine où il revient sur son histoire hors du commun.
0: Dans le prochain journal à 8h, Louison, attention les courbatures.
7: Et oui, pour les 23 000 participants au Reims Champagne Run, c'était tout ce week-end. Et puis les centres communaux d'action sociale, les CCAS, tirent la sonnette d'alarme. Ils n'ont plus assez d'argent pour assurer leur mission et lancent un fonds de dotation.

0: quelques nuages viendront gâcher tout ça en fin d'après-midi. Bon, c'est pas très très grave, mais ça annonce quand même du changement à partir de demain.
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0: Bonne matinée, bon lundi, bonne fête à tous les Wilfried. Ce matin, vous avez bien fait de nous choisir. Vous écoutez ici Champagne-Ardenne, la radio qui vous aime, vous, et on aime bien être avec vous, nous. Tout de même, nous, c'est le titre, c'est Julien Doré, c'est tout de suite, 7h38.

0: matin avec Julien Doré, avec Louison qui est là, et en face de vous, regardez qui est rentré de vacances.
1: Grégory Duchâtel.
2: Et bonjour.
0: Il va bien, Grégory Duchâtel?
2: Mais ça va bien.
0: Eh bah super, on peut y aller, tout le monde est réuni, c'est parti, 7h40.
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0: C'est le retour pour la météo des mers. Où part-on ce matin?
2: Eh bien bonjour au Rio et au Rioise. Nous sommes à Rilla-Montagne.
0: C'est parti. Et on retrouve Monsieur le maire, Didier Pinsonnet. Bonjour Monsieur le maire.
4: Bonjour.
0: Ça y est, ça marche, il est là. Le maire de Rilla-Montagne. Vous allez bien? Tout va bien? Vous avez un événement à nous annoncer, mais d'abord un petit mot de météo. Est-ce que vous avez ce soleil dont on parle depuis ce matin qui pointe à l'horizon ou pas?
4: Ça va, bah, je vais regarder par la fenêtre, mais il semblait que oui.
0: En direct
4: là,
0: live.
4: Là, c'est 100% dégagé. Là.
0: Oh, ben voilà, on est bien parti. Le soleil va illuminer la montagne aujourd'hui. Alors, vous êtes là pour nous parler d'un événement qui aura lieu samedi dans le cadre d'Octobre Rose. Hein, c'est le mois ou jamais. Avec la SRI, ça s'appelle les Galipes Roses, c'est ça?
4: Oui.
0: Qu'est-ce que c'est?
4: Ça consiste à l'organisation de balades à pied ou en vélo dans les sentiers de la commune, que ce soit dans les vignes ou dans les bois. Donc, c'est organisé par l'association sportive de Rilly, qui a tenu à s'associer à la démarche globale Octobre Rose dans la montagne de Reims. La semaine dernière, c'était à Lude. Le week-end prochain, donc, ce sera à Rilly-la-Montagne.
0: Il y a deux départs prévus, hein, je crois, c'est ça, hein?
4: Il y a deux types de départs prévus. Les départs ont lieu à l'espace culturel aux rues Carnot, donc à

0: Les départs vont se faire entre 14h et 15h. Les inscriptions se font sur place. Et donc, sur place, donc il y aura toutes les indications nécessaires pour prendre connaissance des circuits de balade, donc à pied ou en vélo.
1: C'est une belle action. Il faut quand même dire que les bénéfices seront reversés au centre de ressources, hein, si je ne m'abuse, de Reims, c'est ça ?
0: C'est ça. Donc, l'association sportive de Rilly, présidée par Philippe Henry, qui est ton ami et mon voisin d'ailleurs, tous les ans organise une manifestation d'ampleur qui est donc la randonnée des Galipes.
1: Oui.
0: Et l'an dernier, donc, il a réuni 340 participants et il a pu donc réunir avec ça une croquette somme qui a été reversée au Centre Ressources de Reims, qui est une association qui vient en aide, aux personnes bousculées un peu par la vie et notamment les maladies, quoi.
1: Bon, très bien. Bah, c'est bien noté. Vous restez avec nous, monsieur le maire, parce que Grégory, qui est de retour, est revenu avec un coup de cœur patrimoine pour un petit bonhomme.
2: Eh oui, qui a plein de secrets, d'ailleurs. Au cœur de cette montagne de Reims, donc, Harry se cache un personnage qui ne passe pas inaperçu. Ce petit bonhomme, une statue en fonte, qui représente Bacchus, le dieu romain du vin, de la vigne et des réjouissances. Un choix qui ne doit rien au hasard. Ici, au milieu des vignes champenoises, Bacchus est comme chez lui. Il incarne toute cette culture, cette vigne, le travail des vignerons et du vin qui fait la renommée de notre région. Mais pourquoi l'appelle-t-on le petit bonhomme ?
1: Et pourquoi ?
2: Vous savez pourquoi ?
1: Non.
2: Eh bien, loin des grandes statues monumentales, ce petit bonhomme fait partie du paysage et de la mémoire locale. Il suffit de prononcer son nom pour évoquer un petit morceau de l'identité de Rilly-la-Montagne. Et ce petit bonhomme n'est pas seulement une statue, c'est devenu carrément l'emblème de Rilly. Autrefois installé sur une fontaine, il se trouve aujourd'hui près de la gare. Depuis 2019, chaque été en juillet, les vignerons font revivre autour de lui une belle tradition festive avec une animation qui s'appelle justement Les Secrets du Petit Bonhomme, où les vignerons n'ont d'ailleurs plus de secrets pour vous puisqu'ils ouvrent leurs portes pour de belles dégustations. Un rendez-vous qui permet de découvrir les caves, les métiers de la vigne et les savoir-faire champenois. Finalement, ce petit bonhomme nous rappelle qu'il n'y a pas que les bulles qui font pétiller notre belle Champagne. Il y a aussi son patrimoine et ses histoires. Et ça, c'est la Champagne Ardenne qu'on aime.
1: Il est revenu en pleine forme. Monsieur le maire, un petit commentaire avant de terminer ?
0: Simplement, les dates du petit bonhomme 2027 sont déjà connues. Vous pouvez prendre rendez-vous. C'est le 17 et 18 juillet 2027.
1: Le scoop. Voilà, l'info en direct, le scoop. 17, 18 juillet, je note dans mon agenda et j'annule mes vacances immédiatement. Merci beaucoup, monsieur le maire. Merci, mon grand bonhomme. Et à tout de suite, vous restez avec nous dans un instant. La suite avec l'invité d'ici matin qui sera là, évidemment, comme chaque jour. Et ce matin, Louison vous l'a déjà annoncé, on va recevoir Éric Pilardeau. On y revient dans un instant.
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1: Il est 7h46, c'est l'heure de l'invité d'ici matin. Cet Ardennais a rencontré son frère à plus de 60 ans. Éric Pilardeau a découvert, grâce à un test ADN, qu'il avait en effet un frère aux États-Unis. Les deux hommes sont tous les deux nés sous X dans les Ardennes, de même parents, c'est-à-dire que leur mère biologique a demandé à accoucher de manière anonyme. Et puis les enfants ont ensuite été adoptés. Une histoire hors du commun, racontée dans un livre à paraître cette semaine. Plus fort que le silence, c'est le nom du livre. Son auteur est également cofondateur du collectif Nés sous X d'ici et d'ailleurs répond tout de suite à Sophie Allemand.
6: Bonjour Éric Pilardeau.
7: Bonjour.
6: D'être né sous X, d'avoir été adopté, ça peut générer une grande souffrance. La seule solution pour connaître ses origines, c'est le test ADN. C'est pas encore légal en France. Vous êtes justement en train d'essayer de changer ça.
7: Alors on parle bien évidemment de test ADN d'origine et non pas des tests ADN de santé. Et c'est vrai que souvent, très très souvent, c'est la seule solution pour aller à la quête de ses origines. Quand on va à l'ASE, l'aide sociale à l'enfance, quand on va consulter, nos dossiers sont vides. Il n'y a rien dedans. Évidemment, on ne peut pas aller plus loin. Et souvent, ce qui se passe, c'est le test ADN. Alors le test ADN d'origine, il faut savoir que c'est autorisé partout en Europe, sauf en France. On est le seul pays d'Europe où c'est interdit. Mais il y a quand même plus de 2,5 millions de Français qui ont déjà fait un test ADN d'origine. Chaque année, il y a 200 000 Français qui en refont. Donc il faut qu'on arrête cette politique de l'autruche là, parce qu'il y a un moment donné, il vaut mieux encadrer, accompagner, que d'interdire, puisque c'est faisable.
6: Vous pensez qu'il pourrait y avoir une évolution là-dessus en France, bientôt au niveau de la loi?
7: Oui, je pense que les mentalités évoluent. Il y a le CESE qui avait été saisi de cette affaire-là, le Conseil économique, social et environnemental, qui a rendu un avis positif pour ça. Il y a un comité citoyen qui a rendu un avis positif pour l'évolution de la loi. Et il y a le CCNE, le Conseil consultatif national d'éthique, qui n'est plus tout à fait contre maintenant. Donc même si les scientifiques ne sont plus contre, je pense qu'il y a un moment donné, il va y avoir quelque chose qui va se passer. Ce qui va se passer, c'est quoi? C'est qu'une députée va déposer une proposition de loi, va essayer de redéposer une proposition de loi dans ce qu'on appelle une niche parlementaire pour que cette loi soit votée, que les tests soient dépénalisés et qu'ils soient légalisés.
6: Ce serait une grosse avancée déjà pour votre collectif.
7: Bien entendu, c'est la proposition première de notre collectif, parce que tout simplement, une fois que le test ADN d'origine est légalisé, entre guillemets, l'édifice tombe, c'est-à-dire l'accouchement sous X n'existe plus de fait, enfin voilà, ça va être vraiment quelque chose de très important.
6: L'accouchement sous X, justement, c'est votre combat, vous vous demandez à ce que ça change et que ça devienne un accouchement dans la discrétion en France?
7: Tout à fait, alors toujours pareil, hein, la France et avec le Luxembourg, les deux seuls pays d'Europe où l'accouchement sous X en tant que tel existe encore. Dans tous les autres pays, c'est ce qu'on appelle les accouchements dans la discrétion, c'est-à-dire tout simplement que l'anonymat n'existe plus. La mère qui vient accoucher doit laisser ses coordonnées, ses données de santé surtout, et ça c'est extrêmement important, dans un dossier, et l'enfant, alors ça dépend de l'âge, hein, ça peut être 13 ans, ça peut être 18 ans, etc. L'enfant peut, quand il le souhaite, rien n'est obligé, eh bien connaître donc l'identité de sa mère biologique. Donc c'est ce qu'on appelle un accouchement dans la discrétion. Une dame qui, dans certains moments de sa vie, pour des raisons sociétales, pour des raisons financières, pour des raisons familiales, peut être obligée, entre guillemets, d'accoucher dans la discrétion, mais là, elle n'est plus anonyme au nom de la société, puisqu'elle doit laisser son identité, et j'insiste, toutes ses données de santé. Et c'est un autre aspect très très important. On se considère, les nés sous X, comme discriminés au niveau de la santé. On n'a pas le même droit d'accès à la santé que les autres, puisqu'on n'a pas d'antécédent médical. Quand vous allez chez votre docteur, souvent, on vous demande, ben voilà, vos parents, tout ça, est-ce qu'ils étaient, par exemple, allergiques à ceci, voilà. On est à zéro et nos données de santé commencent à ce moment-là. Sur des maladies génétiques, par exemple, sur des leucémies, avec des donneurs, des choses comme ça. Vous connaissez le film Enfant phare, la personne qui est né de parents inconnus cherche quelqu'un de sa famille pour qu'il y ait une greffe. S'ils sont tous les deux musiciens, ils se retrouvent en 15 jours. Ça, c'est dans les films. Dans la vraie vie, vous mourrez.
6: Et donc, votre vie, à vous, pour l'instant, c'est pas un film, mais un livre que vous sortez à deux et dans lequel vous abordez un peu tous ces combats.
7: Ouais, donc c'est un livre qu'on a coécrit avec mon frère, que j'ai retrouvé par un test ADN d'origine. Donc, mon frère qui est 2 ans plus jeune que moi et qui est américain. Donc, il y a 3 ans, on s'est retrouvé grâce à l'ADN et grâce à un petit crachat au fond d'une éprouvette. Et donc, on a décidé d'écrire notre histoire, comment on a vécu les choses, comment on a ressenti dans la famille la quête après de nos parents biologiques, et puis pourquoi on fait les choses. On le fait pour pouvoir agir, et le collectif des sous X d'ici et d'ailleurs est beaucoup né de cette quête d'origine, parce qu'il y a un moment donné on se rend compte que c'est un parcours du combattant de chercher ses origines, et on rencontre des personnes en très grande souffrance autour de soi, et à un moment donné on se dit qu'est-ce qu'on va faire. Moi j'ai fondé ce collectif là mon frère aux États-Unis m'encourage énormément à faire ça, et donc on a écrit ce livre qui s'appelle « Plus fort que le silence ».
6: Donc pour raconter votre histoire de fou.
7: Pour raconter une histoire de fou, de deux frères qui vivaient séparés depuis 68 ans par un océan. Voilà, maintenant c'est un océan d'amour.
6: Et donc vous êtes très lié à votre frère que vous avez rencontré sur le tard, mais...
7: Ouais, tout à fait, on connaît notre vie, il est déjà venu 2 fois en France. Je vais aux États-Unis au mois de novembre pour la première fois, et on est très très liés, ouais, on est complices. On s'entend sur des choses, sur l'humour, sur le sport, sur plein de choses comme ça, voilà.
6: Il s'appelle comment ?
7: Il s'appelle Eddy. Eddy, si tu m'entends, reviens.
6: Merci Éric Pilardeau.
7: Merci à vous.
1: Merci à vous de Plus fort que le silence, le nom de ce livre donc d'Éric Pilardeau sort ce mercredi aux éditions Document City. Allez, on repart en musique. 7h52, on retrouve Grégory dans un instant, mais d'abord, on se réveille tous ensemble avec Earth, Wind and Fire, Boogie Wonderland. Merci d'écouter ici matin. Restez avec nous, les infos reviennent dans 8 minutes.

0: c'est la boîte de nuit ici, hein, je vous le dis tout de suite, à 8h05. On est en train de danser, c'était Boogie Wonderland, c'est l'heure de parler d'autre chose.
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0: Avec Grégory Duchâtel qui est toujours là en pleine forme et que vous retrouverez en plus, vous en avez de la chance, à 10h tout à l'heure pour Ici, ça marche.
3: Et oui, avec les bonnes idées, on va essayer de partager les bonnes idées ensemble. Du vélo, on va en faire avec Pierre, c'est un passionné. Il fait des sorties régulières de 100 km ou plus, hein, c'est déjà plus qu'un passionné, même un professionnel, on va dire.
0: Un addict.
3: Ah oui, et sa femme, c'est Anne. Elle aime aussi pédaler, mais son niveau ne lui permet pas toujours de suivre son mari de tenir un peu la distance. Alors, elle a eu l'idée de s'inscrire à l'association sportive de Rilly-la-Montagne et d'investir dans un vélo à assistance électrique. Bah oui, c'est plus pratique.
0: C'est sûr que pour le suivre,
3: c'est plus simple. Mieux, ouais. Et vous savez quoi ? Ça marche, je dirais même mieux, ça roule pour elle.
4: En vélo musculaire, au bout de 40-50 km, on est bien fatigué. Enfin, moi, c'était mon cas. Et donc là, effectivement, je peux aller à 90, 100 et pour le coup, voir de belles choses longtemps. J'adore la randonnée aussi à pied, mais là, pour le coup, on va plus loin et on voit plus de paysages en moins de temps, finalement.
3: Olivier Catiot, l'homme de terrain de l'émission Ici ça marche, va à la rencontre de ses bénévoles de ce club, donc de vélo à Rilly-la-Montagne. Et après, le vélo, la voiture, mon cher Yannick. Dites donc, si, vous deviez, si vous deviez repasser votre permis de conduire, ça donnerait quoi?
0: Une catastrophe.
3: C'est vrai à ce
0: moment-là? Sûrement, sûrement, je ne roule jamais. Donc...
3: Vous avez déjà posé la question de savoir
0: non,
3: si vous deviez...
0: Mais heureusement que vous êtes là.
3: Voilà. Eh bien, dans le Nord, une commune propose un stage de remise à niveau. Ça peut donner des idées peut-être chez nous en Champagne, si vous avez peut-être l'envie de repasser votre permis ou si vous devez le repasser. On vous présente cette initiative dans Ici ça marche tout à l'heure, 10h-11h sur votre radio Ici Champagne Ardenne.
0: Merci beaucoup Grégory, à tout à l'heure 10h dans un instant. Stéphane Bern entre rose et bleu ce matin, tout de suite.
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0: Il est l'heure de retrouver Stéphane Bern et ce matin avec lui, on va voyager au temps où le sud-ouest français passait pour une sorte d'Eldorado grâce à une plante qui servait à fabriquer du bleu.
6: Au Moyen-Âge, le pays de Cocagne est un paradis imaginaire où les gens mangent, boivent et ne travaillent jamais. Au XVIe siècle, autour de Toulouse, certains commencent à se demander si ce paradis n'existe pas vraiment. Direction le Lauragais, entre Toulouse, Albi et Carcassonne. Ici pousse le pastel, une plante dont on tire une teinture bleue très recherchée dans toute l'Europe. Pour la transformer, on écrase les feuilles et on les façonne en boules appelées des cocagnes. Et c'est là que l'histoire devient intéressante. Car ces petites boules bleues rapportent des fortunes immenses. Comme quoi les boules qui rendent riches ne sortent pas toutes de l'euro-million. Les marchands s'enrichissent à une vitesse folle. Comme dirait Abba, monnaie, monnaie, monnaie. Toulouse se couvre de somptueux hôtels particuliers. On achète des terres, on prête de l'argent au roi, on affiche sa réussite sur les façades. Le pastel, c'est un peu la start-up de la Renaissance. Le bitcoin qui poussait dans les champs. Ce rêve bleu. Depuis le Moyen-Âge, les Européens rêvent d'un mystérieux pays de cocagne. Une terre imaginaire où les rivières coulent de vin, où les oies arrivent déjà rôties, et où plus on dort et plus on gagne. Ça y est, ce pays imaginaire a enfin une adresse postale. Mais comme souvent avec les fortunes trop faciles, l'histoire finit mal. À la fin du XVIe siècle, l'indigo venu d'outre-mer coûte moins cher et produit un bleu plus intense. Le pastel s'effondre.
7: Game over.
6: Le pays de cocagne n'aura duré qu'un temps. Cinq siècles plus tard, Toulouse continue pourtant d'attirer les foules. Preuve qu'on peut perdre son bleu et devenir la reine des villes roses.
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0: Merci d'écouter Ici Matin, nous sommes le 12 octobre, il est 8h.
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3: C'est l'heure de votre grand journal de 8h avec Louison Leroy, un grand journal qui commence par vraiment tout notre respect à toutes celles et tous ceux qui sont allés au bout de leur effort sur le Reims-Champagne Run.
8: 23 000 courageux ont transpiré tout ce week-end et notamment hier à Reims sur les 5 km, 10 km et sur le semi-marathon. Pour cette dernière épreuve, Élise avait chaussé ses baskets et elle a battu son record sur 21 km.
9: On est KO, mais on est fiers. Hein. C'est tout. C'est dur, mais ravie et trop fière de l'avoir fait. Je cours des marathons et là, l'idée, c'était de faire un record sur un semi-marathon. Donc voilà, donc c'est fait. Ouais, j'ai fait 1h32, donc ravie. J'ai battu mon record. À partir du 18, ouais, ça a été dur. Et puis, j'ai cru mourir, mais ça va. Et bah, le mental. Dans ma tête, je m'étais là, tu utilises tes bras. Et puis, il y a Pierre qui m'encourageait. Il disait, allez, c'est dur, mais tu vas y arriver, tu vas le faire. Et je crois que c'est que le mental. Puis, il y avait la cathédrale, c'était beau. Et puis tout le monde qui encourage aussi, bah ça aide. Hein. Une médaille. Ravie d'avoir la médaille, le semi des rois. Je suis une reine.
8: Élise, l'une des 7000 coureuses et coureurs sur le semi-marathon. Épreuve remportée chez les femmes par Armel Desquer et par Julien Parisot chez les hommes en 1h, 8 minutes et 10 secondes. Et puisqu'on parle de performance, on a suivi tout ce week-end le défi fou d'Alexandra qui a couru absolument toutes les courses du Reims Champagne Run avec le maillot ici Champagne Ardennes, 123 km en 2 jours. Tout s'est bien passé pour elle, on vous rassure. Elle était en larmes sur la dernière ligne d'arrivée. Vous l'entendrez dans une demi-heure dans l'info d'ici. Enfin, le Reims Champagne Run, c'est aussi l'ambiance qu'il y a tout autour, la musique, les cris d'encouragement, les pancartes, les déguisements. Une ferveur à revivre en images sur le site et l'application ici. Une voiture sur le flanc, sur le pas de la porte d'une maison à Charleville-Mézières. L'image est impressionnante. Ça s'est passé hier, peu avant 22h. Le conducteur roulait à vive allure et a perdu le contrôle de sa voiture à l'angle de l'avenue de Gaulle et de la rue de Montjoie. Il a été désincarcéré et transporté légèrement blessé à l'hôpital Manchester, indiquent les sapeurs-pompiers des Ardennes. Il n'y a pas eu d'autres blessés.
3: Des perturbations sont à prévoir aujourd'hui à Reims dans les transports.
8: Oui, conséquence d'un appel à la grève. Grand Reims Mobilité communique les horaires des trams et des bus en temps réel sur son site internet et sur l'application Kif & Go. La semaine dernière, il y avait déjà eu des perturbations sur le réseau. C'était à cause des rassemblements et des manifestations de lycéens. Les organisateurs du mouvement veulent maintenir la pression avant une nouvelle grande journée de mobilisation demain partout en France. Aux côtés des étudiants et des syndicats, ils demandent un plan à 10 milliards d'euros pour les lycées. Le ministre a annoncé la semaine dernière le déploiement de 3000 professeurs remplaçants dans les lycées où la situation est la plus critique. C'est ce qu'avait donc annoncé Édouard Geffray, ministre de l'Éducation nationale. Sébastien Lecornu, lui, a rendez-vous ce matin avec les distributeurs de carburant. Le Premier ministre doit définir avec eux la méthode pour faire baisser le prix du gazole à la pompe de 12 à 18 centimes par litre. C'est ce qu'a promis le chef du gouvernement la semaine dernière en annonçant débloquer 10 millions de barils de gazole dans les stocks stratégiques de la France.
3: Pour la première fois de son histoire, le Parti socialiste n'aura donc pas de candidat issu de ses rangs pour l'élection présidentielle.
8: C'est le leader de Place Publique, l'eurodéputé Raphaël Glucksmann, qui remporte la primaire de la gauche sociale démocrate dès le premier tour. Il a obtenu 66% des voix, loin devant son principal rival, le premier secrétaire du Parti Socialiste, Olivier Faure, à 14%. Plus de 120 000 électeurs ont voté en ligne tout ce week-end. Vous en avez peut-être un dans votre commune, un CCAS, un centre communal d'action sociale. C'est lui qui s'occupe de la politique sociale locale et aide les familles précaires, les personnes en situation de handicap ou les personnes âgées. On l'a vu cet été d'ailleurs pendant la canicule, c'est le CCAS qui prenait des nouvelles de nos seniors par exemple. Et bien 100 ans après leur création, les CCAS tirent la sonnette d'alarme. De plus en plus de personnes vulnérables frappent à leur porte et ils n'arrivent plus à suivre. Alors ils en appellent à la solidarité privée, guillemets sous cachet.
10: Nous avons besoin de moyens supplémentaires, assument les centres communaux d'action sociale qui appellent à travers leur nouveau fonds de dotation à la solidarité privée. Car selon eux, il y a urgence d'abord vis-à-vis du dérèglement climatique dont l'impact sur les communes et leurs habitants est déjà énorme. Logements inondés, brûlés ou étouffants, personnes déplacées ou très affectées, dans ces situations, les CCAS sont en première ligne, surtout auprès de publics déjà vulnérables dont les profils en parallèle évoluent. Les travailleurs pauvres pauvres sont plus nombreux qu'avant dans 2/3 des CCAS, tandis que 30% des centres rencontrent un nombre croissant de personnes âgées en grande difficulté financière. Parmi les demandes récurrentes, le logement et l'hébergement en première position, puis la souffrance psychique rarement prise en charge. Des défis immenses pour les CCAS qui entendent continuer à lutter au quotidien contre les inégalités face à ces diverses crises.
8: Guillemette sous-cachée pour ici Champagne-Ardenne. Un dernier au revoir à la rémoise d'Afrosa Gauthier. Les obsèques de la militante pour les victimes du génocide de Rwanda se tiennent ce matin en l'église Saint-André à Reims. D'Afrosa Gauthier est décédée le 3 octobre dernier à l'âge de 72 ans.
3: 8h05, cette page sombre de l'histoire franco-belge vous avait fait beaucoup réagir.
8: On vous a parlé cet été sur ici Champagne-Ardenne de ce réseau de trafic d'enfants nés sous X en France, dans les Ardennes. Entre les années 50 et 80, des femmes belges passaient la frontière pour accoucher anonymement. Les enfants étaient ensuite adoptés illégalement en Belgique, le tout orchestré par l'œuvre d'adoption Thérèse Wandt. Aujourd'hui, ces nés sous X se battent pour connaître leurs origines. Ils se sont réunis il y a peu à Bogny-sur-Meuse pour partager leurs recherches. Parmi eux, Donatienne Kogels, membre active du collectif belge Nés sous X via Wandt. Elle demande l'imprescriptibilité des faits de trafic d'enfants et d'adoptions illégales.
11: Parce que quand il y a prescription et qu'une adoption s'est passée d'une façon illégale, en Belgique par exemple, nous avons porté plainte à l'État, la prescription est de 10 ans. Comment voulez-vous qu'un enfant de 10 ans déjà se rende compte que sa naissance était du kidnapping? Et comment voulez-vous qu'il puisse jamais réclamer? Ça n'a pas de sens. C'est un côté très inhumain, je trouve. Donc, dans mon cas, par exemple, je sais que j'ai beau avoir retrouvé ma mère, je dois faire le deuil du confort, de la sécurité, d'avoir des racines. Je n'en aurai jamais, réellement. La plupart des enfants adoptés, nés sous X, ne s'en remettent pas. On protège les futurs parents adoptifs. On protège tant bien que mal une mère qui veut accoucher sous X. L'enfant n'est pas du tout protégé.
8: Donatienne Kogels du collectif belge Né sous X via Wandt. Enfin, pour terminer ce journal, Yannick, je vous propose un blind test publicitaire. Écoutez.
12: Elle porte, elle emporte, elle transporte n'importe quoi, n'importe où, la 2 chevaux Citroën.
8: Ben voilà, il y a la réponse archive des années 60, un slogan mythique et une voiture mythique.
3: Et son bruit.
8: Son bruit mythique.
3: On va plus la voir, malheureusement.
8: Non, parce que effectivement, la voiture mythique, la 2 chevaux, donc, ressort en version électrique cette fois. Son grand retour va être dévoilé à partir de ce matin au Mondial de l'Auto, 91e édition, qui ouvre ses portes de Versailles à Paris.
3: C'est vrai qu'il y avait une version décapotable, évidemment, de la 2 chevaux qui plaisait beaucoup aux vendeurs de glace.
8: Pourquoi donc ?
3: Ils se mettaient debout, ils arrivaient, on entendait le bruit caractéristique quand on était gamin dans les quartiers, ils arrivaient, ils décapotaient, je ne sais pas comment dire, ils enlevaient le frein, et ils se mettaient debout dans la 2 chevaux et ils servaient les glaces aux enfants avec les bacs sur le siège arrière, voilà.
8: D'accord, ça a remplacé
3: la voiture des vendeurs de glace à l'époque. Ouais, peut-être que ça va revenir du coup.
8: Peut-être.
3: J'aimerais bien. Ouais, en tout cas, merci pour ce joli flashback. On espère que ça va marcher pour cette voiture. La météo du jour sera-t-elle propice à une promenade en dodoche? Sûrement, puisqu'il va faire beau aujourd'hui. Des maximales entre 18 et 19 degrés dans la Marne, notamment vers Besanne, Siry ou Cézanne. 16 à 18 dans les Ardennes cet après-midi, entre Sedan, Rethel et Givet. Et jusqu'à 20 degrés dans l'Aube, autour de Troyes ou encore de Bar-sur-Aube. Mais attention, c'est là que ça se gâte un peu. Le ciel va changer d'aspect à partir de ce soir. Après cette belle journée ensoleillée, les nuages vont progressivement gagner du terrain avant une nuit beaucoup plus grise. Les températures resteront assez douces cette nuit, entre 8 et 13, mais demain mardi, changement d'ambiance sur la Champagne-Ardenne, un ciel très nuageux, quelques petites éclaircies timides et des averses éparses qui arrivent dans l'après-midi.
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3: Restez près de votre téléphone, je ne vous en dis pas plus, mais vous écoutez ici Champagne-Ardenne, c'est la radio des gros cadeaux. À tout de suite, voici Madonna dans Ici Matin.

0: Bad Girl, bah c'est Madonna, tout simplement, dans Ici Matin. Bon réveil, 8h12.
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0: Vous savez, on aime vous parler agriculture tous les jours dans Ici Matin, grâce à Terre de Champagne-Ardenne avec Olivier Catiot. On ira à 80 km de Reims à la rencontre d'un jeune agriculteur tout à l'heure. Et puis, on va jouer ensemble à gagner aujourd'hui deux invites pour le parc Walligator où on va fêter Halloween là ces jours-ci jusqu'au 1er novembre. Ça s'appelle même Halloween pour être précis. Donc, si vous voulez remporter ça, surtout, restez près de votre téléphone. Il y aura une petite question dans un instant. Mais d'abord, je profite que Louison est à côté de moi pour lui faire le sourire du jour. Allez, grand sourire. C'est parti. Louison, ce matin, notre sourire du jour, c'est celui de Christine Ritzinger, ou Ritzinger, je suis désolé, je ne sais pas comment ça se prononce, mais en tout cas, Christine, on va dire, et de Bernard Poplino. Ces deux-là sont des passionnés du patrimoine ardennais, et ça nous parle ici, et ils ont de quoi, effectivement, afficher un grand sourire. Vous savez ce qu'ils ont fait?
3: Non.
0: Ils ont réussi un joli pari, ils ont fait parler Tintin en patois ardennais.
3: Ah bon?
0: Oui, alors je vous plonge dans l'ambiance, c'est l'album Le Secret de la Licorne qui a été traduit dans la langue de nos anciens, il s'est vendu à plus de 4000 exemplaires. Les 3000 premiers exemplaires sont partis comme des petits pains. Il a fallu en réimprimer en urgence un millier. Il n'en reste plus que quelques-uns.
3: C'est génial.
0: Donc en plus, ça va devenir collector.
3: Ouais.
0: Et oui, c'est un succès qui fait chaud au cœur des deux traducteurs qui ont même rencontré leurs lecteurs. Ils ont fait une séance de dédicace, notamment à Douzy sur le marché. Il paraît qu'il reste quelques albums à trouver à Buzancy, à Sedan et Charleville-Mézières. Comme quoi, vous savez, Tintin, il n'a pas besoin de partir au bout du monde pour vivre une grande aventure. Un petit détour par les Ardennes suffit.
3: Et donc vous savez comment on dit 1 000 milliards de 1 100 bords en ardennais?
0: Piège.
3: Vous l'avez pas?
0: Je vais chercher ça dans mes bibles. Non, je ne sais pas. Mais ce que je peux vous dire, c'est une citation de Nelson Mandela. Si vous parlez à un homme dans une langue qu'il comprend, vous parlez à sa tête. Si vous lui parlez dans sa langue, vous parlez à son cœur.
3: Magnifique.
0: Bon ben voilà, c'est tout pour aujourd'hui. Allez, on enchaîne. Et dans un instant, on parle carrément d'autre chose. Attention, il y a des faux appels aux dons sur les réseaux sociaux. C'est Aude Razzo qui nous dira tout. À tout de suite.
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0: 8h16, on retrouve Aude Razzo. Focus ce matin sur nos réseaux sociaux. Aude, vous nous alertez sur les faux appels aux dons.
13: Oui, imaginez, vous surfez là tranquillement sur votre smartphone depuis votre canapé et vous tombez soudain sur une vidéo de vous. Oui, de vous, avec votre visage, une musique triste et un appel à donner de l'argent. C'est ce qui est arrivé, figurez-vous, au fils d'une collègue. Elle m'a raconté, son ado est influenceur, donc il poste pas mal sur les réseaux sociaux, il est très suivi, et il découvre un jour ce compte qui n'est pas le sien, qui reprend ses vidéos, et où il est écrit que c'est un drame, il a perdu toute sa famille, ses parents, son frère, qu'il a été viré de son logement et qu'il dort à la rue. Problème numéro 1, tout est faux, et gros problème. Problème numéro 2, des internautes ont versé de l'argent. L'usurpateur a mis en fait dans les vidéos un identifiant PayPal et certains ont donné pour aider 150€, 300€. Il y a des captures d'écran, des versements en commentaire.
0: Aude, comment on évite le piège d'un appel aux dons mensongers?
13: Déjà, prenez du recul toujours quand vous voyez s'afficher des images ou des histoires touchantes depuis des comptes Facebook, Instagram, un peu anonymes, des gens que vous ne connaissez pas. Je comprends que vous ayez envie d'aider spontanément, c'est normal, mais avant, faites quand même un petit travail d'enquête. Je prends un autre exemple, les cagnottes pour un enfant malade. On en voit passer régulièrement sur nos réseaux sociaux. Là, c'est pareil, on peut vérifier avant de donner. Regardez par exemple si des médias ont relayé cet appel ou alors des associations reconnues. C'est souvent le cas quand c'est un appel aux dons sérieux. Je sais, c'est triste de devoir se méfier de tout alors qu'une histoire nous touche, qu'on a envie d'être généreux, mais c'est encore plus triste ensuite et douloureux d'ailleurs de se rendre compte qu'on a donné à un menteur.
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0: On va jouer maintenant avec ces invitations pour le parc Walligator à remporter. Venez fêter Halloween au parc Walligator. Ça s'appelle Halloween là-bas. C'est jusqu'au 1er novembre. Les deux invitations que je vous offre sont valables jusqu'au 1er novembre. Walligator, explorateur de frissons avec des grands manèges comme l'Anaconda, la rivière Sauvage, tout un parc qui vous attend si vous répondez à une petite question. Si vous étiez avec nous ce matin très très tôt, vous avez déjà la réponse. Pour les autres, il va falloir faire appel un petit peu à vos souvenirs. On va parler musique et télé en même temps, avec un générique d'une émission qui vient de revenir à la télé, ça tombe bien pour les présidentielles, elle s'appelle L'heure de vérité. Ce que je vous demande, c'est qui a écrit et chanté ça ?

0: Eh oui. Alors ça a servi de générique pour cette émission L'Heure de Vérité qui fait son retour sur France Télévisions, mais ça a aussi servi pour un James Bond tout simplement. Qui a écrit et chanté cette chanson? Est-ce que c'est Freddie Mercury, Paul McCartney ou Elton John? La chanson s'appelle Live and Let Die. À l'origine, est-ce une chanson de Freddie Mercury, Paul McCartney ou Elton John? Vous remportez deux invitations pour le parc Alligator en nous appelant maintenant au 03 26 48 2000. Avant cela, à 9h, ou plutôt après cela, tout à l'heure à 9h, vous avez rendez-vous avec Juliette cette semaine pour Ici c'est vous, Juliette Naisson qui est avec nous depuis son studio. Bonjour Juliette.
1: Bonjour Yannick, bonjour à tous.
0: Alors ce matin, vous allez nous parler d'intelligence artificielle au quotidien.
1: Bah oui Yannick, elle est devenue notre petite main invisible, celle à qui on demande une recette de cuisine, un conseil pour les vacances, un mail à rédiger ou même une traduction en quelques secondes comme ça. Et ces noms, vous les connaissez Yannick? ChatGPT,
0: oui, Gemini,
1: voilà, Claude. L'IA s'est glissée mais vraiment partout dans notre quotidien, parfois sans même qu'on s'en rende compte. Sachez par exemple qu'en France, près d'une personne sur deux utilise l'IA générative, c'est énorme. Mais derrière cette adoption fulgurante, une question se pose Yannick. L'IA nous rend-elle plus intelligents ou plus paresseux?
0: Très bonne question, vous avez une heure.
1: On vous a posé la question, écoutez.
2: Plus paresseux quand même, ça améliore pas notre intelligence.
3: Ça dépend si on demande l'explication ou pas. Par exemple, si on demande les corriger d'un exercice ou quoi, et qu'il y a des explications, et qu'on s'instruit avec les explications au passage, oui, ça aide, sinon c'est vraiment de la flemme si juste on prend les corriger.
1: La flemme, alors êtes-vous d'accord avec ces réponses? Est-ce que vous utilisez l'IA chez vous et pour faire quoi? On attend tous vos retours entre 9h et 10h et vos expériences au 03 26 48 2000.
0: Et on peut vous écrire, hein, c'est du WhatsApp, on peut le faire par écrit ou en sonore,
1: c'est
0: ça?
1: On peut
0: le
1: faire aussi par WhatsApp et ça c'est génial.
0: Pour moi ça me rappelle le micro-ondes, on se posait le même genre de questions à l'époque, on verra. Hein. En tout cas réagissez, n'hésitez pas et à tout à l'heure pour Ça va cliffer.
1: Ça va cliffer, à tout à l'heure.
0: À tout à l'heure. Vous êtes essentiel à notre vie. Je veux parler des agriculteurs et agricultrices, notamment en Champagne-Ardenne. Vous nourrissez tout le monde grâce au travail que vous faites dans nos terres. Ce matin, Olivier Catiot, on va vous rendre hommage, donc les agriculteurs, grâce à vous. Olivier, vous êtes, à 80 km de Reims.
4: Pas très loin de Cézanne, Montmirail. Ici, c'est le sud-ouest Marnais. Nous sommes précisément à Fère-Champenoise, chez Corentin Manse. Bonjour Corentin.
5: Bonjour.
4: 28 ans, agriculteur et éleveur, présent nous votre exploitation et ce lieu, Fère Champenoise.
5: Donc installé sur l'exploitation avec mes parents, où donc on produit les céréales de la betterave, de la luzerne et deux ateliers de diversification de la pomme de terre. Et un élevage au vin qui n'était pas présent historiquement sur l'exploitation, mais un projet que j'ai apporté avec mon installation. Donc ça va faire 7 ans que j'ai maintenant des moutons sur l'exploitation.
4: Des moutons pour la viande.
5: Tout au long de l'année, j'élève les mères, les brebis, pour ensuite faire des agneaux et les vendre en carcasse, pour qu'ensuite ça aille faire les gigots pour Pâques ou les merguez pour le couscous du dimanche. Voilà.
4: Est-ce qu'on peut dire que c'est en polyculture aussi? Est-ce qu'il y a un cercle vertueux au sein de l'exploitation?
5: Oui, c'est ça. Nous, sur l'exploitation, c'est vraiment l'objectif, c'est qu'elle soit la plus autonome possible. L'élevage en fait partie, il est totalement autonome. Tout ce que je donne à manger aux moutons sont produits sur l'exploitation. Et bien sûr, le fumier, je le répands dans les champs.
4: Et pourquoi avoir choisi des moutons sur l'exploitation plutôt que d'autres animaux?
5: Au moment de la réflexion, donc avec mes parents, on a réfléchi à différents élevages. Et puis au final, on est parti sur le mouton parce que ça reste des petites bêtes plutôt faciles à manipuler. J'avais des endroits de verdure possibles à valoriser avec le pâturage des animaux. Donc, je suis plus précisément sur la petite commune de Normé. Il y a 60 ans, il y avait 2500 moutons. Donc ça faisait un petit clin d'œil par rapport à l'histoire du village. Et ça a ravi mon grand-père parce qu'il était content de voir les moutons revenir sur l'exploitation.
4: Donc une exploitation sur plusieurs générations, ça remonte à quelle année la création de l'exploitation?
5: L'historique, c'est mon arrière-grand-père qui est arrivé suite à la Deuxième Guerre mondiale. Et puis, tout comme la majorité des exploitations en Champagne-Crayeuse, c'est que ces générations-là, ils ont défriché. Donc, parce que la Champagne-Crayeuse, c'était complètement des sapins de partout. Hein. Entre Fère-Champenoise et Chalon, c'était des champs de sapins. Cette génération-là ont défriché et repris le travail de la terre pour arriver aux grandes plaines qu'on connaît aujourd'hui. La plaine aussi productive avec les terres plutôt faciles qu'on peut avoir.
4: C'était une évidence pour vous de perpétuer, de continuer dans cette voie, ou à un moment vous vous êtes posé la question?
5: Je l'avais en tête, je savais que j'allais revenir sur l'exploitation un jour ou l'autre. Aussi jeune, c'était pas vraiment l'objectif premier. Lors de mes études, j'étais plutôt parti pour aller faire des écoles plutôt longues. Mais bon, il y a eu l'opportunité de m'installer à l'âge de 18 ans, au moment de mon choix de cursus d'école supérieure. On m'a proposé de m'installer sur une exploitation hors cadre familial. Donc c'est pour ça que je suis après reparti plus dans un cursus purement agricole avec un BTS. Bon, à 21 ans, j'étais revenu sur l'exploitation à travailler avec mes parents.
4: Vous avez 28 ans, hein, Corentin Mans. Comment vous voyez à l'avenir?
5: J'espère encore faire ce métier. En tout cas, je fais tout pour. Ce qui marche le mieux, c'est quand même ça, c'est la diversification. C'est la clé. Et puis après, bah, c'est la maîtrise de nos charges, de toute notre complexité technique pour avoir des belles cultures. Et puis malheureusement, après, il y a quand même un effet conjoncture. Prix de marché, que ce soit pour les céréales ou même la betterave, on fait en sorte de trouver des solutions pour rémunérer notre travail et garder en vie notre exploitation.
4: Depuis à Normet, juste à côté de Fère Champenoise. Merci, Corentin Mans.
5: Merci.

0: Alain Souchon, comme d'habitude très poète, qui ne nous empêche pas d'aller au standard rapidement.
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0: On joue ce matin avec Caroline qui nous appelle de Troyes. Bonjour Caroline.
3: Bonjour.
0: Ça va Caroline? En forme tout ça?
3: Bah oui, ça va bien.
0: Bon,
3: oui,
0: je vous fais, je vous fais réécouter ce générique mythique, écoutez bien. Vous en souvenez quand même de cette époque, vous avez connu dites-moi Caroline, vous
3: oui,
0: avez connu
3: oui,
0: l'émission...
3: Oui, 73, donc voilà. oui, pas de souci.
0: L'heure de vérité. Alors, qui était l'auteur, chanteur de ce morceau? Était-ce Freddie Mercury, Paul McCartney ou Elton John?
3: Paul McCartney.
0: Eh oui, bien sûr, bravo. Paul McCartney, avec les Wings à l'époque, chantait le générique de cette chanson. D'ailleurs, on l'entend chanter, on va réécouter, écoutez.

0: Quelle époque, franchement. Alors, vous remportez deux invitations Walligator. Vous allez pouvoir fêter Halloween jusqu'au 1er novembre pour aller voir toutes les grandes attractions du parc Walligator. Et puis, bah, je vous souhaite une bonne journée. Il y a un petit soleil à 3, quelque chose comme ça ?
1: Pas encore, il va arriver maintenant
0: que j'ai gagné
1: des places.
0: Ah, ben bah voilà, beaucoup. Belle mentalité, très bien. Écoutez, je vous souhaite une bonne journée, profitez-en bien et puis j'espère à bientôt,
1: merci
0: Caroline.
1: Également.
0: À bientôt, à salut. Bientôt. Vous restez avec nous. Évidemment, Ici Matin n'est pas terminé. Dans un instant, les infos reviennent, ce sera à 8h30 précise. Et puis, on aura encore pas mal de surprises et d'invités avant 9h. Merci de nous écouter.
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0: Nous sommes le lundi 12 octobre, voici les titres de l'actualité en Champagne-Ardenne avec Louis Leroy.
7: Prudence si vous empruntez le bus ou le tram à Reims, des perturbations sont à prévoir aujourd'hui sur le réseau de transport, indique Grand Reims Mobilité, en raison d'un appel à la grève. Ils veulent maintenir la pression avant les vacances de la Toussaint. Les organisations lycéennes appellent à de nouveaux blocages des lycées cette semaine. Une nouvelle journée d'action est prévue demain aux côtés des étudiants et des syndicats de l'éducation nationale. Et puis ils ont transpiré, ils ont peut-être eu des points de côté, mais ils se sont surpassés, les 23 000 coureurs du Reims Champagne Run. Ils ont participé tout ce week-end à plusieurs courses, 5, 10 km, semi-marathon hier ou trail à travers la montagne de Reims samedi. Ce sont les 10 km qui ont eu le plus de succès avec 9 000 participants. Toute l'actualité en France et dans le monde, c'est avec Valentine Letesse.
8: Des poubelles et des chaises bloquent à nouveau l'entrée des lycées ce matin. Une quatrième semaine de mobilisation commence et à une semaine des vacances, les syndicats veulent frapper fort avec une nouvelle journée d'action demain dans toute la France. Investi d'une responsabilité immense, Raphaël Glucksmann s'engage à rassembler la gauche. Le leader de Place Publique, largement désigné hier candidat de la gauche à la présidentielle, puisqu'il obtient 66% des votes de cette primaire, loin devant le second, le patron des socialistes avec 14%. Combien de tickets resto pourrez-vous donner à la caisse ? Les députés en débattent aujourd'hui à l'Assemblée. La proposition de loi vise à autoriser une fois pour toutes ce moyen de paiement en supermarché, mais pour 10 euros maximum, réclament certains députés, contre 25 euros aujourd'hui. Et pourtant, remplir son frigo, c'est de plus en plus difficile pour les Français. Vous êtes 7 millions à souvent manquer de nourriture, faute d'argent, un quart des jeunes de 18-24 ans concernés. C'est le rapport présenté ce matin par Action contre la faim. Un monument historique réduit en cendres, le marché des Enfants Rouges dans le 3e arrondissement de Paris, ravagé cette nuit par un incendie. De ce marché couvert de 1615, le plus ancien de la capitale, il ne reste plus rien, confirment les pompiers. Le 91e mondial de l'auto ouvre ses portes à Paris ce matin. Les constructeurs européens ont l'intention de frapper fort face à la concurrence chinoise, avec ce retour notamment d'un modèle mythique, la 2 chevaux de chez Citroën, ressuscité version électrique.
0: Merci beaucoup Valentine. Retour en Champagne-Ardenne et à Reims avec ces cris d'encouragement et cette belle ferveur tout ce week-end.
7: Oui, c'est sans doute ce qui a aidé les 23 000 coureurs à se surpasser sur le Reims Champagne Run, sur 5 km, 10 km, sur le semi-marathon ou bien même le trail de 87 km, à chacun son objectif. Celui d'Alexandra Kasperzak, c'était de courir toutes ces courses, oui oui, toutes les courses, 123 km au total, hein, c'est pour vous donner une idée, la distance entre Reims et Troyes, eh bien, elle a réussi son défi. Margot Croison, vous étiez là quand elle a franchi la dernière ligne d'arrivée de son week-end.
9: À peine franchie la ligne d'arrivée, Alexandra prend sa fille dans les bras et la coureuse fond en larmes.
10: Oh là là, j'y crois pas, c'est fini. Désolée, souvent après la course, c'est l'émotion, donc c'est difficile à parler, difficile à expliquer qu'est-ce que je sentais pendant 2 jours. Juste incroyable avec les coureurs, avec des bénévoles. C'était juste incroyable, une petite... objectif qui est réalisé, magnifique. C'est totalement normal. Maman, après la course, elle pleure.
9: Alexandra relève ses lunettes de vitesse pour essuyer les larmes sur ses joues. Déjà 3 médailles autour du cou. Elle va chercher la dernière.
10: Merci beaucoup. Parfait. Yes, la nouvelle collection. Et en plus, les couleurs que j'adore, donc super.
9: Ça fait plus de 10 ans qu'Alexandra fait de la course à pied avec un premier marathon en 2014 à Paris. La Polonaise d'origine s'entraîne tous les jours, 10 km autour de chez elle à Troyes. À 39 ans, elle ne fait pas ça pour la performance. Ce qui l'intéresse, ce sont les émotions que ça procure.
10: Bon, évidemment, physiquement, je vais être fatiguée, hein, il ne faut pas rêver. Mais c'est la fatigue qui va partir, la joie, les souvenirs. Et je me suis vraiment régalée avec les gens, tellement adorables, incroyables. Et j'ai pris énormément de plaisir. Est-ce que ici, vous voyez les gens qui font la tête, qui sont énervés, stressés? Ok, on est fatigué, mais ils sont vraiment contents. Donc c'est ça qui compte à la fin.
9: Une tresse blonde de chaque côté. La sportive ne prend même pas le temps de boire un verre d'eau ou de prendre un gâteau, mais elle trouve encore la force de courir pour rejoindre son mari.
11: C'est bon, le challenge est arrivé au bout. 4 courses, l'année dernière il y en avait 3, cette année on a une de plus, 5 km de plus, donc c'est fait, on va pouvoir se reposer.
9: Se reposer, ça vaut aussi pour lui. Florian court partout depuis 2 jours pour enchaîner les courses. C'est lui qui amène Alexandra en voiture aux différents lieux de départ.
11: Pour enchaîner, pour essayer de la suivre aussi, de voir sur le tracker où est-ce qu'elle se trouve pour pouvoir être au bon endroit au bon moment. Ne pas la louper, parce que ça, c'est ce qu'il y a de plus frustrant. Il y a des gens qui sont impressionnés, et je les comprends. Moi, je suis de moins en moins impressionné, parce que ça commence à être un peu la routine. Pour moi, il n'y a rien de surprenant. À chaque fois, ces défis sont de plus en plus fous. Je m'attends encore à ce que ce soit de plus en plus grand, de plus en plus vite, de plus en plus fou. Donc, rendez-vous à la prochaine. Quoi.
9: Et le rendez-vous est déjà fixé par Alexandra. Ça sera au Marathon de la Liberté à Caen, en juin, le jour de ses 40 ans.
7: Reportage ici, Champagne-Ardenne de Margot Croison. Bravo encore à Alexandra, qui a bien mérité un peu de repos. Vous retrouvez sur la page Facebook d'ici Champagne-Ardenne et sur Instagram une vidéo qui retrace l'aventure d'Alexandra Kasperzak. Ne la manquez pas, cette vidéo, vraiment. Hein. Elle donnerait presque, je dis bien presque, envie de se mettre à la course.
0: Mais si, elle est sympa, Alexandra, allez voir. Bien sûr.
7: Ah oui, bien sûr.
0: Bon, en attendant, on va quand même se poser à 9h pour vous écouter. Prochain journal, et on rouvrira dans ce journal une page sombre de l'histoire franco-belge.
7: Celle des nés sous X, ces enfants nés de mères belges venues accoucher anonymement côté français dans les Ardennes, puis adopter ces enfants illégalement en Belgique entre les années 50 et 80. Aujourd'hui, ils se battent, ces nés sous X, pour faire changer la loi. Et puis, on le rappelle, soyez vigilants, hein, les bus et les trams circulent, mais il y a bien des perturbations aujourd'hui à prévoir sur le réseau de transport de Grand Reims Mobilité en raison d'un appel à la grève.
0: La météo du jour, le petit point qui vous annonce du soleil, ça c'est sympa. Journée très lumineuse, mais Météo France précise sournoisement dernière journée très lumineuse. Le ciel sera donc, garni d'un beau soleil bien généreux sur toute la Champagne-Ardenne et une douceur particulièrement agréable, notamment dans l'aube, 19 à 20 degrés aujourd'hui, autour de Lusigny-sur-Barse par exemple, ou encore Romilly-sur-Seine. Dans la Marne, entre 18 et 19, entre Fismes, Aix-Champagne.

On a encore pas mal de choses à vous apprendre, des invités et quelques rigolades à mon avis avant 9h dans Ici Matin. Mais tout de suite, j'ai envie de dire, tout de suite là maintenant, musique sur Ici Champagne-Ardenne.

0: musique. C'est France Gall, évidemment. Merci d'écouter ici matin. Il est presque 8h42 déjà.
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0: Après ce week-end de course dont Louison n'a cessé de vous parler ce matin, ça tire peut-être un peu dans les jambes des uns et des autres. Peut-être même. Vous avez couru, au fait, vous?
2: Non, je
0: ne vous ai pas vu passer. Ou alors vous courez trop vite, peut-être.
2: Non, je courais pour soutenir mes proches qui étaient dans la course.
0: Bon, ça va alors. Alors, si ça tire dans les jambes, on aura le docteur Kirzek tout à l'heure à 8h55 qui viendra vous expliquer comment se remettre de ces moments-là. Donc, il vous donnera quelques conseils. Et puis, en face de vous, pour l'événement d'ici, Fanny est arrivée. Fanny Journée. Bonjour, Fanny. Bienvenue.
3: Bonjour.
0: Avec vous, on parlera de vignes. Vignoble en scène dans le cadre de l'événement d'ici. Voilà, il y a plein de choses qui vous attendent. Mais pour l'instant, avant de parler de tout ça et de jouer tous ensemble, c'est l'heure de champion-championne. Champion-championne, c'est chaque jour un invité pour parler du sport autrement. Notre invité de la semaine, c'est Philippe Sauret qui fête cette année sa 50e année dans le basket rémois depuis 1976. Il a été joueur, entraîneur, président des Pétillants.

0: Entre la section féminine du Champagne Basket. Aujourd'hui, Philippe Sauret évoque avec Alexandre Audabran ses débuts comme joueur.
1: Comme joueur, j'avais une famille plutôt cycliste. Et par contre, bon, je suis d'origine des Ardennes. J'ai vécu une dizaine d'années à Monthermé, en pleine vallée. Et on a déménagé sur Charleville. Et sur Charleville, on a trouvé un club de basket, tout simplement, qui s'appelait la SPTT de Charleville, devenu aujourd'hui les Flammes Carolo. Voilà, et je suis venu au basket de cette manière, je dirais, en abandonnant le vélo, parce que je trouvais que c'était un sport trop difficile à l'époque.
2: À cette époque, les Ardennes et Charleville, c'était le vélo et le basket, les sports un peu majeurs sur la zone, sur la ville?
1: Non, c'était surtout le basket, puisqu'il ouais. il y avait l'histoire de l'étoile de Charleville, qui a fait la Coupe d'Europe et autres. Et puis, c'était aussi, je recherchais plutôt un sport collectif, donc, j'avais déjà fait un peu de basket, vraiment sur Monthermé, et puis globalement, c'est vrai que c'est un sport qui m'attirait vraiment.
2: Comment vous qualifieriez votre carrière de joueur? Quel joueur étiez-vous?
1: Je jouais au poste de meneur, après j'ai fait pas mal de sélections, que ce soit régionales, nationales, puisque j'étais en équipe de France cadet et junior à l'époque avec mon époque, c'est Grégoire Beugnot, Jacques Monclar, Hervé Dubuisson, enfin des noms importants. Et puis je suis parti des Ardennes vers le club de la SIG, Strasbourg, pendant une saison. C'était ma première saison en première division, ça s'appelait à l'époque la Nationale 1, pas la Pro 1. Et c'est vrai que c'était une expérience intéressante. On a gagné la Coupe de France junior avec Grégoire Beugnot. Ensuite, la saison s'est pas très bien passée, puisque à l'époque mon entraîneur était Francis Jordan, qui était auprès le sélection nationale. Et puis c'était une descente pour le club. Et je suis revenu à Reims parce qu'il y avait un projet, l'arrivée de Gérard Bosse, qui était un des noms importants, je dirais, pour le développement du basket à Reims. Et voilà, c'est comme ça que je suis revenu. Et puis il y avait aussi le rapprochement familial, puisque j'ai eu mes premiers enfants très jeunes. Donc on souhaitait aussi se rapprocher des Ardennes, et le projet du Reims Champagne Basket à l'époque me paraissait intéressant.
0: Mais si vous voulez entendre la suite de cet entretien demain à la même heure, évidemment dans Ici Matin sur Ici Champagne Ardennes. Dans un instant, on va jouer. Ça s'appelle Ça va cliffer, un mot issu du parler de champagne ce matin. À découvrir, à tout de suite.
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0: Tout le monde est réuni. Fanny, notre invitée, là, elle a très très peur, mais tout va bien se passer. En face de vous, il y a Louison, il est très gentil, très très sympathique. Et avec nous en direct de son studio, il y a Juliette. Elle est là, Juliette?
10: Oui, toujours là.
0: Prête à affronter deux filles, un garçon.
10: J'ai un peu peur.
0: Bon, allez, c'est parti, générique. Je vous ai mis de l'auto pour vous porter chance. Comme générique, c'est bien. Ça rappelle des souvenirs. Attention, voici le mot du jour. Donc, je rappelle le principe, c'est issu de cette Bible qui s'appelle le Parler de Champagne de Michel Tamine. Un mot champenois avec 3 définitions. Voici le mot. Attention, musique de suspense pour découvrir. Ostrie. O-S-T-R-I-2-L-E. Voilà, je le montre à Fanny, je le montre à Louison, je le montre à tout le monde à la caméra. Les 3 définitions, dès que j'ai retrouvé ma feuille, je vous les donne. À votre avis, ostrie, c'est quoi? C'est une oreille, une ortie ou une huître?
11: Moi, ça m'a fait penser aux huîtres tout de suite, spontanément, mais je ne sais pas ce que vous en pensez.
10: Parce que Ostrie, ouais, c'est vrai.
11: C'est un piège, justement.
10: Moi, je ne pense pas, Louison, je ne pense pas. Je dirais plutôt oreille.
0: Fanny, vous avez une idée?
12: Ça ressemble à 8, mais ça doit être un piège.
11: Ouais, peut-être. Donc, peut-être, on élimine 8.
0: Savoir. Ah, c'est vrai que je suis un peu du genre piège, je vais vous faire attention. Je ne dis rien, je ne veux pas vous influencer. Alors, on dit quoi?
11: Oreille, on
10: parle là-dessus. Moi je dis.
12: Oreille, ouais.
10: Alors, en même temps, j'ai un doute. Je dirais peut-être ortie, sinon non?
0: Ah bah alors oui, tu peux dire les 3 si tu veux. Faut se décider à un moment donné, c'est fini là.
10: Moi je dis ortie.
0: Ortie.
11: Bon allez, on suit.
0: Bon. Pas du tout influençable, le garçon.
11: Ah, non, je suis pas très inspiré.
12: Un oreille.
0: Oreille. Ah, alors, maintenant, t'es obligé de te positionner. J'ai une oreille et une ortie.
12: Ortie.
11: Allez, oreille.
0: On va faire oreille. À notre Louison invité. Prend la responsabilité. Attention.
11: C'est notre invité.
0: Ah, c'est perdu. Et t'aurais pas dû, toi, parce que c'était une ortie, justement. Voilà. Elle avait une bonne intuition, Juliette. C'est une ortie, ostrie. Il y a aussi un verbe, le verbe ostrier, qui veut dire, en fait, battre avec des orties, vous savez, pour se revigorer, tout ça. Quand on était gamin, on s'amusait avec ça, voilà. Quoi, vous avez pas fait ça, vous?
13: Non, pas trop. Me revigorer avec des orties, bof.
0: Bien sûr, ça fait circuler le sang.
13: Ah bon?
0: Okay. Ouais, bien sûr, en sortant du sauna, hop. Coup d'ortie. Et non, mais je suis sérieux, ça marche très bien. Alors, pour le dossier de l'huître, quand même, parce qu'on a, je tiens à préciser que c'est Léo qui a eu l'idée et visiblement, ça a bien marché.
11: Ah, ça balance ses collègues.
0: Voilà. Merci à l'ostréiculteur de passage. On rejoue demain, ça vous va?
13: Allez.
11: Très bien.
0: Et à demain.
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0: Et si nos vignobles devenaient le temps d'un week-end, en tout cas, un immense terrain de découverte, c'est ce qui va se passer là, du 16 au 18 octobre. Ça s'appelle Vignoble en Seine, un rendez-vous national inspiré des Journées du patrimoine, on peut le dire comme ça. En Champagne, 54 professionnels du tourisme se sont mobilisés, des animations en pagaille dans la Marne, l'Aube, l'Aisne, gastronomie, musique, rencontre avec les vignerons et expériences insolites. C'est le menu de l'événement d'ici. Bonjour Fanny Journet.
14: Bonjour.
0: Alors, bienvenue pour nous parler de Vignoble en Seine. L'idée, c'est quoi? C'est de montrer qu'il y a beaucoup à découvrir dans les caves et puis des dégustations aussi, j'imagine.
14: Oui, tout à fait. L'objectif de cet événement est de proposer des animations inédites qui n'ont lieu que ce week-end-là pour montrer toute la richesse, toute la palette de ce qu'on peut voir dans le vignoble, que ce soit de la culture, de la gastronomie, du vin évidemment, et le travail des vignerons.
0: Ce qui est étonnant, c'est qu'il y a une grande diversité des propositions. Je vous laisse nous en donner ou vous voulez quelques exemples? Parce que moi j'ai noté plein de trucs. Par exemple, dégustation à l'aveugle, devenir apprenti vigneron, mais j'imagine que vous en avez d'autres en tête.
14: Oui, bien sûr. Elles sont regroupées par catégorie, par collection d'animation. Il y a des gustatives, donc tout ce qui est autour des goûts. Il y a des créatives, où là la culture se lie avec le vignoble. Et il y a des immersives pour découvrir le monde du vin et des vignerons.
0: C'est-à-dire qu'on ne vient pas juste en spectateur, parfois c'est interactif, on peut interagir, c'est ça?
14: Tout à fait.
0: J'ai bien compris. Il y a aussi un événement que j'ai noté assez exceptionnel à l'abbaye de Clairvaux.
14: Oui, à l'abbaye de Clairvaux, c'est le produit d'appel de l'événement Vignoble en Seine, c'est le banquet insolite. Le but est de passer un dîner d'exception dans un lieu d'exception. Là, l'abbaye de Clairvaux, donc à la fois abbaye et prison dans son histoire, ouvre ses portes au grand public pour proposer une visite du lieu et un dîner à quatre mains en présence des vignerons qui seront là pour présenter leur champagne de toute l'appellation champagne.
0: Génial, hein, 2 chefs, 5 champagnes, c'est un grand moment à mon avis. Il va y avoir beaucoup d'inscrits pour ce rendez-vous.
14: On vous attend.
0: Il y a déjà beaucoup. On pourrait imaginer que ce week-end s'adresse surtout aux connaisseurs, finalement, aux ceux qui sont passionnés par le champagne. Est-ce que c'est le cas ou est-ce que c'est plus large?
14: Non, l'objectif est d'ouvrir plus largement à tous les publics en fonction de ses goûts, de son profil, de son âge. Il y a des offres pour tous les goûts. Le banquet, c'est de la gastronomie, donc c'est un très bon repas dans un très beau lieu. Mais après, on a des choses beaucoup plus diversifiées, que ce soit des concerts, que ce soit de la dégustation vibratoire, de la dégustation expliquée, que ce soit une randonnée dans le vignoble, un road trip.
0: Du théâtre, des ateliers de dessin, j'ai noté.
14: Exactement.
0: C'est vraiment pour toute la famille. Bah, très bien, alors un rendez-vous à ne manquer sous aucun prétexte. Alors on va être concret pour terminer. Comment on choisit son animation? Est-ce qu'il faut réserver ou est-ce qu'on va s'adresser? Comment on fait pour avoir toutes les infos?
14: Alors, toutes les informations sont sur le site internet vignoble-découverte-champagne.com. Il y a des animations qui se réservent évidemment, d'autres qui sont sans réservation. Il y en a des payantes, il y en a des gratuites. Il y en a vraiment pour tous les goûts. Le musée d'Épernay, par exemple, est exceptionnellement gratuit tout le week-end, avec à la fois des choses pour la famille, que ce soit une escape box pour retrouver un champagne disparu, ou une exposition spécifique sur l'encépagement dans le vignoble.
0: Très bien, ben voilà un bon résumé. Merci beaucoup Fanny Journet. Je redis le site, comme ça tout le monde a bien les infos. vignoble-découverte-champagne.com en mettant un S à vignoble et à découverte. C'est bien ça?
14: Tout à fait, parce qu'il y a de nombreuses découvertes.
0: J'ai bien compris. Merci beaucoup d'être passé par chez nous et j'ai envie de dire bonne fête en fait, hein. Bon vignoble en scène, on fait comme ça.
14: Tout à fait, rendez-vous ce week-end.
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0: Et on va écouter tout de suite Teddy Smith avec Mr. Know It All. Et puis juste après, le docteur Kirzek arrive pour nous aider à récupérer ce week-end. On a couru comme des fous, il va falloir maintenant s'occuper de nos jambes. A tout de suite, c'est dans Ici Matin, on est ensemble jusqu'à 9h.

0: Twins sur Ici Matin. Une inforoute qu'on vient de nous transmettre avec un accident à Reims Centre au niveau de l'échangeur avenue de Champagne, route A344 en direction de Reims Centre. Il y a un gros bouchon et les pompiers sont sur place. On essaiera de vous tenir au courant dans le courant de cette matinée. Attention donc à Reims à cet accident. On va enchaîner avec le docteur Kirzek après avoir beaucoup couru ou encore peut-être pédalé en ce qui vous concerne ou randonné durant tout ce week-end. Ce lundi matin, ça tire un peu dans les jambes. Alors docteur, bienvenue, bonjour, comment bien récupérer après l'effort?
1: Bonjour à toutes et à tous et bravo à ceux qui se sont bougés ce week-end et après l'effort, le réconfort. Mais je vais vous dire un secret que connaissent tous les sportifs de haut niveau. Bon, ok, on progresse pendant l'effort, mais on progresse aussi pendant la récupération. L'effort, c'est le stimulus en fait. On abîme un peu ses muscles et on vide ses réserves d'énergie. Et c'est pendant le repos que le corps se répare, se reconstruit et devient plus fort. Autrement dit, la récupération fait partie de l'entraînement et c'est pas de la paresse. Alors ces fameuses courbatures, déjà il y a une idée reçue qu'on va balayer. Ce n'est pas l'accumulation d'acide lactique. En fait, ce sont des petites lésions, des fibres musculaires, une inflammation locale. Ça apparaît 12 à 24 heures après l'effort et c'est maximal vers 48 heures et ça va disparaître tranquillement. Et pour récupérer, il y a quatre piliers simples que les athlètes olympiques respectent scrupuleusement. Un, le sommeil, numéro un de la récupération. La nuit, un sommeil profond sécrète une hormone de croissance et même une sieste courte aussi, moins de 30 minutes en début d'après-midi, c'est un bonus. L'hydratation, deuxième pilier, c'est une astuce de sportif. Il faut se peser avant et après l'effort d'ailleurs et chaque kilo perdu c'est de l'eau en fait qu'il faut compenser et c'est environ 1 litre par kilo en buvant progressivement. L'alimentation, troisième pilier, dans l'heure qui suit, des glucides pour faire le plein d'énergie, un yaourt, une banane, une tartine, un verre de lait, ce que vous voulez, lait chocolaté c'est pas mal aussi. Et puis la récupération active, 10 à 20 minutes de marche ou de vélo, tout doux après l'effort ou le lendemain.
0: Alors les étirements, les bains glacés à la mode sur les réseaux sociaux ou encore les massages, est-ce que ça sert vraiment à quelque chose?
1: Alors on va éviter d'être figé sur le canapé et on va faire le tri. Les étirements, oui, doux, ça détend, ça fait du bien, mais ça ne prévient pas les courbatures. Et il faut éviter les étirements forcés, hein, juste après un effort très intense sur des muscles qui sont déjà micro-abîmés. Le bain froid, c'est pourquoi pas 10 minutes dans une eau autour de 10 à 15 degrés. Ça diminue la sensation de courbature, ça coupe un peu l'inflammation, donc pourquoi pas, mais attention si on a des problème cardiaque. Et puis le massage, j'allais dire c'est le top, hein. Ça soulage, ça procure une sensation de bien-être réel et c'est déjà beaucoup. Et puis attention, il y a des signaux qui révèlent que la récupération se fait mal. D'abord, si vous courez trop tous les jours, etc., il faut faire attention. Si vous avez des douleurs anormales, un essoufflement anormal ou si vous vous blessez par exemple avec une tendinite, attention, ça c'est un signe que votre corps a besoin de repos. Allez, d'ici là, portez-vous bien.
0: Merci beaucoup docteur et bonne journée à tous ceux qui nous ont regardés.
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0: Merci à Emma qui a fait sa première matinale avec moi, c'était bien agréable. Merci à Jeanne au standard et à lui Léo qui est dans le coin et puis à Louison que vous allez retrouver dans un instant. On se retrouve demain à 6h pour un autre Ici Matin. Et maintenant, on va faire de l'intelligence artificielle avec quelqu'un qui est tout sauf artificiel. Juliette Naisson qui nous attend.
6: Mais oui, moi je suis en chair et en os, Yannick, figurez-vous, je suis un être humain. Mais c'est vrai que l'IA, elle est un peu partout. On s'en sert tous et toutes quand même au quotidien, je sais pas vous Yannick.
0: Tout le temps.
6: Tout le temps, vous faites quoi par exemple avec?
0: Moi, je lui demande des avis sur tout après pour répondre, mais je ne vais pas faire deux heures à votre question. Je pense qu'il faut garder du recul, voilà, c'est tout. Mais c'est un avis, c'est sympa.
6: Est-ce que vous vous confiez à l'IA, Yannick, pour tous les jours comme ça dans votre quotidien?
0: J'en suis pas là, mais je pense qu'on va tous y venir.
6: Il y en a qui le font. En tout cas, on en parle dans un instant sur Ici Champagne Ardenne. À demain, Yannick.
0: À demain et bonne journée, bonne émission.
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6: Bonne matinée, soyez les bienvenus sur Ici Champagne Ardennes, il est 9h. Et vos infos à 9h avec Louison Leroy. Leur témoignage vous avait beaucoup marqué.
7: On vous a parlé cet été sur Ici Champagne-Ardenne de ces nés sous X, victimes dans les Ardennes d'un réseau de trafic d'enfants. Entre les années 50 et 80, des femmes belges passaient la frontière pour accoucher anonymement en France. Les enfants étaient ensuite adoptés illégalement en Belgique, le tout orchestré par l'œuvre d'adoption Thérèse Wandt. Devenus adultes, ces nés sous X se battent pour connaître leurs origines. Ils se sont réunis il y a peu à Bogny-sur-Meuse pour partager leurs recherches, comme Donatienne Kogels. Elle est née sous X à la clinique Lost à Villers-Meuse et elle milite pour que la France mette fin à l'anonymat complet des mères qui accouchent sous X.
8: Le seul droit de l'enfant qui est protégé avec les accouchements sous X, c'est essayer qu'il survive à l'accouchement. À part ça, le droit à ses origines, de connaître son histoire, n'est absolument pas respecté. Alors je sais que la France se cache derrière cette loi qui fait partie de la charte des droits de l'enfant. La même chose avec les mères X. Alors elles agissent dans l'urgence, elles agissent sous pression, mais après, toutes celles que j'ai rencontrées en sont totalement traumatisées et ne s'en remettent pas. La plupart des enfants adoptés ne s'en remettent pas. Mais quand on peut, au moins connaître son histoire, ça aide, même si on sait que jamais on appartient entièrement à une famille adoptive, c'est un greffon. La loi X devrait vraiment être transformée en loi dans la discrétion. Les mères devraient être obligées de laisser toutes les informations. L'enfant, au plus tard, à l'âge adulte, doit pouvoir avoir réponse à ces questions.
7: Donatienne Kogels, du collectif belge Né sous X via Wandt. Seule la France et le Luxembourg autorisent toujours l'accouchement sous X avec identité complètement secrète pour la mère. L'image est impressionnante. Une voiture sur le flanc, sur le pas de la porte d'une maison à Charleville-Mézières. Ça s'est passé hier, peu avant 22h. Le conducteur roulait à vive allure et a perdu le contrôle de sa voiture à l'angle de l'avenue de Gaulle et de la rue de Montjoie. Il a été désincarcéré et transporté légèrement blessé à l'hôpital Manchester, indiquent les sapeurs-pompiers des Ardennes. Il n'y a pas eu d'autres blessés.
6: Des perturbations sont à prévoir aujourd'hui dans les transports à Reims.
7: Oui, conséquence d'un appel à la grève, les bus et les trams continuent à circuler, indique Grand Reims Mobilité, qui communique les horaires en temps réel sur son site internet et sur l'application Kif & Go. La semaine dernière, il y avait déjà eu des perturbations sur le réseau à cause des rassemblements et des manifestations des lycéens. Les organisateurs du mouvement veulent maintenir la pression. Une nouvelle grande journée de mobilisation est prévue demain partout en France aux côtés des étudiants et des syndicats. Ils demandent un plan à 10 milliards d'euros pour les lycées. Le ministre a annoncé la semaine dernière le déploiement de 3000 professeurs remplaçants dans les lycées où la situation est la plus critique. Raphaël Glucksmann est le grand gagnant de la primaire de la gauche social-démocrate. Victoire dès le premier tour avec 66% des voix des 120 000 votants. L'eurodéputé leader de Place Publique se place loin devant son principal rival, le premier secrétaire du Parti Socialiste, Olivier Faure, à 14%. Pour la première fois de son histoire, l'EPS n'aura pas de candidat issu de ses rangs pour l'élection présidentielle.
6: Ici Champagne-Ardenne à 9h03, les tickets resto dans le viseur des députés.
7: Ils examinent aujourd'hui un projet de réforme de ces titres restaurants devenus pour des millions de salariés un réflexe pour payer ses courses alimentaires au supermarché depuis que cela a été rendu possible en 2022 à cause d'une inflation galopante. Aujourd'hui, d'autres évolutions sont à l'étude, Agnès Soubiran.
9: Avec d'abord la demande du secteur de la restauration d'instaurer un double plafond, les salariés pourraient ainsi dépenser 25 euros par jour au restaurant, chez le traiteur ou à la boulangerie, mais seulement 10 euros dans les grandes surfaces. Une proposition retoquée en commission la semaine dernière, mais qui pourrait revenir sur le tapis en séance à l'Assemblée. Autre point épineux, le dimanche est-il un jour comme les autres ? Oui, avait dit le ministre Serge Papin en printemps dernier. La mesure a ensuite été retirée, mais figure désormais dans un amendement, ce qui permettrait d'utiliser ses tickets au restaurant le week-end. Sensible aussi le montant des commissions demandées aux commerçants par les opérateurs, les députés devront trancher. Enfin, ce qui ne fait plus guère débat, c'est la dématérialisation fixée au 1er janvier 2028 et qui concerne déjà 80% sont des utilisateurs.
7: Agnès Soubiran pour Ici Champagne-Ardenne. Enfin, beaucoup d'entre eux étaient attablés en terrasse des bars ou des restaurants ouverts hier à Reims pour fêter leur performance au Reims Champagne Run. 23 000 participants, 5 km, 10 km, semi-marathon ou trail de 87 km. Il y en avait pour tous les niveaux. Et vous étiez nombreux au bord des routes à donner de la voix pour encourager vos proches. Quentin Bouvier double la mise sur 10 km. Il remporte la course pour la deuxième fois en 30 minutes et 40 secondes pour faire 10 km. Clémence Robin, elle est la grande gagnante des 10 km côté femme. Donc bravo à elle, à eux tous et à tous ceux qui venaient donner de la voix aussi sur le bord des routes. aujourd'hui un peu de courbature, donc on va sans doute pas courir. Donc on est peut-être un peu moins attentif au temps, quoique la météo, qu'est-ce que ça donne aujourd'hui?
6: Alors qu'est-ce que ça donne, Louison? Un petit peu de brouillard apparemment ce matin, dans les Ardennes notamment, et des températures situées globalement pour la matinée entre 10 et 12 degrés. Alors cet après-midi, ça monte entre 15 et 18 degrés, il fera 15 à Tremblay-les-Rocroix, 16 à Carignan, 17 à Val-de-Velle, 18 à Châlons en Champagne pour vos maximales. Le ciel, quant à lui, il sera plutôt dégagé avec des nuages, mais surtout des éclaircies dont on profite aujourd'hui chez vous en Champagne-Ardenne.
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6: Elle est devenue notre petite main invisible, celle à qui l'on demande une recette de cuisine, un petit conseil pour les vacances, un mail à rédiger chaque jour ou une traduction en quelques secondes. Et ces noms, vous les connaissez, ChatGPT, Gemini, Claude. L'intelligence artificielle s'est glissée partout dans notre quotidien, parfois sans même qu'on s'en rende compte. Sachez par exemple qu'en France, près d'une personne sur deux utilise désormais l'IA générative. Une personne sur deux. Mais derrière cette adoption fulgurante, une question se pose à nous. L'IA nous rend-elle plus intelligent ou plus paresseux? Écoutez, on vous a posé la question.
10: Plus paresseux quand même, ça améliore pas notre intelligence.
11: Ça dépend si on demande l'explication ou pas. Par exemple, si on demande de les corriger d'un exercice ou quoi, et qu'il y a des explications, et qu'on s'instruit avec les explications au passage, oui, ça aide, sinon c'est vraiment de la flemme si juste on prend les corriger.
6: Alors, êtes-vous d'accord avec ces réponses? Est-ce que vous utilisez l'intelligence artificielle pour faire quoi? Vous simplifie-t-elle la vie ou vous inquiète-t-elle? Racontez-nous vos expériences, vos bonnes surprises, mais aussi, pourquoi pas, vos doutes et vos réticences à l'antenne ou sur WhatsApp. Le numéro reste le même, 03 26 48 2000.
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6: Et un bon courage pour cette semaine qui débute chez vous dans les Ardennes et dans la Marne. Vous avez fait le bon choix que d'écouter votre radio locale pour commencer la journée avec une chanson feel good, tiens comme on dit, qui va pour sûr, je l'espère en tout cas, vous mettre de bonne humeur. Et non, qui n'a pas été écrite par Claude, Gemini ou ChatGPT, mais bien par un être humain, un artiste qui s'appelle Billy Joel. C'était en 1978, on remonte à un petit peu le temps dans les années 70. C'est My Life sur ICI Champagne-Ardenne.

0: Life sur ICI Champagne Ardenne avec Billy Joel à 9h11. Et faisons un petit point trafic ensemble ce matin. Si vous êtes sur la route, un accident nous a été signalé. Attention entre une voiture et un poids lourd sur l'avenue de Champagne. Route A344 en direction de Reims-Centre, juste avant l'échangeur. Par conséquent, eh bien, ce sont des bouchons. Deux voies sur trois sont bloquées. Les pompiers sont sur place. Je répète donc attention si vous êtes sur l'avenue de Champagne. Route A344 en direction de Reims-Centre.
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0: L'intelligence artificielle peut nous aider à travailler plus vite, certes, on est d'accord, mais aussi automatiser certaines tâches et bouleverser par conséquent nos métiers. Selon le FMI, environ 60% des emplois des pays développés sont exposés à ce genre de transformation. Alors vous, chez vous, dans votre travail, l'IA est-elle déjà présente? Est-ce qu'elle vous facilite la vie ou est-ce qu'elle vous inquiète pour l'avenir? Vous témoignez et vous partagez vos expériences avec nous jusqu'à 10h par WhatsApp, c'est possible, ou ainsi en direct à l'antenne, au 03 26 48 2000. Tout comme les personnes qu'a rencontré Nicolas Schmitt dans la rue, écoutez.
3: Moi, je l'utilise un peu au quotidien, mais pas tellement. Pour m'aider à des projets ou pour la photo.
4: J'aime pas l'utiliser parce que je sais que c'est pas bon pour la planète, etc. J'utilise jamais du tout.
5: Oui, ça nous arrive dans le monde du travail de l'utiliser, ouais, dans mon travail au quotidien, ouais. Pour faire des courriers simples ou des réponses par mail, à partir du moment où on la briefe plutôt bien, elle répond bien.
6: Notamment pour répondre à des mails où on peut avoir une petite difficulté, où on a besoin un peu de rondeur ou des choses comme ça. Pour des tâches sur Excel, par exemple.
7: Juste pour des réglages ou des choses comme ça que je n'ai pas les connaissances actuellement.
8: Dans les cours, pour fichiers, pour m'aider à la fac, un peu dans le quotidien, de temps en temps, mais si je peux aller chercher ailleurs, dans Google ou Safari, autant aller chercher ailleurs.
9: Est-ce qu'on devient plus intelligent grâce à l'IA ou simplement plus paresseux?
10: Plus paresseux quand même, ça améliore pas notre intelligence.
4: Ça dépend si on demande l'explication ou pas. Par exemple, si on demande de les corriger d'un exercice ou quoi, et qu'il y a des explications, et qu'on s'instruit avec les explications au passage, oui, ça aide, sinon c'est vraiment de la flemme si juste on prend les corriger.
7: Les deux. Parce qu'en soi, on devient paresseux, parce que si on n'a pas la réponse, on va directement la chercher sur l'intelligence artificielle, mais il y a certaines connaissances qui nous apportent.
8: Ça rend surtout paresseux, je trouve, de ne pas aller faire ses propres recherches, surtout que les sources, elles ne sont pas forcément très bonnes.
9: Est-ce que vous êtes déjà confié à une IA?
4: Non. Non, pas du tout.
3: Non plus. Je me confie à mes amis, pas à l'IA, au cas où quand même.
9: Il y en a qui parlent au quotidien, oui. Qui racontent leurs problèmes et tout.
8: Oui, ouais. Moi, non. Ça ressort plus de la vie privée, quoi, de parler de ça à l'IA, parce qu'on sait pas où ça va et ce qu'elle en fait, quoi.
6: Je discute avec pour travailler mon anglais actuellement.
9: Ça marche ?
6: J'ai toujours pas un très bon niveau, mais je fais des progrès.
9: On peut juger, là, ou pas ?
6: Non, pas du tout.
9: Pour vous, une IA, c'est plutôt un assistant, un gadget ou une menace ?
3: Une menace, je pense pas, parce qu'on a quand même un contrôle dessus, c'est pas physique.
8: Je dirais un peu des deux, parce que plus on va avancer dans le temps, plus elle va faire partie de nos vies. Par exemple, dans les applications, elle est tout le temps là, sans que forcément on le veuille. C'est un outil, ça serait bête, je trouve, de pas l'utiliser, parce que ça nous aide aussi si on l'utilise intelligemment. Mais d'un autre côté, ça va nous remplacer, on va dire, dans certains métiers, par exemple.
9: Vous avez déjà demandé quelque chose à ChatGPT plutôt qu'à un proche?
7: Oui, je me dirige plus sur l'intelligence artificielle que sur les proches en général. À part parfois, surtout à mon père, parce qu'il est plus basé et il dit des choses un peu plus réelles que l'intelligence artificielle qui n'a pas toutes les connaissances.
9: Si demain toutes les IA disparaissaient, qu'est-ce qui vous manquerait le plus ?
3: ChatGPT. Ouais, ils m'aident beaucoup, je devrais le faire de moi-même, donc ça serait plus de temps à faire.
6: En réalité, ça ne me manquerait pas plus que ça.
0: Ah ben voilà, mais c'est vrai que ChatGPT, il est partout. Et vous, est-ce que vous parvenez à vous en passer de cette IA ou est-elle vraiment entrée définitivement dans votre quotidien? 03 26 48 2000. Nous aurons Philippe par téléphone depuis Reims dans quelques minutes. Il souhaite témoigner et nous raconter comment lui, il utilise l'IA chaque jour en se réveillant.

0: Tricheur, la nouvelle chanson de Marine sur votre radio locale, ici Champagne-Ardenne. Et comme prévu, nous sommes par téléphone avec Philippe, auditeur ce matin. Bonjour Philippe.
1: Bonjour.
0: Alors vous nous appelez de Reims et vous souhaitez témoigner sur l'intelligence artificielle, l'IA. Vous l'utilisez au quotidien, l'IA, Philippe ?
1: Oui, tout à fait.
0: Alors racontez-nous comment.
1: Voilà, tous les matins, je poste au moins un disque que j'ai écouté le matin, parce que tous les matins j'écoute de la musique, et je poste en même temps donc une image générée par l'IA de moi par rapport à mon humeur du moment ou du morceau que j'écoute.
0: D'accord, donc par exemple, ce matin, Philippe, sans indiscrétion aucune, bien sûr, est-ce qu'on peut savoir ce que vous a généré cette intelligence artificielle ?
1: Alors, elle m'a généré, bien sûr, en caricature, avec un café, parce que chaque matin, le café est essentiel.
0: Ah, donc elle a votre image ?
1: Oui. Il génère généralement mon image.
0: Votre photo.
1: Et comme je venais d'écouter de la musique, j'ai mis à côté de l'IA la pochette du disque que j'avais écouté.
0: C'était quoi ?
1: J'ai demandé à l'IA, c'était Turner's After, un groupe des années 70.
0: D'accord.
1: Et après, j'ai demandé à l'IA, parce que je venais de lire un reportage sur 1900 et le début du siècle avec la Tour Eiffel et tout. Je lui ai demandé de me faire une caricature de moi habillé en habit de 1800.
0: Ah, donc vous avez de l'autodérision et donc ça vous a généré cette image-là. Et vous en avez fait quoi de cette image ?
1: Bah, généralement, je mets donc une image avec le disque et cette image-là, et je mets un petit commentaire sur le disque que j'ai écouté et la raison pour laquelle je suis habillé en mode 1910.
0: Et juste pour savoir, Philippe, quel logiciel vous avez utilisé ?
1: J'utilise ChatGPT en général, ou Gemini des fois.
0: D'accord, et ça depuis pas longtemps. C'est récent, Philippe, j'imagine ?
1: Oui, ça fait à peu près 8 mois le temps que je... les deux premiers mois, c'était j'essayais de comprendre toutes les aboutissants, et après, bon, après ça devient simple puisque l'IA comment, si vous êtes précis dans votre demande, elle va apporter ce que vous voulez.
0: Et voilà, en tout cas, une option plutôt créative pour vous de l'utilisation de l'intelligence artificielle au quotidien. Philippe, merci d'avoir témoigné sur Ici Champagne-Ardenne. Vous aussi à la maison, appelez-nous au 03 26 48 2000 et dites-nous quelle place tient l'IA dans votre quotidien.
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0: L'intelligence artificielle, l'IA, le sujet du jour dans Ici c'est vous ce matin jusqu'à 10h. C'est vrai, elle est devenue un vrai couteau suisse tous les jours. L'IA, près d'un Français sur deux l'utilise désormais. C'est énorme, c'est la moitié de la population. Dites-nous si vous avez déjà adopté, vous, ces nouveaux assistants. Alors, vous vous en rendiez compte peut-être, mais ils sont déjà depuis longtemps à votre service. Écoutez justement à ce sujet Anis Ayari. Il est ingénieur en IA, en intelligence artificielle, conférencier et auteur du livre Le super pouvoir de l'IA aux éditions First. Il nous explique où se cache cette IA sans vraiment qu'on s'en rende compte. Écoutez.
10: En fait, c'est assez incroyable parce que l'intelligence artificielle, elle se niche dans notre quotidien depuis des dizaines d'années et on s'en est rendu compte que là, récemment, avec la sortie de ChatGPT il y a 5 ou 6 ans. Mais là, quand on parle d'intelligence artificielle, on parle pas que de ChatGPT. On parle, par exemple, quand vous demandez à Google Maps d'aller d'un point A à un point B, c'est des algorithmes d'intelligence artificielle qui vous trouvent votre trajet. Quand vous allez sur Netflix ou même Tinder, des applications de rencontres, il y a des algorithmes de recommandation et ça aussi, c'est de l'intelligence artificielle. Le grand public a découvert l'IA beaucoup avec ChatGPT. D'ailleurs, c'est intéressant parce que quand on regarde la courbe sur Google Trends, sur les Google Recherches, et qu'on cherche intelligence artificielle, elle est fortement corrélée à la recherche avec ChatGPT. Ça veut dire que le grand public adosse l'intelligence artificielle à ces grands modèles conversationnels la plupart du temps quand ils produisent du texte et ils ont la capacité de produire énormément de choses. Texte, voix, vidéo, et ça, ça vient avec une découverte qui a été faite en 2017 dans les bureaux de Google qui s'appelle les Transformers. Et ces Transformers-là, ce sont des algorithmes qui ont permis de développer ces nouveaux algorithmes conversationnels qui sont partout autour de nous aujourd'hui.
0: Et vous voyez, ça date pas d'hier, mais à l'époque, ça semblait pas poser vraiment de problème. On les voyait pas tout simplement. Et clairement, aujourd'hui, ce sont ces fameuses IA génératives qui font couler beaucoup d'encre tous les jours et qui surtout divisent et soulèvent le débat. Voyons justement quelles sont, vous, vos principales craintes vis-à-vis d'elles.
10: C'est assez intéressant à quel point l'IA cristallise les extrêmes, en vérité. C'est-à-dire qu'on va de plus en plus avoir des gens qui sont pro-IA, c'est-à-dire qui veulent foncer sur l'IA, etc. Et de plus en plus des gens qui sont contre l'IA, qui y voient un phénomène de remplacement, qui y voient aussi un phénomène parfois où on va avoir des risques pour la société. Mais aujourd'hui, les principales craintes sur l'intelligence artificielle, c'est le fait qu'elle peut remplacer certains métiers, c'est le fait qu'elle peut créer du faux comme jamais auparavant, mais je ne peux pas répondre à cette question sans aussi dire que l'intelligence artificielle, c'est un formidable avantage. Elle permet aujourd'hui de faire des médicaments qui vont plus vite, elle permet de mieux monitorer la planète, par exemple avec de l'analyse satellite, avec ce qui s'est passé par exemple les feux en Gironde. C'est des modèles d'intelligence artificielle qui sont capables aujourd'hui, adossés à des modèles optiques, etc., d'identifier des feux, d'identifier des foyers, et donc d'intervenir plus rapidement pour sauver des vies. Et c'est ça qui est assez incroyable dans l'intelligence artificielle, et je pense qu'il faut faire attention aux réponses binaires. En vérité, l'application d'intelligence artificielle, c'est un spectre qui est très large, et chacun y trouve son compte ou pas.
0: Un spectre large, comme vous le dites, Anis Ayari, mais qui n'est pas sans conséquences, notamment eh bien, sur nos ressources. Et oui, une question à l'IA, hop là, une réponse, mais tout ça, ça n'est pas magique. Ça sollicite beaucoup, beaucoup d'électricité, d'eau et d'infrastructures informatiques. Selon les chiffres de l'Agence internationale de l'énergie, une requête auprès d'une IA consommerait en moyenne 10 fois plus d'électricité qu'une recherche Google classique. 10 fois plus, c'est tout simplement énorme. Et vous, qu'en pensez-vous à la maison? Faut-il imposer une forme de sobriété IA, tenter de réguler cette consommation en énergie? 03 26 48 2000 et on continue d'explorer ce sujet avec Anis Ayari dans 3 minutes sur Ici Champagne-Ardenne.
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0: Et votre flash info service emploi à 9h27 avec France Travail à Châlons en Champagne qui vous invite à participer demain à un immersion dating si vous souhaitez découvrir ou postuler dans le secteur du commerce. Un événement unique qui vous permettra de rencontrer des entreprises et de découvrir les différents métiers du commerce. Et il y en a beaucoup. Vous pourrez aussi échanger avec des professionnels expérimentés pour réaliser des immersions donc en environnement de travail réel. C'est le concept de cette immersion dating. Vous êtes à la recherche d'un emploi ou simplement curieux de découvrir ce secteur du commerce, vous êtes évidemment les bienvenus. Demain, donc, de 13h30 à 16h30, vous vous inscrivez sur le site mesevenementsemploi.francetravail.fr.
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0: Et avant de continuer à parler de cette IA, une chanteuse en chair et en os qu'on adore, c'est Françoise Hardy. Tamalou.

0: écoutez ici Champagne Ardenne avec Françoise Hardy à 9h32. Belle matinée à vous et soyez les bienvenus. 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
0: L'IA s'installe dans notre quotidien. Selon une étude d'Ipsos en 2025, écoutez bien, 51% des utilisateurs sont devenus agiles et jonglent désormais entre au moins deux outils d'IA différents, donc la moitié, un tout petit peu plus que la moitié. 38 à 48% l'utilisent également pour de la rédaction de mails, de la traduction de textes ou de l'aide aux devoirs. Pour les parents qui nous écoutent, c'est sûrement votre cas. Sachant que ChatGPT reste l'outil ultra dominant, on l'entendait à l'instant avec Philippe, il capte 79% des utilisateurs d'IA en France, donc une grande majorité, bien loin devant Google Gemini pour 31% et le chat de Mistral AI avec un tout petit peu 14%, donc c'est pas énorme. Ces entreprises, hein, vous les connaissez sûrement, on compte beaucoup de boîtes américaines, en chinoises, peu malheureusement de françaises. On peut se poser donc la question, nous Français, comment se faire une place là-dedans? Faut-il impérativement enseigner, par exemple, l'intelligence artificielle dès le plus jeune âge, dès l'école, dépasser ainsi nos peurs, éviter de se faire distancer par les autres pays? La réponse d'Annie Sayari, ingénieure en IA et auteur du livre « Le super pouvoir de l'IA ».
3: Les Chinois, les Américains accélèrent comme jamais. Nous, en France, j'ai l'impression que ça fait 10 ou 15 ans qu'on se pose des questions. On se dit « Ok, allez, on va devenir bon en IA, qu'est-ce qu'on devrait faire ?» Mais en fait, c'est plus le moment de se poser des questions. Maintenant, c'est le moment d'agir concrètement. Il faut enseigner l'IA de plus en plus tôt. Alors, je prétends pas que tout le monde va devenir développeur, mais je pense qu'il faut une curiosité. Exactement comme on a eu une curiosité vis-à-vis des mathématiques, etc. Je pense qu'il faut développer une curiosité de l'intelligence artificielle, pas pour développer des algorithmes, mais pour comprendre comment ils fonctionnent. Parce qu'une technologie où très peu de personnes ou une élite a uniquement la compréhension de la technologie, je pense qu'elle est là la vraie dystopie. Moi, je crois beaucoup en une technologie faite par tout le monde et pour tout le monde. Et ça passe par un apprentissage dès le plus jeune âge, au collège, au lycée, voire même au primaire.
0: Et une IA pour tout le monde, oui, mais éthique donc et respectueuse de l'humain, parce qu'on l'a vu en tous cet été avec ces IA qui échappaient à tout contrôle, hein, OpenAI, Anthropique, ces géants américains qui ont même appelé, c'est fou, à ralentir le développement de l'IA, évoquant même un risque pour la survie de l'humanité. Vous l'avez peut-être vu passer en cette rentrée, ça fait un petit peu peur. Tout repose en fait sur un concept fondamental, le principe d'alignement. Alors, vous ne savez pas ce que c'est, pas de panique, vous allez tout comprendre avec Anis Ayari.
3: Personne n'est capable de dire encore comment une intelligence artificielle serait capable de tuer des gens à grande échelle, mais, pour nuancer le propos, les enjeux dont on parle, qui sont ce qu'on appelle l'alignement des modèles d'IA, très rapidement, l'alignement, c'est le fait, quand on dit à une IA de faire quelque chose, qu'elle fait cette chose et pas autre chose. Ça, c'est le fait que l'IA soit alignée, qu'elle soit sur une ligne droite, bien droite alignée. Et ces enjeux d'alignement, effectivement, posent des questions, parce qu'aujourd'hui, il y a des modèles d'intelligence artificielle qui réalisent des tâches, qui vont au bout de leurs tâches, by every means necessary, par tous les moyens nécessaires, qui sont parfois des moyens non éthiques, qui sont parfois des moyens interdits, parfois jusqu'à aller hacker des supports, etc., etc. Et du coup, le but, c'est d'essayer de comprendre comment ces modèles réfléchissent pour les empêcher de plus en plus de faire ça. Il y a des signes qui vont dans le bon sens. Par exemple, le dernier modèle d'OpenAI, GPT-6 Astra, OpenAI nous explique que c'est leur modèle le plus aligné à date. Mais on n'a pas encore résolu ce problème de l'alignement et là-dessus, il faut que la recherche continue à travailler.
0: Voilà pour ce principe d'alignement. Et vous, est-ce que vous lui faites confiance à l'intelligence artificielle? Pourquoi lui faire confiance? Le WhatsApp ici, Champagne Ardenne, attend vos messages. Vous intervenez aussi, si vous le souhaitez, à l'antenne 03 26 48 2000. À suivre dans Ici, c'est vous, un exemple concret d'application de l'IA avec Cam Analytics. C'est une entreprise de chez nous, une entreprise rémoise qui sécurise vos commandes en ligne grâce à l'IA. Julien Clerc pour la musique à 9h36. Belle matinée à vous, j'espère que ce lundi se passe bien. 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

0: Elle voulait qu'on l'appelle Venise avec Julien Clerc. Ça fait du bien à 9h39 sur votre radio locale ici Champagne-Ardenne. Et on continue à parler d'IA dans votre émission. Ici, c'est vous jusqu'à 10h.
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2: 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Tout le monde a écrit quelques lignes sur des cœurs en papier et on les a déposés près d'elle.
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2: Ah oui. Grâce aux équipes PFG, on a trouvé une façon bien à nous pour lui dire adieu.
1: Merci Claire pour votre témoignage.
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0: Dernière étape de notre plongée dans le monde merveilleux ou flippant de l'intelligence artificielle. Et ce monde, il est plutôt merveilleux, il faut le dire, pour Kouider Lawari, cofondateur de l'entreprise rémoise Cam Analytics, avec nous ce matin en studio. Bonjour Kouider.
11: Bonjour.
0: Bienvenue dans Ici, c'est vous. Alors Cam Analytics, votre entreprise, c'est une solution de contrôle et de traçabilité de nos commandes grâce à une caméra couplée à l'IA. À quoi ça sert? Comment ça marche?
11: Alors initialement, moi j'étais livreur Deliveroo. Et donc pendant le Covid, il y a eu une explosion, on va dire, des commandes, donc de ce type de consommation. Et malheureusement, il y a eu aussi beaucoup d'aléas qui ont créé, on va dire, des désagréments, à la fois pour les clients, mais aussi pour les restaurateurs. Et nous, on s'est concentré sur la partie restaurateur. Donc il y a beaucoup, on va dire, de commandes qui étaient, on va dire, injustement réclamées.
0: Donc des demandes de remboursement frauduleuses.
11: Exactement.
0: Dire ça comme ça.
11: Et donc on a essayé justement de trouver des solutions pour les restaurateurs et donc ça s'est traduit par la création d'un dispositif qui est mis au restaurant. Le restaurateur va préparer la commande, va disposer l'ensemble des articles, va photographier la commande avec notre système et donc nous on va stocker cette commande et lorsqu'il y a un litige avec un client, nous on va récupérer cette photo qui prouve que la commande était complète au départ et on va l'analyser grâce à de l'IA.
0: Comment ça se matérialise? Donc ils prennent leur téléphone, ils doivent à chaque fois prendre des photos?
11: Alors c'est pas un téléphone, c'est un hardware, donc c'est un dispositif que nous on a créé, okay, qui est équipé dans le restaurant. Donc la plupart du temps, c'est au niveau de la zone d'assemblage. Et donc en fait, vous avez une petite carte qui va permettre de déclencher la photo de manière très simple, très très très rapide pour justement en cas de rush, justement anticiper les gros afflux.
0: Sorte de scan un peu.
11: Exactement.
0: D'accord, et une fois qu'il y a par exemple...

0: un problème qui est détecté. Je sais pas, on parle de nourriture, donc des frites à la place des potatoes. Qu'est-ce qui se passe?
1: Alors en fait, nous on va justement, lorsque le client va faire une réclamation, nous on va recevoir l'information. Et donc l'IA va analyser ce qui a été justement pris en photo, donc le contenu de la commande. Et donc aujourd'hui, nous on a développé des modèles d'intelligence artificielle qui tournent en local, donc qui ne sont pas justement grand public. Et justement, ces modèles vont nous permettre de savoir qu'est-ce qui a été mis sur le plateau. Donc faire la distinction entre un wrap, un burger, un cheeseburger, grâce à, on va dire, à l'identité de l'emballage, et aussi les frites, une petite frite, une grande frite, en fonction justement des proportions qui sont visible.
0: Qu'est-ce que ça apporte aux entreprises qui choisissent votre dispositif ?
1: Aujourd'hui, en moyenne, il faut savoir qu'un restaurateur, un très gros acteur de la restauration rapide, tel qu'un Quick ou un Burger King, perd en moyenne entre 500 et 700 euros par mois. Ça peut aller jusqu'à 700 euros. Aujourd'hui, en fait, ça lui permet déjà d'avoir une clé de lecture sur son espace delivery, donc savoir qu'est-ce qui se passe vraiment, s'il est vraiment responsable ou si c'est vraiment de la fraude de la part des clients. Donc ça, c'est le premier point. Et le deuxième point, ça permet aussi de sécuriser son chiffre d'affaires. Donc vu qu'on a une solution qui permet de capter une preuve à un moment T, l'objectif est justement de protéger le restaurateur et donc de lui récupérer cet argent qui est injustement pris pour lui.
0: Donc des bonnes économies pour les entreprises. Et au-delà du secteur de la nourriture, maintenant, vous touchez d'autres secteurs aussi ?
1: Exactement. Aujourd'hui, on est en train de distribuer notre solution dans le secteur du e-commerce avec des grands acteurs dans la cosmétique qui ont aussi à peu près les mêmes sujets de fraude. Et donc là, aujourd'hui, notre objectif est justement d'aller encore plus loin avec ces acteurs-là qui ont les mêmes sujets.
0: Entreprise donc prometteuse, Cam Analytics par vous, Quider Lawari, votre entreprise, vous êtes 14 aujourd'hui, donc
1: exactement.
0: C'est assez conséquent, ça s'est bien développé, bravo à vous, merci d'avoir témoigné sur ICI Champagne-Ardenne ce matin, merci à vous, et voilà qui prouve que l'IA, elle est vraiment partout, même là où on ne l'attend pas forcément, elle modifie donc nos habitudes au quotidien, notre rapport à l'info, notre façon de travailler, certains aspects même de notre santé, elle offre des possibilités considérables, mais soulève aussi, on l'a bien vu, beaucoup de questions. Reste à savoir quelle place nous voulons lui donner à cette IA dans nos vies. Comment faire en sorte que ses bénéfices profitent au plus grand nombre et pas seulement aux jeunes, car 85% des 18-24 ans utilisent l'IA générative au quotidien. Donc on est dans nos âges, Quider, contre seulement 15% des plus de 70 ans. Et demain, c'est la journée de la résilience. Elle va nous mettre la tête dans le réservoir, ou plutôt nous aider à en sortir. On va balayer les pistes pour réduire notre dépendance aux énergies fossiles et à l'automobile demain.
2: Là, je vais à la salle de sport. Je mets un peu d'essence en même temps. Je vais faire 2-3 courses pour vraiment limiter les trajets au maximum. Avec ma copine, c'était pas souvent, mais on se faisait un petit resto ou deux par mois. Bah, maintenant, on limite vachement. D'habitude, on aime bien partir en vacances en été. Bah, là, on part sur un week-end. Ça devient vraiment compliqué, en fait, de se faire plaisir et de garder son budget à côté.
0: Et voilà vos témoignages aussi sur vos alternatives à la voiture et au carburant qui est de plus en plus cher. Ça ne vous aura pas échappé. Ici, c'est vous, de 9h à 10h dans un instant. Investir, mais sans risque. On fait le point sur les arnaques.
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0: Et votre radio locale qui vous accompagne toute la journée et avec moi jusqu'à 10h. Et en musique avec le groupe In Excess, c'est Original Sin qui vous attend pour la musique. Soyez les bienvenus sur ICI Champagne-Ardenne.
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0: Excess sur votre radio locale ici Champagne Ardenne. C'était le titre Original Sin. Investir, on en parlait à l'instant avec justement, c'était pas vraiment un investissement, on va dire que c'était de l'entrepreneuriat, mais voilà, on essaye quand même ensemble d'éviter les risques lorsqu'on investit, on fait le point surtout sur les arnaques. Avec vous ce matin, Lilian Muller, bonjour.
1: Bonjour Juliette, bonjour tout le monde.
0: Consommation, droit immobilier, santé, jardinage et bricolage. Posez vos questions à Lilian Muller et trouvez la personne pour vous répondre. Aujourd'hui, c'est Ophélie de Charleville. Elle a vu des pubs pour investir son argent sur des plateformes, mais elle n'est pas sûre d'elle. Lilian, vous êtes avec l'adjudant Yann Duponchel du groupement de la gendarmerie de la Marne. Et oh, il nous donne des clés.
1: Absolument. Bonjour Yann.
2: Bonjour Lilian.
1: Alors, que peut-on dire à Julie ? Son argent, son investissement, est-ce qu'elle peut y aller les yeux fermés ? Je ne pense pas.
2: Non, pas du tout, non. Justement, il faut être très très vigilant à tout ce que vous pouvez voir sur les réseaux sociaux. Soyez hyper vigilant. Bien souvent, quand vous voyez des personnes célèbres vous vanter les mérites de telle ou telle plateforme d'investissement, bien souvent, il s'agit de ce qu'on appelle le deepfake, hein, donc l'utilisation du visage de la personne mis sur quelqu'un d'autre, pas via l'intelligence artificielle. Donc ce que vous voyez, ce sont de fausses publicités, tout simplement. Dirigez-vous vers vos banques, ne vous lancez pas dans de l'investissement comme ça, à tout va. Pour avoir vu certains documents sont hyper crédibles et peuvent vous laisser penser qu'effectivement, c'est du sérieux. Si vous êtes contacté via les réseaux sociaux, méfiez-vous. Encore plus si vous êtes contacté par téléphone, par mail, et qu'à un moment, on vous dit de passer sur un réseau social quelconque ou sur un réseau de discussion genre WhatsApp, Messenger. Si on vous dit, ouais, on va passer sur Messenger parce que le réseau est sécurisé, fuyez. Hein. À partir du Messenger ou WhatsApp, à partir du moment où on vous dit on va passer sur tel ou tel réseau de communication parce que c'est sécurisé,
1: c'est pas sécurisé.
2: Ça sent le piège à plein nez. Hein, vraiment, évitez tous ces réseaux.
1: L'arnaque, elle se déroule comment ?
2: Généralement, vous êtes contacté ou vous répondez à une publicité, vous recevez des documents, vous êtes contacté par téléphone, on vous invite à placer un petit peu d'argent au départ, hein, pour justement vous mettre en confiance, hein, pas tout de suite vous dire investissez 100 000 euros, on vous fait placer 1 000, 1 500 euros, puis après on vous envoie des documents un peu plus techniques, un peu plus crédibles, on va dire, où effectivement vous voyez des chiffres, mais ce ne sont que des chiffres. Et des fois même, vous avez des petits retours financiers. Le gars vous rend 500 euros ou en vous disant que ce sont les bénéfices sur les quelques mois. Donc ça vous incite à réinvestir un peu plus. Donc voilà, généralement ça se passe comme ça.
1: Voilà pour vous Ophélie, la réponse à vos questions et les bons conseils et surtout la méfiance dont il faut faire preuve. Voilà Juliette, très bonne journée à toutes et à tous, à demain.
0: Et le mot d'ordre on retient, c'est donc méfiance. Merci à l'adjudant Yann Duponchel, je rappelle, du groupement de la gendarmerie de la Marne qui répondait aux questions d'Ophélie. Et merci à vous Lilian Muller, à demain.
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3: Et dans un instant, nous accueillons Grégory Duchâtel qui nous donnera le programme dans Ici ça marche entre 10h et 11h sur votre radio locale. Mais d'abord, c'est belle, c'est Notre-Dame de Paris, évidemment.

0: Notre-Dame de Paris avec Belle, et ça n'est pas Esmeralda qui nous rejoint en studio, mais bien Grégory Duchâtel. Bonjour Grégory.
1: Bonjour Juliette, vous chantez vachement bien.
0: Hein. Merci Grégory. Ah,
1: joli brin de voix quand même. Hein.
0: Oui, mais vous aussi Grégory. Hein.
1: Oui, mais là, je me suis abstenu hein, sur ce titre Belle. Il y a déjà beaucoup de monde, ils sont trois hein, déjà pour chanter, c'est déjà
0: oui,
1: pas mal.
0: Hein. On est déjà beaucoup, il y a même Louison Leroy tiens, qui nous a rejoint dans le studio.
2: Bonjour à tous.
1: Alors est-ce qu'il chante Louison?
2: En privé peut-être.
1: Ah, seulement en privé?
2: Oui, seulement.
1: Bon, on va essayer de le faire chanter quand même. Quoi qu'on ne fait jamais chanter un journaliste, c'est important.
0: C'est merci. Une règle d'or.
1: Voilà.
0: Allez, bonne émission Grégory.
1: Merci, ici ça marche, le rendez-vous des bonnes idées, des bonnes initiatives de chez nous. Et aussi, d'ailleurs, on va partager tout ça pendant une heure.
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1: Nous sommes le lundi 12 octobre, il est 10h. Merci d'être avec nous, les infos à 10h avec vous, Louison Leroy. Des étudiants bloquent deux campus de l'université de Reims-Champagne-Ardenne.
2: Les campus Croix-Rouge et Moulin de la Housse à Reims, ils poursuivent leur mobilisation en soutien aux lycéens. Une journée d'action est prévue demain à l'appel des organisations lycéennes et des syndicats pour réclamer 10 milliards d'euros pour les lycées. Des perturbations sont à prévoir aujourd'hui dans les transports à Reims, non pas cette fois à cause de la mobilisation des lycéens, mais à cause d'un appel à la grève nationale. Les bus et les trams continuent à circuler, indique Grand Reims Mobilité, qui communique les horaires en temps réel sur son site internet et sur l'application Kif & Go. Une voiture sur le flanc, sur le pas de la porte d'une maison à Charleville-Mézières. L'image est impressionnante. Ça s'est passé hier, peu avant 22h. Le conducteur roulait à vive allure et a perdu le contrôle de sa voiture à l'angle de l'avenue de Gaulle et de la rue de Montjoie. Il a été désincarcéré et transporté légèrement blessé à l'hôpital Manchester, indique les sapeurs-pompiers des Ardennes. Il n'y a pas eu d'autres blessés. Les tickets resto dans le viseur des députés. Ils examinent aujourd'hui un projet de réforme de ces titres restaurants, devenu pour des millions de salariés un réflexe pour payer ses courses alimentaires au supermarché depuis que cela a été rendu possible en 2022 à cause de l'inflation. Les professionnels de l'hôtellerie-restauration qui s'estiment désavantagés demandent un double plafond à 25€ par jour au restaurant et à 10€ dans les grandes surfaces. À quoi doit ressembler la place d'Erlon demain? C'est la question posée par la mairie de Reims qui lance une concertation pour améliorer l'attractivité de l'emblématique place commerçante du centre-ville. Une première réunion se tient ce soir à l'hôtel de ville. Les résultats de cette consultation doivent être présentés aux Rémois en juin prochain. Et puis c'est le lancement de la Semaine Bleue pendant 2 semaines à Reims, une opération pour permettre aux Rémois de plus de 65 ans de participer à de nombreuses activités et des événements gratuitement. Il y a plus de 234 activités différentes, des ateliers de cuisine par exemple, ou des visites de monuments ou des conférences. La liste complète est à retrouver sur le site semainebleue.reims.fr. Attention, certaines activités sont déjà complètes, hein. Il faut s'inscrire.
1: Le temps chez nous en Champagne-Ardenne avec une semaine plutôt calme et même ensoleillé, nous indique Météo France. Pour les températures en ce moment, 9 degrés à Charleville-Mézières, 7 pour Reims, 6 à Épernay, 7 à Vitry-le-François, 6 pour Troyes. Et puis cet après-midi, on va être pas loin de 20 degrés à Londres. Ce sera le cas à Vitry-le-François, à Troyes, Saint-Dizier, 18 à 19 degrés à Reims, à Fismes, à Dormans, avec du plein soleil, hein. 17 à Charleville-Mézières.
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1: Bonjour et ravi d'être avec vous pour cette émission Ici, ça marche. Une émission qui met en lumière les bonnes idées, les initiatives qui bougent, les solutions aussi qui fonctionnent près de chez nous, comme ailleurs. On va chausser les baskets ce matin avec Olivier Catu. Bonjour Olivier.
5: Bonjour Grégory, bonjour à tous.
1: À Rille-la-Montagne, un rendez-vous sportif et solidaire est organisé pour améliorer le quotidien des personnes malades.
5: Oui, les baskets, le vélo aussi, et différents vélos, le vélo de course, le gravel, le VTT, tout ça pour la bonne cause effectivement, c'est dans le cadre d'Octobre Rose. On s'intéressera d'ailleurs à ce club intergénérationnel qui fonctionne toute l'année.
1: De la solidarité, on va passer à la sécurité sur les routes. Si vous deviez repasser votre permis de conduire là tout de suite, est-ce que vous l'auriez, Olivier?
5: Faut voir.
1: Vous n'êtes jamais posé la question.
5: J'espère.
1: On va suivre nous Robin Bernot dans le nord de la France où une commune propose justement de rafraîchir les connaissances des automobilistes. Pour plus de sécurité, vous l'avez compris. Monter sa boîte avant 30 ans, c'est tentant, mais quand on a une idée et pas forcément les moyens de la financer, comment s'y prendre? Le directeur territorial d'une association qui aide les jeunes entrepreneurs est l'invité de Yannick Cusy dans l'écho d'ici. Du théâtre, du cinéma, du cabaret et surtout un beau message de tolérance, le festival Biscuits Rose à Reims souffle ses 25 bougies. Le président de l'association Execo nous donnera le programme parce que, ici, ça marche.
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1: Tout ce qu'il faut pour bien commencer la journée et l'heure en musique tout de suite avec le groupe Téléphone, Un autre monde. Très bon lundi, belle semaine avec votre radio locale préférée. C'est ici Champagne-Ardenne.

0: Jean-Louis Aubert, époque téléphone sur votre radio ici Champagne-Ardenne.
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0: C'est l'occasion, cette émission, de donner la parole aussi à des citoyens engagés qui portent des valeurs de bien-être, de lien social, le vivre ensemble, la solidarité, tout cela réuni auprès de vos invités ce matin, Olivier Catio.
3: Sur la montagne de Reims, avec une association, un club sportif, l'AS RI. Il existe depuis l'an 2000, compte 28 membres, dont 8 femmes. Bonjour Philippe Henry.
4: Bonjour Olivier.
3: Président de l'AS RI. RI, la montagne, c'est un lieu idéal pour le point de départ de rando à vélo et l'existence même de cette association.
4: On a une chance extraordinaire d'être à RI, un joli village qui est classé village où il fait bon vivre, avec 4 fleurs aussi. Et en plus, on est calé juste entre le vignoble, les galipes et puis la forêt. Donc c'est un village très agréable à vivre, très vivant. Et pour nous qui sommes randonneurs à vélo ou parfois à pied, c'est effectivement un terrain de jeu extraordinaire de partir soit sur les routes des coteaux, soit dans la forêt.
3: Parce que c'est à la fois du vélo de route et du vélo type gravel qui peut aller sur des chemins ?
4: On fait à la fois du vélo de route, du VTT et du gravel. C'est-à-dire qu'effectivement, ça prend de plus en plus d'ampleur. C'est une façon de découvrir nos paysages différemment, des angles différents, et on renouvelle complètement nos randonnées. Au moment où on arrive sur un village par un chemin, c'est complètement différent de la route et des fois on est très très étonné, c'est vraiment chouette.
3: 28 membres, 8 femmes parmi ces membres, vous faites des sorties à quelle fréquence ?
4: Ça reste un esprit village et très amical, non compétitif, on est vraiment randonnée et l'idée c'est d'organiser des événements qui arrivent à fédérer un maximum de membres, puisqu'on sait très bien que à vélo chacun peut avoir des niveaux différents. Pour la fréquence de nos sorties, en général, c'est tous les dimanches matins, au départ de Rilly. Et puis, on participe à des événements de la région et on va aussi ailleurs. On fait un voyage de club, etc., comme beaucoup d'associations.
3: Le panel d'âge, il va de combien ?
4: Alors, il va de 19 à 66.
3: Oui, c'est fédérateur, intergénérationnel.
4: Absolument, parce qu'il y a aussi des enfants d'adhérents, etc. Et dans les clubs de vélo, on est plutôt un club assez jeune. Il y a souvent beaucoup de retraités, nous on est en minorité. Voilà. Mais au final, on trouvera toujours un moyen de rouler ensemble et puis d'avoir des événements un peu festifs entre nous.
3: Du lien social, parfois des événements à but caritatif. Et puis le sport santé, c'est important aussi de se bouger.
4: Forcément, en pratiquant un sport sans violence, parce qu'on n'est pas dans la compétition, on se trouve de facto en bonne santé.
3: C'est exclusivement du vélo mécanique ou vous autorisez le vélo électrique dans l'association ?
4: Aujourd'hui, on a pas mal de vélos mécaniques, mais il y a aussi des vélos assistance électrique. Donc ça permet aussi de niveler les niveaux, puisqu'avec une assistance, on peut aller un peu plus vite et de rouler avec des personnes avec lesquelles on ne roulerait pas si on était en vélo sans assistance.
3: Mais dans un instant, nous serons avec l'une des membres de l'AS RI, ici à RI, la montagne. Ça sera Anne qui sera avec nous dans Ici, ça marche, ou plutôt ça roule aujourd'hui, oui. Sur Ici, Champagne-Ardenne. Et un événement caritatif prévu bientôt.
0: Allez, on en parle juste après. Ella Langlais, Choosing Texas, sur Ici, Champagne-Ardenne.

0: Un petit air de country, mais des USA. Et là, l'anglais avec Choosing Texas sur votre radio, ici, Champagne-Ardenne.
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0: Votre émission avec les bonnes idées, les bonnes initiatives de chez nous. Saint-Marie, la montagne, avec vous, Olivier Catio. Et le temps s'y prête, une belle petite balade à vélo. Oui, on va prendre l'air frais avec une belle vue sur Reims, avec des bénévoles d'une association qui ont plein d'idées, hein.
3: À Rie-la-Montagne, c'est sur la montagne de Reims. C'est joli, c'est pentu, et ça c'est bien pour faire du vélo, ça rompt la monotonie. On est entre vignobles et forêts ici à Rie-la-Montagne. L'AS Rie existe depuis l'an 2000, elle compte 28 membres à cette association de cyclistes, dont 8 femmes et dont Anne. Bonjour Anne.
4: Bonjour.
3: Vous avez toujours fait du vélo, mais là c'est l'électrique que vous utilisez.
4: Et pour suivre mon mari en fait, au départ, et puis finalement je suis arrivée dans la SRI et ça nous permet de faire des plus longues distances, ça me permet de gérer mon effort et gérer ma batterie surtout.
3: Parce que quand elle tombe en panne, c'est pire qu'un vélo classique. Hein.
4: Tout à fait, ça m'est arrivé une fois et depuis je fais très très attention, voilà.
3: Donc c'est une manière aussi de suivre votre mari, de pratiquer ce vélo ensemble, sachant que lui il a un niveau vraiment beaucoup plus confirmé. Quoi.
4: C'est surtout qu'on peut faire beaucoup plus de distance. Voilà. Je pense qu'en vélo musculaire, au bout de 40-50 km, on est bien fatigué. Enfin, moi, c'était mon cas. Et donc là, effectivement, je peux aller à 90-100 et pour le coup, voir de belles choses longtemps.
3: Des ouais. sorties de 100 km.
4: Ça peut arriver.
3: Et la batterie tient tout du
4: oui,
3: long.
4: Oui, je la gère maintenant.
3: C'est-à-dire, alors, que par moment, vous la désactivez vous,
4: non,
3: vous
4: met... j'essaye toujours d'être au minimum de la puissance. Il y a 4 puissances sur le mien. Et évidemment, si j'ai vraiment beaucoup de côtes, ça peut arriver même en Champagne.
3: Ah oui.
4: Surtout en Champagne. Là, je peux m'aider un peu plus. Voilà,
3: qu'est-ce qui vous plaît dans cette pratique du vélo plutôt que d'une autre activité?
4: C'est le fait de voir plus de paysages. J'adore la randonnée aussi à pied, mais là, pour le coup, on va plus loin et on voit plus de paysages en moins de temps, finalement.
3: Nous sommes au mois d'octobre. Au mois d'octobre, il y a souvent des mobilisations dans le cadre d'Octobre Rose, hein, contre le cancer du sein. Et l'ASRI, association dans laquelle vous faites partie, se mobilise aussi.
4: Voilà. Déjà l'an passé, nous avons donc amorcé ce qu'on appelle les Galip Roses. Alors Galip, pour un clin d'œil à notre activité du mois de juin où on fait les Galip Champenoises.
3: Ça n'a rien à voir avec les Galipettes, pour ceux qui ne connaissent pas.
4: Pas du tout. Ça pourrait peut-être. Je ne sais pas étymologiquement. Logiquement, mais donc
3: les galipes, c'est quoi? C'est une partie du vignoble?
4: C'est un rang de vigne. J'ai regardé, c'est un rang de vigne en Champagne qui doit être travaillé pour avoir une meilleure performance au niveau du vin, au niveau du rendement. Mais ça peut être aussi autres régions, des endroits où effectivement il y a moins de rendement.
3: Et quand les galipes champenoises fédèrent des amoureux du vélo pour la bonne cause, notamment pour le centre ressources de Reims. Ça donne un très bel événement qui aura lieu le samedi 17 octobre. On continue d'en parler dans un instant. C'est Ici, ça marche.
0: Dans deux petites minutes, retour à Rie-la-Montagne.
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0: Et pour être en bonne santé, c'est vrai, on nous le dit souvent, il faut bouger. Liens sociaux et activités épanouissantes et beaux paysages, tout cela réunit Olivier Catiot avec l'activité que vous nous proposez, donc du vélo avec les membres d'une association de chez nous mobilisée en ce mois d'octobre.
3: Les Galiproses, un événement caritatif au profit du Centre Ressources de Reims qui aura lieu ce samedi 17 octobre. Nous sommes avec Philippe Henry, président de l'ASRI, avec Denis Jaunet du Centre Ressources de Reims et avec Anne de l'ASRI. Alors cet événement, les Galiproses, ce samedi 17 octobre, qui nous attend ?
4: Ce qui vous attend, mais en fait, on s'est rendu compte effectivement que dans nos galipes champenoises, au moment de l'automne, on a une très belle couleur dorée qui s'installe, et à vélo, c'est juste fabuleux. Donc on a pris cette initiative au mois d'octobre d'organiser une manifestation qui sera donc au profit de Centre Ressources. Donc c'est une randonnée soit à pied, soit à vélo, qu'on peut faire en famille ou en groupe d'amis, et donc rallier plusieurs personnes. Ça se passe le samedi de 14h à 17h, et donc on a deux parcours rando, un de 4 et un de 8 km, et plusieurs parcours, un parcours vélo-route d'une trentaine de kilomètres, et un parcours VTT et un parcours gravel d'une vingtaine de kilomètres.
3: Le droit d'inscription sert ensuite pour le Centre Ressources de Reims. Il faut s'inscrire, hein, même jusqu'à la dernière minute, mais il faut s'inscrire. On vous met les liens et le contact sur la page de Ici, ça marche. C'est pas la première fois que vous organisez les Galiproses à
4: Ville-la-Montagne. L'an passé, c'était la première fois, et donc nous avions eu autour de 2000 euros de bénéfices que nous avons reversés au Centre Ressources de Reims. L'an passé, nous étions autour de 350 le soleil aidant. Cette année,
3: oui, il y a le facteur météo, parce que les gens se décident souvent
4: très
3: un peu 48 heures avant pour s'inscrire.
4: Voilà,
3: oui.
4: C'est ça.
3: Et il y a une opération aussi samedi matin qui s'appelle Toutes en selle.
4: Oui, toutes en selle, toutes à vélo, pour redonner l'envie aux femmes de se remettre à vélo, tout simplement.
3: Un événement qui aura lieu ce samedi au profit du Centre Ressources de Reims, qui accompagne des personnes atteintes de cancer et leurs aidants aussi. C'est dans le cadre d'Octobre Rose. Denis Jaunet, le vice-président du Centre Ressources, sera avec nous dans un instant dans Ici ça marche, pour le mot de la fin.
0: Et pour tout de suite, c'est la musique. Et c'est le titre d'Alain Bachon, Vertige de l'amour, sur votre radio aussi Champagne Ardenne.

0: La musique ici, Champagne Ardanne, avec dans les prochaines minutes, on aura l'occasion de s'écouter Maxime Le Forestier ou encore Céline Dion.
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0: Ils sont une trentaine à avoir fait les tracés, le balisage, préparé les ravitaillements. Tout est prêt donc pour les Galiproses. Cet événement qui aura lieu ce samedi à Rille-la-Montagne. Olivier Catio, c'est une initiative pour collecter des fonds afin d'améliorer le quotidien des personnes malades.
3: Et le mot de la fin, en ce mois d'octobre, Octobre Rose, c'est avec Denis Jaunet. Bonjour.
4: Bonjour Olivier.
3: Vice-président du Centre Ressources de Reims, un centre qui accompagne des personnes atteintes de cancer et leurs proches, les aidants.
4: Aujourd'hui, actuellement, 140 bénéficiaires. On va fêter quand même l'année prochaine les 10 ans d'activité du centre et des bénéficiaires qui sont de plus en plus jeunes.
3: Ce qui plaît beaucoup dans ce Centre Ressources, c'est qu'on est en dehors du cadre médical. C'est une maison qui, avec tout un tas d'activités, de spécialistes qui viennent et qui nous proposent des moments de répit.
4: Il y a tout ce qui activité qui va jouer sur les émotions des personnes pour évacuer tout ce qui est émotion négative. Ça peut être des massages, la réflexologie plantaire, du shiatsu, du yoga et tout ça.
3: Après, de l'art thérapie parfois.
4: De l'art thérapie, oui. Là, c'est pour travailler en groupe, se re-sociabiliser. Après, des activités physiques adaptées, bien sûr. On fait de la marche, on fait de l'escalade, il y a de la danse. Et puis aussi, il y a des activités liées à la nutrition.
3: Et ça marche. L'utilité de ce centre ressources de Reims, il y en a aussi un autre à Charleville-Mézières, il y en a un peu partout en France, des centres ressources.
4: Et là, on est à peu près à 12 en France. Dans le Grand Est, il y a Saint-Avold, il y a Charleville, il y a Reims. Et on a ouvert à Épernay aussi.
3: Aujourd'hui, Denis, vous êtes à la retraite. Qu'est-ce qui vous donne encore envie de vous investir dans le milieu associatif et en l'occurrence depuis quelques années sur ce centre ressources ?
4: Tout simplement parce que j'ai été touché. J'ai rencontré le cancer il y a quelques temps et j'ai rencontré heureusement le centre ressources qui m'a fait beaucoup de bien, qui m'a apporté tellement de bien-être dans ma vie, qui m'a fait redémarrer une nouvelle vie. Et en retour, j'ai voulu m'investir pour le centre, pour redonner ce qu'il m'avait apporté, m'investir avec les compétences que j'avais au niveau professionnel, aider le centre à être mieux connu.
3: Aujourd'hui, ça fait 10 ans que ce centre ressources de Reims existe. Il existe grâce à plein d'événements qui ont lieu, qui permettent tout au long de l'année, et d'autant plus là pour Octobre Rose, de collecter des fonds pour que ce centre puisse vivre. On rappelle, l'AS Rille organise les Galiproses. Ça sera ce samedi 17 octobre à Rille-la-Montagne. C'est ouvert à tous. On vous met tous les liens pour vous inscrire sur la page de Ici, ça marche. Merci Denis Jaunet, Anne de la SRI et Philippe Henry, président de la SRI.
0: Merci à tous ces bénévoles et Olivier, rendez-vous demain pour d'autres belles idées chez nous en Champagne-Ardenne. Tout juste 10h30, des idées encore, mais cette fois-ci des idées de sortie chez nous en Champagne-Ardenne dans Ici Pratique, avec une soirée humour prévue demain à 20h. Dans la salle VO2 de Cormontreuil, avec notamment la présence de Kev Adams. Les amateurs de blues ont rendez-vous demain à Aix-Champagne pour un concert de Jovin Webb, un artiste originaire de Louisiane qui apporte avec lui les sonorités et l'énergie du blues américain. Direction Reims, mercredi, pour lever les yeux vers les étoiles. Le Planétarium propose cette nuit sous les étoiles, une séance d'initiation à l'astronomie pour apprendre à reconnaître les merveilles du ciel. Plusieurs séances sont programmées avec des horaires à consulter auprès du Planétarium. Une sortie en famille à Tinqueux, vendredi à 18h30. Le Carré Blanc accueille Boum, un spectacle de théâtre d'objets accessible aux enfants des 18 mois. Une petite demi-heure de poésie de découverte, avec des tarifs compris entre 5 et 10 euros. Envie de danser? Direction la Cassine à Vendresse, dans les Ardennes. Samedi, un grand bal est organisé au couvent des Cordeliers. Danseurs confirmés aux débutants, tout le monde est le bienvenu. De 20h à minuit, ouverture des portes à 19h. L'entrée fixée à 10 euros. Restauration sur place.
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0: Et on fait toujours le plein de bonnes idées chez nous et aussi ailleurs. Le code de la route, vous pensez le connaître sur le bout des doigts? Dans le nord de la France, une commune propose aux automobilistes de tester leurs connaissances et de revoir quelques bons réflexes. Robin Bernot va nous emmener découvrir cette initiative. Vous voulez créer votre entreprise, mais vous manquez d'argent? L'ADI peut vous aider financièrement, des accompagnements aussi, des conseils. Dans l'écho d'ici, le directeur territorial de l'association nous expliquera comment se lancer avant 30 ans. Ça concerne les jeunes entrepreneurs. Le festival Beer Squeers Rose fête ses 25 ans au programme du théâtre, cinéma, cabaret et un bel esprit de fête et de liberté. Le président de l'association, Raymond Azexeco, sera avec nous pour représenter cette édition anniversaire. De quoi donc apprendre, découvrir, s'étonner, pourquoi pas repartir avec quelques bonnes idées. Et si ça marche, c'est sûr, ici Champagne Ardenne.
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0: Excellent lundi avec votre radio ici Champagne Ardenne. Pour la musique, c'est LP avec cette voix un peu rocailleuse. C'est Lost on You.

0: Lost on You avec ici Champagne Ardenne en compagnie de LP.
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0: Les bonnes idées de chez nous, mais ça marche aussi ailleurs. Si vous deviez repasser votre permis là tout de suite, vous pensez que vous l'auriez? Hein, des petites difficultés, hein. Allez, un stage de remise à niveau peut parfois être le bienvenu. Robin Bernot, vous avez testé ça pour nous. C'est ce que propose une commune située dans le nord de la France.
3: Tout près de Dunkerque, des seniors profitent de cours de conduite gratuits.
4: C'est une très très bonne chose de suivre une formation.
3: La mairie d'Esquelbecq proposait il y a quelques jours des cours de conduite à destination des seniors et des personnes porteuses d'un handicap de plus de 55 ans. Ce jour-là, trois personnes ont pu en profiter pour mettre à jour leurs connaissances et reprendre confiance. Notre journaliste Paola Guzzo est montée avec Brigitte, 72 ans, qui n'a pas touché un volant depuis 4 ans.
5: J'ai eu des problèmes au pied, donc et puis ça me disait, j'étais plus tentée. Je fais beaucoup de vélo et de marche, et comme mon mari il était chauffeur, c'est lui qui conduit tout le temps. Les personnes âgées ont conduit déjà moins vite. Beau-père de ma fille, il a 90 ans, il prend encore son volant, mais il est des fois dangereux sur la route parce que il roule tout doucement, et puis bah, le monde, il faut faire attention à tout, il y a des piétons de tous les côtés.
6: Pourquoi vous vous y remettez?
5: Bah, parce que j'ai mes filles qui disent, mais maman, papa, le jour qu'il y a un problème, tu vas faire comment? Alors je me suis dit, maintenant, il faut absolument que je m'y mette, quoi.
3: Alors ici, dans les Hauts-de-France, ça marche, et vous? Qu'en pensez-vous?
4: Alors personnellement, je participais aussi à un cours il y a une dizaine d'années. Je pense que c'est super parce qu'il y a beaucoup de choses qui changent dans la conduite.
3: Bernard aime beaucoup l'idée.
4: Ça permet de nouveau de se dire, ben voilà, il y a des nouveaux panneaux, ben il faut qu'on y accède à reconnaître tout ça.
3: Une initiative séduisante à une condition.
4: Si c'est bien présenté dans cette réunion, que ça soit convivial, que ça soit avec une personne qui a du sourire, qui ne prend pas les gens en négatif.
3: Ah, le passage du permis. Est-ce que vous vous en souvenez? Pour Bernard, par exemple, ça n'a pas vraiment été simple.
4: Oh là là, oui, oui. J'étais hyper stressé. C'était encore dans une voiture, une R4. Je l'ai loupé. Hein. Je l'ai eu qu'à la troisième fois parce que j'étais trop nerveux. Quelqu'un m'a dit, ben, si tu veux te calmer, mange du sucre. Donc j'ai mangé du sucre et la quatrième fois j'ai eu mon permis.
3: Ces cours de conduite gratuits permettent donc à nos aînés de reprendre confiance au volant, de se reconnecter à la route d'aujourd'hui et surtout de préserver leur autonomie quand la voiture

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0: Un des grands classiques de Maxime Le Forestier sur votre radio, ici Champagne-Ardenne, et quelque part.
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0: L'écho d'ici avec aujourd'hui l'entrepreneuriat. Quand on est jeune et que l'on veut créer son entreprise, ce n'est pas simple, hein, entre les démarches administratives et le financement. L'ADI organise une trentaine de rendez-vous dans le Grand Est pour accompagner les jeunes entrepreneurs. Serge Combron est le directeur territorial de cette association et il répond à vos questions, Yannick Cusy.
3: Bonjour Serge.
4: Bonjour Yannick.
3: 3 jeunes sur 4 sont attirés par la création d'entreprise, c'est considérable. Qu'est-ce qui les motive ?
4: Exactement, c'est vraiment considérable. On le voit, plus en plus de jeunes ont envie d'entreprendre aujourd'hui. Faute de moyens, leur projet n'arrive pas à se concrétiser. La motivation, c'est surtout l'envie aussi d'avoir une certaine liberté, d'avoir de créer et de faire une activité qui est en lien avec l'engagement

0: personnel, hein, notamment la transition écologique inclusive. Vous parlez tout à l'heure des jeunes qui s'engagent, les collégiens et les lycéens. Alors on voit que les jeunes sont sensibles aux sujets d'actualité et ont envie d'allier un peu le côté confort professionnel, mais avec aussi la vie personnelle.
1: Sans être forcément salarié. Alors on peut avoir une excellente idée, beaucoup d'énergie, et puis pas un sou de côté. Comment on fait dans ces cas-là pour créer son entreprise quand, par exemple, les banques vont pas forcément vous prêter de l'argent tout de suite?
0: Ben, vous avez mis le doigt sur le sujet important pour les jeunes, c'est vraiment le sujet d'accès au financement, l'accès au capital. Aujourd'hui, quand on est jeune, on n'a pas suffisamment d'argent de côté puisqu'on rentre dans la vie active. Les banques ne nous font pas confiance parce que l'expérience au niveau de l'activité ne sont pas là. Et donc, ce qu'il faut faire, du coup, c'est pousser la porte de l'ADI puisque nous, on leur fait confiance. On va les financer et surtout, on leur propose un accompagnement pour sécuriser le projet, pour leur permettre d'aller un peu plus loin dans ce projet-là. Donc on touche notamment des jeunes qui sont au milieu rural, en quartier prioritaire politique de la ville, mais aussi des jeunes qui peuvent venir un peu de partout pour qu'on puisse les accompagner dans leur projet.
1: Alors cette semaine, on va aller jusqu'à l'événement, parce que c'est quand même pour ça que vous êtes là cette semaine, jusqu'au 16 octobre, vous organisez 33 rendez-vous dans le Grand Est. Où peut-on vous rencontrer exactement? Dans la Marne, dans les Ardennes, comment ça se passe?
0: Alors aujourd'hui, d'abord, juste aller sur le site de l'ADI, adi.org, on tape le code postal de son département, et là on va pouvoir avoir accès aux ateliers et pouvoir s'inscrire. On a 3 ateliers qui sont prévus au niveau... de la Marne, 2 ateliers au niveau de la Champagne-Ardenne. Sur la Marne, à Épernay, il y a une action qui est prévue au niveau de la Maison France Service pour pouvoir sensibiliser les jeunes à la création d'entreprises. À Reims, notamment dans le quartier Croix-Rouge, au niveau de la Maison du Quartier, donc on sera présent aussi pour pouvoir permettre aux jeunes d'avoir les premières idées, d'avoir les outils pour pouvoir concrétiser un peu leur projet. Et puis, c'est bien aussi hein, de mettre en avant un jeune qui a été accompagné, un restaurateur hein, qui se trouve derrière la gare à Reims. Donc on va organiser un événement chez Quabo, c'est un restaurant. C'est un peu l'exemple typique que je disais tout à l'heure. Quand il a souhaité créer son entreprise, il a poussé la porte de différents partenaires, notamment les banques. Il a essuyé plusieurs refus. Il nous a rencontrés lors d'un événement comme celle qui va avoir lieu et c'est comme ça qu'on l'a inscrit sur une formation gratuite. Et aujourd'hui, il a son restaurant qui tourne depuis 2-3 ans aujourd'hui. Et donc, on souhaite aussi le mettre en avant et permettre cet échange entre jeunes, échange d'expérience, pour pouvoir donner confiance à leur projet dans l'avenir.
1: C'est noté. Merci Serge Combreux. Donc, tous les rendez-vous sont sur adie.org. Bonne journée à vous.
0: Merci Yannick. Merci. Bonne journée.
2: Directeur territorial de l'association ADI. Dans l'écho d'ici, dans quelques instants, théâtre, cinéma, musique et beaucoup de tolérance dans le cadre d'un festival organisé en ce moment à Reims.
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2: Mais pour tout de suite, je vous propose quelques pas de danse en compagnie de Céline Dion sur ici Champagne-Ardenne.

vraiment fait sensation, hein, Céline Dion, lors de ces séries de concerts, cette série de concerts à Paris. Elle reviendra au printemps prochain. C'était à l'instant Dansons. On va continuer à chanter avec Police tout de suite sur Lonely. Et puis juste après, vous le savez, entre 11h et midi, on va se retrouver. On va essayer de partir ensemble à la recherche du bouchon en or. C'est votre grand jeu avec des énigmes, des indices pour essayer de trouver la cachette du bouchon en or chez nous en Champagne-Ardenne. 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

0: Ah, toujours aussi efficace, Police, Sting et toute la bande pour ce titre So Lonely. Dans une minute, on va prendre un peu l'air, direction la Belgique et Bruxelles avec Boulevard Désert.
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0: Bruxelles, en compagnie du groupe Boulevard Désert. Merci d'être avec nous, c'est votre radio ici Champagne-Ardenne, avec un festival, les Biscuits Roses, qui fête ses 25 ans cette année, festival Rémois, jusqu'au 16 octobre. L'association Ex Aequo propose donc ce festival, propose cet événement au travers d'une programmation assez variée, artistique en tout cas, festive et engagée aussi. Ça se passe à la salle Le Cellier, située près de l'hôtel de ville de Reims. Au programme de ces prochains jours, théâtre, cabaret, spectacle, de la musique, des projections de films, autant de rendez-vous pour découvrir des artistes, faire évoluer les regards, sensibiliser aussi le public aux questions d'identité, de diversité et de lutte contre les discriminations. Le programme complet de ce festival est disponible sur le site execoreims.fr.
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0: Très bon lundi, 12 octobre, il est tout juste 11h. L'heure de faire un point sur l'actualité chez nous en Champagne-Ardenne avec Hugo Marceau. Hugo, bonjour.
2: Bonjour à toutes et à tous.
0: Les jeunes dans la rue, acte 5 cette semaine.
3: Avec une journée point d'orgue attendue demain, des manifestations dans tout le pays, l'initiative des lycéens et des étudiants, soutenue par des appels à la grève dans plusieurs secteurs d'activité à Reims ce soir. Une assemblée générale est prévue à 18h à la maison des syndicats avant un rassemblement demain 10h. Mais dès ce matin, le mouvement se poursuit à l'université. L'alternative étudiante Rémoise informe que 3 bâtiments des campus Croix-Rouge et Moulin de la Housse sont bloqués. Côté lycée, 2 agents employés par la région ont été blessés ce matin par des tirs de mortier. Au lycée Arago, c'est le procureur de Reims qui le confirme sans donner plus de précisions pour l'heure. Sur ses réseaux sociaux, le maire dénonce lui des violences intolérables. Arnaud Robinet assure que l'une des deux victimes a été touchée dans le dos. U20, U22, quelques départs de bus ne sont pas assurés ce matin à Reims. Si l'on se fie au site de la communauté urbaine, perturbation liée à un appel à la grève nationale du syndicat Force Ouvrière dans le secteur des transports. Un autre appel à la mobilisation, différent de celui des lycéens et des étudiants. La ligne U1, elle, fait l'objet d'une déviation au niveau du secteur Clémenceau. Là, c'est lié à la mobilisation lycéenne. Le plus vieux marché couvert de Paris, détruit par les flammes. Le marché historique des Enfants Rouges dans le quartier du Marais, touché par un incendie dévastateur. Ce matin, il s'est déclaré vers 3h du matin. Tous les étalages ont brûlé, selon les pompiers. Des manifestations partout en France ce week-end contre la dérégulation de l'usage des pesticides au niveau européen et un rendez-vous à Reims jusqu'à aujourd'hui pour limiter son exposition et assurer la reconnaissance des victimes. L'Odyssée à vélo pour notre santé, elle fait étape depuis hier. Cet après-midi, des victimes de produits phytosanitaires vont témoigner au Centre international de séjour Chaussée Bocken. Et puis, semaine bleue à partir d'aujourd'hui et pendant 2 semaines à Reims, les plus de 65 ans invités à participer à de nombreuses activités et événements gratuitement. Il y en a plus de 234 des activités, ça va être plus simple comme ça, des ateliers de cuisine, des visites de monuments ou des conférences. Il faut s'inscrire. La liste des événements complète est sur le site semainebleue.reims.fr.
0: Merci beaucoup Hugo. Rendez-vous tout à l'heure midi pour les infos et le journal évidemment. Le temps, c'est du soleil, c'est sec pour aujourd'hui, avec pour les températures actuellement observées par Météo France relevées 9 degrés à Charleville-Mézières, 9 à 10 degrés à Reims, avec 10 degrés à Châlons en Champagne, également à Vitry-le-François, il y a 3. Pour cet après-midi, ce sera agréable, un début d'automne qui se passe bien avec 18 à 19 degrés dans la Marne, 19 à Fismes, à Dormans, également à Châlons, 19 à Épernay, Vitry-le-François, Cézanne et Montmirail, 18 à 19 également à Reims, à Saint-Dizier, il y a 3. Et puis dans les Ardennes, un petit 15 cet après-midi à l'ombre à Rocroi, mais 18 pour Sedan.
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0: Ravi d'être en votre compagnie pour cette nouvelle heure. 11h midi, c'est l'heure de votre jeu. On part à la recherche du bouchon en or avec 3 énigmes que je vais vous donner. Des énigmes qui devraient vous permettre de trouver 3 indices. Et à l'aide de ces 3 indices, eh bien, une direction, celle de la cachette de notre bouchon en or. Il est forcément chez nous en Champagne-Ardenne, mais où précisément? Des cadeaux sont à remporter à chaque indice découvert, mais aussi si vous trouvez le lieu précis de notre bouchon en or. Parmi les cadeau. 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Vos invitations à remporter, et pour jouer avec moi, ça se passe dans quelques instants, la toute première énigme.
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0: Ça vous a donné envie, hein? Ah oui, ça vous met en appétit. C'était un peu l'objectif, hein. Voici Eurythmics, Annie Lennox et Sweet Dreams.

0: La musique en vous tente et la voix aussi d'Alenox. Eurythmics, c'était Sweet Dreams. 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
0: Où est-il? Où est-il, ce bouchon en or? On a un petit peu de temps pour retrouver sa cachette. Il est forcément chez nous, dans la Marne, peut-être en Haute-Marne, dans les Ardennes ou encore dans l'Aube. À vous de retrouver sa cachette, mais il y a évidemment des énigmes et des indices à trouver pour vous aider. Et d'ailleurs, on commence le jeu tout de suite.
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0: Et un indice à retrouver au 03 26 48 2000. 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Avez-vous une idée? Avez-vous cet indice? 03 26 48 2000. 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Pensez bien à charmant. Qu'est-ce qui peut être charmant? 03 26 48 2000, vous l'avez compris, c'est le moment de jouer avec moi. On part à la recherche du bouchon d'or.
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0: Un peu d'amour, une chanson qui fêtera ses 50 ans l'année prochaine. C'est ici Champagne Ardenne et c'est Francis Cabrel. 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

0: Qu'est-ce que c'est beau, hein. C'est toujours aussi beau, toujours aussi efficace. Francis Cabrel avec Je l'aime à mourir, c'est votre radio ici Champagne-Ardenne.
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0: Et pour essayer de retrouver ce bouchon, il y a des indices, et les indices, vous les obtenez grâce aux énigmes. Bonjour Luc.
2: Bonjour.
0: Chalon Champagne.
2: Champagne-Ardenne.
0: Oui, c'est votre radio. Alors vous habitez à Chalon, mais vous êtes tout là en ce moment, vous êtes sur la route?
2: Oui, je suis dans Chalon, Faubourg Saint-Antoine. Je vais du côté de Cercle Vert pour voir un peu les fleurs et tout ça.
0: Ah, vous allez voir les fleurs?
2: Oui, voir un peu ce que je peux acheter pour replanter à un moment.
0: Jardinier alors, Luc?
2: Un peu, à mes heures perdues.
0: Et donc, à la maison, j'imagine un jardin, et qu'est-ce qu'il y a de beau dedans? Beaucoup de fleurs.
2: Ah ben, pour l'instant, il n'y a pas grand-chose, parce que l'herbe, elle est un peu grise. Hein? Les tomates, c'est fini. Ouais. Et puis, il y a encore quelques fleurs, et puis comme épices, ça va. Il va falloir repréparer tout ça, c'est tout.
0: Et ben voilà, donc ben, ça va vous faire une belle occupation pour aujourd'hui. Luc, voici l'énigme. Oui. Je possède un titre sans être un livre. Dans un palais, il m'arrive d'y vivre. Je peux être charmant, hein, sans être amoureux. Mon sang serait bleu à ce qu'on dit de mieux. Qui suis-je?
2: Eh ben, c'est le prince charmant surtout. Comme j'ai encore des dessins animés avec mes petits-fils, prince charmant, ça va très bien.
0: Ah, le prince charmant. Eh oui, un prince, c'est un titre. Le sang bleu. Moi, je dis oui. Bravo. Bravo Luc. Et oui, je possède un titre sans être un livre. Un prince possède un titre de noblesse. Dans un palais, il m'arrive d'y vivre. Oui, les princes peuvent résider dans des palais ou des châteaux. Je peux être charmant sans être amoureux. Référence, vous l'avez dit, au célèbre prince charmant des contes. Et puis, mon sang serait bleu, expression associée à la noblesse. Le bouchon en or se trouve dans un lieu habité autrefois par des princes. Notez bien cet indice. Allez, une première enveloppe qui s'ouvre avec forcément un cadeau à l'intérieur. Et vous repartez avec un livre. Faisons ensemble notre arbre généalogique aux éditions Larousse. Alors vous qui aimez bien chercher des plantes, eh bien vous allez peut-être essayer de faire votre arbre généalogique cette fois-ci.
2: On va replanter les ancêtres.
0: Les ancêtres, oui, partir à leur recherche. En tout cas, c'est un livre pour vous aider justement à retracer l'histoire de vos ancêtres. Retrouver des souvenirs et construire votre arbre avec les petits-enfants. C'est pas mal ça comme idée, Luc.
2: C'est bien.
0: Bah oui.
2: C'est parfait.
0: Vous n'êtes jamais demandé ce que faisaient vos ancêtres?
2: Si, il y a déjà eu des réunions de famille énormes il y a très longtemps. Et on était beaucoup, puisqu'on était presque 200. Mais on n'a pas tout pris, alors faut recommencer un peu parce que on n'a pas tous les éléments, mais c'est pas mal.
0: Ça c'est un livre qui va vous servir justement pour vous guider dans la construction de cet arbre généalogique. Et vous êtes inscrit pour le grand tirage de vendredi, hein, pour essayer de se gagner.
2: Ah bah c'est parfait.
0: Ah ouais, le séjour au Loisium Hôtel avec le repas au restaurant de l'hôtel, valeur 280 €, situé à Mutigny près d'Épernay. Bonne balade.
2: Oh, j'ai déjà
0: bonne
2: les papilles fleurs. Qui dansent.
0: Pardon, Luc, dites-moi.
2: J'ai déjà les papilles qui dansent.
0: Ah, les papilles dansent. Eh bien, continuez à danser, restez avec nous.
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0: Bon, on va continuer à faire danser vos papilles, bien entendu, avec ce magnifique séjour, cette escapade gourmande au Loisium Hôtel. C'est le grand cadeau à gagner cette semaine. Un nouvel indice à retrouver. Je suis un obstacle autant qu'un protecteur. Je tiens tête aux assauts avec ardeur. Je peux être de pierre ou simplement moral. Face au danger, mon rôle est capital. 0326 48 2000. Je suis un obstacle autant qu'un protecteur. Je tiens tête aux assauts avec ardeur. Je peux être de pierre ou simplement moral. Face au danger, mon rôle est crucial et capital. Je vous attends, 0326 48 2000. Pensez à quelque chose qui permet de protéger, donc, et qui entoure. Et souvent, on en trouvait, on en trouve encore. Ah, il y en a qui sont magnifiques à Langres. Il y en a des très très beaux à Langres. Et peut-être que les plus connus, c'est à Carcassonne. Voilà. 03 26 48 2000, je vous attends avec la bonne réponse. Hein.
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0: Et le voici. Il nous rejoint. Bruno Mars avec On My Soul. On joue, on part à la recherche de ce fameux bouchon en or jusqu'à midi. C'est votre grand jeu et c'est sur votre radio Ici Champagne-Ardenne.

0: Bruno Mars avec On My Soul. Nous sommes à la recherche du bouchon en or jusqu'à midi. Deuxième énigme pour trouver l'indice. Je suis un obstacle autant qu'un protecteur. Je tiens tête aux assauts avec ardeur. Je peux être de pierre ou simplement moral. Face au danger, mon rôle est crucial. 0326 48 2000. Et je vous rappelle que vous jouez cette semaine pour une escapade gourmande et bien-être au Loisium. C'est à Mutigny, près d'Épernay. Valeur de ce cadeau, 280 €.
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0: Avant de chercher la cachette de notre bouchon en or, nous sommes à la recherche des indices. Ils sont importants, au nombre de 3. Et pour trouver l'indice, il y a une énigme. Nous prenons la direction de Reims. Bonjour Michel.
9: Bonjour Grégory.
0: Quel était le programme de votre week-end ? Dites-moi un peu.
9: J'étais bénévole au Reims Champagne Reims.
0: Waouh, c'était énorme ça. Du monde, plus de 20 000 participants. Hein.
9: Ah, c'était super. Ouais.
0: Bon, comment vous l'avez vécu de l'intérieur ? Dites-nous un peu Michel, qu'est-ce que vous en retenez ?
9: Il y avait une super ambiance. Où toutes les personnes étaient souriantes, agréables. Les coureurs étaient super aussi. Ils nous ont remercié aussi de notre présence. Ça fait toujours du bien, bien sûr.
0: Ah oui, parce que vous êtes indispensable. Hein. Sans bien sûr les bénévoles, on ne peut pas faire grand-chose. D'ailleurs, à ce sujet concernant ce Rhin Champagne Run, dont votre radio ici, Champagne Ardennes, était radio partenaire, il y a quelqu'un qui a couru et qui s'est lancé un sacré défi, c'est Alexandra. Elle a, ouais. Tenez-vous bien Michel, je ne sais pas si vous êtes au courant, mais elle a participé aux 4 épreuves de ce Reims Champagne Run. Le Sacré Trail, le 10 km, enfin elle a fait toutes les épreuves. Incroyable.
9: Super, ouais.
0: Ouais, sacrée performance et vous pouvez vivre et revivre cette performance justement grâce, et vous l'avez dit, vous l'avez vu Michel, la vidéo tournée par nos équipes ici Champagne-Ardenne, donc sur Facebook, hein, allez-y, sur la page ici Champagne-Ardenne, vous allez forcément trouver cette vidéo d'Alexandra. Magnifique week-end donc, sportif, donc je l'ai entendu Michel, du côté de l'organisation. J'ai une énigme pour vous, je suis un obstacle autant qu'un protecteur. Je tiens tête aux assauts avec ardeur. Je peux être de pierre ou simplement moral. Face au danger, mon rôle est capital. De quoi s'agit-il ?
9: Je pense au mot rempart.
0: Je suis un obstacle autant qu'un protecteur. Un rempart, ça empêche les ennemis de pénétrer dans une place fortifiée, ça protège aussi les habitants. Je tiens tête aux assauts. Bah oui, les remparts servaient à résister aux attaques militaires. Je pète de pierre ou morale. Un rempart, c'est une muraille ou au sens figuré, une protection contre un danger. Et puis justement, mon rôle est capital. Oui, les remparts étaient essentiels à la défense, notamment d'une forteresse. Je dis oui. Bravo. Bravo, vous avez fait sauter le rempart, Michel. Hein. Vous avez trouvé la bonne réponse. Alors, pourquoi rempart? Eh bien, le Bouchon Nord est dans un lieu entouré de remparts. Entouré de remparts. Là, vous pouvez trouver notre Bouchon en or. Vous êtes qualifié pour le grand tirage de vendredi. Vous savez ce que vous gagnez cette semaine?
9: Ah oui, j'ai vu, oui, j'ai entendu plutôt. Oui.
0: Alors, c'est quoi?
9: Ah, super.
0: Ah, c'est bien. Qu'est-ce que c'est?
9: Au Claude Mutigny. Enfin, à Mutigny, j'allais dire au Claude Mutigny. À Mutigny.
0: Oui, qu'est-ce qu'il y a à Mutigny?
9: Grand hôtel là-bas.
0: Ah oui, un grand hôtel, ah, carrément.
9: Ouais, bah, j'appelle ça un grand hôtel, voilà. Il y a plus de deux chambres, il y a plus de deux chambres.
0: C'est le Loisium, à Mutigny, près d'Épernay. Alors, on ne vous propose pas la nuit dans l'une des chambres, mais par contre, une escapade gourmande et bien-être, séance de relaxation et de détente, accès au spa et déjeuner avec la personne de votre choix au restaurant de l'hôtel. C'est déjà très bien, hein, 280 euros pour ce jour. Ça, on en reparlera. Hein, on en reparlera vendredi si vous êtes notre
9: c'est
0: grand gars.
9: On en parle ensemble.
0: Ben, si vous avez un coup de fil, si je vous passe un petit coup de fil vendredi avant midi, ça sent bon, hein, Michel, je vous le dis. Hein.
9: D'accord.
0: Ça devrait sentir bon. Le cadeau pour vous, dans l'enveloppe, il y a le sac Isotherme, ici Champagne-Ardenne, pour quelques belles petites balades et garder les bouteilles au frais. Je vous souhaite un excellent lundi. Merci d'avoir joué avec nous, Michel.
9: Bonne journée. Merci à toute l'équipe.
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0: Et notre dernier indice. Je partage mon nom avec une forêt. Mes paysages cachent bien des secrets. Entre France et Belgique, je m'étends. Mes vallées ont vu passer bien des légendes et des combattants. 03 26 48 2000. Bon, les amis du 08 là, je vous attends là-dessus. Hein. Je partage mon nom avec une forêt. Mes paysages cachent bien des secrets. Entre France et Belgique, je m'étends. Mes vallées ont vu passer bien des légendes et des combattants. Super simple, hein. 03 26 48 2000.
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0: Alors, vous pouvez venir de ce département ou d'un autre, hein, vous êtes les bienvenus. Voici les

0: Troisième énigme de notre jeu, je partage mon nom avec une forêt. Mes paysages cachent bien des secrets. Entre France et Belgique, je m'étends. Mes vallées ont vu passer bien des légendes et des combattants. 0326 48 2000. À quoi pensez-vous? Quelques petits instants pour m'apporter votre réponse. La bonne, je l'espère. 11h32, ici pratique, avec des idées de sortie chez nous en Champagne-Ardenne. Pour les prochains jours, mercredi par exemple, Pressoria à Aix-Champagne propose une expérience immersive de 2 heures autour du Champagne, en compagnie de Philippe Jamès, un œnologue renommé. Une belle occasion d'en apprendre davantage sur les subtilités de notre vin emblématique. À Ambonnay, à partir de ce vendredi, 25e salon des vins et de la gastronomie. Un événement organisé par l'Amicale des sapeurs-pompiers d'Ambonnay, avec de belles découvertes gourmandes en perspective. Vendredi à 20h, le pianiste italien Francesco Attesti interprète Rachmaninov à la Comète à Châlons, un concert caritatif organisé par le Rotary Club au profit de la restauration du retable de l'église Saint-Alpin de Châlons. Tarif 16€, gratuit pour les moins de 12 ans, réservation auprès de l'office de tourisme. Et puis dans les Ardennes, toujours ce vendredi à 20h30, Mado la Niçoise débarque à l'espace Jean Villard de Revin avec son spectacle de cabaret complètement déjanté. Elle va s'entourer d'autres artistes, mais sont-ils vraiment talentueux? Ça, vous allez peut-être le découvrir vendredi à Revin.
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0: Give me love. C'était Sia, vous écoutez ici Champagne-Ardenne.
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0: On approche de la révélation, de la cachette de notre bouchon en or. Nous sommes à la troisième énigme. Bonjour Sylvaine.
2: Bonjour.
0: Depuis Reims, Sylvaine. Alors on profite un peu du soleil là ce matin. Qu'est-ce que vous faites de beau?
2: Oui. On se promène.
0: Petite balade, c'est ça qui est prévu aujourd'hui?
2: Voilà. Oui,
0: petite promenade. Bon, je vous entends pas très très très bien, hein, la ligne téléphonique, ou à moins que vous masquiez votre voix pour ne pas être reconnue, Sylvaine, peut-être.
2: Non, pas du tout.
0: Allez, voici cette énigme. Je partage mon nom avec une forêt. Hein. Mes paysages cachent bien des secrets. Entre France et Belgique, je m'étends, mes vallées ont vu passer bien des légendes et des combattants. Tout de suite, vous avez pensé à un indice, mais lequel?
2: Les Ardennes.
0: Pourquoi les Ardennes?
2: Parce que le massif des Ardennes, et puis les Ardennes pour aller en Belgique, voilà.
0: Ouais, France, Belgique, forêt ardennaise,
2: oui.
0: Les vallées, les légendes, les combattants, je dis oui! Bien vu. Effectivement, il s'agit bien des Ardennes. Je partage mon nom avec une forêt, référence donc à cette forêt ardennaise. Mes paysages cachent bien des secrets. Ben oui, les Ardennes possèdent un patrimoine naturel et historique important. Vous l'avez dit, hein, Sylvaine. La Belgique, oui, France, Belgique. Je m'étends, les Ardennes, département, bien sûr, mais aussi ce massif qui s'étend de part et d'autre de la frontière. Mes vallées ont vu passer bien des combattants, référence aux nombreux conflits qui ont marqué les Ardennes, et puis terre de légende, bien entendu, évocation des traditions et du folklore ardennais. Peut-être un endroit dans les Ardennes que vous aimez particulièrement, Sylvaine, lorsque vous y rendez?
2: Oui, la voie verte qui permet de se promener le long de la Meuse.
0: Ah oui. Qu'est-ce que c'est beau, la Meuse. Ouais, les boucles, ouais, les fameuses boucles, voilà. De la Meuse. Alors, les Ardennes,
2: voilà.
0: Ouais, c'est une terre de nature magnifique. Vous avez bien raison de mettre en avant cette voie verte parmi toutes les belles choses à découvrir dans le département ardennais. Vous êtes qualifié vendredi hein, pour le grand tirage. Peut-être cette escapade gourmande au Loisium à Mutigny près d'Épernay. Et puis, il y a ce cadeau, et c'est un livre que vous gagnez. Le livre, c'est un roman qui s'appelle Dumba, de Daniel Picouli, aux éditions Albin Michel. Alors, l'auteur explore ses racines familiales. Il rend hommage aussi dans son livre à son père, originaire du Sénégal. C'est un roman sur la transmission, sur la mémoire, l'identité. Ça raconte aussi une histoire entre la France et l'Afrique. C'est Dumba, et c'est

0: Très beau cadeau. C'est donc, c'est cette soirée gourmande à Verzenay, une soirée de dégustation et concert au phare de Verzenay. C'est pour ce vendredi à partir de 18h et au menu champagne et truffes hein, et de la musique. Donc ne manquez pas ce joli rendez-vous. Vous êtes les invités de votre radio ici, Champagne Ardenne. J'ai deux invitations pour vous, pour Vignoble en Seine. Dites-moi où se trouve le Bouchon en Or.
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0: Gagner deux places pour Vignoble en Seine. Une soirée de dégustation au phare de Verzenay. C'est vendredi à partir de 18h. Et au menu notamment champagne, truffes et musique. On a deux places pour vous. À condition de me dire où se cache le Bouchon en Or. Les trois indices. Prince, Rempart et Ardennes. Le Bouchon en Or est dans les Ardennes. Mais où y a-t-il des remparts? Où des princes ont vécu? 03 26 48 2000. Voici Michel Berger.

0: La groupie du pianiste avec Michel Berger. Vous êtes bien ? On est bien ce lundi matin, c'est ici Champagne Ardenne.
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0: On approche de la vérité, je l'espère en tout cas. Un bouchon en or à retrouver grâce à des indices. Nadège, bonjour.
2: Bonjour Grégory.
0: Bonjour, bonjour.
2: Bonjour toute l'équipe.
0: Ah bah écoutez, je vais demander, elle va bien l'équipe? Ah oui, on fait oui. Ah oui, oui. Ah bah ils vont bien. Ah bah c'est lundi, hein. C'est lundi.
2: Ah bah. Donc, je suis venue vous visiter le 19 septembre.
0: Vous êtes venu nous voir le 19 septembre?
2: Oui, c'était le jour de mon anniversaire et j'avais choisi de venir vous voir, de visiter les studios et tout. Ah, ça m'a super plu.
0: Alors oui, c'est à l'occasion des journées du patrimoine, hein, je crois.
2: Voilà,
0: hein,
2: c'est ça même.
0: Alors qu'est-ce qui vous a plu? Qu'est-ce qui vous a peut-être surpris, étonné, que vous ne pensiez pas dans une radio?
2: Ben, je pensais pas que c'était aussi beau, qu'il y avait quelque chose pour se restaurer, pour se détendre et tout. Moi, ça m'a super plu, la visite était super bien. Voilà.
0: Et oui, parce que il y a évidemment les studios, mais il n'y a pas que les studios, il y a tout un univers. Effectivement, vous avez pu approcher les coulisses. Mais quand vous dites que c'était beau, vous ne parliez pas de moi, Nadège, si?
2: Ah ben moi, je ne vous ai pas vu, Grégory, j'aurais bien voulu, moi, vous voir.
0: On s'est raté de près, mais là, on peut se parler. Donc c'est déjà
2: oui,
0: bien.
2: C'est hein bien.
0: Merci c'est d'être bien. Fidèle, en tout cas, à votre radio, ici Champagne-Ardenne. J'ai les indices. Prince, Rempart et Ardennes. À votre avis, où se trouve le bouchon en or?
2: Au château fort de Sedan.
0: Au château fort de Sedan. Il y a des princes au château fort?
2: Ben, il y en a peut-être plus maintenant. J'aurais bien voulu trouver mon prince charmant là-bas, mais ça n'a pas fait.
0: Allez faire un petit tour. Allez faire un petit tour au château fort. On ne sait jamais, hein. C'est possible.
2: Ah, je ne sais pas, mais je ne pense pas qu'il y en ait encore.
0: En tout cas, il y a des remparts et nous sommes bien dans les Ardennes. Bonne réponse. Effectivement. Oui, nous sommes au château fort de Sedan à l'occasion d'un événement ce week-end, la nuit des châteaux. On va tout vous dire dans quelques instants, mais déjà, moi, j'ai deux choses à vous dire. Déjà, vous êtes qualifié pour le grand tirage de vendredi pour essayer de gagner cette escapade gourmande et bien-être au Loisium Hôtel à Mutigny, près d'Épernay. Valeur 280 euros. Ah, ce serait bien. Et puis, j'ai ouvert l'enveloppe il y a quelques instants. Les invitations sont pour vous. Vignoble en Seine, soirée de dégustation, musique et également champagne truffe. C'est vendredi à partir de 18h. Vous allez vous régaler.
2: Wow, super.
0: C'est au fort.
2: Merci beaucoup. Merci à toute l'équipe. Merci à vous, Grégory.
0: Merci beaucoup, Nadège, pour votre sourire. Ça fait un bien fou.
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0: 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Oh, un souvenir, Chaka Khan, avec I'm Every Woman. Très bon lundi, belle semaine.

0: Et oui, avant Whitney Houston, il y a eu Chaka Khan pour I'm Every Woman.
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0: Vous l'avez retrouvé, le bouchon en or, il est bien au château fort de Sedan. Et si vous découvriez le château fort à la lueur des flambeaux, ce week-end, la plus grande forteresse médiévale d'Europe vous ouvre ses portes à la nuit tombée. Une visite guidée, pleine de mystères, d'histoires, d'anecdotes aussi à l'occasion de cette nuit des châteaux, un événement national imaginé par la société d'Artagnan pour faire découvrir notre patrimoine autrement. Bonjour Émilie Boeuf.
5: Bonjour.
0: Vous êtes la responsable de l'événement. Pour cette 8e édition, combien de châteaux participent à travers la France ?
5: Alors, cette année, on a près de 100 châteaux participants. On est ravis. C'est vraiment une édition record pour nous, avec des châteaux un peu partout, dans toutes les régions de la France.
0: Découvrir un monument à la lueur des flambeaux, qu'est-ce que ça change vraiment ?
5: L'idée pour nous avec la nuit des châteaux, c'était vraiment de permettre aux visiteurs de découvrir les châteaux sous un jour différent ou une nuit différente et de créer ce côté intimiste, ce côté magique, ce côté unique qu'on a vraiment à la nuit, parce qu'on a des centaines, des milliers de châteaux en France qu'on connaît ou qu'on connaît moins bien, mais les découvrir la nuit, c'est l'occasion de vivre quelque chose de différent et pas juste d'écouter ou de visiter un château, mais de devenir vraiment acteur aussi du château et de l'histoire racontée à travers les expériences qui sont proposées.
0: Alors Sedan, ce n'est pas n'importe quoi, hein, c'est la plus grande forteresse médiévale d'Europe. Elle impressionne hein, déjà rien que de l'extérieur, hein, la forteresse.
5: Oui, tout à fait. Déjà, c'est avec ses 35 000 mètres carrés de territoire, effectivement, c'est assez colossal.
0: Et monument préféré des Français, hein, grâce au vote et l'émission de Stéphane Bern sur France 3. Comment va se dérouler la visite à Sedan ?
5: Alors, la visite donc aura lieu les vendredis et les samedis soirs. Et pour le coup, c'est vraiment une expérience qui se prête parfaitement bien à la nuit des châteaux, puisque ça va être une visite au flambeau. Donc, les visiteurs vont pouvoir franchir les portes de la forteresse et pourront découvrir le château, la forteresse, dans une atmosphère différente, à la lueur unique des flambeaux. Et accompagnés d'un guide, ils pourront déambuler dans la forteresse à la tombée de la nuit, écouter les récits, les anecdotes qui ont marqué la riche histoire de la forteresse, notamment avec les princes de Sedan. Et finalement, les visiteurs vont pouvoir facilement se replonger et en quelque sorte revivre un petit peu l'histoire du château à cette occasion-là.
0: Vous pensez que les Français s'intéressent davantage à leur patrimoine grâce à ce type d'événement ?
5: Alors oui, nous c'est quand même notre objectif derrière cet événement aussi. Évidemment, pour nous le divertissement et la magie de la nuit, c'est finalement aussi une porte d'entrée vers quelque chose de plus grand, de plus important. C'est la préservation du patrimoine. On se dit que si une famille passe une soirée formidable et que les enfants repartent avec des étoiles plein les yeux, il y a de fortes chances aussi qu'ils aient envie de revenir, de visiter d'autres monuments. et de s'intéresser davantage à leur histoire et de créer un lien un peu plus durable avec le patrimoine et l'histoire française.
0: Merci Émilie Boeuf, vous représentez la société d'Artagnan à l'origine de cette nuit des châteaux, notamment au château fort de Sedan pour ce week-end. Dans 3 minutes à peine, le journal de midi. Et puis, vous allez pouvoir retrouver Nora Malagré aussi, hein, et que toute son équipe. On vous doit bien ça pour vous accompagner à l'heure du repas. Je vous souhaite excellent. Quand la ville d'or, c'est Niagara.

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0: Nous sommes le lundi 12 octobre, il est tout juste midi. Et c'est l'heure du journal avec vous, Hugo Marceau. Ils réclament le droit de savoir qui ils sont et d'où ils viennent.
2: Les nés sous X, ces enfants nés d'un accouchement anonyme, adoptés ou placés par l'aide sociale à l'enfance, l'ASE, est toujours dans l'espoir de voir dépénaliser en France les tests ADN d'origine. Éric Pilardeau y consacre un livre. Plus fort que le silence sera publié mercredi. L'Ardennais a fondé le collectif Nés sous X d'ici. Et d'ailleurs, il était notre invité ce matin.
3: Alors on parle bien évidemment de tests ADN d'origine et non pas des tests ADN de santé. Et c'est vrai que souvent, très très souvent, c'est la seule solution pour aller à la quête de ses origines. Quand on va à l'ASE, l'aide sociale à l'enfance, quand on va consulter, nos dossiers sont vides, il n'y a rien dedans. Évidemment, on ne peut pas aller plus loin. Et souvent, ce qui se passe, c'est le test ADN. Alors, le test ADN d'origine, il faut savoir que c'est autorisé partout en Europe, sauf en France. On est le seul pays d'Europe où c'est interdit. Mais il y a quand même plus de 2,5 millions de Français qui ont déjà fait un test ADN d'origine. Chaque année, il y a 200 000 Français qui en refont. Donc, il faut qu'on arrête cette politique de l'autruche-là, parce qu'il y a un moment donné, vaut mieux encadrer, accompagner que d'interdire, puisque c'est faisable.
2: Éric Pilardeau qui a rencontré grâce à un de ses tests son frère passé ses 60 ans, un frère aux États-Unis. Entretien en longueur à réécouter sur notre site internet. Des tirs de mortier ont fait 2 blessés dans un lycée à Reims ce matin, au lycée Arago. 2 agents de la région ont été touchés. Le procureur ne donne pas plus de détails pour le moment. Le maire de Reims qui a réagi sur ses réseaux sociaux indique que l'une des 2 victimes a été ciblée dans le dos. Arnaud Robinet dénonce des violences intolérables. Par ailleurs, au moins 8 personnels de l'éducation nationale ont été blessés ce matin en marge du mouvement lycéen. C'est le ministère qui donne ce chiffre. Le principal d'un collège à Aubagne et une professeure ont été blessés par balle. Des lycéens attendus dans la rue de nouveau demain matin pour faire entendre leurs revendications. Acte 5 de la mobilisation. 2 semaines après ces premiers retentissements dans les Ardennes et la Marne. Les étudiants à leur côté, ce matin, 3 bâtiments des campus Croix-Rouge et Moulins de la Housse sont bloqués à Reims, selon l'alternative étudiante rémoise. Un rassemblement est fixé demain matin à Reims, 10h, devant la maison des syndicats.
0: Qu'allez-vous pouvoir payer ou pas avec vos titres restaurants à l'avenir ?
2: La question est en suspens alors que les députés examinent aujourd'hui un projet de réforme, sujet sensible pour ces 5 à 6 millions de détenteurs, notamment en période d'inflation. C'est pour cette raison déjà que les aliments bruts achetés en grande surface sont entrés dans le périmètre depuis 2022. Mais cela coûte à l'État 10 milliards d'euros chaque année. Et alors, d'autres pistes sont aujourd'hui à l'étude, Agnès Soubiran.
4: Avec d'abord la demande du secteur de la restauration d'instaurer un double plafond, les salariés pourraient ainsi dépenser 25 euros par jour au restaurant, chez le traiteur ou à la boulangerie, mais seulement 10 euros dans les grandes surfaces. Une proposition retoquée en commission la semaine dernière, mais qui pourrait revenir sur le tapis en séance à l'Assemblée. Autre point épineux, le dimanche est-il un jour comme les autres ? Oui, avait dit le ministre Serge Papin au printemps dernier. La mesure a ensuite été retirée, mais figure désormais dans un amendement, ce qui permettrait d'utiliser ces tickets au restaurant le week-end. Sensible aussi le montant des commissions demandées aux commerçants par les opérateurs. Les députés devront trancher. Enfin, ce qui ne fait plus guère débat, c'est la dématérialisation fixée au 1er janvier 2028 et qui concerne déjà 80% des utilisateurs.
2: Et ce qui est déjà acté, c'est la prolongation jusqu'au 31 décembre prochain au moins de l'achat avec des titres restaurants, des produits alimentaires non directement consommables. Ça veut dire les pâtes, le riz, les viandes et autres poissons non transformés. Dans cette épicerie, tous les produits n'étaient pas clairement identifiés, c'est le moins que l'on puisse dire. L'épicerie JC Exotique, située rue Léon Bourgeois à Châlons en Champagne, a été fermée administrativement aujourd'hui. Les photos publiées par la préfecture de la Marne sur ses réseaux sociaux sont assez éloquentes. Frigidaire sale, sans contrôle des températures, nuisible, les normes d'hygiène n'étaient pas respectées. L'établissement ne pourra rouvrir qu'après travaux et mise aux normes sanitaires. Des travaux, il en faudra aussi dans ces 2 autres magasins. Les enseignes Monoprix, Espace d'Erlon à Reims et Carrefour Market dans la galerie de l'Hôtel de Ville à Châlons en Champagne, tous 2 touchés par une inondation ce matin. Dans les 2 cas, c'est le système d'incendie qui a connu un problème. Les 2 magasins sont pour l'instant fermés. On sait déjà que Monoprix doit rouvrir demain. Et puis deux noms à vous donner très rapidement ce midi. Michael Woodford et Robert Hall, 2 Américains. Le prix Nobel d'économie vient de leur être décerné.
0: Du soleil pour pour aujourd'hui. 19 degrés attendus à l'ombre d'après Météo France à Reims, à Fismes, également à Épernay, Châlons-Champagne et Vitry-le-François. 20 degrés à Troyes, dans les Ardennes entre 15 et 18 degrés. Pour demain, un temps changeant, des nuages, quelques petites pluies localement du Terre-de-Noix à la Brie-Champenoise. Et puis en début d'après-midi, on pourrait retrouver encore ces averses. Donc c'est assez mitigé pour demain pour les températures, 18 à 20 degrés. À midi 5, tout de suite, Enora Malagré, on vous doit bien ça. Bonjour Enora.
5: Sur Ici, on vous doit bien ça.
1: Enora Malagré.
5: Et bonjour à tous, bienvenue. J'espère que vous avez passé une belle après-midi, que ce lundi n'est pas trop dur. On le sait, les temps sont compliqués, mais on va y arriver ensemble, en échangeant des bons plans pour récupérer des sous, éviter les arnaques, en parlant santé. Et ça tombe bien, c'est tout ce qu'on fait ici pour vous, parce qu'on estime qu'on vous doit bien ça, et c'est le titre de l'émission. On est ensemble jusqu'à 13h, chers amis, bienvenue. C'est votre antenne, hein, 0810 055 056. Vous avez des questions, on a les réponses. Moi, je m'appelle Enora Malagré et grâce notamment à cette merveilleuse bande composée de la patronne Aude Razo, Madame Antiarnac. Coucou Aude.
6: Au garde à vous, s'il vous plaît. Attention. Bonjour, bonjour à tous.
5: Bonjour ma Aude. Notre médecin, Gérald Kierzek. Coucou.
7: Bonjour.
5: Ça va docteur?
7: Tout le monde. Bah, très bien. Pour un lundi matin, on est en pleine forme.
5: Il est déjà midi, mais tout va bien. Notre grande journaliste Elsa Wolinski. Bonjour Elsa.
8: Bonjour.
5: Et Monsieur Bonplan, Valère Correa.
9: Salut Enora, bonjour à toutes et tous.
5: Et dans un instant, je vous présenterai aussi notre collègue, le journaliste de 60 millions de consommateurs, parce qu'aujourd'hui, gros dossier, notamment sur les robots lave-vitres, les robots de ménage en général. Et puis Gérald Kierzek nous parlera aussi un peu résilience, comment se former au premier secours pour la santé mentale. Et puis Elsa nous dira aussi tous les petits noms qu'elle a donnés à ces robots, justement, qu'elle n'utilise absolument jamais. Vous pouvez, je vous l'ai dit, nous joindre au 0810 055 056 et nous laisser entre autres des messages vocaux comme l'a fait Pamela aujourd'hui.
10: Bah, moi j'ai déjà entendu quelque part que apparemment l'État pouvait prendre de l'argent comme ça qui dort sur un compte. J'ai 100 euros sur un vieux compte que j'ai pas utilisé depuis un moment. Est-ce qu'il faut que je m'inquiète ou pas?
5: Très bonne question Pamela, c'est pour notre Aude ça.
6: Ne vous inquiétez pas trop Pamela, il y a quand même peu de chances que ça vous arrive et je vais vous parler de cyclade.fr, une astuce tout simple pour savoir si vous avez de l'argent qui dort vraiment quelque part.
5: On y répond plus avant, c'est pas français peut-être, je ne sais pas. Dans une trentaine de minutes, on est ensemble jusqu'à 13h, on vous doit bien ça sur Ici. Je vous l'ai dit en préambule, aujourd'hui, nous allons parler notamment des robots lave-vitres, puisque nos chers amis de 60 millions de consommateurs, je vais y arriver, y consacrent un grand dossier grâce à Adriane de San Isidoro, que nous recevons à nouveau avec notre... j'arrive pas. Allez, je vais, ce sera sans phrase.
7: Il faut ajouter olé à la fin.
5: Vous allez voir. Ça va pas là. Écoutez, c'est lundi, je ne sais pas ce qui m'arrive. Comment ça va, Adriane?
11: Ça va bien, moi.
5: Passons à autre chose. Alors, vous avez consacré un large dossier aujourd'hui sur les robots lave-vitres, chère Adriane. Et c'est Valère Correa qui va vous cuisiner, si je puis me permettre.
9: Alors, les robots lave-vitres, mais aussi les robots pour faire le ménage, on va en parler. Est-ce que ce sont des gadgets? Est-ce que ça peut vraiment nous aider? On va commencer par les robots lave-vitres. J'avoue que quand j'ai vu ce classement, je me suis déjà demandé, mais qu'est-ce que c'est qu'un robot lave-vitre, Adriane?
11: En fait, vous allez avoir deux sortes de robots lave-vitre. Il y en a qui ressemblent à des grosses voitures télécommandées de forme rectangulaire, qui sont équipées de chenilles pour avancer, et d'autres qui ressemblent plutôt à des gros téléphones fixes et qui sont équipés de patins rotatifs et qui avancent en oscillant par reptation sur la vitre.
5: Oula,
11: c'est assez étrange, mais voilà, ce sont les nouvelles créatures domestiques.
7: Ils montent verticalement sur la vitre.
11: Absolument, ils défient les lois de la gravité. Alors, comment est-ce que ça marche?
5: Oui. Alors, elle fait aussi les bruitages, Elsa. N'hésitez pas à la recruter.
11: Hein. Et alors, du coup, comment ça marche? En fait, on positionne le robot à la verticale sur la fenêtre, on enclenche le bouton de démarrage, et donc là, il y a un aspirateur qui va s'enclencher, qui va permettre au robot de s'accrocher à la paroi, et donc bah là,
7: le robot va pouvoir...
11: Absolument.
5: Le gars est en varap,
11: totalement.
6: Et donc tout seul, il marche tout seul, on n'a pas besoin avec le bras...
11: Et donc, on délègue absolument toute l'étape de nettoyage au robot, qui va pouvoir donc s'élever, aller à droite comme à gauche, détecter les bords, et en avançant, il va asperger en fait du liquide nettoyant, et en fait, ces petites roues sont recouvertes de chiffons en microfibre.
7: Ouais.
11: il va et passer sur les tâches et ça disperse les traces sur la vitre.
9: Donc ça fait un peu gadget quand on en parle, mais enfin ça se vend et moi je voulais qu'on fasse le point là-dessus parce qu'il faut pas se dépenser inutile, c'est quand même important parce qu'à chaque fois le robot va falloir le changer de vitre, c'est quand même un peu contraignant. Mais combien ça vaut un robot lave-vitre en moyenne?
11: C'est entre 100 et 450 euros selon les modèles.
8: C'est hyper cher.
11: Donc c'est pas donné. Alors nous on a quand même trouvé un bon robot aux alentours des 250 euros. Donc on peut trouver des robots à des tarifs qui sont relativement accessibles.
9: Vous avez fait un classement justement dans le dernier numéro de 60 millions de consommateurs qu'on retrouve en kiosque, je le rappelle. Qu'est-ce qu'on apprend avec ce classement?
11: Eh ben, en fait, on apprend que, si vous voulez, certains robots peinent vraiment à quand même nettoyer certaines tâches. Donc, il y a à boire et à manger. Il y a des robots qui sont efficaces. Il y en a d'autres qui sont aussi beaucoup plus rapides pour laver un mètre carré de fenêtres. Certains vont mettre 2 minutes, d'autres 9. Donc, 9 fois X fenêtres à laver, ça peut être un peu longué. Et enfin, il y en a qui, en fait, si vous voulez, ce sont des robots qui sont reliés à une station de charge. Ils sont reliés par une espèce de câble d'alimentation qui va relier le robot à cette station. Et donc, selon la longueur de ce câble, le robot pourra aller plus ou moins loin en haut
8: ça
11: sur la fenêtre.
8: Ça marche sur les très très grandes baies vitrées aussi.
11: Exactement.
8: Pour les gens très très riches comme Gérald Kierzek.
7: On rigole, mais personne n'aime faire les vitres. Deuxièmement, il y a des vitres qui ne sont pas accessibles. Oui. Et troisièmement, c'est un vrai sujet parce qu'on voit sur les réseaux sociaux, alors peut-être que je me suis abonné au mauvais compte, mais on voit plein de robots comme ça à des prix effectivement
11: parfois
7: exorbitants.
11: Justement, sur cette histoire d'atteindre toutes les fenêtres, il faut prendre un robot avec un câble d'alimentation très long si on veut aller tout au bout. Et donc, il faut y faire attention.
8: Déjà, si vous avez ce fameux robot pour vitre, appelez-nous, écrivez-nous 0810 055 056. J'aimerais bien vos retours sur expérience, comme on dit. Et nous allons accueillir Claudette de Vézélois. J'embrasse très fort ici Belfort, Montbéliard. Coucou Claudette, lundi chez vous c'est ménage, ma chère Claudette.
12: C'est ça, tout à fait, tous les lundis. Bonjour à vous, bonjour toute l'équipe.
8: Bienvenue. Bonjour. Alors, vous aviez essayé ou pas, vous, ça, le robot?
12: Moi, j'ai pas de robot. La nature m'a fait 2 mains, 2 bras, et ils vont pas mal. Et ça fait de la gymnastique.
8: Eh ben voilà, j'adore. Donc, vous faites comment, Claudette, pour nettoyer vos vitres? C'est quoi votre petite potion magique?
12: Je n'ai pas des grandes baies vitrées. J'ai une des porte-fenêtres, mais pas de grandes baies vitrées.
8: Ouais.
12: Alors, moi, je prends tout simplement ou une éponge ou un chiffon doux dans une petite bassine avec de l'eau tiède, du vinaigre, quelques gouttes, une fois de temps à autre, je ne fais pas tout le temps, de liquide vaisselle. Et vas-y, je mets tout ça sur mes vitres, j'enlève avec la raclette et j'essuie avec un chiffon doux.
8: Et Valère, il est quand même de la même école que vous.
9: Oui, Claudette.
8: Désolé, Adrien.
9: Non, mais c'est parfait. Et en même temps, 60 millions, ils le disent souvent, attention à ne pas surconsommer. Il y a des appareils, c'est quand même un peu des gadgets. Peut-être que ça en fait partie, mais c'était bien cet éclairage. Mais c'est vrai que moi, comme Claudette, je fais exactement la même chose. Et je suis de la team... Pas de traces sur les vitres. Ça me rend dingue une trace sur les vitres. Donc j'y reviens, hein, je vous le dis. C'est
8: voilà, commençons
13: à vivre ensemble, Valère.
8: À connaître Valère, ça m'étonne pas. Le gars est à peine maniaque.
7: Hypochondriaque, maniaque, obsessionnel.
8: Et c'est pour ça qu'on... Très bon client pour vous, docteur Kierzek.
7: Non, mais je voudrais poser une question entre ces robots comme ça, la vitre, et les nettoyeurs vapeur. Parce que pour le coup, du nettoyeur vapeur, ça peut servir à d'autres choses.
11: Oui, mais alors, les nettoyeurs vapeur, ça va s'utiliser quand même pas mal aussi sur les sols. Là, en l'occurrence, c'est vraiment ce qui est utile avec ce type de robot, c'est qu'il n'y a aucune opération manuelle. C'est autonome. Mal, et donc, si on ne veut pas sortir son escabeau parce qu'on a 10 fenêtres ou une grande baie vitrée, ou juste qu'on n'est pas en condition physique pour
7: attention
11: le faire. C'est quand même bien pratique. En revanche, si on est en pleine forme et qu'on a 3 fenêtres à faire, ça ne sert pas à grand-chose.
8: Alors, si vous avez des trucs et astuces comme Claudette, qui nous parlait d'ailleurs, moi ça m'intéresse, mais au vinaigre, chiffon, raclette, tout ça, on est preneurs, preneuses. Appelez-nous 0810 055 056. On continue de parler de vos robots ménagers. On a des bons plans à venir, mais pour l'heure, nous écoutons De Palmas tomber sur votre radio ici. On est ensemble jusqu'à 13h et il est midi 13, donc on vous doit bien ça.

0: Gérald de Palmas.
1: Merci.
0: Tombé sur votre radio ici. On est ensemble jusqu'à 13h.
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0: Gérald Kierzek qui s'est incrusté sur la désannonce du titre tant il est fier de porter le même prénom que ce grand artiste. Quel coquin ce Gérald Kierzek qui vous parlera dans un instant, chers amis, de votre santé mentale et des premiers gestes de secours. Un peu plus tard dans l'émission, Elsa nous dira les prénoms qu'elle a donnés à ses différents robots.
4: Oui.
0: Un peu comme son collègue Valère Correa, on va en parler dans un instant puisqu'elle est au cœur d'un grand dossier, chers amis, j'ai roulé les airs, c'est vous dire. Sur les robots ménagers, nous avons la chance d'avoir notre collègue Adriane de San Isidoro, de 60 millions de consommateurs, qui a consacré un très joli dossier dans le magazine sur les robots La Vitre. Certes, c'est un peu cher, mais Dieu que c'est pratique. Vous êtes très très nombreuses et très nombreux à réagir au 0810 055 056. On prend vos trucs et astuces pour laver les vitres et tout d'ailleurs. Et là pour l'heure, on va parler des robots tout court. Vous savez, ces petits robots qui ressemblent à des soucoupes volantes et qui font le ménage à notre place. C'est pas mal ça, Valère.
5: Bah, en tout cas, ça se démocratise, c'est vrai. Ça vaut quand même relativement cher. Est-ce qu'on est dans une tendance de fond, chère Adriane, sur les robots ménagers? Et est-ce qu'il y en a certains efficaces?
0: Si vous en avez chez vous, vous nous le dites, hein, écrivez-nous.
6: Alors oui, ces robots s'achètent de plus en plus parce que les prix ont tendance un petit peu à baisser avec les années, mais ça reste quand même très cher, hein, entre 100 pour les tout premier prix et plus de 1000 euros pour les modèles les plus onéreux. Alors c'est effectivement très pratique. On le programme quand on va au travail ou quand on va faire ses courses, on revient, le ménage est fait, mais pas toujours nickel chrome. Il y a des modèles qui peinent un petit peu sur certaines surfaces, sur les moquettes, sur les parquets. Parfois même c'est déconseillé de le passer sur le parquet parce que les modèles laveurs peuvent avoir tendance à l'abîmer. L'humidité et le bois, ça fait deux. Et puis après, vous allez avoir des modèles qui sont équipés de brosses, par exemple, bien pratiques pour enlever les poils d'animaux domestiques qui se prennent dans les tapis. Donc, si on en a à la maison, il faut faire en conséquence. Bref, il y a vraiment énormément d'offres.
5: Si on est intéressé par ce type d'appareil, qu'est-ce que vous nous conseillez de regarder? Quels sont les critères importants pour choisir?
6: Oui, alors vérifiez d'abord si vos sols peuvent être lavés avec votre robot. Si vous avez du parquet, peut-être qu'il faudra aller sur quelque chose d'autre.
7: C'est écrit sur la boîte, ça? C'est écrit conseillé pour tel ou tel sol?
6: Non, ils disent, ils mettent en avant les programmes qui sont embarqués par le robot, sans dire évidemment n'achetez pas le nôtre parce que il y a pas X ou X fonctionnalité. Donc oui, il faut faire attention. Pareil, même chose si vous avez un animal, prenez le bon appareil. Ensuite, ça c'est mine de rien, c'est important. Regardez pendant combien d'années ces robots sont mis à jour. Parce que dès qu'ils ne sont plus mis à jour, ou débranchés tout simplement à distance, eh bien, on n'a plus accès à tout un tas de fonctionnalités. Et donc, par exemple, c'est tout bête, mais vous pouvez cartographier la zone à nettoyer et exclure des zones que vous ne voulez pas être nettoyées. Et si votre appareil n'est plus mis à jour et débranché, par exemple, votre robot, il va aller aspirer la cheminée. Et la cheminée, alors il y a toutes les chances qu'elle soit, qu'il n'y ait pas de feu, heureusement, mais le robot peut se piéger dans les bûches et continuer à essayer de nettoyer
0: et se décharger intégralement. Germinal.
6: Le nettoyage n'est tout simplement pas fait. Donc il faut le remettre à sa station de charge, le recharger et relancer. Donc en fait, si vous voulez, mine de rien, ces histoires de mise à jour, elles sont importantes.
5: Et puis c'est important de se dire qu'on ne le laisse pas en autonomie. Vraiment, c'est la vérité.
0: Vous pendant en avez qu'on un, parle, je suis sûr.
5: Oui, mais je viens de recevoir une notification.
0: Non, c'est vrai. Il s'appelle comment le vôtre?
5: Il s'appelle José. Enfin, je l'ai appelé José. Mais c'est une marque. Et là, je viens de recevoir batterie faible. Il faut le charger. Donc je vais le renvoyer sur sa station à distance pour qu'il se recharge un petit peu. Oui, puisqu'il y a une batterie à l'intérieur.
0: Il va tout seul à sa station, charger tout seul.
5: Et c'est là-dessus que je voulais attirer l'attention de celles ou ceux qui...
0: Je lui parlerai, moi, carrément.
5: Si vous voulez en acheter un, attention, on prépare le sol avant de le lancer. C'est-à-dire que là, ce matin, j'ai enlevé les tapis, les fils électriques, j'ai relevé les petits plaids pour pas qu'ils se prennent les pieds dedans. Et oui, il peut, à un moment donné, vous dire la station, je suis bloqué et il faut retourner à la maison. Alors, ça, c'est hyper embêtant.
7: C'est ça que je voulais demander, parce que moi, j'ai pas du tout de robot. Est-ce que, par exemple, les chaises de ma table, il faut que je les mettre sur la table ou
6: oui, alors ça peut être bien effectivement de préparer, comme le fait Valère, son intérieur avant de lancer un nettoyage, mais sinon aussi avant d'acheter un modèle, vérifier qu'il soit suffisamment compact pour pour qu'ils puissent passer en dessous de vos chaises, dans les interstices de la maison.
5: Un dernier mot, Adrienne, sur les droits du consommateur. Quand on achète sur Internet, c'est vrai qu'on n'y voit jamais vraiment, c'est plus en fait. Quelles sont les règles de garantie? Est-ce qu'on a le droit d'essayer un produit si ça ne va pas, on le renvoie, ou de le retourner si quand on le voit, on veut changer d'avis? Voilà, rebriefez-nous un peu sur ça.
6: Alors, il y a quelque chose de très important qu'on achète sur Internet qu'on appelle le délai de rétractation de 14 jours, valable sur tout produit neuf acheté sur Internet. Vous l'achetez, vous avez 14 jours à partir du moment où il arrive chez vous pour le tester, et s'il ne vous plaît pas, peu importe, de le renvoyer.
0: Et moi, ça me dit bien de tester un petit José comme ça pendant 14 jours et puis de le renvoyer. Non, mais c'est vrai, parce que moi, je sais pas quoi en penser. Ouais. Vous pouvez nous dire ce que vous en pensez en vrai, les amis? 0810, 055, 056. Je ne sais pas pourquoi je suis réfractaire, non? Elsa, je vous sens un peu dans mon équipe.
1: Mais non, mais moi, déjà, je n'ai pas compris la mise à jour. J'ai pas compris ce que vous. Je suis désolée.
6: Oui, en fait, si vous voulez, ces appareils, ils sont mis à jour à distance par les constructeurs pour maintenir des fonctionnalités à distance. Et en fait, quand ces mises à jour ne sont plus mises en œuvre, vous allez perdre un certain nombre de fonctionnalités, dont par exemple la cartographie ou l'exclusion de certaines zones, qui apportent un vrai confort technologique et d'ailleurs des points sur lesquels les fabricants communiquent. Donc c'est un petit peu comme si vous renonciez à, je sais pas, l'appareil photo de votre smartphone au bout de X années d'utilisation.
3: Donc ça veut dire qu'il faut qu'on fasse nous les mises à jour,
1: c'est ça,
3: et qu'il y a un problème si c'est des sous-marques ou des petites marques ou des opérations comme ça avec une fiabilité discutable, et la boîte coule par exemple, il n'y a plus de mise à jour.
6: Il n'y a plus de mise à jour, et surtout le fabricant généralement, c'est une obligation, doit annoncer le nombre d'années de mise à jour, et ce nombre d'années varie d'un appareil à l'autre.
0: On continue de dérouler cette émission, c'est la vôtre, on l'a construit ensemble, 0810 055 056, partagez-nous aussi vos expériences. Dans un instant, notre docteur Kirzek nous parlera des premiers gestes de secours pour la santé mentale, mais pour l'heure c'est Christophe Maé, il n'y a que de l'amour chez toi sur ICI. Il est midi 23 et nous, on est ensemble jusqu'à 13h les amis.

0: l'amour chez toi, Christophe Maé. On est ensemble jusqu'à 13h, donc on vous doit bien ça, les amis. Jusqu'à 13h.
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0: Et ça discute en antenne, si vous saviez, on s'est en train d'essayer de se donner des plans sur les robots lave-vitres, parce que finalement, Adriane, notre amie de 60 millions de consommateurs, m'a convaincue. Valère donnait des conseils à Elsa sur le petit robot qui vit sa vie tout seul, mais je trouve ça quand même un peu cher. On va donc vous accueillir pour en parler avec vous, 0810 055 056. On va accueillir Annie, qui appelle de Pouilly-les-Vignes. Coucou, ici Besançon. Bonjour Annie, bienvenue.
2: Bonjour.
0: Vous allez bien Annie?
2: Très bien, avec un beau soleil, très bien, merci.
0: Ah, c'est vrai que ça fait du bien au moral, par ces temps un peu durs. Vous avez un appareil, un robot qui lave les vitres, c'est ça?
2: Voilà, oui, j'ai une véranda quand même avec plusieurs vitres.
0: Ouais.
2: Et du coup, c'est vrai que fallait que je prenne un escabeau pour aller en dehors et tout, tandis que là, j'ai trouvé un robot pas très cher.
0: Combien vous l'avez acheté, Annie?
2: Je l'ai payé 119 euros.
0: 119 euros, je peux vous demander la marque? Moi, est-ce que ça m'intéresse?
2: Parce qu'il y a une marque. J'ai acheté sur un site, mais...
0: D'accord. Ouais. Je vais pas vous embêter, mais dans le sens où 119 euros, et il est super, et il fonctionne très bien.
2: Windows Clinic Robot, mais... Ah oui, il est super. Vraiment, j'ai une ficelle, je le mets à l'extérieur des vitres, je suis quitte de... Et voilà, tout en faisant autre chose, en surveillant de temps en temps, bien sûr, mais vraiment, c'est nickel.
0: Parfait. Eh ben, merci beaucoup, Annie, pour votre partage d'expérience. Vous êtes en train d'achever de me convaincre, décidément. Au revoir, Annie, passez une belle journée. J'en profite pour, dans la foulée, prendre Liliane, qui a cédé aussi à la tentation. Bonjour, chère Liliane, qui nous appelle de la Tour. Ah, bon.
3: Oui, bonjour. Oui, effectivement, j'ai cédé aux sirènes, là, du lave-robot, du lave-vitre.
0: Mais c'est super. Et combien vous a coûté le vôtre, chère Liliane?
3: Environ 268, ah oui. Si je me souviens bien.
0: Ah oui, donc là, c'est une petite gamme supérieure. Et c'est formidable, vous ne pouvez plus vous en passer, je crois.
3: Ah, c'est fantastique. Vraiment, je ne sais pas comment. Mais vraiment, puis c'est économique, je veux dire. Parce que j'ai maintenant, bientôt l'année prochaine, j'aurai 80 ans. Mm-hmm. Donc, je demandais à une entreprise ou à quelqu'un, c'est bien de faire travailler les autres, mais... c'est un budget vraiment important aussi, les vitres. J'ai deux grandes vérandas, donc voilà. Et maintenant, c'est une vraie merveille. C'est comment dire, presque un jeu.
0: Ah, c'est presque un jeu. Eh ben, merci beaucoup, Liliane. Passez une très belle après-midi. Du coup, j'ai envie de jouer, moi. Adriane et toutes nos auditrices et nos auditeurs m'ont convaincu ça. Bon, finalement, c'est quand même pas mal, cette affaire.
4: Ben oui, ça permet d'éviter une corvée au quotidien. Ouais. Enfin, au quotidien, quelques fois par an. Et puis, y a quand même une règle qu'il faut rappeler. C'est qu'il faut les utiliser uniquement sur des fenêtres parfaitement planes. Voilà. Parce que sinon, il y a un risque de chute. Donc voilà, c'est quand même, la condition sine qua non, sinon à part ça vous pouvez y aller.
0: Merci beaucoup Adriane de San Isidoro. Acheter 60 millions de consommateurs, il y a un super classement, vous allez voir, c'est formidable. On va continuer de parler de ça, de santé mentale, mais pour l'heure c'est l'actualité dans toutes vos régions grâce aux 44 locales de Ici. À tout de suite.
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10: Le temps pour cet après-midi, eh bien écoutez, ce sera plutôt agréable. Voilà ce que nous dit Météo France, un ciel clair. Alors, le seul petit bémol, ce seront quelques nuages qui viendront prendre un petit peu de place dans la fin de journée et le début de soirée. Un petit peu de vent également, mais très modéré. Quant aux températures, elles sont comprises entre 18 et 20 degrés. 18 actuellement à Reims, à Châlons-en-Champagne, à Rethel. 18 degrés également pour Vitry-le-François. 19 degrés pour Nouzonville, ainsi qu'à Vouziers et Cézanne. 20 degrés actuellement à Montmirail, ainsi qu'à Vertu, et la maximale c'est donc 20 degrés pour Saint-Martin-sur-le-Pré. Quelles sont les tendances pour les deux prochains jours? Demain mardi, un temps changeant. Les nuages donneront quelques pluies tôt le matin, ensuite ça devrait s'arranger un petit peu, une journée sèche et ensoleillée nous promettons, 18 à 20 degrés pour les températures comme aujourd'hui. Quant à mercredi, brume et bande brouillard qui se dissiperont en cours de matinée avec du grand soleil et des températures comprises entre 19 et 20 degrés.
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0: Il est midi 32, chers amis, nous sommes en direct ensemble jusqu'à 13h. C'est votre nouveau rendez-vous quotidien sur Ici. Ça s'appelle On vous doit bien ça. Je suis Enora Malagré et je suis accompagnée de Aude Razo, Madame Antiarnac, notre grande journaliste Elsa Wolinski, Valère Coréard, Monsieur Bonplan et notre médecin aujourd'hui, Gérald Kirzek, qui nous parlera dans un instant des gestes de premier secours pour la santé mentale. C'est capital. C'est votre antenne. Je vous l'ai dit, on est là pour vous rendre service. Ça se passe au 0810 055 056. C'est un WhatsApp, c'est gratuit. Et vous pouvez aussi nous laisser des messages vocaux, comme l'a fait d'ailleurs Pamela aujourd'hui.
11: Bonjour l'équipe. Alors je vous contacte parce que moi j'ai déjà entendu quelque part que apparemment l'État pouvait prendre de l'argent comme ça qui dort sur un compte. Et il se trouve que j'ai 100 euros sur un vieux compte que j'ai pas utilisé depuis un moment. Est-ce qu'il faut que je m'inquiète ou pas? Voilà. Merci beaucoup et puis bonne journée.
0: Mais bonne journée à vous, ma chère Pamela, qui nous appelait d'ailleurs via Ici Bourgogne, que j'embrasse. Très bonne question. J'ai aussi entendu ça.
12: Aude. Oui, en fait, Pamela fait référence à une info qui a pas mal tourné ces derniers jours. Le gouvernement qui, pour boucher en partie le déficit, veut prélever de l'argent sur des comptes oubliés, en déshérence. C'est le terme officiel. Alors en fait, on parle de comptes de livret d'assurance vie que vous avez tellement oublié, que vous n'avez pas touché depuis tellement longtemps que votre banque a transféré l'argent à la Caisse des dépôts. Donc premier point, Pamela, déjà c'est une proposition, ce n'est pas voté, donc ce n'est pas fait encore, c'est important de le dire. Deuxième point, pour savoir si ça peut potentiellement vous concerner, petite astuce, vous allez sur cyclade.fr. Cyclade, c'est quoi?
0: Cyclade,
12: c'est
0: comme les cyclades.
12: C-L-A-D-E, c'est le service de recherche des sommes oubliées.
0: C-I-C-L-A-D-E.
12: C'est ça, exactement. En fait, c'est hyper facile à utiliser. Je l'ai fait hier. C'est gratuit. Vous entrez votre nom, votre prénom, votre date de naissance et ça vous dit si oui ou non, il y a de l'argent à vous qui dort effectivement à la Caisse de dépôt. Vous avez tellement oublié que ça a été transféré à la Caisse
0: Elsa,
12: de dépôt.
0: Les yeux se sont illuminés.
13: D'aller voir.
14: Ça vaut le coup. Des petites étoiles. Et alors, hier, vous avez essayé?
12: J'ai rien trouvé. J'étais fort déçue. Je me suis dit, mince, c'est dommage. Bon, alors, si la réponse est oui, qu'effectivement, surprise, bonne surprise, vous avez quelque chose, vous pouvez tout à fait demander à le récupérer. Alors, il y a des limites de temps évidemment, mais elles sont quand même très larges. Tant que vous y êtes, faites la même recherche d'ailleurs sur cyclade.fr avec le nom de vos grands-parents ou de vos parents décédés. Il y a peut-être une assurance vie dont personne ne vous a parlé, une épargne salariale qui a été laissée chez un ancien employeur, que sais-je, que vous pouvez peut-être réclamer si vous êtes l'héritier. Troisième point important, selon le texte que propose le gouvernement, c'est pour ça que je préfère rassurer quand même Pamela, si un jour on vous prélève sur de l'argent oublié effectivement et que vous finissez par réclamer cet argent que l'État vous a pris, l'État devra vous le rendre. On ne va pas trop s'inquiéter non plus. Puis appelez quand même la banque Pamela pour vérifier que vos 100 euros sont toujours là. Pendant combien de temps ils vont rester? Quelle est la limite, etc. C'est pas mal. Normalement, la banque prévient s'il y a un délai d'inactivité un peu trop important.
0: Merci Aude Razo. C'est au 0810 055 056 que nous répondons à vos questions. Valère, il y a pas mal de réactions d'ailleurs. On a parlé au début de l'émission des robots ménagers. Là, on y va pas, on achète ou pas?
15: Il y a pas mal de gens en tout cas qui en ont. Hein. Ouais. Je vois un auditeur, tu sais, c'est Rémi qui possède un aspirateur robot. Il trouve ça génial. Il nous dit. jeudi, j'adore, je sors, je le mets en marche et zou, ménage fait. Voilà. Cindy, elle a donné un petit nom à son robot, il s'appelle Robert, alias le robot Bobert. Voilà, globalement, okay. Elle est satisfaite. Il est assez docile, même si de temps en temps, il fait des siennes, ne démarre pas notamment, parce qu'apparemment, elle a changé son endroit de recharge. Et puis, également, Sylvain, qui a un bon plan, et c'est vrai que je n'y avais pas pensé, c'est la location de robots autonomes. Un robot autonome, ça vaut 900 euros, et lui, il paye 20 euros par mois, et il est ravi.
0: Ah, comme c'est sympa. Continue à nous donner aussi les bons plans, c'est ça, hein. On vous doit bien ça. On va écouter Kim Wilde, Kids in America, sur Ici, et on se retrouve juste après. On est ensemble jusqu'à 13h, chers amis.

0: CICLADE, C-I-C-L-A-D-E, donc le service de recherche des sommes oubliées. Donc vous tapez Claude dans Google, CICLADE, C-I-C-L-A-D-E, et argent qui dort, et vous allez tomber tout de suite dessus.
1: Moi aussi, j'y vais de ce pas, juste après l'émission. C'est la semaine de la résilience sur Ici au Drazo.
0: Oui, la semaine de la résilience, très très important qu'on en parle. Qu'est-ce que c'est la semaine de la résilience? C'est apprendre à se préparer au risque. Un incendie, une tempête, une inondation, un accident industriel. Et nous, ici, notre radio, nous sommes partenaires de cet événement parce que nous, radio, nous avons un rôle majeur d'information dans ces moments-là. On l'a vu notamment cet été avec les incendies en Gironde. On va faire une grande émission Résilience demain midi avec la sécurité civile et on en parle dès aujourd'hui.
1: Et on en parle dès aujourd'hui avec notre docteur Gérald Kirzek parce qu'il y a aussi des premiers gestes de secours pour la santé mentale si vous avez traversé ce genre d'événement.
2: Bah oui, on parle beaucoup de santé mentale, mais en fait, les gestes de premiers secours, comment réagir, comment détecter les choses, c'est pas quelque chose qui est très évident. Mm-hmm. On est la deuxième année, grande cause nationale de la santé mentale. Deuxième année consécutive, c'est exceptionnel.
1: C'est dire.
2: Ça prouve que la santé mentale, alors c'est dire que la santé mentale, c'est un vrai sujet, ou que la première année n'a servi à pas grand-chose, parce que c'est aussi possible. Ça concerne les problèmes de santé mentale, 13 millions de personnes, et quand on vit une catastrophe, un événement qui est imprévu, le fait de s'y être préparé, ça permet justement d'être plus résilient, de mieux accepter les choses, rebondir après cet événement catastrophique. Une personne sur quatre sera confrontée à un problème de santé mentale dans sa vie. Autant vous dire qu'on a tous autour de nous quelqu'un qui a un problème de santé mentale, ou qui va avoir, ou nous-mêmes on peut être touché. Donc c'est extrêmement important de s'y préparer. Juste une petite question, vous demandez tous le matin au boulot ou à la maison, ça va ? Est-ce que vous attendez la réponse?
1: Non, sans l'écouter.
2: C'est déjà un sujet, c'est le réflexe, mais on n'entend pas l'autre en fait, on n'écoute pas. Et un des premiers réflexes, et je vais vous donner un peu l'acronyme, comment réagir et c'est quoi les premiers secours. L'acronyme c'est aérer, vous allez voir que A c'est déjà approcher, mais le E c'est écouter, et écouter la réponse c'est déjà important. Deuxième chose, les gestes d'urgence, vous connaissez, massage cardiaque ou quelqu'un fait un AVC, vous savez tous que c'est la bouche qui est paralysée, etc. Mais est-ce que vous savez reconnaître des signes de détresse psychique?
1: Non,
2: de problèmes de santé mentale. On n'ose pas, que ça soit des problèmes d'addiction, que ça soit des problèmes au boulot. On voit bien que la personne ne va pas bien, mais on n'ose pas. Ça reste un tabou fondamental. Alors voilà pourquoi ces premiers secours en santé mentale, on peut se former au même titre que les gestes d'urgence. Il y a des associations, là aussi vous tapez dans votre moteur de recherche préféré, association premiers secours en santé mentale, PSSM, et vous allez avoir des formations. Il y a plus de 100 000 personnes qui sont formées. L'objectif, il est d'en former encore plus, et vous allez apprendre à aérer. Alors vous allez me dire, mais apprendre à aérer quoi? Ouvrir la fenêtre? Ben oui, mais ouvrir la fenêtre mentale. Et aérer, c'est comment, le A, c'est approcher une personne sans tabou. Comment essayer de détecter les signes de ça va, ça va pas, les changements de comportement, et puis après, comment on aborde le sujet avec quelqu'un. Donc ça, c'est le A. Le E, c'est écouter, ne serait-ce que écouter le ça va. Moi, je demande jamais ça va, en fait. Ou alors, quand je le demande, je demande, ça va vraiment? C'est-à-dire que j'écoute la réponse. J'essaye d'être vraiment dans une écoute active. Donc voilà, le A d'approcher, le E d'écouter, et puis ensuite, il va falloir qu'on puisse réagir, bien sûr, et c'est fondamental de pouvoir réagir avec les choses à dire et les choses à ne pas dire, et ça c'est quelque chose qui doit rassurer, qui doit réconforter, donc c'est vraiment important d'avoir des phrases un peu réflexes comme ça, mais encore une fois, avec le cœur, l'idée c'est pas de sortir comme ça des trucs tout faits. Ensuite, le E, c'est encourager à aller consulter, inciter à aller voir un professionnel de santé, le médecin traitant, le psy, le centre médico-psychologique, parce que vous n'êtes pas psy, l'objectif c'est pas de vous transformer en psychologue. Et puis le dernier R, c'est renseigner, orienter vers les autres ressources, les proches, les associations, les lignes d'écoute 3114, info suicide, etc. Et ben tout ça, vous allez apprendre à ouvrir vos chakras et votre fenêtre mentale.
1: Si vous avez des questions pour notre médecin, 0810 055 056, c'est très important. Elsa Wolanski, puis au Drazo.
3: Moi j'ai une question, comment ça va vraiment Gérald, ce matin?
2: Ben moi ça va bien ce matin, et quand ça va pas, j'ose le dire aussi, ouais. Ce qu'on n'ose pas toujours faire, il y a un gros tabou sur la santé mentale, donc et on en parlera tout au long de l'année.
1: N'ayez pas honte aussi de demander de l'aide,
2: bien sûr.
1: Je vous le dis, ça fait 15 ans que je suis suivie par un psy, et si j'avais pas mon petit psy, je pense que j'irais probablement moins bien. C'est pas grave d'avoir de temps en temps des petites béquilles au Drazo.
0: Et concernant les catastrophes, inondations, tempêtes, est-ce qu'en fait on minimise aujourd'hui l'impact psychologique de ces événements?
2: Alors, on minimise oui et non. Il y a souvent des cellules d'urgence médico-psychologique, vous savez, qui sont organisées en Gers, les premiers secours, l'urgence médicale, l'urgence de la maison qui va se casser la figure, etc. Mais il y a aussi souvent des psychologues qui sont là en renfort. C'est bien de

0: débriefer tout de suite, sauf que c'est à très court terme, et en fait les impacts psychologiques qui sont à long terme aussi. Et le fait de se préparer ces premiers secours en santé mentale, ou de se préparer psychologiquement, et on en parlera demain, vous en parlerez avec la sécurité civile, le fait de se préparer, ça permet d'être plus résilient et de mieux, j'allais dire, encaisser, pas vivre, mais encaisser les coups durs.
1: On vous donne des réponses, hein. On vous doit bien ça. C'est votre nouveau rendez-vous quotidien, vous l'avez compris. On va écouter Alain Souchon chez 10 ans.

0: gueule, Alain Souchon, j'ai 10 ans sur ICI.
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0: On vous doit bien ça. Notre docteur Kirzek nous parlait de santé mentale, un des premiers gestes de secours. C'était passionnant, si vous voulez le voir en chair et en os. Et je peux vous dire que ça vaut le détour dans le cadre de la Semaine Bleue. Retrouvez-le cet après-midi à 16h au Novotel du Havre. Vous faites une conférence, cher ami, sur le bien vieillir.
2: Exactement, mais c'est toute la semaine la ville du Havre avec plein de partenaires qui organisent sur comment adapter la ville. Et on fera une conférence, il y a des ateliers anti-arnaque d'ailleurs, des ateliers cuisine et santé. Et moi je parlerai du bien vieillir.
0: Eh bien bravo monsieur Kirzek. Nous avons Brigitte qui nous a appelé au 0810 055 056 qu'appelle de Luré. Bonjour chère Brigitte.
3: Bonjour tout le monde.
0: Bonjour. Alors nous avons consacré une large partie de la première demi-heure aux robots ménagers et tutti quanti. Et alors vous Brigitte, vous avez, mon Graal, un robot Karcher. Racontez-nous, qu'est-ce que c'est que cette affaire?
3: C'est un robot, il ne fait pas tout seul, mais il est super, c'est les premiers qu'ils ont sortis, où bon, bah, il faut badigeonner la vitre. Moi je prends une petite lingette microfibre, où je mets de l'eau, du produit vaisselle, je badigeonne ma vitre, et après on passe ça. Ça aspire et ça fait pas de trace. C'est vraiment super pour des grandes baies vitrées. Moi, j'avais des très, très grandes baies vitrées et c'est vrai que c'est vraiment super.
0: Et vous l'avez acheté combien, Brigitte?
3: Ben, moi, j'avais acheté d'occasion en plus, que c'est une dame qui n'est pas s'en servir et j'ai acheté 50 euros.
0: Ah, bah, ça plaît à Valère Coréard, ça.
4: Oui, hein oui, oui, moi,
3: avant, je regarde surtout les applications, ce que j'ai envie avant d'aller acheter du neuf.
4: C'est exactement ce qu'il faut faire, comparer et ensuite acheter ou pas.
0: Exactement, comme en amour. Non, je plaisante. Un petit message quand même, Audrazo, parce qu'on en a énormément au 0810 055 056.
5: On a Dominique et Martine qui nous envoient un WhatsApp, ils devaient être en couple, je suppose, qui ont plusieurs robots, aspirateurs, lave-vitre, piscine. Nous avons abandonné le robot lave-vitre car beaucoup trop de traces malgré le nettoyage des patins. Donc pourquoi tout le monde n'est pas toujours satisfait?
0: À vous de réagir autant et j'embrasse très fort Brigitte. Je vous souhaite une très jolie après-midi. Dans un instant, c'est Elsa qui va nous parler de son rapport intime avec les robots ménagers. À tout de suite.
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0: On est ensemble encore pour quelques minutes dans On vous doit bien ça, jusqu'à 13h précisément, mais pour l'heure. Et d'ailleurs, merci, vous avez été très très nombreuses encore aujourd'hui à nous écrire, à nous appeler au 0810 055 056. On a fait un petit point là sur les robots ménagers, qui du lave-vitre, qui du robot Karcher. Et là, c'est Elsa Wolinski qui va nous parler de son rapport très intime avec les robots.
10: Enfin, très intime, calmons-nous quand même. Attention. Alors, chez moi, c'est vrai, j'ai un placard que j'ouvre avec un peu de culpabilité, figurez-vous. Alors, à l'intérieur, il y a tous ceux que j'ai aimés, ceux à qui j'ai promis une vie merveilleuse, oui, Valère, et ceux que j'ai abandonnés. Non, Enora et Aude, je n'enferme pas mes ex dans les placards. pas du tout les pauvres. Je vous parle de mes robots, de mes robots ménagers, effectivement. Vous savez, moi, je suis très influençable, Gérald. Et en plus, j'ai des TCA, c'est-à-dire des troubles du comportement alimentaire. Donc, en étant très honnête avec vous, je passe ma vie à surfer sur toutes les nouvelles modes et habitudes alimentaires. Je suis de toutes les tendances, mais j'ai à peine pris de nouvelles habitudes qu'un nouveau courant s'annonce et qui conseille en général l'inverse du dernier. Et sachez que chez moi, en plus, chaque changement alimentaire se traduit par, évidemment, à l'achat d'un nouveau robot ménager. Donc, je ne sais plus quoi manger, mais je suis très bien équipée, figurez-vous. Donc on me dit qu'il faut boire des jus, très bien. Donc j'achète un extracteur. Et alors là, je deviens cette femme qui boit du céleri au réveil, même si je déteste le céleri. Mais je me dis, pareil. Et en plus je me dis, oh mon petit Marcel, toi et moi, on va repartir sur de bonnes bases. Parce que oui, en plus, je baptise tous mes robots. C'est mon côté famille, on ne sait jamais s'il y a une révolution des robots ménagers, même ménagers. Ils se souviendront que moi, je les ai baptisés, j'ai été gentille, donc ils m'en voudront pas. Bon, ensuite, c'est la mode des smoothies. Adios l'extracteur, j'achète un blender. Marcel, pardon, je te présente Bruno. Lui, il garde les fibres. Puis, on me parle de cuisson vapeur. Bruno, pousse-toi. Voilà, Marie. Avec Marie, je vais manger des brocolis, du poisson et reprendre ma vie en main. Oh là là, je serai heureuse. Et après, c'est la mode du fait maison. J'achète une yaourtière. Bienvenue, Chantal. Ensemble, on va préparer nos yaourts le dimanche pour toute la semaine et ça va être super. Et puis arrive l'air fryer, du croustillant, un peu d'huile. Oh là là, Chantal fait une place à David. David,
2: ah, c'est exactement David.
10: Ben David, c'est exactement ce qui manquait à notre bonheur. Oh, et sachez que avant chaque livraison, je suis surexcitée. Je regarde des recettes, j'imagine les repas. Toute mon alimentation va changer, ma vie aussi. Je vais être heureuse. Je serai une nouvelle Elsa, une nouvelle moi. Sauf que la nouvelle moi, elle utilise la machine deux fois. Et l'ancienne, elle l'arrange dans le placard. Mais je leur parle, David, Chantal, Bruno, Marcel, vous n'êtes pas seuls, je suis là, je ne vous oublie pas. Vous savez, même ce matin, je vais même en plus citer le philosophe Jean-Jacques Rousseau. Et oui, on jouit moins de ce qu'on obtient que de ce qu'on espère. Effectivement, tant qu'on désire, tout reste possible. Je peux m'imaginer être Jennifer Lopez devant mon smoothie aux champignons mixé à du gel d'algues. Effectivement. Mais à ce stade, je ne rêve plus d'un appareil, mais de devenir quelqu'un d'autre. Ouais. Alors j'appuie sur le bouton, ça mixe très bien les algues, les jus de céleri et les légumes, mais moins les contradictions. À force d'imaginer la vie ou la silhouette que ces robots pourraient nous offrir, on finit par trouver qu'il manque quelque chose à la nôtre, alors qu'avant de voir la pub, on ne manquait de rien. On se disait qu'on était très bien. C'est exactement ça. Mon extracteur me rendait plus heureuse devant mon panier d'achat que sur mon plan de travail. D'ailleurs, plus je fais cette émission avec vous, sachez-le, et plus j'essaie de prendre de bonnes habitudes. Nos échanges la semaine dernière, par exemple, sur les pesticides, ou les PFAS et le Poolgate m'ont fait réfléchir. L'important, ce n'est peut-être pas le robot, c'est ce qu'on met dedans et je peux cuisiner simplement sans acheter une machine à chaque nouvelle mode et surtout ne pas suivre les modes. Oui, tu peux le faire Elsa, tu vas y arriver. Bon, hier soir quand même, j'ai vu un robot pour préparer des soufflés. Tout d'un coup, je vous avoue, j'ai eu une montée de désir. Je me voyais déjà sortir du four un magnifique soufflé au kale et à la spiruline avec un rien de chocolat. C'est la recette de Madonna, oui, et Nora.
11: Ah, d'accord.
10: Mais je n'ai pas succombé, preuve que je vais mieux. Pourtant, je l'avais déjà baptisé Valère.
11: Oh non.
2: Avec la montée de désir, surtout.
11: Le talent de notre Elsa Wolinski. Et je suis sûre que ça a résonné chez bon nombre d'entre vous, d'entre nous. Moi aussi, j'ai un robot qui s'appelle Erwan pour faire des crêpes, évidemment, en toute logique. Merci infiniment, ma chère Elsa Wolinski. On va continuer un petit peu dans la joie avec notre gagnant. 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Vous repartez avec 200 euros de pouvoir d'achat. Une carte carburant de l'équivalent de 100 euros et une carte pour aller dépenser de l'argent dans une grande enseigne également à 100 euros. Donc ça fait Valère Correa 200 euros, merci.
2: Et c'est pas sur mon plan, 100 plus 100, combien ça fait?
11: Et c'est Samuel qu'on va accueillir. Bonjour Samuel.
12: Oui, bonjour.
11: Comment ça va, cher Samuel?
12: Ah ben ça va très bien, surtout avec la bonne nouvelle.
11: Ah mais oui, on est vraiment au pied du sapin, mon petit Samuel. Vous êtes retraité, vous avez une grande fille, vous nous écoutez sur Ici Poitou, que nous embrassons. Et oui, Samuel, c'est gagné.
12: C'est ça.
11: Bravo. Et bim, 200 euros dans votre poche à dépenser en carte carburant et dans une grande enseigne pour faire un plein de courses. C'est ça qui est bon. Merci à vous, chers amis, pour cette merveilleuse émission, à la fois du sérieux, mais de la bonne humeur. Merci à ma chère équipe, Céline à la réalisation, qui est à la technique, c'est Kinane, je crois, Sadika au standard et Gwenel à la préparation. Demain, Audrazo vous l'a dit, grande émission sur la résilience. On est là pour vous. Mais quant à moi, je vous dis, un peu fatiguée, certes, pardon, et limite en crise d'asthme, mais je vous dis à demain, chers amis. Pardonnez-moi. Dans un instant, c'est le trésor de nos régions. Ah, c'est Marine le génie, mais bien sûr.
5: Bonjour Enora, bonjour
11: Coucou
5: à tout
11: Marine.
5: Le monde.
11: Bonjour.
5: On ira pour débuter ce trésor à Aubagne, où malheureusement le principal et une professeure d'un collège ont été blessés par balle ce matin. Ils sont hors de danger.
11: Ah bah tant mieux.
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11: Et merci d'écouter la radio ici. Il est 13h. Les informations, Marine Le Génie.
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5: Bonjour à toutes et à tous, bienvenue dans le 13h de nos régions. On ira à Aubagne, je vous le disais, pour débuter ce journal où le principal d'un collège et une professeure ont été blessés par balle. Les ministres de l'Éducation et de l'Intérieur sont attendus sur place. Un élève de 14 ans a été arrêté. On vous explique également cette cyberattaque inédite qui touche depuis la nuit dernière des installations frigorifiques de plusieurs supermarchés, les obligeant à jeter des produits frais. L'appel au calme d'Emmanuel Macron aux lycéens et certains élèves comme Élise commencent à s'inquiéter pour leur avenir si les blocages se poursuivent.
14: Il y a plein de gens qui sont contre le blocus, notamment en terminale, parce qu'ils disent nous, on a besoin d'aller en cours. Donc moi, je suis vraiment pour des blocus ponctuels. Par exemple, là, mardi, tout le monde est mobilisé à l'échelle nationale, mais pas sur des semaines et des semaines. C'est trop long, on perd trop de temps.
5: Une baisse de 12 à 18 centimes par litre de gasoil dans les semaines à venir, est-ce vraiment réalisable? Les distributeurs de carburant sont réunis à Matignon. On consacrera un large dossier au CCAS. Ils ont 100 ans cette année et sont plus fragilisés que jamais, face notamment au réchauffement climatique. Au programme également, une belle victoire de Paul Sexas sur le Tour de Lombardie, le retour d'une voiture iconique. La Dodosh revient en version électrique au Salon de l'Automobile. C'est le 13h de nos régions, vous êtes à la bonne place, nous sommes ensemble jusqu'à 13h30. Un jeune de 14 ans, donc interpellé à Aubagne, dans les Bouches-du-Rhône, ce matin, après la blessure par balle du principal du collège, Joseph Lacanal. Son pronostic vital n'est pas engagé. Une autre professeure a été touchée. Et les parents sont bien évidemment sous le choc, comme ce père d'une collégienne de 3e.
15: Elle m'a appelé de suite. Elle était en stress pour me dire que apparemment le proviseur d'établissement s'était fait tirer dessus, qu'il y avait du sang partout. Qu'au début, les professeurs pensaient que c'était lié aux travaux qu'il y a à proximité du collège, et puis que quand ils sont sortis, apparemment, non, il y avait un événement, il y avait du sang, il y a eu l'alarme incendie qui a été déclenchée, et ils les ont mis, en fait, dans la cour. Mais voilà, je me dis qu'il y avait du sang, en fait, et qu'il y a quelqu'un qui avait tiré sur le proviseur, mais qui savait pas qui, comment, où, si on est... Très inquiet quand même.
5: Les ministres de l'Intérieur et de l'Éducation nationale sont attendus sur place. Fabien Leduc, vous êtes aussi à Aubagne pour Ici Provence.
16: Leurs gants ne sont pas en danger. Ils ont été, semble-t-il, touchés notamment au niveau du bas des jambes. Et pour l'instant, vous en doutez, c'est une onde de choc. C'est une émotion énorme. Le collège a pris soin d'appeler tous les parents qui viennent donc récupérer leurs enfants. Ils sont massés derrière des barrières et les enfants sortent classe par classe en commençant par les sixièmes. Il faut le dire à tous les parents qui seraient inquiets. Tout le monde va bien. Simplement, il y a eu évidemment une émotion énorme. Il y a une crise psychologique qui a été activée ici par les pompiers, alors que les autorités de l'éducation nationale, mais aussi de la police, sont en train d'appuyer. Sur le geste de cet enfant scolarisé ici, il a 14 ans. Il est entré, semble-t-il, selon certains témoignages, avec un étui à guitare dans lequel il avait dissimulé un fusil de chasse. Il a d'abord tiré dans un couloir sur le plafond du couloir avant de s'en prendre au principal et à cette professeure en les blessant très légèrement. On ne connaît pas évidemment les motivations de cet élève qui était scolarisé dans ce collège, un élève que le maire, Monsieur Schillari, disait tout à l'heure, normal, comme tous les autres élèves. Donc pour l'instant, ici, c'est le choc, mais les parents viennent récupérer petit à petit leurs enfants et ils sont rassurés par la direction de l'établissement.
5: Merci beaucoup Fabien Ledu pour Ici Provence à Aubagne. J'accueille tout de suite Martine Vassal, bonjour.
17: Bonjour.
5: Vous êtes président LR du conseil départemental des Bouches-du-Rhône. Merci d'être avec nous. Vous êtes sur place à Aubagne, Martine Vassal. Première question, est-ce qu'on en sait un peu plus sur les circonstances et quelle est l'ambiance dans le collège? On imagine c'est le choc.
17: Ben, c'est le choc parce que moi j'ai une pensée pour à la fois les familles et les enfants, qui notamment les enfants qui ont assisté à la scène. Et j'ai aussi une pensée pour bien sûr ce principe, le principal, et aussi les professeurs qui ont été touchés à côté. Le CPE a été exemplaire parce que il a neutralisé l'enfant qui avait ce fusil de chasse. Et c'est vrai qu'il y a un fort émoi et les enfants sont choqués. Les enfants, les professeurs, les fonctionnaires qui travaillent pour le département sont choqués, tout le monde est très choqué de voir qu'un enfant d'une classe de 3e qui a 14 ans puisse comme ça prendre un fusil et tirer sur ses professeurs. Donc c'est extrêmement choquant pour tout le monde. Et donc derrière, c'est fondamental de pouvoir effectivement mettre en place toutes les conditions possibles et imaginables pour ne pas que ça se reproduise.
5: En effet, Martine Vassal, c'est le conseil départemental qui est en charge de la sécurité des établissements. Comment vous expliquez cette faille? Il n'y avait pas de portique dans ce collège-là particulièrement?
17: Ben, je suis très en colère. Je suis très en colère parce que dans cet établissement-là, nous avons depuis 2015 sécurisé pratiquement tous les collèges de ce département. On en a encore une dizaine à faire, une grosse dizaine à faire. Et puis, il y en avait 5 qui refusaient, pour des raisons diverses et variées, de sécuriser les établissements. Donc, la Canal en faisait partie. La principale précédente ne voulait pas. Et donc, effectivement, le principal qui, aujourd'hui, a reçu les coups de fusil, lui, était d'accord. Donc, il était prévu de le faire, mais bien sûr, à la suite de ceux qui avaient accepté avant. Donc là, j'ai pris une décision, c'est de sécuriser et d'accélérer le plan de sécurisation. Et les 5 qui ne veulent pas, on va le faire quand même, parce qu'à un moment, nos enfants, nos parents et nos enfants et nos professeurs ont besoin de se sentir sécurisés dans l'établissement des Bouches-du-Rhône.
5: On entend votre colère, Martine Vassal, aujourd'hui dans le Trésor de nos régions.
17: Il y a eu
5: un manquement de la précédente proviseure, c'est ça que vous nous dites?
17: Ah, il y a eu un manquement de la précédente proviseure qui a refusé, avec son conseil d'administration, qui a refusé que nous mettions les éléments de sécurité qui sont des tourniquets, du grillage autour de l'établissement, de la vidéoprotection à l'intérieur de l'établissement. Vous savez, cet investissement, c'est 1 million d'euros par établissement, en gros, en moyenne. Donc, c'est un investissement conséquent que nous faisons parce que nous voulons que la communauté éducative, que nos enfants soient en sécurité. Et donc, aujourd'hui, j'ai décidé avec les élus de ma majorité, nous avons décidé de sécuriser même si l'établissement est contre, parce que les principaux changent. Et puis après, derrière, il faut que l'on garantisse ces conditions de sécurité pour tout un chacun. Le monde devient de plus en plus violent, la jeunesse est de plus en plus violente, il faut vraiment que l'on prenne des dispositions sur ça et notamment sur les réseaux sociaux aussi, où on s'aperçoit aussi que cette violence, elle monte au travers des réseaux sociaux. Je pense qu'on a beaucoup de travail à faire. Sur, notamment avec les GAFA, à ce niveau-là.
5: Merci beaucoup Martine Vassal, présidente LR du conseil départemental des Bouches-du-Rhône, d'avoir été avec nous dans le 13h de nos régions, donc sur ce qui se passe à Aubagne, hein, dans ce collège, le principal et une professeure blessée par un tir de fusil de chasse. Un collégien de 14 ans est interpellé. Vous avez tous les détails sur ici.fr. Et c'est dans ce contexte, à quelques jours des vacances de la Toussaint, que les lycéens commencent une nouvelle journée, semaine de mobilisation, avec plusieurs blocages d'établissements avant l'acte 5 demain. Ce matin, au moins 8 personnels de l'éducation nationale ont été blessés. Chiffre qui ne prend pas en compte le principal de collège et cette enseignante blessée à Aubagne. C'est dans ce contexte qu'Emmanuel Macron appelle au calme. Il faut donc du calme et de l'ordre, selon le président, qui s'exprimait en marge d'une visite au Mondial de l'Automobile, Port de Versailles.
18: Qu'il y ait des lycéens qui s'expriment, qui réfléchissent à leur avenir, à l'amélioration de leurs conditions de travail, d'apprentissage. C'est une bonne chose. Et c'est le cas d'ailleurs de ce qui doit se faire dans la vie lycéenne. Nos lycéens d'aujourd'hui, ce sont les jeunes collégiens qui ont vécu le Covid. c'était les jeunes qui étaient en école primaire au moment des attentats. Donc c'est des générations qui ont traversé des épreuves avec toute la nation. Donc c'est une jeunesse qui est aussi confrontée à des vrais défis. Donc ça, on doit l'accompagner, on doit l'aider, on doit la mettre en situation de mieux apprendre. Après, moi, je ne saurais évidemment pas approuver en quoi que ce soit ou justifier quelques violences. Et ce qu'on a pu voir chez les lycéens et chez tous ceux qui n'étant plus lycéens viennent profiter de tout cela pour brûler, détruire ou conduire des violences, ça c'est inacceptable. Ça, il faut le condamner, parce qu'on a besoin d'ordre et de respect. Et ça ne doit pas simplement nous conduire à ne pas regarder en face tout ce qui doit être considéré et accompagné.
5: Un appel au calme aussi chez certains élèves, hein, car le mouvement dure et une inquiétude commence à poindre face à toutes ces annulations de cours et leurs conséquences donc sur Parcoursup et le bac à venir, Alexis Morel.
19: Parmi ces élèves mobilisés devant leur lycée à Paris, certains confient leur dilemme. Poursuivre le mouvement au risque de perdre encore plus d'heures de cours. Iris, en terminale, est préoccupée.
20: Pour Parcoursup, parce qu'ils nous demandent un minimum de notes pour avoir un dossier viable. On n'a pas fait grand-chose et les conseils de classe, ils arrivent très vite. Et on ne sait pas du coup comment ça va se passer. Mais vu que pour l'instant, on n'est pas entendu, ben en fait, on ne peut pas se permettre d'arrêter, même si ça va nous porter préjudice.
19: D'autres, comme Élise, plaident pour une mobilisation plus compatible avec les impératifs scolaires.
14: Il y a plein de gens qui sont contre le blocus, notamment en terminale, parce qu'ils disent, nous, on a besoin d'aller en cours. Donc moi, je suis vraiment pour des blocus ponctuels. Par exemple, là, mardi, tout le monde est mobilisé à l'échelle nationale, mais pas sur des semaines et des semaines. C'est trop long, on perd trop de temps.
19: Et dans les lycées les plus perturbés, impossible de faire comme si de rien n'était, affirme Colline Wiatrowski, enseignante à Villeurbanne, co-secrétaire fédérale de Sud Éducation. À la reprise, il faudra bien, selon elle, que le ministère envisage des aménagements.
21: Éviter que, du coup, à la reprise, il y ait d'un coup des évaluations dans absolument toutes les matières, parce qu'il manque des notes, en particulier dans les classes à examen en première et en terminale, qu'il y ait une limitation des thématiques qui sont évaluables pour le bac, etc.
19: Et ne pas pénaliser les élèves, explique cette syndicaliste, notamment des lycées les plus défavorisés qui se sont mobilisés dès le début.
5: Alexis Morel sur ces lycéens qui demandent une autre forme de mouvement, pas de blocage permanent, d'autant que ces blocages et certaines manifestations dégénèrent, on l'a entendu sur ici, avec des charges policières et au moins 5000 interpellations depuis le début du mouvement, dont énormément d'adolescents. Ça s'inquiète le bâtonnier de Paris pour Louis Degos. L'état de droit est piétiné, et pas seulement pour les mineurs.
22: L'état de droit est piétiné pas seulement pour les mineurs, mais en réalité c'est les conditions des gardes à vue et des détentions qui sont compliquées et difficiles et plus que borderline en France. Il n'y a pas d'adaptation pour les adolescents, ils sont traités de la même façon, et effectivement cette façon-là ne va pas. Dans les commissariats ou les prisons ne sont pas faites, ou les centres de détention ne sont pas faits pour les mineurs, plus particulièrement que pour les majeurs.
5: Le bâtonnier de Paris, Louis Degos, représentant de plus de 35 000 avocats, invité ce matin sur Ici Paris, Île-de-France.
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5: Je vous le disais en titre, une réunion est en cours à Matignon avec les distributeurs de carburant. Il s'agit de préparer la mise en œuvre de la mesure annoncée la semaine dernière par Sébastien Lecornu sur la libération de millions de stocks de barils et une baisse de 12 à 18 centimes par litre à la pompe dans les semaines à venir. Michel-Édouard Leclerc, le président des supermarchés et hypermarchés Leclerc, trouve que c'est une bonne opération, mais qu'elle est complexe. On l'écoute.
23: Normalement, si cette opération, j'insiste, qui est complexe, qui doit être négociée, il n'y a pas que les grandes surfaces qui distribuent des carburants, si elle est montée telle que le gouvernement le propose, oui, il y aura des baisses de prix à la pompe au mois de novembre. En tout cas, je peux vous dire une chose, c'est que Leclerc et Système U, puisqu'on achète ensemble, si on achète moins cher, on vendra à l'euro près, au centime d'euro près, on vendra moins cher. Et je pense que les grandes surfaces sont aujourd'hui dans une telle concurrence. D'ailleurs, ce n'est pas que sur les carburants, c'est sur l'ensemble du panier de la consommation. Les grandes surfaces, aujourd'hui, ont intérêt à être le moins cher. Et donc, on a une sacrée bagarre depuis les carburants jusque d'ailleurs la recharge électrique aujourd'hui.
5: Michel-Édouard Leclerc, qui est donc reçu en ce moment à Matignon avec d'autres distributeurs de carburant. Les supermarchés Leclerc, qui comme ceux du groupe des magasins U et Intermarché, subissent une cyberattaque depuis cette nuit sur les frigos de plusieurs magasins, forçant parfois à jeter les denrées réfrigérées ou congelées. Les précisions avec vous, Antoine Deyana.
3: À ce stade, deux groupes ont confirmé avoir été ciblés par cette attaque, Intermarché et Coopérative U, Super U et Hyper U. Selon eux, l'entreprise danoise Danfoss, qui fournit les systèmes de régulation du froid de leurs magasins en France, a été victime d'une cyberattaque. On ne sait pas pour l'heure si d'autres grandes surfaces françaises sont concernées. Les températures de consigne des réfrigérateurs et congélateurs ont été modifiées à distance par les malfaiteurs jusqu'à 50 degrés. Résultat, une centaine de magasins Intermarché, selon un premier bilan, ont dû vider leurs équipements frigorifiques et jeter les denrées alimentaires qui s'y trouvaient. Le réseau Coopérative U confirme lui aussi être touché sans préciser pour l'instant le nombre de magasins concernés. Son président, Dominique Schécher, dénonce sur X une attaque d'une extrême gravité inédite. Les équipes techniques sont, dit-il, mobilisées pour rétablir les installations.
5: Précision, signé Antoine Deyana pour ICI. Vers une hausse des factures d'énergie, le prix de référence du gaz va augmenter de 6,6% au 1er novembre pour une majorité de ménages français. Ce prix permet aux fournisseurs de fixer le montant de leurs offres. Les députés passent à table avec un gros sujet au menu cette semaine, le budget de l'État pour 2027. Et parmi les pistes étudiées, il y a une proposition de loi sur les tickets restaurants qui veut notamment pérenniser l'achat de produits alimentaires avec ces fameux tickets. Mais certains veulent instaurer un double plafond. On resterait à 25 euros pour un repas au restaurant, mais pour les achats en magasin, on passerait de 25 à seulement 10 euros. Et ça, c'est une mauvaise nouvelle pour ces Normands croisés à Cherbourg par Pierre Coquelin.
4: Pour Maxime, salarié dans l'industrie, le ticket resto, c'est un geste presque automatique à l'heure du déjeuner.
6: Tous les jours, tous les midis pour manger, principalement en boulangerie et les week-ends pour faire des courses.
4: Pas forcément donc pour aller à la table d'un restaurant, même constat pour Amanda qui travaille dans le nucléaire.
7: Avant c'était les restos, mais avec les augmentations des prix, du coup on est bloqué uniquement à 25 euros. Payer 25 euros au resto et après complété par la carte bleue, donc parfois je le fais, parfois j'ai la flemme.
4: Chaque mois, Cyril a 150 euros de tickets restaurant. Il ne les consomme pas tous. Selon lui, passer de 25 euros à seulement 10 en grande surface chaque jour, ce serait un mauvais signal au vu de l'inflation.
6: Sur un caddie de course, retirer 25 euros, c'est quand même pas mal. De toute façon, on peut l'utiliser que pour l'alimentaire, donc il n'y a aucune justification.
7: C'est pas un ticket caddie, c'est un ticket restaurant.
4: Sandrine Poulain tient le restaurant Le Café du Port à Cherbourg.
7: Le midi, les gens ils mangent le menu du jour. 25 euros, on est pile poil dans le montant. Il y a des frais dessus, donc c'est pour ça qu'il y a beaucoup de restaurants qui les prennent pas, mais il faut que les restaurateurs fassent l'effort de les prendre pour pas qu'ils finissent dans les supermarchés.
4: Selon une étude pour l'entreprise OpenEat, en 2026, 44% des tickets restaurants sont utilisés dans les grandes surfaces en France, contre 31% en restaurants et 25% dans les commerces alimentaires.
5: Pierre Coquelin, ICI Cotentin, environ 6 millions de salariés bénéficient des tickets resto. À suivre, les suites de notre grande enquête ICI sur les PFAS dans les œufs, les CCAS qui n'y arrivent plus face à une explosion de la précarité. Ils lancent donc un fonds de dotation pour attirer les financements privés. Et puis, le chouchou du cyclisme français refait parler de lui après sa victoire sur le Tour de Lombardie. On vous reparle donc de notre enquête sur la présence de polluants éternels dans les œufs qui a des conséquences concrètes. La semaine dernière, le réseau des radios locales ICI et la cellule Investigation de Radio France révélaient que plus de la moitié des œufs recueillis un peu partout en France présentaient des traces ou des taux importants de PFAS, les polluants éternels. Et certains élus ont décidé de réagir depuis, comme le maire du Boulou au sud de Perpignan, où les taux relevés sur les œufs prélevés étaient trois fois supérieurs à la norme autorisée. Patrick Française a donc réclamer auprès de l'ARS et des services de la préfecture des analyses pour comprendre d'où venait la pollution.
24: Ça a été une grosse surprise. C'était un secteur où on a quand même pas mal de jardins familiaux, etc. Donc non, j'avais aucune indication sur la possibilité qu'on trouve ce type de polluant.
5: Passé la stupeur, qu'avez-vous décidé ?
24: Bien sûr, la priorité absolue, c'est de protéger la population. Donc pour ce faire, nous avons pris contact avec les services de l'État, notamment l'ARS, l'ADREAL, tous les satellites concernés, dans le but déjà de vérifier si cette contamination peut être présente dans d'autres parties du territoire, premièrement, et de savoir, d'avoir des éléments précis sur l'origine et l'étendue. Il y aura des prélèvements au niveau du sol, ils vont examiner le parcours, l'historique, en fait, c'est avoir une idée précise de l'origine, une identification également de la pollution, pour être précis, est-ce qu'il n'y a pas autre chose voilà, le but c'est comprendre et adapter en fonction fonction des éléments qui nous seront communiqués.
5: Voilà, le maire du Boulou au micro ici, Roussillon de Stéphanie Morin.
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5: L'Isoloir, ici, vous invite un peu partout en France. Vous en avez l'habitude désormais à vous exprimer à 6 mois de l'élection présidentielle sur vos espoirs, vos envies, vos attentes, mais aussi vos craintes et vos angoisses. Parmi ces craintes, beaucoup nous parlent de la situation internationale et de la crise climatique, comme Benjamin qui est passé par l'Isoloir, ici à Poitiers.
0: Honnêtement, pas grand-chose. La situation internationale se dégrade très vite. Ça c'est assez angoissant, y compris avec des puissances nucléaires, donc c'est voilà, des choses angoissantes. Pareil sur la question de la transition écologique, où j'arrive pas encore à voir de basculement ni dans les mentalités, ni dans les politiques mises en œuvre, ni dans les choix des acteurs économiques, enfin j'arrive pas à le voir. Ce qui me rend optimiste d'une certaine manière, c'est que, en tout cas moi sur la question environnementale, je pense que quoi qu'il arrive, le basculement il aura lieu, c'est-à-dire en fait même si on veut pas passer à l'électrique, ou même si on veut pas réduire certaines choses, bah en fait à un moment, on n'a plus de pétrole en Europe, on n'a plus de matériaux, et donc on va devoir réinventer nos sociétés. Et je pense que ce moment-là va quand même être un moment très intéressant. On va devoir refaire un contrat social différent. Et ça, c'est intellectuellement et socialement très enthousiasmant, même si j'ai peur que ça se fasse dans la douleur, au lieu d'être fait très volontairement et avec prévision.
5: 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Une urgence climatique qui impacte directement chaque citoyen, chaque organisation, chaque établissement public aussi. Coup de projecteur dans le 13h de nos régions sur les CCAS, les centres communaux d'action sociale, 100 ans après leur création. Ils n'arrivent plus à aider tout le monde. Et pour provoquer un déclic, aujourd'hui, ils appellent à un fonds de dotation pour trouver de l'argent. Bonjour Luc Carvounas.
2: Bonjour.
5: Merci beaucoup d'être avec nous. Vous êtes maire d'Alfortville, président de l'Union nationale des CCAS. Pour celles et ceux qui nous écoutent, même si c'est
2: un acronyme un peu dur. Hein.
5: Un acronyme peut-être un petit peu compliqué. Est-ce que vous pouvez rappeler aux auditeurs, aux auditrices ce qu'est un CCAS ?
2: Alors, le Centre communal d'action sociale que l'on trouve dans nos communes gère plusieurs compétences. L'une qui est obligatoire, on appelle ça la domiciliation pour les personnes qui n'ont plus de résidence, qui sont sans domicile fixe. Ça ne veut pas dire forcément qu'elles sont à la rue, mais elles peuvent dormir chez un ami, chez un parent. Mais pour qu'elles aient accès aux droits, il faut que le CCAS leur permette d'avoir une boîte aux lettres. Mais la boîte aux lettres n'est pas la seule chose. Il faut faire tout un accompagnement social avec nos travailleurs sociaux notamment, pour les réinsérer, les aider à trouver un logement, un travail. C'est un gros boulot. Mm-hmm. Vous avez aussi, nos CCAS, nous gérons 60% des résidences autonomes en France pour nos grands-parents ou nos parents. Nous gérons sur les 7500 EHPAD dans le territoire national 10%. Et donc vous voyez, nous sommes sur le grand âge, la dépendance, nous sommes aussi sur les solutions, la politique du handicap, de l'inclusion évidemment, et puis après on a ce qu'on appelle les compétences facultatives, c'est tout ce qui est aide alimentaire, aide à payer son gaz, son électricité. Vous voyez, moi j'ai même créé une aide, parce que c'est en fonction aussi de la volonté politique de chaque président ou présidente de CCAS. Mmh. Moi, chaque année, pour une partie de ma population, étudiants, des retraités, des gens précaires ou au chômage, je prends en charge pour leur animal la visite annuelle, vous savez, pour faire les vaccins, etc. Parce que c'est important dans une famille.
5: C'est un
2: coût, et il faut être présent à peu près sur tout. Et on est un peu les couteaux suisses, les CCAS.
5: Et aujourd'hui, sur ici, Luc Carvounas, vous tirez la sonnette d'alarme. La situation se dégrade.
2: Alors la situation se dégrade quand vous voyez qu'on a fait une enquête flash la semaine dernière, où 63% de nos adhérents nous disent qu'aujourd'hui ils traitent des travailleurs pauvres, des gens qui ont un contrat, qui sont en CDI ou en CDD, et qui pour autant, dès la moitié du mois, ne peuvent plus vivre. Donc ça doit attirer notre attention. On l'avait fait déjà il y a 2 ans auprès de la ministre de l'époque sur la pauvreté, la précarité qui était en train de s'installer en France. 15% de nos concitoyens qui sont sous le seuil de pauvreté. Et pour autant, quand on a, c'est malheureusement notre cas, nous, l'Union nationale des CCAS, 10 ministres de la solidarité différents en 10 ans.
5: C'est beaucoup.
2: C'est beaucoup. Alors ce soir, Jean-Pierre Farandou, ici dans cette belle maison de la radio où nous faisons chez vous notre centenaire sous le patronage de Emmanuel Macron, nous allons avoir un beau plateau pour consacrer ces 100 ans. Vous avez raison, on a été créé il y a 100 ans. C'était Eugène Avinet, maire du Losse dans le Nord, qui a créé en 1926 le premier CCAS de France. Ça s'appelait à l'époque le Bureau de Bienfaisance. Voilà. Et aujourd'hui, évidemment, on est sur des champs et des politiques publiques très différentes, mais en même temps très larges.
5: Toujours un devoir de bienfaisance, mais les moyens ne suivent pas. Je vous propose d'écouter une illustration de cette difficulté à Igny, petite ville de l'Essonne, où les agents du CCAS ont été très sollicités pendant les canicules de cet été. Reportage signé Myriam Roch-Massarin.
8: Une dizaine de personnes accompagnent toute l'année les Ignissois les plus vulnérables. L'été, en cas de canicule, ils sont aussi chargés d'appeler tous les jours environ 200 seniors inscrits sur un registre communal. Parmi eux, Bernard, 77 ans.
9: On est rassuré, malgré qu'on ait des enfants qui nous appellent le soir, on sait que dans la journée, on a des anges gardiens qui veillent sur nous.
8: Lors des dernières canicules, lui et son épouse, Vérène, attendaient ces appels avec impatience.
10: C'était un moment de réel réconfort. Les appels éclairaient nos journées. Ça durait pas très longtemps. Elle demandait comment j'allais, si tout allait bien. Et puis j'en profitais pour leur dire merci. Ben Annabelle et Aurélie, merci.
8: Annabelle, salariée du CCAS, a appelé une vingtaine de personnes par jour.
11: Tous les matins, on prenait à peu près une heure de notre temps pour appeler les seniors. On ressentait quand même beaucoup d'inquiétude par rapport aux personnes âgées qui s'inquiétaient de la durée de ces épisodes caniculaires et puis que ça va être surtout de plus en plus long.
8: Une mission qui s'ajoute à toutes ces tâches quotidiennes. Et quand on demande à la directrice du CCAS d'Igny, Chloé Santini, si le centre est suffisamment doté pour faire face au réchauffement climatique, la réponse est claire.
12: Non, clairement, on n'a pas. Si on continue d'augmenter et qu'il fait forte chaleur entre juillet et août sur toute la période, on n'aura pas assez de moyens humains pour pouvoir répondre et faire les appels tous les jours et éventuellement plus, parce que si les seniors sont pas bien, il faudra éventuellement qu'on engage d'autres missions et on n'aura pas les moyens humains et donc financiers par derrière.
8: Surtout que le registre communal des seniors est amené à grossir d'ici l'année prochaine. Les personnes âgées donc sont touchées, mais pas que, explique Loïc, l'un des agents.
25: Il y a des gens qui viennent régulièrement, des seniors ou des gens qui sont un peu plus coupés socialement, qui viennent voir juste pour saluer, pas forcément parce qu'ils ont un rendez-vous.
8: Ces personnes-là ont été privées de leur centre social cet été. Impossible de les accueillir dans le bâtiment. Il y fait bien trop chaud pendant les journées de canicule. La mairie prévoit d'y installer une salle climatisée afin d'éviter que le lien social ne soit rompu lors des prochains étés.
5: La Myriam Roch-Massarin pour ici, on l'a entendu, il y a désormais de plus en plus fréquemment les problématiques de canicule, d'incendie, de tempête. Ça, c'est un nouvel élément à prendre en compte pour les CCAS.
2: Alors, malheureusement, vous avez raison, c'est une chaîne de catastrophes climatiques. Déjà, ce qu'on a vécu cet été, enfin depuis le mois de mai, ces 5 canicules successives, on est déjà dans les températures qu'on nous annonçait pour 2040. Hein. On est en 2026. Mmh. Et donc, j'entends ce qu'a dit cette personne d'Igny, et je la comprends, parce que là aussi, nous avions, après la deuxième canicule, sollicité nos adhérents pour savoir comment ils avaient mis en œuvre justement le registre canicule de 2003. Et tous nous ont répondu que ça fonctionnait, mais que ils se sont sentis, tous les agents de nos CCAS, très seuls devant ces successions de canicules, de mobilisations, y compris les week-ends. Et j'en ai parlé avec la ministre des personnes âgées. Je lui ai dit, il faut qu'on change de paradigme. On peut plus se contenter d'avoir le registre de 2003 toujours abondé. C'est très bien. Mmh. Qu'est-ce qui a changé entre 2003 et 2026? En 2003, les gens mouraient dans les EHPAD. On a donc mis en œuvre toute une série de bonnes pratiques. Mais là, les personnes mouraient chez elles, à domicile, seul. Moi, j'ai eu 11 morts dans ma commune d'Alfortville. Hein. Et il faut vraiment que l'on se dote d'une autre stratégie par rapport à ces crises que l'on va subir de plus en plus.
5: D'où cet appel à un fonds
2: tout à
5: privé
2: fait.
5: Pour aider les collectivités.
2: Alors, c'est pas un fonds privé, c'est le fonds de dotation de l'UNCAS, qui est une entité indépendante juridiquement et de manière associative de l'UNCAS. Hein, on n'a pas voulu mélanger les choses dans nos statuts, qui est présidé par Marie-Hélène Millet. Ce fonds va solliciter les entreprises au mécénat pour pouvoir avoir une trésorerie, un fonds, hein, comme ça, cela s'appelle, pour aider nos communes, nos CCAS, quand ils vont subir des inondations, des incendies, des tempêtes. Et là, on sera prêt, on sera là. C'est un état d'esprit très différent de ce que l'AMF a fait et a mis en place, où il sollicite les collectivités. Là, c'est le privé. C'est le privé qui répond présent à nos sollicitations.
5: Eh bien, appel bien entendu. Merci beaucoup, Luc Carnouvas, maire d'Alfortville, président de l'Union nationale des CCAS, d'avoir été avec nous dans le 13h de nos régions, notamment sur cet appel aux investissements privé. Un petit mot pour vous dire qu'un nouveau spectacle musical devrait voir le jour, et oui, autour de Dalida. Il sera joué au Dôme de Paris en octobre 2027. On l'écoute un tout petit peu ? Ah, on l'écoute pas, c'est pas grave. Ça promet d'être de qualité en tout cas, puisque aux manettes, il y a Thomas Joly, figurez-vous. Vous avez tous les détails sur ici.fr. Je vous dis à demain, même heure, même endroit. Merci beaucoup de nous avoir suivis.
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26: Le temps pour ce début de semaine. Alors cet après-midi, on commence par ça. Un ciel clair en fin de journée. Ce sont les nuages qui viendront prendre un petit peu de place et qui viendront prendre le dessus. Pour les températures relevées actuellement par Météo France, entre 18 et 20 degrés, c'est donc plutôt agréable. 18 à Reims, à Vitry-le-François, à Charleville-Mézières. 19 pour Montmelon-le-Grand, pour Cézanne, ainsi qu'à Carignan. 20 degrés actuellement à Suippes, à Montmirail, ainsi qu'à Champigny, à Y-Champagne et Troyes.
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26: Ça va, vous êtes confortablement installé, vous êtes bien. C'est ici Champagne-Ardenne qui régale en musique pour ce début d'après-midi. Et puis c'est tout, c'est comme ça. Voici les Rita Mitsuko. 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

0: Ah oui, quand ça commence comme ça, l'après-midi, c'est plutôt bien parti. Hein. C'est ici Champagne-Ardenne et c'était les Rita Mitsouko.
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0: Bonjour tout le monde, comment ça va? Très bon début de semaine à l'écoute d'ici Champagne-Ardenne. Toute l'équipe est là et mobilisée pour vous faire passer un bon moment. Voilà, c'est ce qu'on vous propose évidemment tous les jours. C'est Emma qui réalise l'émission aujourd'hui. Ça va?
2: Oui.
0: Elle est là, grand sourire. Un grand sourire, ça tombe bien puisqu'il y a de quoi avoir le sourire. On parlera tout à l'heure de nos vignobles et ils sont en fête. Ce sera dans le prochain week-end. Vous cherchez du travail? Mais on vous simplifie la recherche avec 3 offres à saisir. Nous irons à Reims, à Troyes, ainsi qu'à Charleville-Mézières. Vous préparerez vos déguisements, puisqu'on approche tranquillement d'Halloween, il va se passer plein de choses dans la région. On parlera théâtre, cinéma, cabaret, et puis nous parlerons aussi d'une escapade gourmande et bien-être qu'on vous offre du côté de Mutigny, dans le Bouchon. On en reste à l'écoute, c'est ici Champagne-Ardenne.
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0: Et pour la musique, c'est évidemment au rendez-vous. Johnny Hallyday, en duo avec Carmel, j'oublierai ton nom. Et voici Florent Pagny, on écoute le braquage des sentiments.

0: Bon début de semaine à l'écoute d'ici Champagne-Ardenne et bel après-midi. Et si nos vignobles devenaient le temps d'un week-end un immense terrain de découverte? À partir de vendredi et jusqu'à dimanche, c'est Vignoble en Seine, un partenariat ici Champagne-Ardenne et un rendez-vous national inspiré des journées du patrimoine. En Champagne, 54 professionnels du tourisme se mobilisent avec plus de 40 animations dans la Marne, l'Aube et l'Aisne. Gastronomie, musique, rencontres avec les vignerons et expériences insolites. Fanny Journet, co-organisatrice de l'événement, répond à Yannick Cusy dans l'événement d'ici, c'était ce matin.
1: Bonjour Fanny Journet.
2: Bonjour.
1: Alors, bienvenue pour nous parler de Vignoble en Seine. L'idée, c'est quoi? C'est de montrer qu'il y a beaucoup à découvrir dans les caves et puis des dégustations aussi, j'imagine.
2: Oui, tout à fait. L'objectif de cet événement est de proposer des animations inédites qui n'ont lieu que ce week-end-là pour montrer toute la richesse, toute la palette de ce qu'on peut voir dans le vignoble, que ce soit de la culture, de la gastronomie, du vin évidemment, et le travail des vignerons.
1: Ce qui est étonnant, c'est qu'il y a une grande diversité des propositions. Je vous laisse nous en donner ou vous voulez quelques exemples? Parce que moi j'ai noté plein de trucs. Par exemple, dégustation à l'aveugle, devenir apprenti vigneron, mais j'imagine que vous en avez d'autres en tête.
2: Oui, bien sûr, elles sont regroupées par catégorie, par collection d'animation. Il y a des gustatives, donc tout ce qui est autour des goûts. Il y a des créatives, où là la culture se lie avec le vignoble. Et il y a des immersives pour découvrir le monde du vin et des vignerons.
1: On ne vient pas juste en spectateur, parfois c'est interactif, on peut interagir, c'est ça?
2: Tout à fait.
1: J'ai bien compris. Il y a aussi un événement que j'ai noté assez exceptionnel à l'abbaye de Clairvaux.
2: Oui, à l'abbaye de Clairvaux, c'est le produit d'appel.

0: rappel de l'événement Vignoble en Seine, c'est le banquet insolite. Le but est de passer un dîner d'exception dans un lieu d'exception. Là, l'abbaye de Clairvaux, donc à la fois abbaye et prison dans son histoire, ouvre ses portes au grand public pour proposer une visite du lieu et un dîner à quatre mains en présence des vignerons qui seront là pour présenter leur champagne de toute l'appellation champagne.
1: Génial, hein, 2 chefs, 5 champagnes, c'est, wow, c'est un grand moment à mon avis. Il va y avoir beaucoup d'inscrits pour ce rendez-vous.
0: Tout là,
1: il y
0: a déjà, on vous attend.
1: Il y a déjà beaucoup. On pourrait imaginer que ce week-end s'adresse surtout aux connaisseurs, finalement, aux ceux qui sont passionnés par le champagne. Est-ce que c'est le cas ou est-ce que c'est plus large ?
0: Non, l'objectif est d'ouvrir plus largement à tous les publics en fonction de ses goûts, de son profil, de son âge. Il y a des offres pour tous les goûts. Le banquet, c'est de la gastronomie, donc c'est un très bon repas dans un très beau lieu. Mais après, on a des choses beaucoup plus diversifiées, que ce soit des concerts, que ce soit de la dégustation vibratoire, de la dégustation expliquée, que ce soit une randonnée dans le vignoble, un road trip.
1: Du théâtre, des ateliers de dessin, j'ai noté.
0: Exactement.
1: C'est vraiment pour toute la famille. Bah, très bien, alors un rendez-vous à ne manquer sous aucun prétexte. Alors on va être concret pour terminer. Comment on choisit son animation ? Est-ce qu'il faut réserver ou est-ce qu'on va s'adresser ? Comment on fait pour avoir toutes les infos ?
0: Alors, toutes les informations sont sur le site internet vignoble-découverte-champagne.com. Il y a des animations qui se réservent, évidemment, d'autres qui sont sans réservation. Il y en a des payantes, il y en a des gratuites. Il y en a vraiment pour tous les goûts. Le musée d'Épernay, par exemple, est exceptionnellement gratuit tout le week-end, avec à la fois des choses pour la famille, que ce soit une escape box pour retrouver un champagne disparu, ou une exposition spécifique sur l'encépagement dans le vignoble.
1: Très bien, ben voilà un bon résumé. Merci beaucoup, Fanny Journet. Je redis le site, comme ça tout le monde a bien les infos. vignoble-découverte-champagne.com en mettant un S à Vignoble et à Découverte, c'est bien ça ?
0: Tout à fait, parce qu'il y a de nombreuses découvertes.
1: J'ai bien compris. Merci beaucoup d'être passé par chez nous et bon, j'ai envie de dire bonne fête en fait, hein, bon vignoble en scène, on fait comme ça.
0: Tout à fait, rendez-vous ce week-end.
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0: entendez depuis quelques temps, leur sortie qui est sortie en 2024, Yann Muller pour les Oies Sauvages. Bon, tout va bien. À 14h, on fera un nouveau point sur l'actualité. En tout cas, on espère que vous allez bien de l'autre côté de la radio. Tiens, j'en profite pour vous rappeler que si vous voulez nous appeler, nous contacter, vous pouvez le faire à tout moment pour l'info mobilité ici Champagne-Ardenne. Si vous rencontrez des difficultés sur la route, un bouchon, un accident, un ralentissement, quoi qu'il se passe, n'hésitez pas, vous pouvez nous appeler au 03 26 48 2000. Même numéro si vous voulez nous contacter via WhatsApp. Ça fonctionne aussi hein, pour nous envoyer des vocaux ou nous envoyer des messages. À suivre Marc Lavoine, ce sera les Tournesols.
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0: Ici Champagne Ardenne. Bon après-midi avec nous, bienvenue.
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0: Et nous sommes très heureux de vous accueillir et de passer cet après-midi avec vous. Bienvenue, 14h. 14h, toute l'actualité en France et dans le monde, c'est avec Marine Le Génie.
2: L'effroi au collège Joseph Lacanal d'Aubagne après des tirs visant le principal et une enseignante blessée aux jambes. Leur pronostic vital n'est pas engagé. Le suspect est un collégien de 14 ans. Il a été interpellé. Les ministres de l'Intérieur et de l'Éducation nationale se rendent sur place. Plusieurs centaines de supermarchés visés par une cyberattaque. Cela concerne les enseignes de la coopérative U, Leclerc et Intermarché. Ce sont des installations frigorifiques qui sont touchées. Le hacker a forcé la mise en route du système de dégivrage. La température des frigos est passée de moins 20 à plus 50. Les salariés ont eu pour ordre de jeter les produits qui sont totalement perdus. Le prix de référence du gaz va augmenter de 6,6% au 1er novembre. Ce prix repère sert aux fournisseurs à fixer leurs tarifs et concerne donc une majorité de Français. Les deux tableaux de Renoir retrouvés après le cambriolage du musée à Cannes-sur-Mer début septembre ont été légèrement endommagés. Précision du procureur de Marseille. Le magistrat parle d'une déchirure sur l'une des deux œuvres. L'autre tableau a été abîmé au niveau du cadre. Actuellement, 4 suspects sont mis en examen. Les 2 suspects du cambriolage en détention provisoire, les 2 autres sous contrôle judiciaire. À la veille d'une nouvelle journée de mobilisation nationale des lycéens, des blocages persistent aujourd'hui dans plusieurs établissements. Une mobilisation qui doit se faire dans le calme et dans l'ordre, a déclaré le chef de l'État Emmanuel Macron. Était en visite au salon de l'automobile Porte de Versailles à Paris.
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0: Bon, c'est plutôt très agréable hein, pour cet après-midi, avec beaucoup de place au soleil. Alors, les nuages viendront prendre un petit peu de place dans le ciel, ce sera en fin d'après-midi. Pour le moment, donc, c'est plutôt agréable. 18 à 20 degrés pour les températures relevées actuellement. 18 actuellement à Charleville-Mézières, à Vitry-le-François, à Mourmelon-le-Grand. 19 à Reims, ainsi qu'à Besançon, à Champigny, à Saint-Martin-sur-le-Pré. 19 degrés pour Vrigne-aux-Bois. 19 degrés également pour Cézanne.
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0: Bon, ça est lancé ? Il va falloir apprendre hein, danser le rock and roll avec tout de suite la bande originale du film Footloose. La bande originale avec ce titre du même nom. Kenny Loggins tout de suite sur Ici Champagne Ardenne.

0: Ah bon, vous avez dit que ça bougeait, hein. Footloose, c'était Kenny Loggins.
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0: Et on continue ? Vous êtes d'accord avec Joe Cocker, grand classique Unchain My Heart, il y aura Los Lobos pour la Bamba. Et puis voici Oshi, je partirai sur Ici Champagne-Ardennes.

0: Waouh, que ça fait du bien. Unchain My Heart, c'était Joe Cocker sur ICI Champagne Ardennes. Restez avec nous, ne touchez à rien. On a trois chansons françaises à la suite. Pour vous, c'est le programme avec, dans le prochain quart d'heure, Françoise Hardy, message personnel. Il y aura le dernier titre de Vanessa Paradis, extrait de son dernier album, Retour des beaux jours, Rendez-vous. Et puis Pascal Obispo, Plus que tout au monde. À tout de suite.
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0: Retour de trois chansons françaises à la suite dans une heure sur votre radio, ici Champagne-Ardenne. Alors, on parle un petit peu de travail. Vous cherchez du travail, eh bien on vous simplifie la recherche avec trois offres à saisir près de chez vous. À Reims, la ville recrute un agent de relève et d'analyse des compteurs d'eau à temps complet. Le permis B est obligatoire et le poste est accessible sans concours. Les candidatures ont lieu jusqu'au 5 novembre sur reims.fr, rubrique offre d'emploi. À Troyes, la maison du boulanger recherche un chargé d'accueil et de surveillance des salles d'exposition à 28 heures semaine. Les débutants sont acceptés. Le permis B est demandé, CV et lettre de motivation avant le 8 novembre à marilyn.marie@ville-3.fr. Et puis à Charleville-Mézières, le conseil départemental des Ardennes recrute une puéricultrice ou un puériculteur à temps complet pour la protection maternelle et infantile. Le diplôme d'état d'infirmier puériculteur est indispensable. CV et lettre de motivation avant le 7 novembre. Voici l'adresse emploi@cd08toutattaché.fr.
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0: Et qu'y a-t-il au programme de cette prochaine demi-heure et de ces prochaines minutes? Oh, on fera direction la Norvège là tout de suite avec le groupe AA. Voici Take On Me.

0: C'est bien ça, hein. C'était France Gall avec Résisture, ici Champagne Ardenne.
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0: Mais oui, c'est forcément toujours bien puisque vous écoutez la meilleure radio du monde. Votre radio, ici Champagne Ardenne, bien sûr. Avec à suivre Rockwell, avec Tina Turner et Eddie Mitchell. Bel après-midi.

0: Un petit café noir, alors sans sucre pour moi s'il vous plaît. Bel après-midi avec ici Champagne Ardenne, le retour de l'actualité. C'est à 15h déjà, ça file. Et puis avant cela, on a du bon programme pour vous, de la bonne musique, vos chansons préférées. Estelle, Te rencontrer encore, et Robbie Williams, Le souvenir de Angels à suivre.
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0: Ici Champagne Ardenne avec Robbie Williams, c'était Angels.
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0: Et nous sommes ravis de vous accompagner ici Champagne Ardenne, 15h. Toute l'actualité en France et dans le monde, c'est avec Marine Le Génie.
2: L'élève de 14 ans suspecté d'avoir blessé par arme à feu le principal du collège Lacanal à Aubagne est entré dans l'établissement avec un fusil de chasse dissimulé dans un étui à guitare. Le principal et une professeure donc présents dans le couloir ont été touchés aux jambes, transportés à l'hôpital sans pronostic vital engagé. Les élèves ont pour la plupart rejoint leur famille. Les ministres de l'Intérieur et de l'Éducation nationale sont attendus sur place. Des centaines de supermarchés, Intermarché, Leclerc et Coopérative U obligés de jeter des produits frais après une cyberattaque visant les réfrigérateurs et congélateurs passant de moins 20 à 50 degrés. Le Premier ministre Sébastien Lecornu indique qu'il suit le dossier personnellement. À l'échelle nationale, la facture pourrait atteindre plusieurs millions d'euros. Vers une hausse des factures d'énergie, le prix de référence du gaz va augmenter de 6,6% au 1er novembre. Pour une majorité de ménages français, ce prix permet aux fournisseurs de fixer le montant de leurs offres. Le pape Léon XIV sera hospitalisé demain, en fin de matinée, pour son opération d'un nodule au poumon. Ce sera à l'hôpital Gemelli de Rome. Le souverain pontife de 71 ans a indiqué que ce nodule a été détecté à un stade très précoce. Et puis bientôt, un nouveau spectacle musical devrait voir le jour autour de Dalida. Il est attendu pour octobre 2027. Et le spectacle promet d'être de qualité, car aux manettes, il y a Thomas Joly, metteur en scène de Starmania, de la magnifique cérémonie d'ouverture des JO de Paris 2024, on s'en souvient.
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0: Bon, le temps pour cet après-midi, on peut dire que c'est plutôt agréable. Hein, dans le voilà, globalement, tout va bien. Pas de pluie, le temps reste donc bien sec avec quelques nuages par-ci par-là. Alors ils seront un petit peu plus nombreux dans le courant de la fin d'après-midi. 18 à 20 degrés pour les températures actuelles. On s'intéresse un petit peu plus loin à votre début de semaine avec demain. Le temps sera changeant, les nuages donneront quelques pluies. Alors ce sera tôt dans la matinée. La fin de journée sera plus sèche et plus ensoleillée comme l'est l'après-midi. Température, alors comme aujourd'hui, 18 à 20 degrés. Quant à mercredi, on sera dans les mêmes températures. Le mercure sera aux alentours de 19 à 20 degrés. Et dans le ciel, brume et bandes brouillard qui se dissiperont en courant de matinée pour laisser la place à un temps très largement ensoleillé.
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0: Préparez vos déguisements. Voilà, c'est ce qu'on vous dit aujourd'hui. En tout cas, avant 16h, on parlera d'Halloween qui approche. Bah oui, nous sommes le 12 octobre, c'est le 31. Et justement, on parlera d'Halloween avec les Huskies.

0: Merci d'être là, belle après-midi avec Ici Champagne-Ardenne.
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0: Et ça continue avec Francis Cabrel d'ici quelques minutes. Petite Marie, nous écouterons aussi Philippe Laville, il tape sur des bambous. Et puis Toto, aussi tout de suite le titre culte Africa.

0: Elle fait toujours du bien celle-ci, hein, par où elle passe. Francis Cabrel, c'était Petite Marie. Restez avec nous, on a encore un beau programme. Là aussi ça fait du bien, par où ça passe. C'est Francis Cabrel que nous écoutions à l'instant. Eh bien ce sera Jackie Quartz dans un instant. Mise au point, M Pokora quand même. Et ensemble pour Sa raison d'être. Ce sont trois chansons françaises à la suite qui vous attendent. Et puis nous parlerons d'Halloween à Bouvancourt avec les Huskies. Si, si, vous avez bien entendu, à tout de suite.
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0: Alors tiens, si on parlait de papates dans la boue, si on parlait de Bouvancourt, de Husky et d'Halloween, si on mélange tout ça, eh bien préparez vos déguisements. Halloween se fête avec les Huskies à Bouvancourt, samedi 31 octobre, dimanche 1er novembre. L'association des papates dans la boue vous accueille de 14h à 18h. Au programme, jeux avec la meute, ateliers créatifs et courses d'orientation. Alors comptez 15€ par participant et 5€ par adulte accompagnant, ça fait une belle sortie familiale. Le samedi, une soirée réservée aux adultes vous attend également à partir de 19h avec balade nocturne, repas, cinéma en plein air pour 25€. Les inscriptions sont obligatoires sur Eloasso en recherchant des papates dans la boue. Et puis une petite info également à noter pour vous qui aviez pris vos places pour le concert de Laurent Voulzy. Il faudra patienter un peu pour le retrouver à Châlons-en-Champagne. Initialement, son concert au Capitole était prévu la semaine prochaine, samedi 17 octobre. Il est reporté au mardi 12 janvier. Cette nouvelle date, donc, à noter dans vos agendas. Vous serez remboursé si vous n'êtes pas disponible à cette date. En revanche, les places que vous avez sont toujours disponibles pour la nouvelle date.
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0: Oh, ça me plaît. Oh, ça me plaît. Alphaville, tout de suite, avec Forever Young. Ça vous plaît forcément aussi, puisque ce sont vos chansons préférées sur Ici Champagne-Ardenne.

0: C'est le nouveau titre de Charlotte Cardin. Il s'appelle Memories, Souvenirs.
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0: Bah tiens, justement, on a quelques-uns des souvenirs. Étienne Dao, Duel au soleil, Donna Summer, She Works Hard for the Money, et puis Pink Floyd, tout de suite, Another Brick in the Wall. Bel après-midi avec Ici Champagne-Ardenne.
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0: Bel après-midi avec Étienne Daou, duel au soleil. Bah oui, c'est un petit peu le programme de cet après-midi, hein, du soleil. Bon, il y aura quand même quelques nuages en fin de journée, on fera le point. D'ailleurs, tout à l'heure, juste après les infos de 16h. Pour aller jusque-là, il y a Teddy Swims, son nouveau titre Mr. Know It All, et puis Alain Bachungose, Joséphine sur ICI Champagne-Ardenne.
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0: Eh les amis, dans la prochaine heure, on écoute un grand tube de Mylène Farmer. Bienvenue 16h. 16h, toute l'actualité en France et dans le monde, c'est avec Marine Legénie.
2: Le mobile reste toujours inconnu à Aubagne. Le collégien de 14 ans qui a blessé par balle le principal et une professeure de son collège a tiré à 4 reprises. Il est entré avec un fusil de chasse dissimulé dans un étui de guitare. Les ministres de l'Intérieur et de l'Éducation viennent d'arriver sur place. Plusieurs centaines de supermarchés visés par une cyberattaque. Des enseignes Leclerc, Intermarché, Carrefour, Monoprix et de la coopérative U. Le hacker a forcé la mise en route du système de dégivrage dans les congélateurs. La température est passée de moins 20 à 50 degrés. Les salariés ont eu pour ordre de jeter les produits qui sont totalement perdus. Le prix de référence du gaz va augmenter de 6,6% au 1er novembre. Ce prix repère sert aux fournisseurs à fixer leurs tarifs et concerne donc une majorité de Français. À la veille d'une nouvelle mobilisation nationale des lycéens, l'acte 5, des blocages persistent dans plusieurs établissements. Une mobilisation qui doit se faire dans le calme et dans l'ordre, a déclaré Emmanuel Macron en marge d'une visite au salon de l'automobile porte de Versailles à Paris. Au moins 8 personnels de l'éducation nationale ont été blessés ce matin, notamment dans les académies de Créteil, Bordeaux et Lyon. Et puis les 220 salariés de Duralex vont devoir encore patienter. Le tribunal de commerce d'Orléans, après avoir longuement examiné les 2 offres de reprise, aujourd'hui a mis en délibéré à mercredi 14h sa décision. L'emblématique verrerie française est connue dans le monde entier pour sa vaisselle réputée incassable.
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0: Le temps est plutôt agréable pour cet après-midi. Alors quelques nuages devraient s'installer dans le courant de la fin de journée, mais rien de bien méchant, sera juste pour colorer le ciel. Les températures relevées actuellement, 18 à 20 degrés, 18 à Châlons-Champagne, à Épernay, à Charleville-Mézières, 19 à Mourmelon-le-Grand, à Fismes, 19 également pour Suippes, 20 degrés à Montmirail, à Sézanne, 20 degrés également à Saint-Martin-sur-le-Pré-Étroit.
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0: Et voici tout de suite un début d'après-midi en musique. On s'appelle ? Oui, on s'appelle. Ben, c'est le titre de cette chanson de Blondie. Voilà, qui dit plutôt « Appelle-moi ». Eh bien d'accord, alors voici ce titre sur ici, Champagne-Ardenne.

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1: Joseph Kamel et Vita pour ce titre jamais nouveauté ici Champagne Ardenne que vous découvrez donc ici chez nous. Et tiens, si vous découvriez aussi le château fort de Sedan à la lueur des flambeaux. Ici, ça marche aujourd'hui. Ce week-end, la plus grande forteresse médiévale d'Europe vous ouvre ses portes à la nuit tombée. Une visite guidée, pleine de mystères, d'histoires, d'anecdotes à l'occasion de cette nuit des châteaux. Un événement national imaginé par la société d'Artagnan pour faire découvrir notre patrimoine autrement. On en parle avec Grégory Duchâtel dans Ici, ça marche aujourd'hui.
2: Bonjour Émilie Boeuf.
3: Bonjour.
2: Vous êtes la responsable de l'événement. Pour cette 8e édition, combien de châteaux participent à travers la France ?
3: Alors, cette année, on a près de 100 châteaux participants. On est ravis. C'est vraiment une édition record pour nous, avec des châteaux un peu partout, dans toutes les régions de la France.
2: Découvrir un monument à la lueur des flambeaux, qu'est-ce que ça change vraiment ?
3: L'idée pour nous, avec la nuit des châteaux, c'était vraiment de permettre aux visiteurs de découvrir les châteaux sous un jour différent ou une nuit différente, et de créer ce côté intimiste, ce côté magique, ce côté unique qu'on a vraiment à la nuit, parce qu'on a des centaines, des milliers de châteaux en France qu'on connaît ou qu'on connaît moins bien, mais les découvrir la nuit, c'est l'occasion de vivre quelque chose de différent, et pas juste d'écouter ou de visiter un château, mais de devenir vraiment acteur aussi du château et de l'histoire racontée à travers les expériences qui sont proposées.
2: Sedan, c'est la plus grande forteresse médiévale d'Europe. Elle impressionne, hein, déjà rien que de l'extérieur, hein, la forteresse.
3: Oui, tout à fait. Déjà, c'est avec ses 35 000 mètres carrés de territoire, effectivement, c'est assez colossal.
2: Comment va se dérouler la visite à Sedan ?
3: Alors, la visite donc aura lieu les vendredis et les samedis soirs. Et pour le coup, c'est vraiment une expérience qui se prête parfaitement bien à la nuit des châteaux, puisque ça va être une visite au flambeau. Donc les visiteurs vont pouvoir franchir les portes de la forteresse et pourront découvrir le château, la forteresse, dans une atmosphère différente, à la lueur unique des flambeaux. Et accompagnés d'un guide, ils pourront déambuler dans la forteresse à la tombée de la nuit, écouter les récits, les anecdotes qui ont marqué la riche histoire de la forteresse, notamment avec les princes de Sedan. Et finalement, les visiteurs vont pouvoir facilement se replonger et en quelque sorte revivre un petit peu l'histoire du château à cette occasion-là.
2: Vous pensez que les Français s'intéressent davantage à leur patrimoine grâce à ce type d'événement ?
3: Alors oui, nous c'est quand même notre objectif derrière cet événement aussi. Évidemment, pour nous, le divertissement et la magie de la nuit, c'est finalement aussi une porte d'entrée vers quelque chose de plus grand, de plus important. C'est la préservation du patrimoine. On se dit que si une famille passe une soirée formidable et que les enfants repartent avec des étoiles plein les yeux, il y a de fortes chances aussi qu'ils aient envie de revenir, de visiter d'autres monuments et de s'intéresser davantage à leur histoire et de créer un lien un peu plus durable avec le patrimoine et l'histoire française.
2: Merci Émilie Boeuf, vous représentez la société d'Artagnan à l'origine de cette nuit des châteaux, notamment au château fort de Sedan pour ce week-end.
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1: Qu'y a-t-il donc au programme pour la suite ? Oh, du bon, du très bon, Dead or Alive, You Spin Me Round, et puis les Rolling Stones tout de suite. Préparez vos mouchoirs. C'est beau, c'est triste, mais c'est beau quand même. Voici Angie.

0: Alors tout à l'heure, je ne sais pas si vous étiez là au rendez-vous. Eh bien, on vous avait promis un très grand succès de Mylène Farmer. Eh bien, il arrive d'ici quelques minutes après ce titre que nous allons écouter également. Peu importe, Zazie, on aura François Feldman, Les Valses de Vienne. Et donc, je reviens à ce Mylène Farmer. Le grand classique, c'est un titre de 1991. C'est Désenchanté, Mylène Farmer qui est dans l'actualité puisqu'à la fin du mois sortira le 30 octobre son nouvel album intitulé Égrégore. On en écoute ce classique donc dans un instant. Ce sont trois chansons françaises à la suite.
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0: Et alors, il y a de quoi se mettre de bonne humeur, puisqu'il paraît que c'est le titre numéro 1 partout sur la planète. Premier titre du monde qui met forcément de bonne humeur et qui donne le moral et qui vous booste pour la journée, quelle que soit l'heure à laquelle vous l'écoutez. Voici Queen, Don't Stop Me Now.

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1: Ici Champagne Ardenne, bel après-midi avec nous. Le progrès ne vaut que s'il est partagé par tous. En un siècle, l'humanité a fait des progrès énormes, médecine, transport, communication. Quoique, dans l'humour en tube, Fred Ballard a remarqué que certains outils de communication n'étaient pas encore totalement aboutis, et plus particulièrement dans les transports.
2: Si votre téléphone ne capte pas, ça ne capte pas dans le train, non plus, hein. Arrêtez de dire, c'est du Wi-Fi, t'as vu, il y a le Wi-Fi, non! Mais les gens sont là, mais il y a le Wi-Fi maintenant!
3: Non, clairement, hein, à part Jean Castex, personne ne compte sur le Wi-Fi de la SNCF pour garder un contact avec le monde extérieur. En tout cas, Arnaud de sa mère a testé pour nous et son retour d'expérience n'est pas hyper positif.
2: Ce n'est pas du Wi-Fi dans les trains. Hein. Le Wi-Fi, c'est un câble relié à un point A, un débit puissant et stable, à un point B, voilà, avec une connexion permanente. Hein. Dans les trains, ce n'est pas du Wi-Fi. Il n'y a pas de câble, hein, au cul des trains. Hein. C'est pas vrai. Hein. Donc arrêtez de dire il y a du Wi-Fi dans les trains. C'est pas vrai.
3: Voilà, bah c'est tout le problème du progrès. Hein. C'est un mot qui ne supporte pas la médiocrité. Soit il y a un net progrès, soit il faut le passer sous silence. Le petit progrès, c'est même pas la peine d'y penser. C'est un peu comme certaines nouvelles professions dont l'utilité en entreprise n'est pas hyper évidente.
4: Les happiness managers, c'est les gens qui gèrent le bonheur, tout ce qui est bonheur. Tu fais quoi dans la vie? Je gère le bonheur, ok. T'es dealer? Non, je suis happiness manager. C'est les gens qui viennent te voir quand t'es en train de bosser, ils viennent te voir, ils disent « T'es heureux là ?»

0: Vianney, c'est un premier extrait de son dernier album qui l'a écrit dans sa cabane. Voilà, un son un petit peu bois, un petit peu traditionnel, un petit peu essentiel, puisque c'est ce qu'il a souhaité faire avec ce nouvel album, revenir aux essentiels. Bien, chers amis, restez avec nous. À 17h, il arrive Sébastien Giton pour vous accompagner et puis vous ramener à la maison, pourquoi pas, et terminer cette journée avec lui. D'autant qu'on va parler de reggae, notamment entre 17h et 19h. Le 17-19, c'est ici que ça se passe avec l'invité Pierre-Paul Jacques. Il sera là au micro de Sébastien Giton. D'ici là, les infos de 17h, bien sûr. Avant cela, Sting, Russians et puis UB40 et Chrissy Hynde pour I Got You Babe.
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1: Lundi 12 octobre, bon après-midi avec ici, il est 17h. Et à 17h, c'est l'info. Hugo Marceau, bonjour Hugo.
2: Bonjour à toutes et à tous.
1: Et on commence ces infos avec, on en sait plus sur les événements de la matinée devant le lycée Arago à Reims.
2: Le concierge du lycée et un membre du personnel technique ont été blessés par un tir de mortier. L'un brûlé au dos et à l'épaule, l'autre égratigné. Les deux ont été pris en charge par les pompiers. Selon les services de la région Grand Est, ils ont été ciblés. Les deux hommes tentaient de se mettre à l'abri alors qu'une dizaine d'individus allumaient des feux de poubelle vers 7h du matin. On ne connaît pas encore le ou les autres. Il n'y a pas eu d'interpellation pour l'heure selon le parquet. Un incident en marge d'un élan de manifestation moins vigoureux mais toujours vif à Reims. Quelques tentatives de blocage ce matin, notamment sur les deux campus de l'université. Le mouvement doit reprendre de l'ampleur demain. Un rassemblement est prévu à 10h devant la maison des syndicats. La CGT appelle à la grève et au soutien.
1: Un dernier hommage à une grande Rwandaise de Reims.
2: Dafrosa Gauthier, morte d'un cancer le 3 octobre dernier. À l'âge de 72 ans, elle a été incinérée ce matin, obsèque à l'église Saint-André, suivi d'un verre du souvenir au cercle Colbert. Ce souvenir d'une quête acharnée, identifier les génocidaires rwandais réfugiés en France. Comme nombre de ses proches, amis et collaborateurs, Christophe Renzao tenait à honorer une dernière fois cette figure marquante. Il est président de l'association La Communauté Rwandaise de France.
3: Je l'appelais maman. Elle enquêtait sur les assassins de mes grands-parents. La dernière fois qu'on s'est vu avec Dafrosa, dans un procès, j'ai témoigné. Tant que partie civile, l'Association communautaire rwandaise de France. Et j'ai dit, entre autres, que personne n'aurait pensé qu'elle est non. Mes grands-parents et mes tantes se sont prononcés dans une cour française. Et je lui dois ça. Mon grand-père, Stanislas Rukema Monzi, mon papy a été tué d'une balle dans la tête. Ma grand-mère s'appelait Mariana. Ma grand-mère a été enterrée vivante avec 300 personnes. Moi, j'avais 13 ans. J'étais au Rwanda pour Pâques. Je les ai vus 3 jours avant qu'ils soient tués. 32 ans plus tard, j'en parle comme c'était hier. Elle les a amenés dans une cour française. Ils ont eu la justice. Ils sont dans les annales de la justice française. Personne ne dira pas qu'ils n'ont pas été tués. C'est important. Un grand hommage parce qu'elle nous a inspiré. C'est un combat qu'on va continuer à mener.
2: Christophe Renzao, président de l'association La Communauté Rwandaise de France. Il était avec Salomé Pineda. Des supermarchés cyber-attaqués. L'attaque informatique a commencé cette nuit. Elle impacte les installations frigorifiques de nombreuses enseignes partout en France, avec des conséquences plus ou moins importantes. Exemple, dans nos départements, les rayons de produits frais et surgelés sont indisponibles au Leclerc de Pierry, près d'Épernay, le Monoprix de Reims, Espace d'Erlon et le Carrefour Marché de la galerie de l'Hôtel de Ville de Châlons-en-Champagne. Les deux enseignes ont été, elles, inondées ce matin. Le système anti-incendie situé dans la zone frigorifique a explosé. Plusieurs magasins vont devoir jeter leur stock. Et puis, elle doit revenir ce soir, mais elle manque depuis la fin de journée d'hier l'eau potable. Les habitants de la commune du Gossoigny en sont privés à cause d'une panne. Les deux pompes qui alimentent le château d'eau voisin sont tombées en rade en quelques jours. La communauté de communes locale a distribué des packs d'eau hier soir. La réparation est en cours.
4: Coup d'œil sur la météo, Sébastien.
1: Belle journée aujourd'hui, hein, vous en conviendrez.
4: J'ai convenu.
1: Très agréable, hein, avec du soleil, de la douceur. On a eu jusqu'à 19-20 degrés. Bon, j'espère que vous avez profité, parce que demain, on va changer de couleur. On va être dans le gris plutôt, voyez-vous.
4: Très bien.
1: On annonce des petites pluies, mais très petites pluies déjà dans la nuit, notamment sur la montagne de Reims. Et puis demain, le matin, souvent le temps est sec, mais on commence à avoir en fin de matinée quelques petites gouttes ici ou là. Et ces averses, bien que faibles, vont se généraliser à toute la Champagne-Ardenne demain, dans l'après-midi. Pour les températures, ça ne changera pas. On sera comme aujourd'hui, 19 à 20 degrés. Puis la qualité de l'air lundi, c'est de niveau moyen, selon Atmo Grand Est. Et puis le trafic, enfin l'infomobilité, très compliqué en ce moment sur la 344 entre Reims-Saint-Rémy et Reims-Cormontreuil. Dans ce secteur, dans le sens Paris-Strasbourg, voilà, vous êtes nombreux, vous êtes ralentis, soyez prudents dans les parages. Puis sinon, rue de Venise, rond-point des droits de l'homme, place de la République, enfin vous connaissez tous ces secteurs. À part ça, en Champagne-Ardenne, ça roule bien et c'est tant mieux.
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1: Merci Hugo, on se retrouve tout à l'heure 18h pour le journal et en musique tout de suite. Téléphone, voici Cendrillon sur ICI Champagne-Ardenne. Bon après-midi.

0: Téléphone avec Cendrillon sur ICI.
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0: Bonjour, aujourd'hui lundi, ça y est, on a quitté le week-end. Bon, j'espère qu'il s'est bien passé pour vous ce week-end. Vous avez peut-être couru, remarqué. Vous savez qu'il y avait le gros événement, là, le Reims Champagne Run. Votre radio locale préférée était en direct. Il y avait beaucoup de monde, plus de 23 000 inscrits, je crois, coureurs. Carton, record il me semble d'ailleurs. C'était un beau moment, vous y avez peut-être participé, quoi qu'il en soit, que vous ayez couru ou pas. J'espère que vous êtes en forme, ou au moins que vous avez récupéré de la course d'hier. Et je vous remercie d'avoir choisi votre radio ici, Champagne-Ardenne, en cette fin d'après-midi. Alors, le programme pour ce qui arrive dans les prochaines minutes, Décibel, Émilie Mazoyer, l'actualité musicale du jour, elle nous parle de Blondie, de Muse, ou encore de Mylène Farmer, et aussi du groupe Trio qui fête cette année ses 30 ans. Happy birthday, joyeux anniversaire. Le groupe Trio, on en reparlera autour de 17h35. Juste après ça, vous jouerez avec nous. On a encore des jolis cadeaux pour vous, puisqu'on vous invite à une belle soirée de reggae music. Ça s'appelle la Reggae Night. Ce sera ce vendredi soir à Tinqueux au Tapis Rouge, anciennement le cas, pour info. Avec, entre autres, sur scène, Pierre-Paul Jacques. Et vous savez quoi? Eh ben, ça tombe bien parce que Pierre-Paul Jacques est notre invité tout à l'heure dans une petite heure autour de 18h10. Pierre-Paul Jacques, à qui on doit les tubes comme Je sais pas jouer ou encore Pierre-Paul Jacques, tout court. Bref, on discutera avec lui, il nous parlera de cette Reggae Night qu'on va vous offrir dans 30 minutes. Voici maintenant celle qui cartonne, mais comme jamais on ne l'a vu aux États-Unis. Elle est classée numéro 1 des ventes. Elle bat des records de longévité dans ses classements. Bref, c'est un phénomène. Elle a 27 ans. Elle vient d'Alabama, aux States. Et comme elle cartonne aux States, on s'est dit que on allait la passer aussi à la radio ici. Ici, Champagne-Ardenne. Voici Choosing Texas. La chanteuse, elle, s'appelle Ella Langley.

0: et dire qu'elle s'est fait connaître sur TikTok, c'est le phénomène aux États-Unis en ce moment dans la country. Elle explose tous les chiffres, numéro 1 de vente et puis des records de longévité. Elle a même mis sur le carreau Maria Carey pour tout vous dire. Choosing Texas, c'est le titre de cette chanson par Ella Langley.
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0: Alors la semaine prochaine, nous serons en vacances partout en France, vacances de la Toussaint, et qui dit Toussaint dit aussi évidemment Halloween, ça tombe bien. Moi je vous invite à aller au cinéma ce mercredi pour une avant-première. Alors c'est au cinéma de Charleville-Mézières, le Métropolis, avec l'avant-première de ce film, ce dessin animé, Shaun le Mouton, c'est le tout nouveau, c'est Shaun le Mouton, la bête d'Halloween. Écoutez la bande-annonce.
2: 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C'est Halloween à la ferme. Et Shaun et son troupeau sont de retour. Au programme, déguisement effrayant et catastrophe. Heureusement, Shaun a toujours une idée derrière la laine. Une petite potion pour un effet XXL. Et le fermier en a pris un poil trop. Par les créateurs de Wallace et Gromit et Chicken Run. Découvrez une comédie ébouriffante. Préparez-vous à un max d'aventures et un max de frissons.
0: Voilà, c'est le nouveau Shaun le Mouton, ça s'appelle la bête d'Halloween. Faut rappeler que Shaun le Mouton, c'est fait avec du carton, avec la pâte à modeler, avec des marionnettes. C'est pas du tout du film d'animation avec de l'image, etc., etc. C'est franchement de la bricole et c'est magnifique, c'est très drôle. Vos enfants, vos petits-enfants, ils vont adorer. Je rappelle, l'avant-première, c'est au cinéma Métropolis à Charleville-Mézières, ce mercredi 14 octobre à 13h15. Et si jamais vous n'êtes pas à Charleville ou dans le coin de Charleville, eh bien, il faudra attendre une petite semaine la sortie nationale.

0: Gérard Blanc sur ici, Champagne Ardenne du Soleil dans la nuit à 17h20 et dans un instant à Melbent, Fool's Garden. On aura aussi Renault, Mistral gagnant et puis un petit point météo en Champagne Ardenne.
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0: Lemon Tree par les Fool's Garden. On écoute ce tube de 95. D'abord, à Melbourne, voici. Pourquoi tu restes sur ici Champagne Ardenne ? Parce qu'on est bien, tiens.
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0: Lemon Tree sur ici, Champagne Ardenne, le groupe Fool's Garden. Et à 17h28, on fait un petit point météo. Alors déjà cette nuit, le temps va se couvrir peu à peu. C'est vrai qu'on a eu un très très beau début de semaine. Ce lundi était magnifique. Et les nuages font le retour. Donc dans la nuit, on aura 2-3 gouttes ici ou là. Notamment sur la montagne de Reims, nous alerte Météo France. 8 à 13 degrés dans la nuit, ça va, ça reste doux. Et demain, il fera encore chaud finalement hein, pour la saison. Comme aujourd'hui, demain, on annonce 19 à 20 degrés. En revanche, la différence entre aujourd'hui et demain, c'est que ce mardi, le temps sera le plus souvent bien chargé en nuages. D'abord le matin, le temps reste sec et puis dans l'après-midi, quelques gouttes qui pourraient, même s'il reste faible d'ailleurs, qui pourraient se généraliser à toute la Champagne-Ardenne. Donc on risque d'avoir des petites averses. La qualité de l'air, enfin, en ce lundi, l'indice est moyen, nous dit Atmo Grand Est, là où on fait les relevés, à Reims, Châlons-Champagne, Charleville-Mézières ou encore du côté de Troyes.
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0: Belle après-midi en musique et sous le soleil de Champagne-Ardenne. On va parler encore musique avec Émilie dans 3 minutes. Au menu, le groupe Blondie, le groupe Trio, le groupe Muse et Mylène Farmer. Mais d'abord, notre Renault Mistral gagnant.
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0: de toute beauté. Mistral gagnant Renault sur Ici Champagne Ardenne.
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0: Voici maintenant l'actualité musicale du jour, c'est Décibel. Salut Émilie Mazoyer.
2: Salut tout le monde. Émilie, au rapport pour votre dose quotidienne d'actualité musicale. Aujourd'hui, c'est l'anniversaire de la naissance du phénomène Blondie. Le groupe a donné son tout premier concert le 12 octobre 1974 à New York au CBGB, un tout petit club devenu cultissime.

premier concert de Blondie il y a 52 ans, jour pour jour. Et pour tout savoir des débuts tonitruants de ce groupe mythique et du New York rock'n'roll et déjanté de la fin des années 70, je vous recommande la lecture des mémoires de Debbie Harry, la chanteuse de Blondie. C'est sorti aux éditions HarperCollins France et ça s'appelle Face It. Le groupe Trio a 30 ans. Que la fête

0: vocale.
1: Daniel, Manu, Gizmo et Mali. Pour ses 30 ans, le groupe Trio revient au complet, à 4. Un best-of sortira ce vendredi, avec dans les titres bonus inédits proposés, une chanson de droite. Eh oui, de l'aveu même des garçons, c'est une grande première dans leur carrière. Les grands festivals d'été français ont fait leurs premières annonces pour lancer les éditions 2027. Et un groupe anglais, chouchou du public français depuis 25 ans, sera tête d'affiche en Bretagne, dans les Hauts-de-France et en Franche-Comté.

0: Toulouse, aux Vieilles Charrues, au Main Square et aux Eurockéennes. C'est un événement qui ravit les fans du groupe et que l'on doit à la sortie en juin dernier de leur 10e album, The Wow Signal, qui n'a pas été le phénomène wow espéré. Alors pour reconquérir le public, rien de tel qu'une belle tournée. Avant les festivals que je viens de vous citer, Muse sera sur scène à Paris le mois prochain, en décembre à Montpellier et en janvier à Bordeaux et Lyon. Mylène Farmer et DJ Snake ensemble, tout sourire dans un champ de blé au coucher du soleil. Avec une photo postée sur les réseaux sociaux, les deux artistes confirment leur collaboration pour le nouvel album de Mylène et Grégor, à découvrir le 30 octobre.
1: Merci Émilie Mazoyer. Rendez-vous 19h-20h ce soir pour Décibel et aux côtés d'Émilie, Oshi pour son nouvel album qui s'appelle Bonjour Docteur.
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1: Vous allez pouvoir gagner maintenant deux invitations pour la Reggae Night. Reggae Night version 3, hein, ou 3e édition si vous préférez. Ça va se passer ce vendredi soir à 19h30 pour bien commencer les vacances de la Toussaint au Tapis Rouge à Tinqueux. Alors le Tapis Rouge, on connaît encore mal finalement ce lieu. C'est un nouveau lieu qui en fait se trouve à l'emplacement de l'ancien cas. Ouais, le cas à Tinqueux qui a déménagé désormais à Reims. Eh bien c'est le Tapis Rouge qui a pris le relais avec une programmation musicale et quelque peu variante et différente, évidemment, puisque là, on parle de reggae. Il y aura sur la scène de cette Reggae Night numéro 3, le chanteur Pierre-Paul Jacques, mais aussi un groupe un peu plus jeune, toujours dans l'esprit un peu rock, le Dub Silence, c'est comme ça que s'appelle cette formation. Alors, pour gagner ces deux invitations, une petite question très simple, dites-moi, quel pays est considéré comme le berceau de la musique reggae? Est-ce que c'est le Brésil, la Jamaïque ou Cuba? Cuba, la Jamaïque, le Brésil, où est née la musique reggae? C'est ça en fait la question. Vos réponses maintenant, bonne chance, 03 26 48 2000 et à tout de suite.
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1: Benabar, elle danse, c'est sa dernière chanson en date et puis on enchaînera avec ce tube de Abba, guimet, sur Ici Champagne Ardennes.
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0: Gimme, gimme, gimme, ou guimé, guimé, guimé, hein, comme vous voulez, avec l'accent. C'était le groupe ABBA sur Ici.
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0: Et on va jouer avec Olivier Despernay. Bonjour, Olivier.
3: Bonjour, la famille.
0: Eh ben, ça va, nous appeler la famille, ça fait plaisir. Comment ça va, Olivier?
3: Ah, très, très bien, merci.
0: On peut dire à nos auditeurs ce que vous faites en ce moment ou on n'a pas le droit?
3: Bon, oui, il n'y a pas de souci. En fait, je suis chauffeur de car et là, je suis en attente pour les lycéens. Voilà.
0: Pour les lycéens, d'accord.
3: Voilà.
0: Ils sont en cours là.
3: Disons qu'ils vont quitter dans ici un petit quart d'heure et donc je les ramène à partir des 18h.
0: Hein. Ok, voilà. Là, on est sur la région d'Épernay, hein, c'est ça?
3: C'est ça. C'est okay. Ça.
0: Très bien, Olivier. Alors, on en revient aux moutons et à cette question. Quel est le berceau de la musique reggae, le Brésil, la Jamaïque ou Cuba?
3: Alors, disons qu'on a tous, c'est vrai qu'on a tous eu dans notre enfance un petit côté reggae. Mmh. Et donc, la Jamaïque, bien sûr, avec Bob Marley, puis Jimmy Cliff, UB40, etc.
0: Je vois qu'on a affaire à un spécialiste. Bravo, bonne réponse, Olivier.
3: Merci, merci.
0: Avec
3: gentil, plaisir. Ouais, super.
0: Ah oui, vous allez passer une super soirée ce vendredi, c'est au Tapis Rouge à Tinqueux, anciennement le cas. C'est l'association rémoise qui s'appelle Transculture, en fait, qui organise cette grande soirée concert. Ça s'appelle Reggae Night 3. Donc, il y a eu déjà deux précédentes éditions. Et donc, cette fois-ci, à l'affiche, on a Pierre-Paul Jacques. Vous vous souvenez sûrement de Pierre-Paul Jacques?
3: Bien sûr.
0: Ouais.
3: Ouais, super. Super.
0: Ah, voilà, tiens.

0: très bon.
1: Sauf que là, il est en français, mais c'est pas grave. Ok, Olivier, en tout cas, vous passerez un bon moment donc au rendez-vous ce vendredi soir au Reggae Night numéro 3 avec Pierre-Paul Jacques et en première partie. Il y a Dub Silence en première partie.
0: C'est génial. Bon. Merci à vous.
1: Bah, avec plaisir.
0: Et puis, bonne continuation et puis plein de bonnes choses. Puis on continue.
1: Bah, super. Attendez, partez pas si vite parce qu'Olivier, vous serez encore jusqu'à quelle heure dans le bus, là, enfin dans le car?
0: Là, bah, je suis encore 10 minutes.
1: Ok, et ben ça vous laisse le temps de rentrer à la maison tranquille pour écouter l'interview, puisque Pierre-Paul Jacques est mon invité dans, allez, à peu près une petite demi-heure, même pas, autour de 18h10-15 dans ces eaux-là. On accueille Pierre-Paul Jacques, il nous annonce cette soirée, ok?
0: Super, c'est gentil à vous, et puis bien le bonjour à Pierre-Paul Jacques.
1: Eh ben ce sera dit, salut Olivier, merci et bravo!

Ah bah dis, quand même, hein, James Brown, quel talent, Living in America, The Rocky Story, évidemment, sur ici, Champagne-Ardenne. Bah oui, c'était dans la bio de Rocky, avec Stallone et tout. Bonne fin d'après-midi, 17h47, c'est ici, Champagne-Ardenne.

0: Living in America par James Brown sur ici Champagne-Ardenne dans 9 minutes, c'est le journal de 18h. Et puis d'ici là, musique avec Adèle Castillon et Gold.
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0: C'est le tube de cet été 2026. Été avec toi, Adèle Castillon.
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0: Excellente fin d'après-midi sous le soleil en Champagne-Ardenne, il est 18h. L'heure du journal, Hugo Marceau, acte 5, lycéens et étudiants toujours dans la rue.
2: Assemblée générale en cours en ce moment à la maison des syndicats de Reims. C'est là que les organisations étudiantes et lycéennes appellent au rassemblement demain matin. Manifestation à 10h avec l'appui de la CGT de la Marne. Un préavis de grève est déposé pour les salariés de la fonction publique et du privé en soutien. Aujourd'hui, deux bâtiments de l'université ont été bloqués. Quelques tentatives ce matin également devant les lycées. Et un incident en marge a déploré tôt ce matin devant le lycée polyvalent Arago à Reims. Bonsoir Soline Demestre.
3: Bonsoir Hugo, bonsoir à tous.
2: Deux agents de l'établissement ont été blessés par un tir de mortier.
3: Oui, deux agents employés par la région mais qui travaillent au lycée Arago. L'un est concierge, l'autre agent technique. Le lycée devait rouvrir ce matin après 10 jours de fermeture liés au débordement dans le cadre du mouvement lycéen. Mais avant l'ouverture vers 7h, une dizaine de casseurs sont arrivés devant le lycée, dont une majorité cagoulée selon le rectorat. Et ils ont commencé à mettre le feu à des poubelles. D'après la région, les deux agents sont alors sortis de la loge préfabriquée qui avait été installée la semaine dernière après des dégradations pour se mettre à l'abri. C'est à ce moment-là qu'ils ont été pris pour cible alors qu'ils étaient de dos. L'un d'eux a été brûlé au dos et à l'épaule. L'autre s'en sort avec des égratignures. Dans la foulée, les quelques élèves présents ont été renvoyés chez eux, notamment les internes arrivés la veille. Les cours ont été assurés à distance cet après-midi. Ils le seront encore demain. Même scénario au lycée Joliot-Curie à Croix-Rouge après des échauffourées ce matin devant l'établissement, cette fois sans faire ni blessés ni dégradation.
2: Et les auteurs des tirs devant le lycée Arago sont toujours recherchés. Franck Leroy, le président de la région Grand Est, comme le recteur Vincent Stanek, condamne fermement ces violences. L'éducation nationale, de son côté, a compté 8 membres du personnel blessés en France lors d'incidents ce matin en marge du mouvement lycéen. Des surgelés à jeter et des rayons de produits frais en panne. C'est le cas au Leclerc de Pierry, près des Pernes, comme dans de nombreuses enseignes de la grande distribution partout en France. Intermarché, Carrefour, Monoprix, tous victimes d'une cyberattaque qui impacte leur système frigorifique. L'état des lieux est toujours en cours. Le parquet de Paris a ouvert une enquête. Là, le problème, c'est l'hygiène. La préfecture de la Marne a prononcé la fermeture administrative d'une épicerie à Châlons-en-Champagne. JC Exotique, c'est le nom de l'enseigne, rue Léon Bourgeois. Les normes sanitaires n'étaient pas respectées selon la préfecture. Le danger était immédiat pour les consommateurs. Elle évoque des aliments non identifiés, la présence de nuisibles ou encore la réutilisation de bouteilles d'eau pour le conditionnement de boissons artisanales.
0: 8 à 12 centimes en moins pour les particuliers.
2: C'est la promesse de Total Energy. Aujourd'hui, après une réunion avec le Premier ministre Sébastien Lecornu, son PDG Patrick Pouyanné s'est engagé à abaisser le prix du litre de gazole, le fruit d'un déstockage du carburant. À partir de début novembre, la réduction doit atteindre 20 centimes pour le litre de gazole non routier, le GNR. L'eau potable manque depuis hier soir dans la commune du Gossoigny, au nord de Cézanne. Les habitants de la commune en sont privés depuis hier soir à cause d'une panne. Les deux pompes qui alimentent le château d'eau voisin ne fonctionnent plus, et bien pour pomper dans la nappe phréatique. En attendant, la communauté de communes a distribué des packs d'eau aux habitants. La réparation est en cours, assure le maire.
0: D'Afrosa Gauthier, un nom qui résonne au Rwanda comme à Reims.
2: Celle qui fut l'une des grandes militantes de l'après génocide de 1994. Elle aura passé une grande partie de sa vie à traquer les génocidaires réfugiés en France. Un dernier hommage lui a été rendu aujourd'hui, 9 jours après sa mort à l'âge de 72 ans. Obsèques publiques à l'église Saint-André avant un moment de recueillement collectif au cercle Colbert. Immaculée Inganzima Katie, rwandaise d'Alsace et figure associative reconnue dans le travail de mémoire, ne pouvait pas rater ce moment.
4: Elle m'appelait petite sœur, je l'appelais grande sœur. Le fait qu'elle soit la voix de 100 voix, elle a perdu ses parents, la même chose que moi. Mon papa a été tué en 62, j'étais sur le sein de ma mère. Ma maman a été tuée en 94. Et vu que je suis une militante aussi, elle et moi, on avait un projet commun là, d'écrire un livre sur comment on a utilisé l'emprisonnement arbitraire. Lorsque la guerre au Rwanda a commencé en 90, on était plus de 10 000 prisonniers dans les stades, partout. sans raison. Le fait qu'elle meure, ce projet ne mourra pas, parce qu'elle m'a ouvert les yeux. Les Tutsis du Rwanda, nous avons vécu dans l'injustice à vie. On va le faire vivre pour faire vivre Dafrosa.
2: Propos recueillis à Reims par Salomé Pineda. Et comment préserver ces paysages, sa biodiversité, tout en développant l'activité économique? Le parc naturel régional des Ardennes vous invite à participer aux prochaines grandes orientations politiques le concernant. Vous pouvez donner votre avis en ligne sur le site du parc ou en mairie des communes concernées par le parc. Une enquête publique est ouverte depuis ce lundi et pour un mois sous l'autorité de la région Grand Est. Un dernier coup d'œil sur la météo pour ce soir.
0: Vous avez aimé le soleil aujourd'hui, Hugo?
2: Et les températures fraîches de ce matin.
0: D'accord, donc vous n'avez pas aimé le soleil alors?
2: Si, les deux. Et
0: D'accord, l'ensemble.
2: Okay. L'ensemble, je prends tout.
0: Très bon,
2: on a la même chose.
0: Oubliez le soleil, parce que demain c'est gris. On a même un petit peu de pluie, alors les températures ça ne change pas. Demain c'est la même chose. Aujourd'hui 19-20, demain encore 19-20, nous dit Météo France, mais donc différence. Ciel bien couvert le matin, c'est gris, mais c'est sec. Et puis peu à peu arriver de petites gouttes de pluie. Alors ce ne seront pas de grosses averses, nous dit Météo France, mais ça devrait se généraliser à toute la Champagne-Ardenne demain dans l'après-midi. Donc il n'est pas improbable qu'on soit un petit peu mouillé dans la journée pour la qualité de l'air. Enfin, Atmo Grand Est nous donne un indice moyen pour aujourd'hui à Reims, à Chalon, Charleville-Mézières et du côté de Troyes.
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0: Merci beaucoup Hugo, l'info revient tout à l'heure à 19h. You speak English?
2: Very well.
0: Ok, alors traduction, shiny happy people s'il vous plaît.
2: Des gens qui brillent, des gens heureux, des gens, R.E.M.
0: Ouais,
2: on est pas mal.
0: C'est pas mal. Des gens qui brillent, des gens heureux. Ouais, des gens heureux qui brillent. Je sais pas dans quel sens on peut le traduire.
2: Ça marche aussi.
0: En tout cas, c'est super chouette et ça a été un énorme carton, ça. Ça date quand même de 1991, ce qui ne nous rajeunit pas. Allez, on écoute REM donc maintenant sur ici Champagne Ardenne.

0: Shiny Happy People par le groupe REM sur Ici Champagne Ardenne.
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0: Je ne sais pas si vous venez de grimper à bord de la voiture en terminant le travail ou en rentrant de course ou récupérer les enfants, remarquez, peu importe la raison. Mais si vous êtes dans la voiture, vous écoutez la radio, votre radio ici, Champagne Ardenne. Et moi, j'aime bien ça, vous accompagner sur la route. D'abord, restez prudent, vigilant, bien sûr. J'aime bien aussi vous offrir la musique qu'on aime, que vous aimez. Tiens, dans un instant, Marc Lavoie dans duo avec Patrick Fiori. C'est très sympa, ça s'appelle Occupé. Et puis, juste après ça, on accueillera notre invité, Pierre-Paul Jacques. Ouais, Pierre-Paul Jacques est en concert ici à Reims. Enfin, c'est Tatinque, mais c'est tout comme, vous en conviendrez. Au Tapis Rouge. Le Tapis Rouge, c'est ce nouveau lieu qui accueille plein d'événements et notamment des concerts. C'est l'ancien cas à Tatinque, tout bonnement, voilà, pour le situer. Et donc, Pierre-Paul Jacques sera en concert ce vendredi soir à l'occasion de Reggae Night. Reggae Night numéro 3, s'il vous plaît, grande soirée reggae. On va tout vous dire avec Pierre-Paul Jacques, notre invité, dans 3 minutes. Cat Size, saison 2, ça y est, ça arrive. On va en parler en détail et on ira dans les coulisses avec Patrice Gascoin autour de 7h20, puis à 7h15 sur ici Champagne Ardenne, championne. Cette semaine, Alexandre Audabran, partage un bon moment et nous offre le portrait d'un basketteur qui s'appelle Philippe Sauret et qui vit évidemment est en Champagne Ardenne. Rendez-vous à 7h15. Et comme promis, Marc Lavoine en duo avec Patrick Fiori. Ça s'appelle Occupé. Bon début de soirée avec ici Champagne Ardenne.

0: Occupé, nouveauté sur Ici Champagne Ardenne, Marc Lavoine et Patrick Fiori.
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0: Souvenez-vous, on est en 1999 et cette année-là, on a tous, sans exception, dansé et chanté

0: Bonsoir Pierre-Paul Jacques.
1: Bonsoir, salut tout le monde.
0: Et ravi de t'accueillir sur l'antenne d'ici Champagne-Ardenne pour ce concert donc ce vendredi au Tapis Rouge à Tinqueux. Comment tu abordes cette date ici en Champagne ?
1: Eh ben très bien, ça fait un petit moment qu'on n'est pas passé à Reims exactement. Là c'est à Tinqueux, c'est ça ?
0: Oui, Tinqueux, c'est pareil, hein, c'est collé à Reims, c'est... Oui, c'est la même chose.
1: Ouais, c'est juste à côté quoi.
0: Oui, tout à fait.
1: Eh ben on est hyper contents, en plus c'est Jimmy, c'est un gars qu'on connaît bien, qui organise plus ou moins le concert, donc on est...
0: Oui, alors tu fais bien de le dire. C'est Jimmy avec toute son équipe, c'est l'association Transculture, en fait, hein, qui fait plein de choses ici, qui organise effectivement cette soirée.
1: D'accord, oui, c'est pas lui tout seul, ouais, j'imagine. Ouais, mais...
0: Alors, j'aimerais qu'on parle un peu de ta musique, et évidemment que, voilà, on a écouté quelques petits extraits de tes gros tubes, fin des années 90, début des années 2000, qu'on connaît bien, bon. Mais il n'y a pas que ça, il y a notamment ton dernier album qui s'appelle, alors je me dis, est-ce que je vais me planter, je ne sais pas, Skabadang, on dit comme ça?
1: Ouais, ça peut aller, ouais.
0: Ça peut aller.
1: T'étais pas loin, c'est pareil.
0: À toi l'honneur,
1: Skabadang,
0: alors.
1: Ça marche aussi.
0: Comment tu dis, alors?
1: Moi, je dis Skabadang.
0: Skabadang, pardon. Voilà. Skabadang, c'est le nom de l'album, mais c'est aussi une chanson. Tiens, je te propose qu'on mette un extrait.
1: Allez.

0: Ça donc, c'est ton dernier album, Pierre-Paul Jacques. T'es toujours dans ces teintes jamaïcaines très, très affirmées.
1: Eh ben, tout à fait, parce que celui-là, justement, je suis retourné en Jamaïque pour l'enregistrer en entièrement. Mmh. Donc avec Clive Hunt, le grand Clive Hunt, avec qui j'avais fait déjà beaucoup d'albums dans le passé, là-bas aussi en Jamaïque. Mmh. Donc voilà, c'est pour ça que ça sonne vraiment jamaïcain, la musique. Heureusement, en plus, j'ai envie de dire.
0: Ce serait dommage que pour du reggae, ce soit pas trop jamaïcain, c'est ce que tu veux dire?
1: Ça serait ballot, ouais.
0: Tu sais, la soirée s'appelle Reggae Night, ça nous rappelle le tube de Jimmy Cliff, tu te souviens de la chanson évidemment?
1: Bien sûr.
0: Je propose qu'on fasse une toute petite pause, Pierre-Paul Jacques, sur ici Champagne Ardennes. On revient dans un petit instant pour continuer à discuter de cette Reggae Night, donc ce vendredi soir, à Tinqueux, au Tapis Rouge.

0: Say and So Joe, le gros tube de 75 signé Murray Head sur ICI Champagne-Ardenne.
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0: Sur ici Champagne-Ardenne, on accueille Pierre-Paul Jacques avec évidemment tous ces grands tubes dont on se souvient fin des années 90 et puis le début des années 2000, mais aussi avec le nouvel album. Dans ce concert Reggae Night là, ce vendredi soir, Pierre-Paul Jacques, qu'est-ce que tu vas faire un petit mélange de tout ça, tes anciens tubes et ce que tu fais aujourd'hui sur ce dernier album qui s'appelle, je le redis, Skabadeng.
2: Ouais, très bien.
0: Fais gaffe.
2: Ouais, et puis, en fait, je fais des, tu vois, je fais un mélange un peu de tous les albums, on va dire.
0: Ben oui, parce que t'as une sacrée discographie, en fait. On le sait peut-être pas forcément.
2: J'en ai beaucoup trop pour tous les faire en concert, ou alors faut. Je sais pas, ça durerait 8 heures, quoi.
0: Sur ton dernier album, que je viens de citer, est-ce qu'il y a une chanson que tu vas chanter, là, ce vendredi soir, qui représente quelque chose de particulier ou pour laquelle tu ressens des choses?
2: Oui, alors, par exemple, en tenue camouflée. Parce que justement, ça parle des dégâts infligés à la nature et qu'il se passe pas grand chose pour au moins tenter de freiner tout ça, quoi.

0: à l'écoute là, en ce moment, qui sont peut-être hésitants, qui disent, oui, je me souviens bien de Pierre-Paul Jacques, notamment ce qu'on a écouté en extrait tout à l'heure, je sais pas jouer, ou encore Pierre-Paul Jacques, mais comment on pourrait, ou comment toi, tu pourrais les convaincre, ou les inciter tout simplement à venir au concert à la Reggae Night ce vendredi soir? Qu'est-ce que tu leur dis à nos auditeurs?
1: Eh ben, je leur dirais que je vais chanter une chanson qui s'appelle Triomphe de l'amour, qui est dans un autre album, qui s'appelle La Retournigo, et ça, ce que je peux dire aux gens qui se rappellent plus trop et tout, c'est d'aller l'écouter, par exemple, sur YouTube ou où ils veulent. Il y a un clip aussi qui va avec.
0: Ouais.
1: Et donc, ça s'appelle Triomphe de l'amour. Et j'espère que ça les incitera à venir.
0: C'est qui, c'est quoi ton public? Qui va venir vendredi soir? Qui peut venir?
1: Ben, c'est un peu comme mon nom, tu vois, Pierre-Paul Jacques, ça veut dire tout le monde est n'importe qui.
0: Ouais.
1: Hein, et donc c'est un peu ça. Et il y a pas que des vieux. Hein, tu sais, moi j'ai 62 ans, c'est souvent moi le plus vieux dans les concerts. Tu vois, parce que je dis lever. Non, je te promets.
0: Oui.
1: Je dis ouais, levez la main les vieux et tout. Et en fait, ouais, il n'y en a pas beaucoup. Alors des fois, t'en as un ou deux. Le mec il me dit ouais, j'ai 58. Je dis ah bon, c'est bon. Et sinon non, il y a tout. Il y a même des gens qui viennent avec leurs enfants quand c'est le
0: ouais.
1: Pas la nuit, hein, mais le les concerts la journée, les trucs gratuits et tout. Il y a toujours beaucoup d'enfants, c'est familial.
0: Et puis alors, tiens, tu parles de génération, il y a aussi une autre génération de la musique qui t'accompagnera en première partie, c'est Dub Silence, tu connais?
1: Enfin, je ne les connais pas personnellement, mais ouais, je vois, ouais, bah eux, ils font leurs petits trucs depuis un moment, quoi. Donc, évidemment, obligé de, tu vois, d'en entendre parler, déjà.
0: Merci beaucoup, Pierre-Paul Jacques.
1: Ok, ben, à bientôt, tout le monde.
0: À vendredi.
1: À vendredi.
0: Oui.
1: Allez, ciao.
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0: Ici Champagne-Ardenne, merci beaucoup Pierre-Paul Jacques. Dans un instant, on écoute Laura Branigan, souvenir des années 80 avec Self Control. Et puis on fera un nouveau point météo et circulation en Champagne-Ardenne.
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0: 1984 pour ce tube de Laura Branigan, Self Control sur ici Champagne Ardennes. On prend 30 secondes pour regarder la couleur du ciel de demain. Ce sera moins chouette qu'aujourd'hui, mes amis. Je suis navré, mais demain, c'est gris le plus souvent. Un temps sec le matin, probablement, mais assez rapidement, fin de matinée. Arrivée de petites gouttes ici ou là, et ces pluies pourraient se généraliser. Pas forcément en grosse quantité, hein, ça resterait des averses faibles, nous dit Météo France, mais tout de même, ça pourrait toucher un peu partout la Champagne Ardennes. 19-20 degrés. Oui, ça reste chaud pour la saison. Ce sont les maximales prévues pour demain. Concernant la qualité de l'air, Atmo Grand Est nous donne l'indice moyen aujourd'hui à Châlons, à Charleville, à Reims et à Troyes. Et puis l'info mobilité, trafic fluide sur la Champagne Ardennes, hormis le centre de Reims dans les secteurs habituels. Mais enfin, ça, vous le savez. Soyez prudents, hein, prenez soin de vous et des autres sur la route.
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0: Peter Kingsbury, le chanteur de Cock Robin avec Only the Very Best. Et puis tout de suite, c'est Pierre Demar, Je pense à vous.
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0: Vous avez reconnu évidemment Starmania, bien sûr, la chanson Only the Very Best en français, c'est SOS d'intérieur en détresse. Et là, c'était non pas Balavoine, mais Peter Kingsbury, la moitié du groupe Cockrobin. Et tout de suite, les coulisses télé Patrice Gascoigne. Aujourd'hui, impossible de manquer le retour sur TF1 de la très spectaculaire série Cat Size. Et pour nous en parler, Patrice, vous avez les trois héroïnes à votre micro.
1: Vous allez en prendre plein les yeux, la saison 2 de Cat Size est encore plus spectaculaire que la première.
2: Ça fait des mois qu'on n'a rien fait.
3: Sur ce coup-là, je vous propose qu'on y aille en mode infiltré. Je sens bien ces petits vols.
1: Les sœurs Chamade sont de retour ce soir sur TF1. Tam, jouée par Camille Lou, Scylla par Constance Labbé et Alexia par Claire Romain, les sœurs reprennent du service avec des scènes d'action qui nous emmènent au Mont-Saint-Michel, mais aussi au musée d'Orsay ou sur un train en marche. C'est peu de dire que les trois comédiennes sont devenues hyper complices sur ce tournage de Cat Size. La preuve, à mon micro, j'ai essayé de les piéger avec une interview express. Allez, quelle est la plus casse-cou des trois? Camille Lou, Constance Labbé et Claire Romain.
4: On devient toutes les trois à travers nos personnages.
5: On galère à répondre parce qu'on a chacune une zone de casse-cou.
6: Moi, je vais être casse-cou dans l'eau. Toi, tu vas être casse-cou dans l'air. Claire, elle va être casse-cou
7: sur le sol.
6: Non, mais en vrai, par exemple, je vais pas du tout être casse-cou sur un cheval.
4: Alors autant dans la vie, moi, je le suis pas du tout. Mais c'est vrai qu'en tournage, on m'a dit, Camille, tu vas conduire un sidecar d'époque. Je dis, ouais, vas-y, c'est bon, vas-y, on y va. Alors que dans la vie, je le ferais pas.
1: Quelle est la plus coquette des trois?
4: J'aurais presque envie de dire toi. T'as ton style, t'as ton truc. Constance, elle dérange pas de son look et...
6: Ouais, mais coquette, c'est quoi, coquette?
4: Ouais.
6: Moi, je sais quoi, je connais pas la division de coquette.
4: C'est clair.
8: Non, mais moi, je sais que j'aime bien mettre ma skincare, mes trucs comme ça.
6: C'est clair, elle utilise des mots comme skincare, donc c'est clair.
4: C'est elle, oui, non, c'est clair.
1: La plus râleuse des trois.
4: Ah, je regarde Camille.
8: Ouais. Non, mais pas en mode râleuse, mais plus expressive dans sa réalité.
4: On est pareil là-dessus.
6: Franchement, vu ce qu'on a traversé, aucune de nous trois.
1: Celle qui était la plus triste à la fin du tournage.
4: Ouais. Toutes les trois.
1: Celle qui a organisé les retrouvailles après.
6: On a tout essayé. Cela dit, toi, t'as essayé le dîner, on a essayé.
1: Ça s'est pas fait.
6: On a toutes des emplois du temps un peu chargés, donc les retrouvailles sont souvent difficiles, mais on lâche pas, quoi.
1: Allez, dernière question. Celle qui aurait rêvé d'avoir le rôle d'une autre.
6: Moi, quand j'ai dit, je me suis dit, ah bon, d'accord, je suis la grande sœur un peu chiante, ok, très bien. Et en fait, c'est hyper bien casté.
1: Donc, Claire Romain ne suit absolument pas ce que dit ça. Constance.
6: Elle était sur sa skincare.
1: Camille, un dernier mot.
4: Je ne suis pas râleuse.
1: Camille Lou n'est pas râleuse. Claire Romain prend soin de sa peau et Constance Labbé aime jouer dans l'eau. Toutes les trois sont les super héroïnes de Cat Size de retour ce soir sur TF1.
0: Merci beaucoup, Patrice Gascoigne. Les coulisses télé tous les soirs sur ICI Champagne-Ardenne. Champion, cette semaine avec un basketteur, on retrouve Alexandre Audabran après cette jolie balade de Ten Sharp. Voici You.

0: You, c'était le groupe Ten Sharp sur ICI.
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0: 7h moins le quart, c'est l'heure de champion championne avec Alexandre Audabran qui reçoit cette semaine Philippe Sauret. Il va fêter cette année sa 50e année dans le basket rémois. Et depuis 1976 où il a été joueur, puis entraîneur de Reims Saint-Jacques, du Reims Basket Féminin, et toujours dans le même club, manager, et depuis 2016, président des Pétillantes, la section féminine du Champagne Basket. Alors aujourd'hui, Philippe Sauret évoque ses débuts comme joueur.
2: Comme joueur, j'avais une famille plutôt cycliste, et par contre, bon, je suis d'origine des Ardennes, j'ai vécu une dizaine d'années à Monthermé, en pleine vallée, et on a déménagé sur Charleville, et sur Charleville, on a trouvé un club de basket, tout simplement, qui s'appelait la SPTT de Charleville, devenu aujourd'hui les Flammes Carolo. Voilà, et je suis venu au basket de cette manière, je dirais, en abandonnant le vélo, parce que je trouvais que c'était un sport trop difficile à l'époque.
3: À cette époque, les Ardennes et Charleville, c'était le vélo et le basket, les sports un peu majeurs sur la zone, sur la ville?
2: Non, c'était surtout le basket, puisqu'il y avait l'histoire de l'étoile de Charleville, qui a fait la Coupe d'Europe et autres. Et puis, c'était aussi, je recherchais plutôt un sport collectif, donc, j'avais déjà fait un peu de basket, vraiment sur Monthermé, et puis globalement, c'est vrai que c'est un sport qui m'attirait vraiment.
3: Comment vous qualifieriez votre carrière de joueur? Quel joueur étiez-vous?
2: Je jouais au poste de meneur, après j'ai fait pas mal de sélections, que ce soit régionales, nationales, puisque j'étais en équipe de France cadet et junior à l'époque avec mon époque, c'est Grégoire Beugnot, Jacques Monclar, Hervé Dubuisson, enfin des noms importants. Et puis je suis parti des Ardennes vers le club de la SIG, Strasbourg, pendant une saison. C'était ma première saison en première division, ça s'appelait à l'époque la Nationale 1, pas la Pro 1. Et c'est vrai que c'était une expérience intéressante. On a gagné la Coupe de France junior avec Grégoire Beugnot. Ensuite, la saison s'est pas très bien passée, puisque à l'époque mon entraîneur était Francis Jordan, qui était auprès le sélectionneur national. Et puis c'était une descente pour le club. Et je suis revenu à Reims parce qu'il y avait un projet, l'arrivée de Gérard Bosse, qui était un des noms importants, je dirais, pour le développement du basket à Reims. Et voilà, c'est comme ça que je suis revenu. Et puis il y avait aussi le rapprochement familial, puisque j'ai eu mes premiers enfants très jeunes. Donc on souhaitait aussi se rapprocher des Ardennes, et le projet du Reims Champagne Basket à l'époque me paraissait intéressant.
0: Philippe Sauret, donc ancien joueur et entraîneur de basket ici en Champagne Ardennes. On le retrouvera demain, et l'intégralité de l'interview, c'est ce dimanche 10h-11h.
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0: Le Petit Pêcheur, c'est Manon Lisa, et puis on enchaînera avec cette balade italienne Mamma Mia, Eros Ramazzotti, qui chante Una Storia Importante.
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0: Bam, bam, bam, ça donne envie de chanter quand même. Hein. Eros Ramazzotti avec Una Storia Importante, 7h05 dans 5 minutes, le journal de 19h sur ici Champagne-Ardenne. Et dans un instant, on écoute Estelle avec Te rencontrer encore.
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1: Estelle qui chante Te rencontrer encore. Passez une très belle soirée en musique. Après le journal de 19h, on retrouve Décibel avec Émilie Mazoyer. Son invité ce soir, c'est Oshi, hein, pour son nouvel album qui s'appelle Bonjour Docteur.
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1: Et merci de tout cœur d'avoir choisi ici Champagne-Ardennes, il est 19h. L'heure de votre journal présenté par Marine Logeny.
3: Il n'y aura pas cours demain au collège La Canale à Aubagne. Ce matin, un élève de 14 ans est entré avec un fusil de chasse caché dans un étui à guitare et a tiré sur le principal et une professeure. Les deux victimes sont blessées aux jambes, hors de danger ce soir. Une enquête pour assassinat est ouverte. Le père de l'adolescent lui est en garde à vue. Plusieurs armes ont été saisies au domicile familial. Julien Raymond, vous êtes à Aubagne devant le collège ce soir avec les élèves.
4: Younes, par exemple, a du mal à trouver ses mots. Cet ado en troisième se gratte la tête. Le principal suspect, il l'assure, c'est son délégué de classe. Younes était en cours ce matin quand il l'a entendu tirer.
5: D'un coup, on a entendu des coups de feu. Après, la prof nous dit que c'est des travaux. Je savais que ça avait pas forcément le bruit de travaux. Après, on est sorti dans la cour. On nous a rassemblés et nous a expliqué qu'en fait, un élève de ma classe s'était introduit dans le collège avec une arme à feu et qu'il avait tiré sur le proviseur.
4: Le principal à terre, ensanglanté, une image très choquante, vue par plusieurs élèves. Très vite, les professeurs se sont organisés pour rassurer, mettre en sécurité les élèves. Monsieur Canazzi, prof d'espagnol, me raconte que l'un des coups de feu a été tiré devant sa classe ce matin. Un grand boom qui l'a tout de suite fait paniquer.
6: On a entendu des bruits forts. On ne sait pas si c'était des pétards. On n'est pas très habitué à entendre des détonations dans le collège. Et l'alarme a rapidement retenti. Ces bruits m'ont un peu apeuré. Donc, j'ai préféré ne pas laisser sortir les élèves. Et finalement, j'ai bien fait, je leur en suis confiné.
4: Le suspect est l'un des élèves de ce professeur. Je n'ai rien vu venir, regrette-t-il. C'était un élève effacé avec qui j'avais peu de contact.
3: Et ça pose évidemment des questions sur la sécurité dans les établissements scolaires qui dépendent des départements. Martine Vassal est présidente LR du conseil départemental des Bouches-du-Rhône. Elle s'est rendue sur place ce matin et selon elle, le drame aurait pu être évité.
7: Je suis très en colère parce que dans cet établissement-là, nous avons depuis 2015 sécurisé pratiquement tous les collèges de ce département. On en a encore une dizaine à faire, une grosse dizaine à faire. Et puis, il y en avait cinq qui refusaient, pour des raisons diverses et variées, de sécuriser les établissements. Donc, La Canale en faisait partie. La principale précédente ne voulait pas. Et donc, effectivement, le principal qui aujourd'hui a reçu les coups de fusil, lui, était d'accord. Donc, il était prévu de le faire, mais bien sûr, à la suite de ceux qui avaient accepté avant. Donc là, j'ai pris une décision, c'est de sécuriser et d'accélérer le plan de sécurisation. Et les cinq qui ne veulent pas, on va le faire quand même, parce qu'à un moment, nos enfants, nos parents et nos enfants et nos professeurs ont besoin de se sentir sécurisés dans l'établissement des Bouches-du-Rhône.
3: Martine Vassal, présidente LR du conseil départemental des Bouches-du-Rhône, invitée du 13h de nos régions, à réécouter en replay sur ici.fr. Des centaines de supermarchés, Intermarchés, Leclerc, Carrefour, Monoprix et coopératives eurent obligé de jeter des produits frais après une cyberattaque visant les réfrigérateurs et congélateurs, passant de moins 20 à 50 degrés. Parmi les magasins impactés, il y a le Super U de Morsinx, la Nouvelle, c'est dans les Landes. Il fait partie donc des magasins victimes de cette cyberattaque. La direction estime avoir perdu plus de 20 000 euros de marchandises. Mais au-delà de la perte économique, c'est surtout le gaspillage alimentaire qui choque Laurence, une des employées du Super U.
8: C'est impressionnant. Tout le rayon est acheté. C'est triste. Les rayons qui ont le plus souffert, c'est les rayons surgelés. Parce que dès qu'il y a une rupture du froid, c'est vrai que c'est tout de suite tout ce qui est poisson, tout ce qui est boucherie. C'était des rayons ouverts et c'est des produits les plus sensibles. C'est triste, toute cette marchandise irrécupérable. Tout ça pour quelqu'un qui, derrière son ordinateur, a fait joujou. Et voilà. Derrière, c'est de la marchandise, des employés, des entreprises qui subissent. Puis c'est les clients qu'on a au quotidien qui ne peuvent pas faire leurs courses. Et surtout sur la commune où on est, c'est quand même une clientèle pour certains qui sont âgés, qui n'ont pas les moyens de se déplacer sur des grosses communes et dont on est vraiment leur magasin, quoi. Et donc là, aujourd'hui, les personnes, notamment âgées, étaient tristes de ne pas pouvoir faire leurs courses et on ne sait pas quand va revenir à la normale pour eux.
3: Le retour donc à la normale est prévu pour la fin de semaine après plusieurs livraisons. Le reportage photo est à retrouver sur notre site et l'application ici. Et puis bientôt un nouveau spectacle musical qui devrait voir le jour autour de Dalida. Dalida, une paradisco attendue pour octobre 2027. Spectacle promet d'être de qualité car aux manettes, écoutez-moi bien, il y a Thomas Joly, metteur en scène évidemment de Starmania et de la magnifique cérémonie d'ouverture des Jeux Olympiques de Paris, c'était en 2024.
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1: La météo cette nuit en Champagne-Ardenne, on va avoir des nuages. Malheureusement, ces nuages pourraient donner des petites gouttes ici ou là. Pas de grosses pluies, mais quand même, ça va mouiller un petit peu dans la nuit. 8 à 13 degrés pour les températures minimales. Et demain, mardi, c'est un temps gris dès le matin, mais sec en matinée. En revanche, là, les pluies feront leur retour à la mi-journée et ces pluies, bien que faibles, pourraient se généraliser à toute la Champagne-Ardenne, nous dit Météo France, avec encore des températures chaudes demain en journée. Pour la saison, on sera comme aujourd'hui, autour de 19 à 20 degrés. Bonne soirée tout de suite, c'est Émilie Mazoyer.
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9: Salut à toutes, salut à tous, bienvenue. C'est votre décibel du lundi. On est ensemble en direct jusqu'à 20h. Ce soir, mon invité fait l'actualité avec son nouvel album sorti juste avant le week-end. C'est Oshi.
10: Est-ce que c'est grave, docteur ? Qu'est-ce qui se passe dans
9: chez Docteur avec Oshi. Bonjour Docteur, c'est le nom de la tournée, c'est le nom de l'album qui vient de sortir et c'est un peu le concept. On suit Oshi dans une consultation pour essayer d'aller vers la reconstruction après une rupture brutale. Un album thérapeutique pour notre Oshi, son quatrième album. 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Et puis en plus de Oshi, ce soir, vous croiserez les très recommandables Jean Vincent, Aerosmith ou encore en coup de cœur, une découverte, l'excellente Lisa Pariente. On démarre avec un coup de vieux, un bon coup de pelle derrière la nuque, comme on dit chez moi. Oui, le rail a 40 ans. Oui, les 40 ans du rail en France, c'est cette année. On l'a appris grâce à l'anniversaire du festival de rail de Bobigny, qui avait eu lieu en octobre 1986. Le premier festival en France mettant en avant cette musique, ce chant populaire d'Algérie, qui depuis, mes amis, sachez-le, est entré au patrimoine immatériel de l'humanité, de l'UNESCO. Donc voilà, maintenant le rail, c'est vraiment pas de la blague. Mais il y a 40 ans, c'était donc les débuts de cette musique en France en 1986. Et je me suis souvenu qu'il n'y a pas eu que le festival de rail de Bobigny, il y a aussi eu cette chanson. Carte de séjour, douce France, bien avant les tubes de Raled, Faudel, Cheb Mami, 1, 2, 3 Soleil, Rachid Taha avait déjà fait beaucoup pour le rail avec son groupe Carte de séjour et cette reprise de Charles Trenet. Le rail en France à 40 ans, eh ben on fait ça. Et...

0: Signé Carte de séjour, le groupe de Rachid Dara qui ensuite a sorti tout un tas d'albums merveilleux et a participé donc à ce live à Bercy, 1, 2, 3 Soleil, un des plus grands albums live de tous les temps, je dis même pas de France, de tous les temps, du monde entier. Il est vraiment excellent cet album live, 1, 2, 3 Soleil. Je pense que vous l'avez quelque part chez vous, alors courez le récupérer et réécoutez-le, que ce soit les musiciens, le son, l'ambiance dans la salle et les trois chanteurs, c'est une merveille.
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0: Coup de cœur ce soir pour une jeune artiste qui s'appelle Lisa Pariente. Elle avait déjà cartonné avec un mini-album intitulé Antidépresseur. Et son premier album, Effets secondaires, sans doute les effets secondaires des antidépresseurs suscités, vient de sortir. Il est sorti vendredi. C'est 14 chansons dans lesquelles cette jeune femme de 29 ans raconte sa vie, ses états d'âme. Mais visiblement, ils n'appartiennent pas qu'à elle, puisque avec plus de 50 millions de stream, je pense que ça touche aussi pas mal de monde. Lisa Pariente, qu'est-ce qu'on se ressemble, chante-t-elle sur ce premier album, Effet secondaire. C'est notre coup de cœur ce soir dans Décibel.
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0: cœur de décibels ce soir pour Lisa Pariente qui sera en concert au mois de novembre à Nantes, Nancy, Bordeaux et Toulouse.
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3: Je ne sais pas quelle est la meilleure nouvelle, le retour des guitares ou le retour du sourire sur le visage de Oshi, qui est mon invité ce soir. Salut Oshi.
4: Salut.
3: Comment ça va?
4: Ça va hyper bien, je suis hyper contente là.
3: Ouais, nous aussi. Ton album, le nouveau, le quatrième, Bonjour Docteur, est sorti vendredi. Et c'est vrai que tout le week-end, on a vu une avalanche de bonnes critiques, de fans super contents et de toi très heureuse. Donc ça fait très très plaisir déjà de te voir ainsi.
4: Ah ouais, je suis hyper, hyper contente et mon public il est pour quelque chose là. Enfin, c'est cool. Franchement, je pouvais pas rêver mieux.
3: Alors le public d'Oshi qui est extrêmement bien traité, sachez-le, puisque en plus d'une très très belle tournée qui vient d'être annoncée pour tout 2027, avec notamment ton premier Bercy.
4: J'ai la pression.
3: Ah, ça va, c'est dans un an et des brouettes.
4: Je me prépare quand même.
3: Voilà. Donc il y a ça. Et puis il y a plusieurs chansons de ton album dans lesquelles tu parles de ton public. Il y en a une carrément qui leur est dédiée. On en parlera tout à l'heure. Mais alors commençons par le commencement. Si ça s'appelle Bonjour Docteur, c'est qu'à un moment, t'as besoin d'aller chez le docteur. T'as besoin d'aller chez le docteur pour te sauver, sauver ta vie, sauver ta peau. Quand on lit très très vite, on dit « Ah oui, elle a eu une mauvaise rupture ». C'est un peu plus compliqué que ça en fait.
4: Ouais, bien sûr. D'ailleurs, souvent quand on me dit ça, je réponds de manière plus trash. Mais c'est vrai, j'ai eu une rupture avec moi-même en fait, avec mon corps, avec mon cœur, avec mon âme, avec tout quoi.
3: En fait, t'étais dans une relation amoureuse. Moi, je me souviens d'ailleurs t'avoir reçu dans cette émission pendant que tu étais dans cette relation, où en fait tout était mélangé. C'est-à-dire que la personne qui partageait ta vie, partageait ton travail, partageait ton studio, partageait tes droits d'auteur, co-signait les chansons avec toi, était plus ou moins ta manager aussi. Enfin, c'était tout une espèce d'ensemble qui, quand il a explosé, ça fait que ta vie a explosé en mille morceaux.
4: Bah, j'ai totalement dû tout réapprendre, tout regérer, mais tout quoi. Il y a pas un seul endroit où dans ma vie j'étais tout a été aligné quoi. C'était horrible. Ouais.
3: Et quand tu dis que ce nouvel album il est thérapeutique, c'est que vraiment il t'a permis d'aller mieux.
4: Il m'a permis d'aller mieux, il m'a même sauvé la vie quoi. Clairement, je le dis, mais c'est vrai parce que du coup, ça m'a permis de. Le fait d'écrire cet album m'a permis de retrouver cette envie d'écrire, ce pourquoi je faisais de la musique à la base. Parce que c'est clair que quand tout a pété, tout s'est explosé et que j'allais pas bien, je me suis dit en fait, j'ai plus envie d'écrire. Du coup, vu que tout était lié, j'ai plus envie de rien quoi. Donc j'étais dans un sous terre quoi. Clairement.
3: Voilà. Ouais. Alors les symptômes, comme chez le docteur, puisqu'on vous le dit dans cet album. On est chez le docteur avec Oshi. Alors selon les chansons, on change de docteur, mais ouais. Enfin voilà. Voilà. On liste les symptômes.

0: santé mentale au cœur de l'album, la tienne et d'ailleurs celle de toute ta génération et puis par extension de tout le monde, hein, parce que si les gens de ton âge sont un peu fucked up aujourd'hui, c'est la faute à nous, à leurs parents. C'est vrai. Donc ça, c'était important pour toi. Évidemment, tu parles de ton expérience, mais tu parles à tout le monde en vrai.
1: Oui, et puis en fait, en parlant de mon expérience avec mon entourage, parce qu'il y a un moment donné où je crois que quand ça va vraiment pas, bah, la parole est finie par se libérer et on discute. Et en fait, je me suis rendu compte que j'étais loin d'être la seule, même si je savais en voyant les médias et qui parlaient quand même de santé mentale et tout, que j'étais pas la seule. Mais en fait, en rentrant dans les symptômes précis, quoi, parce que on parle souvent, je trouve, dans des chansons, voilà, dans des articles trop cool et tout, mais de la dépression. Oui. Mais en fait, très peu des symptômes et de tout ce que ça peut laisser, quoi. En fait,
0: et ça bloque tout dans la vie.
1: Tout.
0: Tu, là, dans ta liste de symptômes de cette chanson santé mentale, elle est terrible parce qu'en fait, on se rend compte qu'on n'a plus goût à rien. C'est-à-dire que même un truc que t'aimes bien manger, bah, t'as plus envie de le manger, quoi.
1: Tout est fade. Ouais. Même nous-mêmes, en fait, on devient fade, on s'aime plus et tout ça. Et du coup, ouais, cette chanson, ça a été vraiment une des chansons les plus dures à écrire pour moi, je pense, parce que je me suis vraiment livrée dans une chanson à part écrite comme si j'allais voir un psy, en fait. Et j'ai vraiment listé tous mes symptômes. Je les ai pas inventés, quoi.
0: Alors, une rupture, qui plus est, très violente en ce qui te concerne. Il y a plusieurs stades après. Il y a la colère,

0: La peur change de camp. Donc oui, il y a aussi des revendications dans cet album. Et puis quand la colère se passe assez, on passe à la rage.
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0: Non mais cette phrase aussi m'a rendu dingue.
2: J'adore.
0: C'est dommage que la chanson ait pas existé il y a 10-15 ans là. Parce que alors ça je l'aurais sorti direct. C'est aujourd'hui quelque chose de réjouissant de pouvoir dire ces mots-là, ça y est.
2: Ouais, puis surtout.
0: Ça te fait plus de peine, je veux dire, de repenser à tout
2: ça. J'ai pas de peine du tout. En fait, en vrai, cet album, c'est pour ça que je dis que c'est pas un album de rupture. C'est en fait aujourd'hui, justement, je vais mieux parce que j'ai traversé tout ça. Et en fait, là où je pense que ça fait des années que j'avais envie de faire des titres comme ça parce que j'allais pas bien et que j'étais coincée dans quelque chose d'horrible, bah je le faisais pas parce que j'avais peur des conséquences. Aujourd'hui, j'en ai rien à faire, quoi. Franchement, elle peut faire ce qu'elle veut, je m'en fous. J'ai plein de trucs à dire, quoi.
0: Elle est libre, Oshi. Et puis, quand on n'a pas trop le moral, parce qu'on a le droit d'avoir des petites baisses, on sort quand même. On va danser. On va pleurer en dansant. Le plus important, c'est de danser. Oshi est l'invité de Décibel. L'album Bonjour Docteur est disponible.
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0: Alors Oshi, au-delà du fait que c'est la la la en concert, ça va être quelque chose de magnifique.
1: Ça dit des choses, je trouve, qui est ses cœurs sur cette chanson-là précisément. En fait, c'est que ton travail de reconstruction, de reconnexion à toi, c'est pas juste chez le docteur, entre toi et le docteur. En fait, il faut un village pour te remettre debout, non?
2: Bah oui, ça a été moi avec moi-même, mais ouais, très vite moi avec mes potes, et puis après moi avec le public, quoi. C'est ça la
1: suite. Hein.
2: Mais en fait, d'ailleurs, c'est tous mes potes sur les
1: la, cœurs.
2: Ouais, ouais. Ils sont dans le clip.
1: Ils sont venus en studio et dans le clip.
2: Ils sont venus en studio, ils sont dans le clip. Enfin, c'est trop important. En fait, je pense que c'est l'album le plus familial que j'ai fait aussi, dans le sens où j'ai dû retourner enfin voir les personnes qui me faisaient du bien, quoi, que je voyais plus depuis des années, et donc ça m'a fait du bien. Donc il y a beaucoup de mes potes dans l'album aussi.
1: Ça, c'est très beau. Bonjour docteur, l'album le plus familial, tu dis Oshi. On peut rajouter aussi sans doute le plus guitare. Sur Pleurer en dansant, il y a une très jolie guitare sèche qui nous prend la main comme ça, qui nous emmène sur toute la chanson. Et après il y a d'autres moments où on est sur de la guitare électrique.

0: un mystère depuis tes débuts. Le rock, t'aimes ça. Là, tu t'es vraiment lâché sur les guitares, sur l'album. Et même les synthés que tu mets, en fait, c'est des synthés rock. Enfin, tout est très, très rock. C'est assumé. C'est pas à la mode. Mais qu'est-ce que c'est bon?
1: Franchement, c'est pas à la mode. Et ça, en tout cas, c'est dans ma mode à moi.
0: C'est
1: moi, j'écoute Viagra Boys, Fontaine d'ici. Enfin, ouais. Je suis vraiment. Mais oui, c'est clair. Ouais, c'est assumé. En fait, j'aime tellement. En fait, j'écoute que ça. Au bout d'un moment, je fais le 99% des concerts que je vais voir. Il y a le 1% des Céline Dion quand même.
0: Mais... Ah, bah mais... Céline, oui, mais c'est pas pareil.
1: Mais c'est du rock, sinon. Oui. Enfin, pas Céline, mais en tout cas, sinon, genre, je vais voir vraiment que des concerts de rock, de métal et tout ça. Donc, à un moment donné, voilà, je sais que je fais de la chanson française et tout ça, mais je me suis dit, bah, c'est dans mon ADN, quoi. J'ai trop envie de faire ça, quoi.
0: T'as Nevermind, l'album de Nirvana, tatoué dans le cou.
1: Oui.
0: C'est à ce point-là, t'as le rock dans la peau.
1: Ouais, parce que ça m'a beaucoup aidé, je pense. Bah, déjà, ce que veut dire Nevermind et tout. Enfin, me rappeler que c'est pas grave forcément tout le temps, tout ce que j'ai pu vivre et tout ça. Oui. Mais cet album-là, il m'a bouleversé. Je me rappelle de l'avoir trouvé dans les affaires de mon père quand j'étais petite. J'ai adoré la pochette. Donc, évidemment, je me suis emparée de cet album. Ouais.
0: Il a 35 ans, l'album de Nirvana, Nevermind. Et pour le coup, moi, je l'ai réécouté en plus il y a pas longtemps. Il a hyper bien vieilli. La production est géniale.
1: Hein. Bien. Voilà. Tous les titres de Nirvana vieillissent bien.
0: Donc, reco. Mais pour le coup, ouais, cette esthétique rock et très guitare te va à ravir. Surtout que je trouve que ta voix ne se bat pas contre les instruments très forts. Hein. Je sais pas comment vous avez mesuré ça en studio, mais
1: on a pris des heures à faire un mix. Hein.
0: Bah, écoute, alors ça s'appelle un mix. Bah, c'est très réussi le mix.
1: Merci.
0: Voilà.
1: C'est cool.
0: On reste avec Oshi en direct sur votre radio. Ici, l'album Bonjour Docteur est disponible. On va vous en dire plus et vous donner aussi les dates de tournée. À tout de suite.
2: Le temps, cette nuit déjà en Champagne-Ardenne, on va avoir des nuages de plus en plus nombreux. Ils donneront des toutes petites gouttes, pas de grosses précipitations, mais ça va être humide. Nous aurons 8 à 13 degrés pour les minimales. Et demain mardi, le 13 octobre, on commence la journée avec un ciel bien gris, nous dit Météo France. Alors oui, ce sera gris, mais ça restera sec en matinée. En revanche, les petites pluies vont débuter par endroits et pourraient se généraliser dans l'après-midi. Mais on parle bien de toutes petites pluies, des précipitations qui vont rester faibles, nous dit Météo France. Demain encore, nous aurons chaud, disons-le, en tout cas pour la saison, comme aujourd'hui, hein, entre 19 et 20 degrés pour les maximales, ce qui n'est pas tout à fait de saison. Et puis l'indice de qualité de l'air aujourd'hui, il est moyen sur toute la Champagne-Ardenne, selon Atmo Grand Est. Deux mots de météo pour les jours à venir. Alors mercredi, ça reste chaud, hein, 18-19 degrés, avec quand même une journée plutôt bien ensoleillée, nous promet Météo France. Et puis jeudi, eh bien, on aura encore du soleil, avec même une hausse du mercure jusqu'à 22 degrés. Bonne soirée.
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0: Bonjour docteur, le nouvel album d'Oshi, le quatrième, il est sorti vendredi. La tournée commence en février 2027. Alors il faut que je te parle d'un truc, Oshi. 4 février 2027, première date de la tournée à Aix-en-Provence. Et là,
1: ouais.
0: Jean-Louis Aubert, qui adore la psychanalyse, m'a dit, quand tu commences ta tournée à Aix, c'est pas anodin. Donc lui-même avait eu le problème, visiblement. Il y a plusieurs artistes qui commencent à Aix en Provence. Donc voilà, je pense qu'il faudra faire quelques blagues ce soir-là pour désamorcer.
1: Je les ai déjà. Elles sont prêtes.
0: Elles sont prêtes.
1: Faut prendre ses places pour Aix, sauf mon Aix, hein, du coup.
0: Oui, bah oui. C'est ça. Aix en Provence. Donc le 4 février prochain. Et puis ensuite, alors ça enchaîne tous les zéniths, les arénas partout en France, à Lyon, Rouen, Le Mans, Caen, Nantes, Montpellier, Toulouse, Montbéliard, Genève, Bordeaux, Poitiers. Je sais que Genève, c'est pas en France, les enfants. Je lis la liste. Au mois de mars, Amiens, Lille, Reims, au mois d'avril, Strasbourg. Enfin, c'est partout. Donc avant l'été. Ensuite, bon, bah, on croise les doigts pour te croiser sur les festivals.
1: Oui.
0: L'été, voilà. Et ensuite, reprise de la tournée à l'automne 2027. Donc, dans un an, tu seras le 16 octobre 27 à Longuenès, et puis Dijon, Chambéry, Chartres, Nancy, Saint-Etienne. Et donc, on a ce 18 novembre 27, Paris, l'Accord Arena. C'est la première fois.
1: Ouais, c'est la première fois. J'ai vu énormément de concerts là-bas, mais moi, j'ai jamais mis les pieds sur cette scène. Vraiment jamais. Et genre, c'est un rêve de gosse, là, pour le coup.
0: C'est en train de se préparer maintenant, j'imagine, comme c'est dans un an et quelques.
1: Ouais. Enfin, là, je commence déjà à, bah, déjà, on a appelé toutes les équipes pour leur dire on repart sur les routes et
0: ça, ils doivent être très, très contents.
1: Ouais, franchement, on a une, surtout que c'est une équipe qui s'agrandit. C'est toujours les mêmes et tout. Du coup, c'est trop cool. Et puis, on prépare les décors et tout ça. Enfin, quand même, cet album, on a essayé de l'imaginer beaucoup. Et du coup, il y a tellement d'idées qu'il faut trier, mettre en place et tout ça. C'est passionnant.
0: Premier concert le 4 février 2027. C'est finalement bientôt à Aix-en-Provence, donc à l'Arena du pays Aix.
1: Pas des Aix.
0: Et pas des Aix, oui, c'est vrai. Billy et Joey, c'est une chanson super touchante de ce nouvel album.
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0: les stades, évidemment, de deuil, eh ben, y a un moment où on accepte. Et donc, tu parles de ce désir très très fort de devenir maman. T'avais déjà imaginé donc tes petits, Billy et Joey, et tu leur écris une chanson. Est-ce que ça pense le cœur, et est-ce que t'as fait la paix avec ça?
1: Oui, bah en fait, sur le coup, ça a été une chanson un peu dure hein, à écrire et tout, parce qu'elle est frontale, quoi. En fait, ouais. Vu qu'on les nomme et tous les enfants, voilà, je leur dis adieu dans la chanson. Mais ça m'a aussi fait me poser la question profonde de est-ce que j'ai envie d'être mère. Et la réponse est oui, quoi. Je pense qu'en fait, au final, le fait d'avoir fait cette chanson m'a aidé à guérir beaucoup de choses et à refaire naître certaines envies en moi. Donc, en fait, ça va hyper bien. Ils s'appelleront juste pas Billy et Joey.
0: Mais c'est ça. Et puis, peut-être que dire au revoir à ces enfants imaginaires, ça fait de la place pour accueillir tes vrais enfants qui vont
1: c'est
0: arriver.
1: Ça. J'avais besoin de leur dire au revoir, mais en tout cas, ouais. les vrais, ouais, voilà, ils auront pas ce prénom-là. Mais ils seront là.
0: Allez, c'est l'heure des choix cornéliens. Oshi, il faut choisir. Debout à 6 heures du mat ou grasse mat?
1: Grasse mat.
0: Dit-elle, mais alors vraiment, genre, mais ma pauvre, mais si... qui se lève à 6 heures?
1: Non, mais si j'ai le choix, évidemment, oui, je préfère dormir. Après, si je sais me réveiller aussi, quoi. Mais si j'ai le choix, je préfère dormir parce que je suis plutôt couchée à 6 heures du mat, moi, dans la vie.
0: Ouais. Ah oui, c'est vrai. Chien ou chat?
1: Les chiens, quand même.
0: On te propose d'être prof à la Starac, tu y vas ou pas?
1: Ouais, bah pas prof de danse, quoi, pour le bien-être de tout le monde, mais prof de n'importe quoi, j'y vais, ouais.
0: Rouge à lèvres ou vernis à ongles? T'as les deux ce soir, la rouge à lèvres, rouge magnifique, et des ongles noirs. Canon.
1: Franchement, je dirais vernis quand même.
0: Quand même vernis, ouais.
1: Ouais. J'aime bien mes vernis mal faits, j'aime bien.
0: Ce petit côté punk, j'adore. On me propose de faire le Stade de France, genre le Stade de France parfait. Le son est génial, c'est complet, les gens sont cool et tout. Juste, t'es en première partie de quelqu'un que t'aimes pas. T'acceptes ou pas?
1: Bah, ça dépend qui c'est. Parce qu'il y a ne pas aimer la musique, ouais, et ne pas aimer la personne. Si j'aime pas la musique, franchement, why not? Mais ouais, c'est mieux d'aimer la musique quand même. Donc non, je dis non, je pense quand même. Ça dépend. Si c'est un dessin, je dis oui.
0: Voilà. Ah bah oui, ah bah, voilà. Ça c'est pas mal, effectivement. On te propose 10 millions d'euros. En échange, il faut que tu effaces tes tatouages. Tu le fais ou pas? 10 millions! J'ai la voix qui part.
1: Je prends les 10 millions et je me refais les tatouages.
0: Oui, tu peux les refaire après, oui, c'est vrai.
1: En plus, j'en profite pour refaire ceux qui sont mal faits. Bah ouais.
0: C'est bien. On te propose un test ADN récréatif. Ah oui, d'accord, c'est illégal. Mais on peut découvrir tes origines. T'acceptes ou pas?
1: Bah ouais, bah c'est illégal, mais j'ai déjà pensé à le faire, mais du coup, ouais, je le fais pas.
0: Non. Mais bah quand non. Même, hein. Je vais vous dire, elle a pas besoin aussi, parce que son ADN, elle le connaît déjà par cœur.
1: Ouais, ouais.
0: C'est vous, l'ADN. Une chanson très, très cool. Et encore une fois, très rock sur Bonjour Docteur, le nouvel album d'Oshi. Écoutez bien, c'est pour vous.
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0: je vous avais dit, c'est plein de bonnes guitares cet album. Oshi, ADN. Et avec cette chanson et avec cet album, Bonjour Docteur, t'es numéro 1 des ventes physiques, je tiens à le dire.
1: Ah mais je suis, ça me touche quoi. À une époque où tout est plus compliqué, mais tout oui. Ça, c'est beau.
0: En même temps, je l'ai dans les mains. Il est très beau, ton vinyle. Il y a une série de photos de toi absolument magnifique, dans une salle d'attente, évidemment. On reste dans la DA du docteur, hein. Et une très, très belle radiographie, voilà, sur la quatrième de couverture de ce, je sais pas si on dit une quatrième de couverture pour un vinyle, mais enfin bon, bref, à l'arrière, vous allez voir une radiographie de la main de Oshi. Allez en magasin pour voir la radiographie. Après, vous prenez le disque, alors vous l'achetez, vous le volez, vous gérez votre vie dans les Fnac, hein. Mais voilà, il est canon. Oshi, on t'a vu à la télévision avec Renaud dans Taratata, ouais. Ce week-end. T'as chanté En Cloque. Oh, c'est une trop belle chanson que Renaud a écrit quand sa femme était enceinte.
1: Et ça m'émeut du coup, ouais.
0: Oui, évidemment. Donc toi, tu chantes. Lui, il est à côté de toi sur le plateau de Taratata. Évidemment, avec son âge et ses excès passés, ça fait qu'il est moins en forme que toi. Mais n'empêche, il est là, il est debout. Il chante avec toi. Raconte-moi ce que ça t'a fait, cette expérience.
1: Bah en fait déjà, enfin Renaud, ça fait un moment qu'on se connaît maintenant. Il m'a envoyé un message un jour parce qu'il voulait manger un bout avec moi. Ah, et ça fait bien. 2 ans je pense, et il voulait qu'on fasse de la musique ensemble et tout. Et on a fait de la musique ensemble, c'est pas encore sorti et tout ça. Mais en fait, c'est surtout que bah moi il me touche horriblement quoi. Donc du coup dès qu'il me demande de venir chanter avec lui quelque part, je dis oui quoi. Je pense qu'il me demande d'aller sur la lune, j'y vais quoi. Je l'adore. C'est bah quel artiste quoi. Ouais. Il y a Renaud et il y a les autres.
0: C'est beau et c'est disponible alors soit sur le replay de France.tv, hein, c'est le dernier Taratata en date, ou alors aussi sur les réseaux sociaux de Taratata. Ils ont partagé ce très très beau duo En Cloque. Alors, ceci dit, toi t'es un peu la queen hein, des duos, t'en as fait un très très chouette avec Gaëtan Roussel.
1: J'aime trop.
0: Ouais. Violet, on n'en parle pas souvent, mais c'est une super bonne chanson que vous avez
1: Merci,
0: fait tous les deux.
1: Cool.
0: Voilà, canon. Et puis alors il y a cette triplette magique avec Nicolas Sirkis et Superbus, le Lola dans C'est ça un peu ta bande ou est-ce que t'as pas vraiment de bande et tu vas dans les bandes de ton
1: Non mais c'est la même bande. Enfin moi à chaque fois que je me retrouve à chanter avec des gens à la télé, on se regarde, on se dit toujours putain on chante tous entre nous.
0: Ouais.
1: Et en fait c'est marrant, mais c'est pas qu'on veut pas l'agrandir, c'est qu'à chaque fois la vie fait qu'il reste que bah, par exemple Jen et moi, donc on chante ensemble.
0: Jen de Superbus.
1: Ouais, ouais. C'est ça, Nicolas Sirkis. Et en fait c'est des gens que j'aime bien dans la vie en fait, sur tout ça. Donc j'aime trop partager la musique avec les gens que j'aime aussi dans la vie.
0: Et est-ce que t'as besoin, tu dirais, de validation, genre une victoire de la musique ou ce genre de choses, quand de toute façon t'as ces gens-là que t'admirais quand t'étais pas encore musicienne professionnelle et qui t'ont pris dans la famille? Est-ce que finalement les statuettes, c'est la peine ou pas?
1: Non, mais en fait, si j'avais une statuette, vraiment, je pense que je l'offrirais à ma grand-mère ou à ma mère, quoi, parce que c'est vraiment elle qui attend un jour une récompense. Parce que quel point ça a été un rêve, je pense, quand j'étais gosse. Après, aujourd'hui, moi, franchement, j'ai envoyé mon album à Nicolas Sirkis cet été. Il m'a fait son retour. Pour moi, j'ai déjà ma victoire. Hein. J'étais contente que ça lui ait plu. Quand c'est des gens qu'on écoute, qui aiment ce qu'on fait, c'est hyper touchant, quoi. Parce qu'en fait, il y a beaucoup des gens que j'écoute dans cet album.
0: Ah ouais, on l'a dit, il y a de la douleur, il y a de la rage, il y a de la colère, il y a des revendications dans le disque, il y a aussi beaucoup, beaucoup de lumière.

0: même quand j'étais devant avec mon classeur.
1: C'est nous maintenant qui sommes devant avec nos panneaux. Bravo, Oshi.
2: Merci.
1: Et toi, tu seras sur toutes les plus grandes scènes de France en 2027 et notamment à Bercy le 18 novembre 2027. On se reverra d'ici là. Hein.
0: Ah bah, c'est obligé. Bah ouais, bon, vraiment.
1: Tu sais plaisir. Où on habite. Hein. Tu reviens nous voir.
0: Je reste ici.
1: Non, bah, très bien. Moi, je garde Oshi avec moi. Bonjour, Docteur est disponible. Bravo pour ce bel album. Bravo pour ton courage, Oshi. Et bravo de continuer à parler de tout ce dont les autres n'osent pas parler. Tu fais beaucoup de bien à beaucoup de gens.
0: Merci, ça me touche beaucoup.
1: À bientôt.
0: À bientôt.

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3: Et dans cette dernière partie d'émission, on souhaite les anniversaires et on joue au Blind Test. Le cadeau de ce soir, c'est le nouvel album d'Oshi, Bonjour Docteur. Et c'est pour Romain. Bonsoir Romain.
4: Romain. Oui, bonsoir.
3: Bonsoir.
4: Ah, j'ai un trou. Bonsoir Émilie.
3: Ah mais Romain, mais si tu veux m'appeler Sylvie, tu peux m'appeler Sylvie, il n'y a pas de problème.
4: J'ai eu un trou de mémoire.
3: C'est pas grave, ça arrive, t'inquiète pas Romain. Pour jouer avec toi, il y a aussi Paul. Salut Paul.
5: Oui, bonsoir Émilie.
3: Bonsoir, bienvenue. Bonsoir, Paul. Paul, je crois que c'est la première fois qu'on joue ensemble.
5: Oui, parce que ça fait pas mal d'années que j'écoute l'émission et puis que chaque matin quand je pars à 3h30, je vous entends les replays. Là.
3: Ah oui, les rediffs de nuit.
4: Ah oui.
5: Voilà, les rediffs de nuit, oui.
3: Bon, eh ben...
5: ça, dire, pour une fois.
3: Ah bah exactement. Paul, bienvenue à l'heure des gens habituels, c'est-à-dire entre 19h et 20h. C'est pas mal la vie à cette heure-là aussi. Merci en tout cas de venir jouer avec nous. Alors ce soir, vous avez chacun déjà gagné un exemplaire de l'album d'Oshi. On vous l'envoie là tout de suite, dès la fin du jeu. Paul et Romain, c'est gagné. Et en plus... il y a un petit plus. Toute cette semaine, nous célébrons sur votre radio ici la résilience. Qu'est-ce que c'est la résilience? Eh ben, c'est que quand il y a une crise ou une catastrophe, quand il n'y a plus Internet, plus les réseaux mobiles, qu'est-ce qu'on fait pour s'informer?
4: La radio.
3: Merci Romain. Radio. Exactement. Et donc, tous les soirs de cette semaine, je vais vous offrir un poste radio spécial, justement, qui est numérique, qui est DAB+. Donc voilà, c'est tout le confort moderne. Hein.
4: Mais nouvelle technologie.
3: Voilà, mais si c'est la crise, s'il n'y a plus rien, si Poutine nous coupe Internet ou que ne sais-je, ou un ouragan, j'en sais rien, je ne sais pas ce que je préfère d'ailleurs, un ouragan ou Poutine, je ne sais pas, on verra qui sera le plus rapide. Mais en tout cas, voilà, vous aurez ce petit poste de radio qui est équipé de l'ASA, c'est l'Automatic Safety Alert, ça veut dire qu'en cas d'alerte, il se met automatiquement en route pour vous diffuser un message d'information prioritaire. C'est le top du top. Et ça, j'en ai un à vous faire gagner ce soir, donc Paul et Romain, il y a quand même une compète dans le blind test, ok?
5: Ok. Voilà. Ok.
3: Vous avez chacun un album d'Oshi et il y a en plus cette radio que nous mettons en jeu maintenant. Alors attention, Romain et Paul, le thème du blind test ce soir, ce sont les larmes et nous cherchons le nom des interprètes des chansons. N'oubliez pas de me donner votre prénom avant de donner votre réponse. On cherche les interprètes et c'est parti. Voici une première chanson de larmes. Dites-moi qui chante ça.

premier titre de ce blind test spécial Larmes. Bien joué, Romain. Paul, pas de soucis. Oui. Le jeu continue. Deuxième chanson. Romain ?

0: 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Amel Bent, eh ben dis donc mon Romain, on est motivé ce soir.
1: Oui, je trouve facilement ce soir.
0: Ah ben c'est fini les trous de mémoire, hein. C'était que pour mon prénom. Hein.
1: Oui.
0: Ah, pour les chansons, ça va tout seul.
1: Ouais.
0: Bravo. Paul. Amel Bent, c'est peut-être pas trop ce que tu écoutes.
2: C'est déjà trop récent pour moi, parce que moi je suis plus de l'ancienne génération
0: d'accord.
2: De musique.
0: Ok, alors spécialement
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0: Paul, spécialement une chanson super vieille, ça marche ?
1: On va voir. J'en connais pas mal.
2: Allô ?
1: Ah,
3: maman Paul, est près de toi.
0: Oui, Paul.
1: Comment il s'appelle
0: Tu peux me dire son surnom si tu veux.
2: Clo-Clo,
0: ouais. Clodo pour les femmes qui ont eu le malheur de croiser sa route.
1: Voilà.
0: Le téléphone pleure. Bravo, c'est bien comme ça, Paul. Voilà. C'est la première fois que tu viens, t'as marqué le point. C'est bon, tu vas revenir. Je voulais pas que tu repartes déçu quand même, donc je t'ai mis une super vieille chanson là. Mais d'accord.
1: Ouais, non, mais c'est vrai que c'est des chansons des générations modernes. On a des fois plus de mal à les. Celles qui sont récentes, on arrive à les retenir, mais celles qui sont de la génération entre deux, on les oublie.
0: Mais c'est vrai, c'est en vrai plus. C'est tellement ça. Alors, Paul repart avec l'album de Oshi, et mon Romain repart avec l'album d'Oshi et la radio spéciale pour la semaine de la résilience. Bravo, Romain.
2: Merci, Émilie. Bravo, Paul. Et merci à toute l'équipe d'ici.
0: Oh là là, c'est si mignon. Merci les gars d'avoir joué avec nous, à la prochaine. Romain et Paul et tout le monde, maintenant qu'on a bien pleuré en français, on va pleurer en américain. Une des chansons les plus cool de 1993, c'est Crying, signé Aerosmith.

0: Smith dans vos oreilles. Bah oui, parfois, les larmes, c'est cool, non?
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0: L'anniversaire du jour, il y a 55 ans, le 12 octobre 71, c'était la mort de Gene Vincent. Il était tout jeune, il avait 36 ans. Il avait déjà survécu un terrible accident de voiture en 1960 en tournée en Angleterre. Accident lors duquel Eddie Cochran, le « Come on everybody », avait lui perdu la vie. Alors, on va ce soir rendre hommage à Gene Vincent. Les fans en France le surnommaient Gégène. Il l'adorait, il avait beaucoup de succès en France. Et chez nous, on adore le célébrer en écoutant Bebop Lula.

0: Il nous a quitté il y a 55 ans, Jean, Vincent, Décibel, c'est terminé pour ce soir. Merci à l'équipe, Kinane Lageli, Alexandra Sackberg, Vincent Thévenet, Thierry Boffa et Mélodie Chaïb.
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0: Demain dans Décibel, on recevra David Hallyday. Je vous embrasse, bonne soirée. Il est 20h.
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4: Salut, bonsoir et bienvenue à vous. Très bon début de soirée, bienvenue sur Ici, parce que derrière chaque parcours se cachent des villes, des paysages et des histoires. Je vous propose une heure de voyage pour découvrir une personnalité autrement et se rappeler que, oui, il n'y a pas que Paris dans la vie. L'enfance, les souvenirs, les rencontres, les coups de cœur seront au rendez-vous d'ici 21h. On ira en région Occitanie découvrir un insecte pas comme les autres. Je vous propose d'aller à Orléans, dans le Loiret et puis dans la Sarthe, découvrir un club de foot qui pourrait nous aider. Et ça tombe bien, alléger le prix du carburant, sujet résolument d'actualité. Mon invité a tous les talents, il est musicien, il est chanteur, sa voix est particulièrement puissante, de grande amplitude. Il met sa voix de ténor au service de la variété, de la comédie musicale, de la pop pendant des années, mais c'est aussi un acteur, un comédien formé au cours Florent et au cours Simon à Paris qu'on a peut-être oublié trop vite au profit de cette voix de renom. C'est l'ensemble de ses talents que l'on retrouve en ce moment sur scène à la Comédie des Champs-Élysées dans une pièce de et avec Laurent Ruquier, Chante et tais-toi, je reçois Vincent Niclot. Bonsoir Vincent Niclot.
5: Bonsoir Eric, bonsoir à tous.
4: Très heureux de vous accueillir. On parlera de cette pièce tout à l'heure parce que j'ai eu la chance de venir vous applaudir il y a quelques jours dans le théâtre de Laurent Ruquier, dans cette pièce Chante et tais-toi, où pour ne pas décevoir votre public, je fais un petit pitch rapide, vous n'allez pas pouvoir dévoiler véritablement votre vie privée.
5: C'est ça, je vais avoir des déboires avec la presse à scandale.
4: Alors on l'évoquera tout à l'heure, mais on va, puisque vous avez accepté le principe de cette émission, découvrir un peu la cartographie un peu plus intime, la vôtre. Vous êtes né à Paris, il n'y a pas que Paris dans la vie, mais vous êtes né à Paris, vous êtes né dans le 14e, ce qui n'a rien à voir avec l'endroit où vous avez grandi d'ailleurs.
5: Exactement, ça c'est un problème je pense de maternité ou je sais pas. Oui. Mais oui, après j'ai évolué, je suis un petit poule beau moi de Montmartre, j'étais dans le 18e et j'ai eu une vie de village finalement dans Paris. C'est le seul petit village dans Paris d'ailleurs.
4: On est lundi, c'est jour off pour vous. Hier s'est terminée la 93e édition de la fête des Vendanges du côté de
5: oui.
4: Montmartre.
5: Oui.
4: Un événement vous connaissez si vous êtes Montmartre.
5: Oui, je l'ai faite souvent, j'étais habillé en canard. En poussin, enfin,
4: ah ouais, quand même.
5: Oui, parce qu'on donnait des bonbons aux enfants, c'était génial. Ouais. Moi, quand j'étais ado, je faisais ça. Il y avait le sapeur Camembert, il y avait tous ces gens-là. C'était vraiment, on avait l'impression de vivre vraiment dans un petit village.
4: Vous étiez combien à la maison? C'était où? C'était un petit appartement?
5: Ah oui, je viens d'une famille très très modeste. On vivait dans un deux pièces. On était quatre. Il y avait mes parents, mon frère et moi, et un gros chien. Donc c'était serré.
4: 18e arrondissement. Vous avez une carte postale. Alors on vient de parler de la fête des Vendanges, mais la carte postale de votre enfance, quelques images comme ça de votre Paris à vous, Vincent?
5: Mon Paris à moi, c'était vraiment Montmartre. J'ai traîné tout le temps sur la place des Tertres. J'ai même fait ma première boum, on disait, dans le Sacré-Cœur.
4: C'est-à-dire, attendez, une boum dans le Sacré-Cœur?
5: c'était
4: pas un concert religieux ou...
5: Non, mais il y avait, je m'en souviens d'ailleurs, merci à lui, le Père Terrien. Il s'appelait le Père Terrien et on n'avait pas d'endroit pour faire mon anniversaire. Et ma meilleure amie, moi je suis née le 6, elle le 7 janvier. Il a dit, bah écoutez, si vous voulez, je vous donne une petite succursale en bas du Sacré-Cœur. Voilà.
4: Vous êtes en train de me dire que vos anniversaires, vous les passez au Sacré-Cœur. Oui. C'est vous avez une vie extraordinaire quand même.
5: Enfin,
4: Vincent,
5: il nous l'a passé qu'une fois, hein, parce que ça a été tellement de bordel qu'après, c'est il a plus voulu.
4: Bon, alors Paris, c'est bien, c'est une chose, on aura l'occasion d'en reparler, mais on évoque un petit peu tous ces lieux d'enfance. Il y a Paris, bien sûr, mais il y a aussi le Sud, et je vais vous emmener au bord de la mer, parce que je sais qu'il y avait une maison familiale. On aurait presque pu se croiser, on est quasiment de la même génération. J'ai découvert ça à la Tranche-sur-Mer.
5: Oui, oui, moi, à la Tranche, c'était des petits. J'étais inscrit au Club Mickey, il y avait un club sur la plage. Et c'était génial parce que je passais tous mes étés là. Heureusement, parce que sinon j'aurais été un enfant vraiment du béton, de la ville. Mes grands-parents avaient une maison là-bas et je passais toutes mes vacances là-bas. Évidemment, les vacances d'été. Ouais.
4: Mais c'est une maison, je crois qu'ils ont toujours un ancrage important aujourd'hui. Cette maison, vous l'avez toujours dans la famille?
5: Oui, alors malheureusement, mes grands-parents sont décédés, mon père aussi. Ouais. On a hérité avec mon frère de cette maison, donc oui.
4: Ça veut dire que c'est un lieu dans lequel vous revenez de temps en temps, vous ressourcez, vous détendre, vivre des choses?
5: Oui, j'y arrive pas pour l'instant parce que c'est assez frais.
4: D'accord.
5: Voilà, mais je pense que je vais pas tarder.
4: Alors parlons un tout petit peu de cette enfance, le Club Mickey effectivement sur la plage centrale, avec une bande d'amis. C'est intéressant parce que cette bande d'amis que vous aviez à la Tranche, vous l'avez toujours a priori aujourd'hui.
5: Oui, complètement. D'ailleurs, moi j'étais super copain avec la fille. fille de celle qui tenait, il y avait une baraque où il y avait tous les bonbons, les frites, les gaufres, machin. Et c'était ma meilleure amie, donc c'est pour ça que j'étais bien en embonpoint hein, quand j'étais petit.
4: D'accord.
5: Oui, on m'appelait Bouboule. Voilà, je mangeais un peu tout ce qui dépassait.
4: C'est vrai que j'ai pas de canapé hein, ce soir. On s'allonge pas pour parler de tout ça, mais je sens qu'il y a un dossier.
5: Non, mais oui, il y avait un dossier parce que c'est vrai que.
4: Qu'est-ce que vous êtes beau sur scène, d'ailleurs. Parenthèse, on vous voit torse nu, un peu poilu, d'ailleurs.
5: Bah oui, ça, ouais. C'est l'âge. Hein.
4: Alors là, il y a plus de Bouboule. Hein. Non, mais c'est fine, quoi. On
5: oui,
4: sent
5: oui
4: le sport,
5: mais
4: hein.
5: c'est des souvenirs super, vraiment. Surtout de la nature, quoi. La plage avec les dunes, les forêts de pins. Voilà, j'ai évolué là-dedans et c'était génial, quoi.
4: Alors, il faut aussi savoir que je ne sais pas si c'est à cet endroit-là, je crois, mais vous participez à un premier concours de chant, vous avez 5 ans.
5: C'est ça.
4: C'est là-bas
5: ça. Ouais, c'est là-bas. C'est là-bas que j'ai fait mon premier concours de chant. Je ne sais plus qui m'a inscrit, d'ailleurs. Et je chantais déjà tout le temps à la maison. Bon, mon père était chanteur et tout, donc peut-être ça explique, mais j'avais envie de chanter tout le temps. Ils m'ont dit, bah tiens, tu veux chanter, il y a un concours, hop. Et j'ai gagné le concours à 5 ans.
4: C'est organisé par le syndicat associatif à l'époque. Vous découvrez ce qu'un public peut vous apporter, c'est-à-dire de l'attention, de l'amour, des applaudissements.
5: Oui.
4: Espèce de déclic là-bas sur place, quoi.
5: Ouais, je pense que ça vient de là, hein. Après que j'ai pu jamais lâcher, je voulais absolument faire ça parce que, au début, ma première scène, c'était un trampoline sur la plage. Et on chantait, on passait les uns après les autres. Et puis le fait d'avoir gagné, d'avoir eu toute cette attention et de gagner un gros lot, pour moi, j'avais gagné un bateau pneumatique, c'était waouh!
4: Génial,
5: à 5 ans. Donc j'ai dit waouh, mais c'est fantastique de pouvoir faire ça, quoi.
4: Vous découvrez un peu la région, je pense à La Roche-sur-Yon, à Saint-Gilles-Croix-de-Vie, ce sont des noms qui vous parlent, les Sables-d'Olonne, on est pas loin.
5: Bien sûr, l'île de Ré aussi, mais c'est un peu plus loin, mais oui, tous ces coins-là, je connais, l'île d'Oléron, l'île d'Aix, bien sûr, c'est mes premières boîtes aussi, c'était plutôt à la Roche, voilà, donc le train, c'est à La Roche, voilà, je connais très très bien le coin, quoi.
4: J'imagine. Alors, vous allez y vivre votre enfance, vous allez y vivre l'adolescence également, vous allez même y faire vos premiers boulots, parce que, pour ceux qui ne le savent pas, vous avez fait chichi, beignet, chouchou, vous, hein.
5: Oui.
4: Ben oui.
5: Ben justement, donc, ma meilleure amie là-bas, qui est toujours mon amie d'ailleurs, hein, on est toujours en contact, elle va venir
4: comment
5: me voir.
4: Comment elle s'appelle?
5: Elle s'appelle Sandrine Rocard.
4: Alors, la salut.
5: Elle se reconnaîtra. D'ailleurs, je vais la faire venir là pour qu'elle vienne à Paris me voir. Et du coup, sa mère donc tenait la baraque, la grosse baraque où il y avait des tentes sur la plage, il y avait des cabines de plage, c'était vraiment un peu comme Deauville. Et du coup, elle m'a dit, elle allait faire ça. Elle partait avec un panier, avec des croissants, des pains au chocolat, des pains, des chaussons au pruneau, qui est la spécialité. Et deux glacières de chaque côté avec des glaces, des boissons. Et moi, j'ai commencé à faire ça, j'ai arpenté les plages.
4: On vous imagine pas, et pourtant, je vous vois bien aussi, voilà, sur la
5: mais
4: plage.
5: Je suis super content parce que j'ai né hyper bien ma vie, quoi, déjà.
4: Ah oui, c'était vraiment.
5: Ah ouais,
4: parce qu'il y a des pourboires en plus de.
5: En fait, j'avais une commission sur chaque artiste que je vendais et ça partait.
4: Il y a de la drague un peu aussi.
5: ça commençait quand même.
4: Je sais pas, vous 15, aviez 15, 16 ans. Donc,
5: ouais, ça commençait. Ouais.
4: C'est les lieux des.
5: Ma première petite copine, c'était ma voisine de la maison de mes grands-parents.
4: Ouais.
5: Et ce qui était très mignon, c'est qu'il y avait un champ entre nous deux et moi j'avais construit un espèce de petit téléphérique avec du fil et un pot de yaourt et on se mettait des petits messages doux.
4: Qu'est-ce que c'est
5: bien. Oh là là.
4: Qu'est-ce qu'il est romantique. Comme dans la pièce Chanter tais-toi en ce moment à la Comédie des Champs-Élysées. Côté de Laurent Ruquier, on va vous parler de ce personnage et de ce spectacle dans un instant. On va aller faire un tour en Occitanie. Vincent Niclot, il est temps d'ouvrir la revue des merveilles avec un insecte extraordinaire. Tiens, Benoît Prospero, le papillon.
3: Pourquoi un papillon de nuit tourne-t-il autour des lumières? Pour répondre à cette question, nous voici avec Issigar Lozère et Yann Koller, entomologistes spécialistes des insectes du Seine Occitanie, conservatoire d'espaces naturels. Et d'abord, si vous ne le saviez pas, contrairement à ce que l'on pourrait croire, il y a beaucoup plus de papillons de nuit que de papillons de jour.
6: Oui, c'est exact. Donc on connaît tous les papillons de jour, ces petits joyaux colorés qu'on voit virevolter dans nos prairies. Mais c'est vrai que, au final, on a en France à environ 300 espèces de papillons de jour contre plus de 5000 espèces de papillons de nuit.
3: Vous imaginez quand on voit en France un papillon de nuit, on se dit tiens, c'est un papillon de nuit. Alors qu'en réalité, c'est seulement l'une des 5000 espèces de papillons de nuit. Et donc, pourquoi un papillon de nuit tourne-t-il autour des lumières?
6: Alors en fait, il faut savoir que les papillons de nuit, pour se déplacer, se dirigent grâce à la lumière de la lune et des étoiles. Ça leur permet donc de s'orienter et de savoir se repérer dans l'espace.
3: Est-ce que vous réalisez ce que vient de dire Yann Koller ? Les papillons de nuit savent lire la voûte céleste. La voie lactée leur sert de boussole. C'est juste prodigieux. Et donc ?
6: C'est donc ça qui explique que quand on voit une lumière, un lampadaire par exemple, on voit souvent un papillon de nuit qui va venir tourner autour et qui sera donc assez désorienté.
3: Ah ben oui, parce que le papillon de nuit, ah ben il croit que le lampadaire, c'est la lune ou une étoile, etc. Et à la limite, pourquoi pas, mais...
6: Cette désorientation va, on va dire, gêner ces papillons qui pourront pas, par exemple, trouver d'autres partenaires pour aller se reproduire ou pour aller effectuer leurs fonctions vitales.
3: Ah ben oui, ce qui pour un humain peut être une lumière sympa, voire pratique pour un papillon ou un insecte en général, ah ben c'est pas du tout la même chose. Alors quoi faire ?
6: La première chose à faire, c'est de se poser la question de l'utilité ou non des lumières qu'on peut avoir dans son jardin. Effectivement, ça peut quand même être légitime de temps en temps de voir se déplacer dans son jardin et y voir quelque chose. Mais dans ce cas-là, ce qui peut être aussi intéressant, c'est d'adapter des modes lumineux qui soient moins puissants ou qui éclaire uniquement le sol et qui éclaire pas sur un spectre très large.
3: Et ben voilà, et au-delà de ça, ce qu'on retiendra, c'est que les papillons de nuit s'orientent grâce aux étoiles. Et ça, c'est une merveille. Merci Yann Koller, entomologiste spécialiste des insectes du Seine-Occitanie, conservatoire d'espace naturel. Et merci, ici Garlozère.
4: Ben merci Benoît Prospero, vous aimez la nature, l'environnement, les papillons. Je sais que vous aimez bien vous balader en forêt, Vincent Niclot.
5: Moi j'aime toute la nature. Vraiment, je suis un amoureux de la nature. Je crois que parce que j'en ai beaucoup souffert étant parisien et que j'ai vraiment, j'ai des choses à rattraper. Quoi. Donc dès que je suis dans la nature, quelle qu'elle soit, je suis bien.
4: Il n'y a pas que Paris dans la vie avec Vincent Niclot, qui est à la Comédie des Champs-Élysées en ce moment, dans une pièce 2, et avec Laurent Ruquier, Chanté, tais-toi. On a parlé de cette enfance qu'on vient de survoler entre Paris, Montmartre, et voilà cette belle région et la Tranche-sur-Mer. On a encore plein d'endroits à découvrir, et dans un instant, on va parler des mouclades. Si vous ne savez pas ce que c'est, restez avec nous, on va se mettre à table sur ici.
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2: Avec mon invité Vincent Niclot, mis en scène par Anne Bourgeois. Il est réuni pour la première fois sur scène aux côtés de Laurent Ruquier, qui a écrit cette pièce « Chante et tais-toi ». C'est actuellement à Paris, à la Comédie des Champs-Élysées, l'histoire de Pablo Diaz. Voilà, vous allez voir Vincent Niclot, vous fera mieux quoi avec l'accent. Chanteur à succès, qui est adulé par un public féminin, mais son agent lui conseille de ne rien dire sur sa vie privée. Mais vous le découvrez avant 21h, la presse people va s'en occuper et ça risque de tout faire chavirer. Vincent Niclot est votre invité. Il y a cette enfance, cette adolescence en Vendée, on a parlé même des boîtes de nuit, voilà, des endroits où vous allez aller. Il y avait la Grange.
3: Oui, le Subiet, la Grange. Oui, oui, c'était des boîtes incroyables. Et j'avais la chance de pouvoir y rentrer avant 18 ans, parce que mon frère connaissait un des patrons, voilà, donc.
2: Ça aide toujours.
3: Ça aide.
2: Bon, alors vous faisiez des mouclades. Alors, pour ceux qui connaissent pas les mouclades, c'est quoi?
3: Bah, les mouclades, je sais même pas si c'est encore autorisé, hein. Mais bon, quand j'étais petit, on pouvait le faire. Bah, on allait, on prenait des moules, voilà, et on allait chercher des pommes de pin, des épines de pin, et on mettait ça, on faisait un trou dans le sable, comme un brasero,
2: faire
3: en fait.
2: Un feu de bois, quoi.
3: Ouais, voilà. Ouais. Et on faisait cuire les moules au feu de bois, comme ça, avec le goût des pommes de pin, fumé à la pomme de pin. Oh, c'est fantastique.
2: Donc ça, c'est votre adolescence, quoi. C'est les souvenirs que vous avez au bord de la plage, le soir, avec les copains, avec les copines.
3: Bah, quand on vit comme ça au bord de la mer, qu'il fait chaud, on vit aussi le soir, hein. On vit sur la plage, on fait des...
2: Ça chantait, ça dansait, déjà?
3: On mettait de la musique, on chantait, on dansait, la guitare au bord du feu.
2: Alors, vous jouez quel instrument, vous, Vincent? Parce que la musique, elle est arrivée à 5-6 ans, hein, je l'ai dit tout à l'heure.
3: Moi, je suis pas un très bon instrumentiste, voilà, parce que j'ai pris vraiment le choix de m'occuper de ma voix. Mais après, je pianote un peu, je guitare un peu.
2: Non, parce que c'est ça, les plages, hein, c'est les feux de bois, c'est le mec qui prend la guitare, oui, c'est les filles qu'on ne veut plus. Non, mais j'imagine très bien, voilà, cette ambiance. Alors, on a parlé aussi, voilà, de ce que vous faisiez sur la plage, chichi, baigné, chouchou. Puis à cette époque aussi, vous vous ouvrez vers un ailleurs. Il y a l'Angleterre, grâce à une meilleure, je crois, la fille de.
3: C'était une bonne fille. Ouais, ma meilleure amie de classe, sa mère, elle était prof dans une école, ouais. Elle faisait des voyages deux fois par an en Angleterre, et comme elle me considérait comme son fils, puisque mes parents travaillaient beaucoup, et c'est elle qui me gardait après, eh bien, elle m'emmenait dans ses voyages. Donc j'ai eu la chance, déjà très jeune, d'aller en Angleterre et en Écosse.
2: Et puis en Belgique, je crois que vous avez de la famille là-bas.
3: Oui, je suis un quart belge, mon grand-père était belge, donc ma première cuite, je me l'ai tapée devant le mannequin Peace.
2: Salut les Belges, qui nous écoutent.
3: Pardon à mes amis belges, mais j'étais très déçu qu'ils soient sous. Je voyais le mannequin Peace très grand, il était tout petit, mais c'était... Quand je suis arrivé, je devais avoir 13 ans, et ma famille là-bas m'a dit, tu peux pas arriver ici sans boire un peu une bière.
2: Ah oui.
3: Et j'avais jamais bu de ma vie, donc voilà.
2: Ça n'a pas aidé. Alors, il y aura également les États-Unis, parce qu'au moment du lycée Lamartine, hein, c'est là où vous êtes pour votre lycée, il y a les États-Unis, vous allez à Boston, dans le Massachusetts, je crois qu'il y a un échange avec une correspondante à ce moment-là.
3: À Needham, exactement, c'est la banlieue de Boston, et c'est fou. Alors là, c'était incroyable, j'avais l'impression d'entrer dans une série américaine, en fait, parce que je vivais la vie d'un Américain qui était complètement différente de la nôtre, hein. Ouais. Déjà, je me souviens de la taille des voitures, tout ça, nous, on avait des toutes petites voitures. Eux, ils avaient encore, à l'époque, les grandes voitures américaines, tout ça, donc, c'est tout était immense. Moi, tout me semblait immense. Mon lycée était tout petit. Ils avaient un lycée immense avec un stade carrément pour faire du sport. Enfin, tout était gigantesque. Les 1000 chèques à un litre. Et, voilà. Et surtout, ma coloc, enfin, celle que j'ai reçue donc 3 semaines chez moi, et elle m'a reçu 3 semaines aux États-Unis, elle venait d'avoir, c'était permis le permis à 16 ans. Donc, on pouvait sortir avec sa voiture. Enfin, c'était ouf, quoi, vraiment.
2: C'est très américain, quoi.
3: C'était incroyable, ouais.
2: Alors, il y a tous ces voyages qui vous forment, et puis retour en France, le théâtre, ça vous tente. Vers 17, 18 ans, je sais pas si vous destinez au théâtre, en tous les cas, tout doucement, vous vous rapprochez du cours Florent, puis il y aura, j'accélère, il y aura le cours Simon. À Paris, vous avez quel âge, à peu près, 18, 19?
3: Ah oui, c'est ça. En fait, je suis allé dans un lycée, je l'ai fait exprès, un lycée. C'était un des premiers lycées artistiques qui avait des options théâtre.
2: Ouais.
3: Et c'est ça, j'étais très attiré par le théâtre et le chant. Et du coup, je me suis dit, bon, il y avait pas option chant, ça existe. Il y a l'option musique, mais là il y avait les deux, donc je me suis dit, ah, c'est cool, je vais aller dans ce lycée, et c'est pour ça que je suis allé à ce lycée. Et après, ben je me suis dit, j'ai fait pas mal de casting, et j'ai commencé par faire à décrocher des rôles sans avoir pris de cours, et donc je me suis dit, faudrait peut-être que je me forme.
2: Mais vous savez faire de l'acteur studio pendant 2 ans?
3: Oui, avec Jack Walser, oui. Ça c'était, alors là, j'étais en déprime totale, mais bon, c'est pas grave.
2: Pourquoi?
3: Parce que c'est une...
2: C'était dur.
3: Ah, mais c'est, il fait appel au, à la mémoire sensorielle. Donc en fait, il dit, si tu dois pleurer dans un film ou machin tout d'un coup, tu dois aller chercher en toi quelque chose qui t'a fait le plus de peine dans ta vie. Donc, vous imaginez que pendant une semaine, vous allez penser à des choses qui vous font, qui vous mutilent.
2: Attendez, là, vous êtes sur la course du Molière, là, Vincent. Non, vous êtes au théâtre, on va en parler, il va falloir vous y remettre.
3: J'irai pas jusque là, mais enfin bon. En tout cas, c'était des bons débuts et ouais, les cours Florent, les cours Simon, ça m'a...
2: Les cours de danse, deux
3: dans
2: ans.
3: Ma classe, vous savez qui y avait dans les cours Florent? Bah, il y avait Guillaume Gallienne.
2: Non.
3: Oui, bien sûr. Il y avait, comment il s'appelle aussi, qui est dans la cage aux folles aussi.
2: Poiré. Ah oui, Laurent Lafitte.
3: Laurent Lafitte.
2: La nouvelle version, pardon. Vous n'êtes pas de la génération Poiré.
3: Non, d'accord. Voilà, j'ai passé le concours et je suis allé directement en troisième année. Il faisait un concours un spectacle en fin d'année. Et dans ce spectacle, dans ma classe, il y avait tous c'est ces génial. Gens-là.
2: Bah, ils peuvent être fiers de vous aujourd'hui. J'espère qu'ils vont venir vous applaudir au
3: théâtre. J'espère aussi.
2: Bah, évidemment, la comédie des Champs-Élysées. Alors, vous décrochez un premier rôle. Renaître à Bogota.
3: Oui. C'est une de Florent qui avait écrit cette pièce et on l'a montée, je crois, pour pas longtemps, je crois 15 jours. C'est ma première expérience vraiment théâtre.
2: Bon, le temps des séries arrive, vous partez du côté de Saint-Tropez, il y a Sous le soleil. Alors ça vous emmène puisqu'on est dans les lieux, c'est le massif de l'Estérel, vous allez découvrir parce qu'il y a Extrême Limite, il y a plein de séries. Oui. Parlez-moi un peu de ce Var, de cette région que vous découvrez peut-être à ce moment-là.
3: Oui, je découvre vraiment la région, j'avais pas eu l'occasion d'y aller, je trouve ça formidable, j'arrive dans des conditions lunaires, genre j'ai 20 ans et je me retrouver avec un appartement de 6 personnes, une voiture. Enfin, c'était vraiment le rêve, quoi. Et puis, dans un coin magnifique, on tournait sur la plage. Bon, il faisait quand même pas très chaud.
2: C'est laquelle plage? Plage de Saint-Tropez?
3: Vraiment la plage. La plage qui est juste à côté, je sais plus comment elle s'appelle, toute petite plage.
2: Okay.
3: Mais vraiment dans Saint-Tropez. Sauf qu'on tournait en février, en mars, donc il faisait pas chaud du tout.
2: Vous êtes en t-shirt et en tongs, alors qu'on est en février.
3: Même de la buée qui
2: sortait. Vincent, Acteur Studio, hein.
3: Voilà.
2: Vous cherchez au fond de vous-même ce que vous avez vécu l'hiver, on est d'accord. Il y aura Extrême Limite, il y aura Nestor Burma, et il y aura même un rôle dans un film de Nicole Garcia à Place Vendôme.
3: Oui, enfin un rôle, je dis deux mots, mais bon, à Catherine
2: Deneuve. Il y a un rôle.
3: Voilà, c'est pour bien rôle. Commencer. Oui, enfin non, j'étais content à Bakri et Deneuve, voilà, j'ai dit deux mots, bah, j'étais fier quand même. Bah,
2: oui, c'est des tournages qui vous emmènent où d'ailleurs? C'était tout à Paris ou c'était un petit peu ailleurs?
3: Oui, c'est à Paris.
2: C'est tout à Paris. Bon, 20 ans, vous l'avez dit, bel appartement, ça marche bien, les défilés, les pubs, les photos, mais votre but c'est quand même de chanter, décrocher des rôles, vous allez le faire. Il va y avoir comédie musicale Titanic, il va y avoir Damien Sarr, que vous allez jouer le rôle de Damien dans Roméo et Juliette. Oui. Et partir dans toute la France d'ailleurs à ce moment-là.
3: Oui, tout à fait. C'est pareil, je faisais plein de castings et puis je cherche un nouveau Roméo. Voilà, je décroche ça, je me retrouve dans la troupe vraiment que tout le monde connaît avec Cécilia Cara.
2: Cécilia Cara, voilà.
3: Je me retrouve vraiment dans le DVD et sauf que la petite anecdote, si j'ai deux secondes, c'est que heureusement que j'avais travaillé mes chansons, il y en avait 17, parce que j'avais jamais répété sur scène, ni même mis un costume, ni même une entrée, une sortie. J'ai joué le soir même.
2: Professionnel.
3: Parce que, non, c'est suicidaire surtout. J'ai pas eu le choix.
2: Vincent, on continue de parler de votre parcours qui progresse bien, hein. Là, vous entreprenez de plus en plus de choses dans votre vie. Nous aussi, on entreprend et quand on devient parent, eh bien, la première année, on passe environ 60 nuits blanches. Oui, vous avez bien entendu. Sauf si on utilise l'idée que nous propose aujourd'hui Catherine Quiquendon. Enfin, une solution. Tant mieux.
4: À Châteaudun, en Eure-et-Loire, à une cinquantaine de kilomètres d'Orléans, les bébés dorment la nuit.

0: Et du coup, les parents aussi. Pour cela, nous pouvons dire merci à Agathe Verrier et Olivia Guyard qui ont fondé Ma Petite Laine, un cocon ergonomique qui apaise bébé et qui diminue les réveils nocturnes. Mais pas seulement, comme nous l'explique Agathe.
1: Être en position fœtale, ça a plein de vertus, dont la digestion et dont l'accès aux mains aussi, par exemple, pour se rendormir entre les micro-réveils.
0: Selon les retours, les parents dorment en moyenne 2 à 3 heures de plus chaque nuit. Dingue, non ?
2: Ah bah ouais, c'est dingue !
0: Ces cocons sont en laine mérinos, donc hypoallergénique, adapté aux peaux les plus fragiles et il régule la température de bébé hiver comme été. La laine provient d'élevage de moutons de la vallée de Chevreuse, d'Australie et d'Afrique du Sud. Elle est filée en France et en Italie. Les cocons sont tricotés près de Châteaudun et de Roanne. C'est à la naissance de sa troisième fille qu'Agathe, kinésithérapeute pédiatrique, a eu le déclic et a décidé de se lancer avec Olivia.
1: C'était ma voisine et mon amie qui était venue me voir à la maternité pour mon troisième enfant. Et elle est ingénieure, mais aussi une casquette de commercial. Je me suis dit, c'est l'acolyte parfait pour démarrer. Moi, j'avais encore mon cabinet à temps plein, trois enfants bas âge. Il fallait forcément être à deux pour se lancer dans une aventure comme ça, un peu folle.
0: Un peu folle, mais ô combien bonne. Très vite, Ma Petite Laine reçoit entre 30 et 50 commandes par jour. Et cela n'a fait qu'augmenter après leur passage dans l'émission Qui veut être mon associé, pendant laquelle Agathe et Olivia ont eu une proposition d'investissement. Ma Petite Laine grandit.
1: Le fait qu'il y ait Jean-Michel Carême, qui est en plus un investisseur hyper humain, en vrai, pas que à la télé, c'est quelque chose qui est porteur et voilà, il est de très bons conseils.
0: Depuis, Ma Petite Laine s'est diversifiée et propose par exemple un cocon en coton, une gigoteuse, une couverture et même un kit pour tricoter soi-même son cocon. Plus d'infos sur mapetitelaine.com. Merci à Nathanaël Bruni d'ici Orléans pour cette idée qui préserve les nuits des bébés et de leurs parents. Ici, ça entreprend à Châteaudun avec Ma Petite Laine pour un sommeil sans réveil. Ou presque.
3: C'est ouf. Bah merci beaucoup Catherine Guicandon. Bah je sais que Vincent, il y pense quand même.
4: Elle va sauver beaucoup de personnes.
3: Et vous y pensez, un enfant,
4: oui.
3: Peut-être un jour.
4: On sait jamais. Hein.
3: Mais pourquoi pas?
4: Bah oui, j'ai pas la vie pour ça pour l'instant, mais on sait jamais.
3: La vie est longue.
4: J'espère.
3: Bah, je vous le souhaite. En tous les cas, elle se passe très bien pour vous, la Comédie des Champs-Élysées, en ce moment, dans cette pièce avec Laurent Ruquier, une pièce que Laurent, d'ailleurs, a écrite dans le théâtre qu'il dirige. Bref, ça joue à la maison, tranquillement, le rôle de Pablo Diaz que vous allez découvrir d'ici quelques minutes sur Ici, avec Vincent Niclot sur scène en ce moment. Donc,
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3: Après plusieurs années de carrière, il continue de nous enchanter avec une nouveauté, Corias. C'est Bernard Lavillier sur Ici.

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17: Il vous le prouve, hein, Vincent Niclot, qu'il n'y a pas que Paris dans la vie. Il est à l'affiche pourtant à Paris de Chanter tais-toi en ce moment à la Comédie des Champs-Élysées du mercredi au dimanche. Pièce avec Laurent Ruquier, de Laurent Ruquier. On va découvrir cette pièce dans quelques instants. En attendant, Vincent Niclot se dévoile ce soir à travers les lieux et son parcours. Mais je ne résiste pas à l'idée de vous faire écouter quand même quelques airs de son personnage, Pablo Diaz.
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17: Ça, c'est le tube du personnage. Mais c'est Vincent, hein, qui a suivi la musique. J'ai ça dans la tête depuis 5 jours. Et je vais vous la remettre d'ici 21h pour que vous l'ayez aussi bien en tête. Vous savez, c'est pire que délivrer, libéré. Cette chanson vous rentre dans la tête, c'est terrible. Vincent, on parle un petit peu des premières tournées que vous allez faire avec les comédies musicales, le fait que vous allez aller un peu partout en France. On connaît la vie aussi, même en tant que comédien. Si vous faites une tournée, on s'arrête, on joue, on mange une salade, on dort à l'hôtel, c'est fini. On n'a jamais vraiment le temps de se poser. En revanche, vous avez quand même eu le temps, j'ai vu il y a quelques années, vous avez fait une tournée, je crois que c'était récital, tournée des églises, ouais, des cathédrales, c'est
19: oui,
17: ça?
19: Oui, oui.
17: Et là, vous êtes un peu posé.
19: Oui, c'est vrai que j'avais un petit peu plus de temps. Déjà, je suis allé dans des villes et des villages où je ne serais peut-être jamais allé.
17: Vous vous souvenez d'endroits où vous êtes allé?
19: Oui, il y a notamment une ville, c'est magnifique, qui s'appelle Laon.
17: Ouais.
19: L-A-O-N.
17: Bien sûr, ouais.
19: Et j'étais jamais allé, je pense que je serais jamais allé, puisque c'est pas là où on tourne généralement, et tout ça, et c'est une ville magnifique, et vous savez, on est très surpris du patrimoine qu'on a, parce que dans un simple village, ou même une ville, on peut avoir 2 cathédrales, 3 églises.
17: Absolument.
19: C'est incroyable.
17: Vous avez été en Dordogne, j'ai noté la cathédrale Saint-Front de Périgueux. Vous avez été à Lisieux, la basilique Sainte-Thérèse, ça c'est la Normandie.
19: Ah, c'est la plus grande basilique d'Europe. Elle fait 2500 places.
17: Elle est magnifique. Vous connaissez un peu la Normandie, magnifique, d'ailleurs?
19: Un petit peu, ouais, aussi. Comme je suis allé tourner aussi.
17: Où ça?
19: Mais je vais aussi en week-end, à Deauville, au Touquet.
17: Non, mais la partie privée, c'est pour tout à l'heure. Mais effectivement, très bien, Deauville, le Touquet. Vous avez été à Bourges, à la cathédrale Saint-Étienne.
19: Oui, c'est possible.
17: Bah non, mais vous avez été
19: un petit peu souviens pas de tout.
17: Non, mais j'imagine bien. Il y a forcément des souvenirs qui remontent à Quimper, la cathédrale Saint-Corentin, la Bretagne. Ça aussi, c'est une région que vous appréciez, la Bretagne, l'océan.
19: Oui, je connais très très mal, mais j'ai fait un album celtique. Donc je suis quand même allé en Bretagne et tout, mais c'est magnifique aussi. Non, mais la France est sublime. Ouais.
17: Alors, il y a quand même une région que vous appréciez, c'est l'Alsace.
19: Oui, bah ça c'est parce que j'avais une grand-mère alsacienne.
17: Et voilà.
19: J'avais de la famille là-bas que j'ai toujours d'ailleurs, que je salue. Et c'est vrai que j'adore aussi pour la gastronomie.
17: Oui, alors c'est vrai, vous l'avez évoqué tout à l'heure, vous aimez bien manger quand vous étiez petit. Et c'est vrai que les tournées, vous, ce que vous aimez bien, c'est les bons restos. Vous êtes très gourmand, quoi.
19: Je suis très gourmand, je suis très épicurien, j'adore les bons vins, j'adore bien manger, j'adore découvrir les spécialités. Je suis très curieux. Donc dès qu'il y a quelque chose que je connais pas, je veux goûter. Voilà.
17: Alors, c'est quoi votre France gastronomique? C'est quoi un plat que vous adorez qui va nous emmener dans une région, par exemple? Ça va être la choucroute en Alsace, ça va être la bouillabaisse à Marseille.
19: J'adore le tourne de Rossini. Ouais. Je sais pas d'où c'est.
17: Mais c'est avec le foie gras ouais. par-dessus. Donc et là, on fait du foie gras, alors, ça peut être la Dordogne.
19: Il y a très peu qui savent le faire. J'adore le cassoulet. Oh là là.
17: Castelnaudary.
19: Ouais, voilà. Il y a, enfin, j'aime tous les plats vraiment très, très franchouillards.
17: Mais vous les mettez où? C'est ça la question.
19: Alors. Comme je suis un ex gros, on va dire, hein, je fais très attention à ce que je mange en général. En général. Non, mais je mange de tout.
17: Non, mais vous allez à la salle de sport.
19: Mais je fais beaucoup de sport.
17: Ben voilà, c'est ça.
19: C'est mon prix à payer, c'est ça. C'est que si je veux garder, j'ai essayé de garder une allure potable, et ben il faut que je fasse du sport.
17: Potable. Vous faites du mal, magnifique. Alors, vous aimez la Bretagne, on l'a dit, la Vendée, le Var, les Alpes-Maritimes. Ça, c'est les stations qu'on a un peu, les endroits qu'on a évoqués. Oui. Vous aimez skier aussi.
19: Ouais, j'adore. Ouais, j'adore.
17: Vous allez où pour skier?
19: Alors, je vais. J'ai fait même des saisons à Courchevel.
17: Ben voilà.
19: Voilà. Mais ça, j'y travaillais, donc c'était pas vraiment en vacances. Après, je vais, j'aime bien, j'oublie toujours le nom, mais je vais, ça va revenir.
17: En Savoie.
19: Oui, c'est en Savoie. Alors, c'est un petit village.
17: Ça va revenir d'ici la fin de l'émission, ne vous inquiétez pas.
19: Mais en tout cas, en plus, j'aime aller skier en mars. Parce qu'en mars, il fait beau, et puis il y a moins de monde. Voilà, j'ai la chance de pouvoir contourner les vacances scolaires, donc en mars, c'est fabuleux.
17: Il y a du soleil, vous l'avez dit. Oh, bah, c'est l'occasion.
18: Du soleil,
17: je l'avais dit, hein.
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17: Ça va être comme ça jusqu'à 21h. On va changer d'ambiance de Femme du Soleil. Vous enchaînez votre carrière, vous obtenez plein de beaux succès. Vous allez vous orienter vers le chant classique, reprendre les grands airs d'opéra avec des chœurs, notamment ceux de l'Armée Rouge. Oui. Obtiendrez un triple disque de platine. Vous partez partout en France, je l'ai dit, avec d'ailleurs ce spectacle. Il y a 40 représentations, une tournée des Zéniths. Mais il y a une rencontre qui change votre vie.

0: bah c'est Céline Dion qui est en ce moment à la Pellitude Arena de Nanterre, oui, chez nous en France. Michel Drucker, un plateau, 2012. Elle vous rencontre, vous la rencontrez, c'est coup de foudre là.
1: Bah le coup de foudre, je sais pas, moi je l'aimais déjà beaucoup, elle me connaissait pas, et puis on me demande si je veux pas reprendre All By Myself devant elle, et je dis oui, je suis complètement inconscient, mais je me dis que ça peut être un énorme tremplin pour moi, comme un peu gros gadin aussi, et parce que c'était en direct. Ouais. Donc je chantais en direct et diffusé en direct, donc sans filet. Et puis je suis un Capricorne ascendant Taureau, je fonce. Je dis ouais, alors si j'aurais pas deux occasions comme ça avec les chœurs de l'Armée Rouge, et puis le réalisateur me dit au moment de faire la note, tu tourneras vers elle. Et c'est au moment où je me suis tourné vers elle que j'ai réalisé la connerie que j'étais en train de faire parce que je me suis dit mais je peux me viander quoi. Et la larme qu'on voit couler, c'est pas une larme de c'est pas un pleur, c'est du stress. C'est vraiment du stress. Ouais. Je commence à me dire waouh, je joue gros.
0: Bon, elle vous a bien détendu, elle vous a invité dans un jacuzzi.
1: Oui, ça c'était après. Elle m'a d'abord invité à faire sa première
0: partie. Attends, il n'y en a pas beaucoup qui peuvent se dire qu'ils ont été dans un jacuzzi. Elle vous a demandé de tomber le t-shirt.
1: Ah, depuis que Michel Drucker a révélé ça il n'y a pas longtemps, ça
0: y est. Ah, bah oui, mais c'est Michel.
1: Moi, je l'avais gardé secret, ça, parce que je ne voulais pas par rapport à elle et tout ça. Mais après, puisque c'est lui qui l'a dit, oui, c'est vrai. Avec Céline, on a eu pas mal de choses très très.
0: Oui.
1: Non, mais c'est vrai. Vraiment des choses. On a eu des fous rires, on s'est roulé par terre. Enfin voilà, vraiment dans une émission de télé d'ailleurs qui a été coupée parce que c'était pas bien. Mais oui, c'est quelqu'un qui est complètement normal. Hein, voilà, c'est quelqu'un comme vous et moi qui a.
0: Alors, oui, mais moi je ne vais pas dans le jacuzzi avec Céline. Oh, excusez-moi, vous n'êtes pas si normal que ça. Bon, allez, vous êtes en gênance, donc je passe à autre chose.
1: Non, pas du tout, je suis pas en gênance du tout.
0: Non, on adore. Alors, de tels succès derrière qui vont s'enchaîner. Il y aura Luis, en hommage à Luis Mariano, Ce que je suis en 2014, plus de 100 000 albums vendus. Il y aura Tango, il y aura également Esperanto en 2020, il y aura 10 ans déjà, il y aura l'Opéra Cell, vous l'avez évoqué, il y aura Bel Canto, oui. Des studios à l'étranger, en public. Au total, s'il vous plaît, Vincent Nico, c'est 2 millions d'albums vendus.
1: Oui.
0: À la louche.
1: Bah ouais, ça fait bizarre quand j'entends ça, même moi, ça me fait bizarre. En fait, je suis pas quelqu'un qui me gargarise des chiffres et des trucs, qu'est-ce que j'ai fait. J'oublie même parfois ce que j'ai fait. Je suis plutôt quelqu'un qui vit dans le présent et qui me projette beaucoup dans le futur. Après, c'est vrai que le passé me donne des ailes, parce que c'est vrai que ça donne un peu de confiance quand on a quand on est adoubé par Céline Dion et puis d'autres qui m'ont fait confiance aussi. Bah, ça fait plaisir, quoi.
0: Vincent Niclot, votre invité, encore quelques minutes jusqu'à 21h. On quitte vos régions pour aller dans la Sarthe avec le prix du carburant, sujet d'actualité toujours aussi haut. L'impact sur notre quotidien, on le sait, comme par exemple pour les loisirs, pour les enfants, pour nous déplacer. Alors un club de foot a mis en place une solution grâce à une appli, une application qu'ils ont eux-mêmes créée. Robin Bernoux, vous êtes rendu justement dans la Sarthe.
2: À une demi-heure de voiture du Mans, un club de foot a créé sa propre application de covoiturage face à l'augmentation des prix du carburant.
3: Ah oui, mais c'est génial, c'est bien, c'est vachement bien, c'est une fort bonne idée.
2: Je me suis rendu sur le terrain de l'association sportive de Brette-les-Pins lors d'un entraînement des U15. Alors il y a des ballons, des cônes, des chasubles, un entraînement en somme toute assez classique en soi, ou presque, car désormais les joueuses et leurs parents disposent d'une nouvelle application.
4: Aujourd'hui on est sur une application full web.
2: Nicolas Marceau, éducateur des U15, est à l'origine de la création de l'appli qui permet aux parents de mutualiser les trajets et économiser du carburant.
4: On va sur le prochain match. Si je vais dessus, ici je peux voir les personnes qui sont présentes, si elles vont au stade ou pas. Et si je valide ici, par exemple, Lise, elle vient, elle sera rendez-vous à Brette, et je peux choisir le nombre de personnes présentes dans la voiture. Elle a 3 places dans la voiture en plus de elle et sa mère. C'est plus simple.
2: Rassembler les trajets, une idée particulièrement bienvenue alors que les prix du carburant sont toujours très hauts, surtout lorsqu'il faut aller à 30 ou 40 km de chez soi un week-end sur deux.
4: Si vous prenez aujourd'hui une voiture, vous emmenez 4 personnes, 5 personnes, vous arrivez vite à 25-30 euros de carburant, juste pour les loisirs des enfants.
2: Autre point positif, en plus de permettre aux parents de faire des économies, l'application développée par Nicolas, qui travaille dans l'informatique, a aussi permis de recréer du lien.
5: J'ai déjà vu, les gens, ils habitaient à 300 mètres côte à côte et ils se connaissaient pas, et depuis, ils sont amis.
2: Amis et parfois même au-delà, me racontait Fabrice Desormes, le président de l'association sportive de Brette-les-Pins.
5: Bon, je vais pas rentrer dans les détails, même plus qu'amis, des fois vous passez du bon temps entre les personnes. Voilà, je trouve ça important.
2: Alors ici dans la Sarthe, ça marche, mais qu'en pensent les premiers intéressés?
6: Gauche, droite, allez, on travaille les articulations.
2: Je suis allé demander à Faustine, elle a 15 ans, elle était en plein entraînement sur le terrain et m'a expliqué que l'application lui avait sauvé son dernier match.
7: Comme samedi dernier, on a eu un imprévu de dernière minute et j'ai pu trouver un covoiturage très vite. Et du coup, c'est super important d'avoir ça, parce que sinon, tu peux pas aller au match, en fait.
6: Allez les filles, vous avez tout le demi-terrain.
2: Aujourd'hui, pour beaucoup de parents, covoiturer pour emmener les enfants au sport est devenu un nouveau réflexe. Une solution qui permet de recréer du lien, mais aussi et surtout de réduire les frais.
0: Merci beaucoup Robin Bernot. Allez, restez bien avec nous. Vincent Niclot est votre invité. Il joue en ce moment dans Chante tais-toi avec Emma Gamé, Marie-Vincent, Caroline Ball. Une pièce, deux, et avec Laurent Ruquier, mise en scène Anne Bourgeois, la comédie des Champs-Élysées. Vous restez avec nous, Vincent?
1: Ah bah oui, je suis bien.
0: Alors à tout de suite, il est là jusqu'à 21h.
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0: Et Michel Polnareff qui nous rejoint dans la maison vide pour s'ambiancer en ce début de soirée sur ICI.

0: jusqu'à 21h.
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2: C'est à la Comédie des Champs-Élysées que vous pouvez applaudir notre invité Vincent Niclot, avenue Montaigne.

0: Bien sûr, moi je suis Pablo Diaz, un chanteur de charme. Voilà, ça fait 20 ans que je vis en France, j'ai fait carrière ici. Mon attaché de presse, elle essaie de garder ma vie privée, vraiment très privée, mais malheureusement ça va pas se passer comme ça et je vais être pris dans tout de suite.
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2: Et d'ailleurs dans la pièce, il chante ça.

0: J'adore.
1: J'ai étonné Eric après l'avoir dans la tête, il l'a passé 4 fois par jour aussi. Alors.
0: Ouais, c'est sûr. Vous voulez que je vous parle de on a tous quelque chose en nous dans la Louise.
1: Parce c'est que pas ça, mal, ça.
0: Ça, c'est dans la pièce. C'est quoi cette histoire? Pour ceux qui n'ont pas vu le spectacle encore, ça fait partie du spectacle.
1: Ça fait partie du spectacle parce que, évidemment, il y a toute une sorte de quiproquo. On va pas raconter trop la pièce, que moi j'aime bien aussi, comme Laurent, que les gens aient la surprise. Mais, en substance, il fait croire que Johnny Hallyday est connu, en Espagne aussi. Johnny Hallyday, il s'appelle. Ouais. Et donc, qu'il a sorti Gabriella, on a tous en nous quelque chose d'Andalousie. Enfin, voilà. Diego, libre dans sa tête, sa cabeça. Donc c'est l'écriture de Laurent Ruquier qui est vraiment très drôle.
0: Est-ce que l'amour du métier doit passer avant l'amour tout court?
1: Oh là là,
0: ben c'est
1: j'ai combien de temps
0: ça.
1: Pour répondre à cette question?
0: C'est un peu ça la question. La pièce c'est ça, c'est un couple. Je vais essayer de pas trop en dire. Mais Laurent Ruquier joue Gabriel, vous jouez le rôle de Pablo Diaz, donc on comprend que vous avez un succès considérable auprès du public féminin. Vous êtes homosexuel, vous vivez avec votre compagnon depuis 5 ans, qui est Laurent Ruquier, donc alias Gabriel. Et puis vous avez une attachée de presse, j'en dis pas plus, qui elle vous demande... D'où le nom de la pièce, chante et tais-toi, parce qu'il ne faut pas le dévoiler.
1: Oui, elle est plutôt de la vieille école, c'est une vieille attachée de presse. Elle dit que les chanteurs, il vaut mieux qu'ils gardent leur jardin secret, que voilà, ils n'ont pas besoin de savoir plus. Pour ça, chante et tais-toi, contente-toi de chanter et ne dis rien de trop sur ta vie privée. Lui, il n'est pas contre faire son coming out, machin. Son copain, évidemment, voudrait qu'il le fasse. Mais ce qui est drôle, c'est que lui, il ne l'a toujours pas fait, lui, dans son travail.
0: Auprès des trois personnes avec qui il travaille.
1: Voilà. Donc, en fait, voilà, on est vraiment dans la pièce de boulevard, vraiment, avec les portes qui claquent, les jeux de mots, les fous rires.
0: C'est très drôle, je vous l'ai dit hors antenne, pour moi c'est une vraie révélation et je suis content qu'on ait parlé de ça aussi, parce que pour rappeler aussi que tout ce que vous avez fait en termes de comédie, d'acting, dans le studio, le cours Simon, le cours Florent également, vous êtes sorti, et c'est quand même une espèce de mise en danger, vous êtes le ténor qu'on connaît, et là d'un coup, vous êtes face à un public, c'est du théâtre, et vous vouliez sortir de cette zone de confort un peu.
1: Mais moi j'aime bien, en fait je trouve que la vie est courte et qu'il faut toujours essayer de vivre des choses. Moi j'aime bien me mettre dans la peau d'autres personnages, voilà. Donc c'est pour ça que l'acting c'est super, parce qu'on peut jouer le rôle, ou même parfois j'ai été militaire dans des émissions de télé, essayer de sortir vraiment de ce que j'aurais dû vivre dans ma propre vie, et ben dès que j'ai une occasion d'aller vivre autre chose, j'y vais. Même si c'est casse-gueule. Et là c'est vrai que c'était casse-gueule parce que je n'ai pas d'expérience théâtrale, malgré une petite formation et tout ça, voilà, mais...
0: Enfin, Laurent, il a pensé à vous tout de suite, a priori. Hein.
1: Oui, mais même lui, il savait pas trop. Enfin, on a fait une lecture, tout ça. Oui, il a pensé à moi, il a écrit la pièce en pensant à moi. Mais moi-même, j'étais pas persuadé que j'arriverais. Donc moi, j'avais beaucoup d'angoisse de me dire, est-ce que je vais être à la hauteur? Est-ce que...
0: Ah bah,
1: est-ce
0: arrêtez de vous poser cette question.
1: C'est gentil, gentil. Mais moi, je le savais pas. Et lui non plus, je pense qu'il le savait pas.
0: Parce qu'au départ, c'est pas prévu qu'il joue dans cette pièce.
1: Non, il devait pas jouer, lui. Il devait être auteur, comme d'habitude. Et lors d'une conversation, il y a le producteur qui a dit, mais pourquoi tu ferais pas toi, Laurent?
0: Ouais.
1: Et puis nous, on a trouvé ça tellement, mais, ah ben oui, mais bien sûr, c'était comme une évidence. Et lui, je pense qu'au fond de lui, il avait envie. Mais qu'il était prêt, c'était le moment, donc il a dit oui.
0: C'est joué en toute simplicité, avec beaucoup de justesse, d'authenticité. Marie Vincent qui joue le rôle de l'attaché de presse, qui est vraiment extraordinaire, qui est drôle. Vieille attaché de presse, effectivement, qui nous rappelle certaines qu'on a connues dans le métier, ou qu'on connaît encore d'ailleurs. Parce que tout ce que raconte la pièce, ça existe. Il y a encore aujourd'hui des chanteurs, des acteurs, surtout dans le cinéma, qui n'ont toujours pas osé dire ça.
1: Alors on en parle justement, on dit que dans le cinéma, les acteurs ont du mal. Les actrices, c'est peut-être un peu plus facile, parce qu'une actrice lesbienne, c'est un peu plus un fantasme pour un homme hétéro. Alors que l'inverse, ça marche pas. Donc, c'est vrai que les acteurs, ils osent pas le dire parce que c'est pas encore... ils pensent que ça leur ferait perdre des rôles, et je pense que malheureusement, c'est encore la situation. La pièce, elle parle de ça, mais elle parle pas que de ça. Elle parle aussi de la liberté, en fait, d'être vraiment qui on veut être dans la vie. Et pour certains, c'est pas...
0: Parce que finalement, je salue Emma Gamet que je connais bien, et que j'embrasse tendrement, qui joue
1: elle est formidable.
0: Le journaliste presque.
1: Tous les acteurs sont formidables.
0: Bien sûr. Elle est à deux doigts de révéler votre homosexualité. Puis finalement, sans tout dévaluer, elle va pas le faire parce qu'elle va se rendre compte finalement qu'on est authentique quand on est vrai et que on est et que

0: finalement.
1: Oui, parce qu'elle dit que toutes ces femmes seraient pas amoureuses de Pablo Diaz s'il n'était pas sincère avec elles.
0: Pas cette sensibilité.
1: S'il chantait pas, s'il les aimait pas vraiment.
0: Elle est un peu amoureuse de lui, hein, secrètement.
1: Elle le dit d'ailleurs dans la pièce, qu'elle tombe finalement amoureuse de lui et tout ça. Mais c'est une pièce qui finit vraiment très très bien, qui finit en émission de télé aussi.
0: Enfin, ah, c'est génial. Alors, la fin,
1: on va pas tout raconter, mais c'est un vrai spectacle où, évidemment, moi je chante dedans parce que je suis chanteur dans la vie.
0: Attendez, vous chantez ça?
1: Vous avez vraiment décidé dans la tête des auditeurs.
0: Ça va être rempli là,
1: ils vont faire des rêves toute la nuit avec l'œil du soleil. Ou des cauchemars, peut-être.
0: C'est vrai qu'on en a déjà beaucoup dit. Une petite pension aussi, quand même, pour Caroline Ball.
1: Caroline est super aussi. Elle joue la fille qui va faire des photos avec moi pour faire des fausses paparazzades.
0: C'est le Luron qui avait fait ça.
1: Oui, avec Coluche. Fausses.
0: Alors, il l'a fait avec Coluche, mais il avait fait avec une femme, avec Dany, la chanteuse.
1: Il y en a plein qui l'ont fait. On ne va pas révéler les noms. Et ça se fait toujours, d'ailleurs.
0: Oui.
1: Donc, ça parle de tout ça, cette espèce d'hypocrisie qu'il peut y avoir parfois aussi, même par les médias. De jouer le jeu ou pas. Avant tout, c'est une pièce sur la liberté. C'est la liberté d'aimer qui on a envie d'aimer. Qu'on soit hétéro, gay, qu'on soit catholique, qu'on soit, enfin, quelle que soit sa religion, quelle que soit sa couleur, quelle que soit sa taille, quel que soit son poids, c'est ne pas être monté du doigt parce que tout d'un coup on aime quelqu'un et qu'on est différent.
0: C'est à la Comédie des Champs-Élysées, vous serez pas déçus parce que si vous aimez aussi le chanteur, ça chante, ça danse, il chante, il y a pas que cette chanson, il est habillé, je vous en dis pas plus, il y a des tenues très colorées.
1: C'est un vrai show,
0: c'est un vrai boulevard
1: où les gens ils ressortent avec des petites étoiles dans les yeux, ils sont morts de rire du début à la fin et ça fait plaisir quoi.
0: Vincent Niclot, votre invité. Bon, alors on a parlé de la forêt tout à l'heure, des lieux un petit peu pour vous ressourcer. Je sais que les coins de nature, vous en avez besoin. Tiens, quelques lieux encore avant de se quitter. Les Calanques, Marseille, Cassis.
1: Oh non, mais ça c'est superbe. Après, c'est magnifique, quoi. J'ai eu la chance, moi, j'ai une famille adoptive à Marseille. Et ils m'ont montré les coins les plus... Bon, aujourd'hui, avec les réseaux sociaux, c'est plus beaucoup de secrets. Mais moi, j'ai découvert ça il y a, on va dire, 20 ans, même 25 ans. Et c'était encore un peu préservé. Ah ouais. Oh, ouais, c'est beau. J'ai même été pris dans un incendie là, de la Calanque de Sormiou. Je m'en souviens toute ma vie, j'ai cru que j'allais mourir. Mais c'est magnifique. Hein. Toute cette zone-là, il n'y a pas besoin d'aller au bout du monde finalement pour trouver des décors sublimes.
0: Biarritz?
1: Oui, Biarritz, j'ai fait un album sur Luis Mariano, donc j'ai dû connaître cette région. Je connaissais pas très très très bien. Pareil, c'est vraiment... Non mais quand je vous dis que la France est sublime, c'est vrai qu'on n'a pas besoin d'aller trop... Moi je comprends les gens qui sortent pas de France, hein, parce qu'en fait il y a tellement de... Mais encore des zones que je connais pas, les Gorges du Verdon, tout ça, il y a plein
0: Ça c'est votre rêve, hein, les Gorges du Verdon.
1: Ouais, je sais pas pourquoi.
0: Vous n'êtes pas le seul d'ailleurs.
1: J'ai jamais réussi à y aller, ça me fait rêver. Il y a plein d'endroits que je connais pas, et encore heureux.
0: La Bretagne, vous aimeriez approfondir, vous nous l'avez dit tout à l'heure, effectivement. Il y a des lieux comme ça. Vous retournez, vous m'avez dit, hein, du côté de la Tranche-sur-Mer, là, c'est un peu compliqué au niveau familial, mais voilà.
1: Oui.
0: Vous êtes nostalgique, quoi, d'une manière générale? Vous aimez retourner dans ces lieux? Vous avez peut-être un peu...
1: Bah, surtout les lieux de l'enfance.
0: Vous êtes à Montmartre?
1: Oui, bah, j'y vais souvent. Bah, ma meilleure amie, elle habite toujours en appartement là-bas, donc on se retrouve parfois en place du Tertre.
0: Mais vous vivez où aujourd'hui?
1: Moi, je vis dans le centre de Paris.
0: Ok. Qu'est-ce que vous avez appris des Français en les rencontrant depuis autant d'années, avec toutes les tournées que vous avez faites, vous qui croisez tous ces visages chaque jour dans les concerts, ou là, en ce moment au théâtre?
1: Moi, je trouve que les Français, ils sont super... On n'a pas une très très bonne image à l'étranger, c'est ce qui me fait de la peine, parce que je trouve que les Français sont vraiment des gens très très très bien, ils sont généreux, ils ont le cœur sur la main, ils ont une histoire qui est belle aussi. Moi, chaque fois qu'ils viennent me voir pour me parler, ils me touchent énormément. Ils me racontent leurs problèmes, ils me racontent c'est fou, hein. Ils me touchent la main comme si je pouvais leur apporter du bonheur et tout ça. Je suis hyper sensible à ça. Et c'est des gens vraiment, en tout cas ceux qui viennent me voir. Moi, je peux pas parler pour tous les Français. J'ai pas tous rencontrés, mais ceux qui viennent à mes concerts, c'est vraiment des personnes incroyables.
0: Aujourd'hui, c'est vous qui faites parler les autres avec le Niclot Show. Un dernier mot. Il nous reste 30 secondes.
1: Oui, 30 secondes.
0: Ça, c'est sur YouTube.
1: Oui, c'est sur YouTube. Faut aller sur ma page YouTube Vincent Niclot officiel et j'ai invité des artistes à parler musique. Donc ça dure 30 minutes.
0: Bien,
1: mon premier invité est parrain, c'est Laurent Ruquier.
0: C'est bizarre.
1: Bah, oui, mais c'est tombé comme ça. Et puis, la deuxième, c'est Christina Cordula. Et là, est sorti jeudi dernier la troisième numéro avec Anne Romanoff.
0: Vous faites pas des battles de vinyle comme sur scène?
1: Non, on fait pas ça, mais on parle. En fait, je veux savoir comment est l'artiste par rapport à la musique de son enfance.
0: Vous voyez, moi, je veux savoir comment est l'artiste par rapport au lieu de son enfance.
1: Bah, voilà, bah, moi,
0: on
1: c'est
0: s'entend
1: par
0: rapport, bien. Hein.
1: On va faire une émission tous les deux, finalement.
0: C'est pas mal, avec grand plaisir. Vincent Niclot, la Comédie des Champs-Élysées, chante. Et tais-toi, vous voulez qu'on se quitte avec Femme du Soleil?
1: Oh, bah allez,
0: allez, 10 secondes comme ça, parce qu'on l'a pas entendu celle-là, je crois.
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0: Chante et tais-toi. Ah non, au contraire, allez l'applaudir, la comédie des Champs-Élysées dans cette pièce 2 et avec Laurent Ruquier, ouais, et tous les artistes qu'on a évoqués. Merci pour ce parcours et ce voyage,
1: Vincent. Merci, Eric.
0: C'était un bonheur.
1: Et bonsoir à tous.
0: À très bientôt, ici.fr pour écouter l'émission. Merci à Mathilde Mallet à la réalisation et Katrina Da Fonseca à la préparation. Bah, c'est une belle soirée sur ICI.
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0: Moi, je chante pas aussi bien que Vincent Niclot, mais bon, you gotta be. Mais bon, allez, voici des jouets, ce sera bien mieux que moi sur ICI.

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1: Passez une excellente soirée, un très bon début de semaine. 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
2: Bonsoir à tous, très heureux une fois de plus de partager avec vous des tubes que j'ai beaucoup passés en radio dans les années 80 et que je n'ai surtout pas oubliés. Allez, on partage ça pendant une heure et ça commence comme ça.

0: Julien Clerc, c'était quand je joue.
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0: Un titre qui a failli ne pas exister. On est en 1980, Julien prépare son nouvel album. Il confie cette mélodie à son ami et auteur Étienne Redagil. Finalement, le texte ne lui convient pas. Il réitère avec un autre auteur, Jean-Loup Dabadie. Et encore une fois, les paroles ne lui plaisent pas. C'est finalement en allant enregistrer l'album au Québec qu'il rencontre celui qui écrira les bonnes paroles, un certain Luc Plamondon. Les Anglais de Madness, tout de suite, avec Our House.

Watson, c'était Got My Mind, Set On You. On peut avoir été un Beatles et continuer une carrière à succès, la preuve Paul McCartney bien sûr, mais aussi George Harrison. En 1987, il se retrouve numéro 1 dans le monde entier grâce à cette reprise d'une chanson des années 60. Pour la suite, j'ai choisi un tube qui en 2022 a été classé par sondage 6e chanson préférée des Français. Alors à l'origine, elle figurait sur la face B d'un 45 tours, L'Aziza, sorti en 85, numéro 1 du top pendant 8 semaines. Et bien sûr, ce titre, c'est un titre de Daniel Balavoine, Tous les cris, les SOS.

0: Catherine Lara, la roqueuse de diamants. Raymond Queneau avait écrit pour Zizi Jeanmaire, la célèbre meneuse de revue, un texte, La croqueuse de diamants, et c'est ce qui a inspiré Elisabeth Anaïs quand Catherine Lara lui a demandé un texte pour son nouvel album en préparation. Alors le jeu de mots est efficace et La roqueuse de diamants est devenue un classique, un tube. Dans un instant, un autre tube de l'année 85, The Riddle, Nick Kershaw arrive.
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0: Elton John, c'était Little Jenny.
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0: 1980, encore un excellent cru pour la pop mondiale. Cette année-là sort donc ce nouveau titre d'Elton John et ce Little Jenny devient son premier numéro 1 des ventes aux États-Unis. La même année sort en France le tube Donner pour Donner, fruit d'une collaboration exceptionnelle. Bah oui, hein. Titre de France Gall, musique Elton John, texte Michel Berger, qui en même temps en 80 obtient un gros succès avec Celui qui chante, extrait de son album Beau Séjour et qu'on écoute tout de suite.

avec la Isla Bonita. C'est la fameuse chanson proposée tout d'abord à Michael Jackson, qui n'en veut pas, et réécrite par Madonna, qui devient un énorme tube en 1986. Le 11e tube consécutif de Madonna aux États-Unis.

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1: Et voilà, 100% années 80, c'est tout pour aujourd'hui, mais il en reste évidemment des tubes à redécouvrir ou à découvrir. Alors rendez-vous demain dès 21h. Dans un instant, 100% chansons françaises. À demain sur Ici votre radio. Il est 22h.
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3: Est-ce qu'on peut transformer un contrôle fiscal en l'un des plus gros tubes de la chanson française? Pour Florent Pagny, la réponse est un immense oui.
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3: Nous sommes en 2003. Le chanteur est en pleine guerre médiatique et judiciaire avec le fisc qui l'accuse d'évasion fiscale. Il se sent traqué, dépossédé. C'est là que son complice Lionel Florence lui écrit un texte sur mesure. Une réponse en forme de bras d'honneur musical, Ma liberté de penser.

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1: Panny dresse la liste de tout ce que l'État peut lui prendre, ses meubles, sa télé et même ses chiens. Mais il hurle surtout ce qui lui reste, sa liberté. Le pari est risqué, mais le public adore.
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4: Saviez-vous que c'est au fond du métro parisien que Serge Gainsbourg a définitivement troqué ses pinceaux pour un micro ?
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4: En 1958, Lucien Gainsbourg est un peintre timide qui joue du piano dans les cabarets pour payer son loyer. Un jour, dans le métro, il ose l'impensable. Il aborde un poinçonneur et lui demande quels sont ses espoirs. L'homme lui répond tout simplement « voir le ciel ». Il imagine alors ce ciel de faïence et ce travail répétitif.
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4: Ironie du sort, alors que Gainsbourg cherche encore sa place, ce sont les frères Jacques qui enregistrent le titre les premiers. Mais poussé par la chanteuse Michel Arnaud, il finit par chanter son texte lui-même.
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2: Bonjour, je suis Pierre Bourguignon, je suis un ancien officier de gendarmerie. J'ai depuis quelques années écrit quelques polars. J'habite en bordure de côte. Le but de mon écriture, c'est de faire connaître les Landes et faire connaître un peu la gendarmerie, comment elle fonctionne, parce que ces films télévisés et autres ne reflètent pas du tout l'esprit gendarmerie.
3: D'où est née cette idée d'écrire justement a posteriori de votre profession de gendarme ?
2: J'ai eu envie de donner une image précise de la gendarmerie et de la justice plus largement parlant. C'est pour cette raison que j'ai commis une dizaine de polars dont les enquêtes sont menées par les gendarmes. Mais le dernier, bizarrement, il est mené par un détective. Ce détective, il s'appelle François Latournerie. D'accord, mais comme c'est pas très vendeur, c'est Jack Larson.
3: Est-ce qu'il y a un peu de vous dans Jack Larson ?
2: Ouais, disons que je fantasme un peu. Certainement, oui, peut-être.
3: Et alors justement, les diaboliques d'Osogor, l'histoire en elle-même, vous l'avez complètement inventée ?
2: Ah, complètement inventée. Elle se passe dans une boîte échargiste, c'est pas graveleux, c'est simplement de l'humour, ce que je tiens à maintenir dans tous mes polars. Les Landes, j'aime bien, je les connais bien pour y avoir vécu depuis tout petit. Les secteurs dont je parle, je les connais particulièrement, qu'il s'agisse du courant du Chêne, de Molietz, de Messanges ou de Dax. J'ai travaillé dans le Tursan, Jaune, Air-sur-Adour. J'ai eu aussi envie d'en parler puisque j'ai un titre qui se déroule dans ces lieux mêmes, Palombe, Tursan et Salami, le titre. Si vous voulez, on m'a comparé souvent à San Antonio, et dans le rural, donc j'ai envie d'avoir des titres qui fassent sourire. Tous mes polars, il y a du suspense, vous savez pas qui a fait quoi jusqu'à la dernière page. Ce que je souhaite, c'est pas forcément le cas, mais ce que je souhaite, c'est que le lecteur ait envie d'en lire un autre. J'écris quand j'en ai envie, quand j'ai 10 minutes, 5 minutes, je reprends où j'en étais, et j'ai aucune pression, je me mets dans la peau de l'enquêteur que j'ai été, et bien sûr, je me mets dans la peau du truand, je me dis, si j'étais truand, pour contrer les enquêteurs, qu'est-ce que je pourrais faire? Et ça vient tout seul.
3: Ce métier de gendarme, finalement, c'était une vocation.
2: C'est arrivé par hasard, mais c'est une vocation. Parce qu'être gendarme, c'est être à la disposition des gens, être prêt, être humain, essayer de comprendre, de trouver des solutions, d'éviter des drames. C'est ça, être gendarme. Et aujourd'hui, ça a beaucoup changé. Les gendarmes sont à l'image de la société aujourd'hui. C'est-à-dire que de la rentabilité, de mon temps, c'est pas ça.
3: Vous voulez dire que leurs conditions de travail ont changé ?
2: Ah, complètement. Ils sont débordés. On leur colle sur le dos de plus en plus de tâches. On peut pas tout faire. On peut tout faire, mais pas forcément bien. Dans le temps, les gendarmes étaient accueillis par la population. Aujourd'hui, on se fait agresser. C'est pas du tout pareil.
3: Donc on rappelle quand même que le nouveau roman, ça s'appelle Les Diaboliques d'Osogor, c'est publié aux éditions Terre de l'Ouest, qui mine de rien est une maison d'édition de Seignos.
2: C'est un nouvel éditeur qui s'appelle Benjamin Jugiot à Seignos, qui porte une attention particulière à l'orthographe et à la syntaxe, et cet éditeur est au top niveau pour ça.
3: Moi, j'ai un petit truc à vous demander, là, quand même, Pierre, avant de se quitter. On va pas le faire à la façon commandant, mais j'aimerais bien quand même que assez rapidement, vous me donniez le nom de la radio qui vient de vous tendre le micro ce matin.
2: C'est ici, Gascogne.
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4: Aujourd'hui, on est sur une méthode qui date à la fois de l'époque moderne, tout ce qui est technique de ferrage. Quant au matériel et la position, ça a évolué au milieu 20e siècle. Mais on reste sur des choses assez anciennes.
5: Ouais. Donc là, on a sorti une jument, c'est ça ?
4: C'est ça, oui.
5: Ponita ?
4: Oui, c'est ça, oui, Ponita. Donc c'est une jument qui a une bonne quinzaine d'années. Hein, on peut un peu le voir à sa morphologie, un petit peu encellé, un petit peu démusclé sur le dos. Donc on va rester sur une ferrure plutôt classique parce qu'elle n'a pas de problème particulier. Donc on va commencer donc les soins sur Ponita. Là, ce qu'on va faire, on va commencer par dériver, c'est-à-dire un petit peu défaire les lacets de la ferrure, un petit peu comme nous les chaussures. Okay. Donc ça, c'est la première étape.
5: Qu'est-ce qu'on utilise ?
4: On va utiliser une maillotche en cuir et un dérivoir.
5: Ça lui fait pas mal, on est d'accord. À aucun moment ça lui fait mal.
4: Non, du tout. On travaille que sur l'ongle. Donc c'est pour ça qu'on a des outils spécifiques, des position spécifique pour éviter de leur faire mal.
5: Donc là, l'idée, c'est que je me mets à côté de lui et je vais lui demander qu'il me donne... Moi, je dis sa patte, mais son sabot, quoi.
4: Alors, on parle de membre. Tu te positionnes devant.
5: Là, et là.
4: Et alors, il faut que tu mettes le membre sur toi. Faut pas que t'aies peur. Faut un peu forcer quand même, voilà. Et là, tu viens dériver ce clou, là, celui-ci, là.
5: Celui-là.
4: Eh bien, c'est pas mal. Voilà, vas-y, repose. Comme ça, lâche tout. Voilà.
5: Donc là, on vient d'enlever le fer avec une tricoise. Je pensais que ça allait lui faire mal, mais en fait, pas du tout. Et là, maintenant, c'est quoi? C'est un peu la séance manucure.
4: Oui, exactement, c'est ça. Le pied bien à plat. Donc, on est un bon parage.
6: plus notre parage est réussi, plus la ferrure sera réussie.
5: Là, tu viens d'essayer le fer le zéro.
6: Ouais, voilà, c'est ça. Oui, donc là, on essaie la taille zéro. C'est une taille qui correspond. Donc, au niveau du travail sur mon fer, c'est qu'on mette les clous dans cette partie-là qu'on appelle la ligne blanche. Faut pas les mettre en paroi parce que c'est pas assez souple, ça va éclater. Ouais. Faut pas les mettre trop par ici, parce qu'on va être dans ce qu'on appelle le pied de chair et on va lui faire mal. Donc là, l'idée, c'est qu'on tombe bien sur la ligne blanche. Donc, quand je le présente, on voit ici que mon pied dépasse un peu du fer, donc il faudra que j'ouvre un peu cette partie-là du fer.
5: Là, c'est quoi l'étape? C'est de le mettre au feu? On va le réchauffer, le chauffer le...
6: Ouais, c'est ça. Là, on va le mettre dans ce qu'on appelle une forge. On va le travailler, on va le mettre à la tournure du pied. Donc là, on a vu ce qu'il fallait faire. On a mémorisé la tournure du pied. Donc on va reproduire cette tournure du pied sur le fer. Et ensuite, on va aller porter à chaud.
5: Donc là, on a sorti le fer et on le met directement.
6: Voilà, alors il a refroidi un peu. Et là, tu vois ce que je disais, nos contre-perçures. Donc, il faut que nos contre-perçures tombent sur la ligne blanche. Là, tu vois, elles sont un petit peu sur la paroi. Donc, je vais pouvoir modifier un petit peu ma branche.
5: Et donc, la dernière étape, maintenant.
6: On va poser le fer sur le pied. Donc, okay. C'est l'étape du brochage. Alors, je vais ouvrir mes talons.
5: Et ça lui fait pas mal.
6: Non, du tout. Si on a bien ajusté notre fer, on broche dans ce qu'on appelle la ligne blanche.
5: Et là, notre pépère, il est tout prêt.
6: Voilà, là il est tout beau, on peut lui rendre sa liberté.
5: Tu vas être libre mon petit. Merci Emmanuel de nous avoir montré ton travail.
6: Eh bien avec plaisir.
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7: Minute Papillon ce matin avec vous Thierry. Le train entre en gare de Dij pour un aujourd'hui. La vieille gare de Dij-Pourrain retrouve une seconde vie grâce à Nadia et Stéphane Gauthier. Les fondateurs de la miellerie des glycines de Dij l'ont racheté en 2024. Un achat coup de cœur devant le cachet de ce bâtiment emblématique, fermé depuis plus de 70 ans. Leur idée, en l'achetant, c'était de le sauver et de le restaurer.
8: Ouais, ça c'est une bonne idée.
7: Oui, c'est une bonne idée. La gare, transformée en maison dans les années 60, avait été un peu laissée à l'abandon. Depuis un an, la famille mène un important chantier de nettoyage et de rénovation. En explorant les lieux, elle a retrouvé plusieurs vestiges du passé ferroviaire de ce lieu. Des pavés, des anciennes voies, la pancarte Dij-Pourrain ou l'altitude gravée sur la façade.
9: La nostalgie. La nostalgie des origines.
7: La passion des objets qui ont une histoire aussi sûrement. La famille souhaite maintenant réhabiliter le quai de chargement pour le transformer en salle de réception, aménager la gare en gîte et installer leur miellerie dans l'ancienne salle d'attente. Pour retracer son histoire, la famille a lancé un appel à témoignages sur sa page Facebook et sur le groupe « Ça se passe dans Lyon ». Un appel très vite suivi de nombreux commentaires d'internautes. Des riverains et anciens voyageurs partagent leurs photos, leurs cartes postales ou leurs anecdotes comme l'histoire d'un iconé né dans la gare. La gare qui a fonctionné de 1885 à 1952, elle servait notamment au transport de marchandises comme l'ocre, les légumes ou les animaux. Une mémoire que les Gauthier souhaitent, elle aussi, restaurer. Et il y en a des histoires à raconter sur les gares.
10: Qu'est-ce qu'on peut pleurer dans les gares? Qu'est-ce que c'est mauvais pour les yeux? Qu'est-ce qu'on peut flaguer comme mouchoir dans une gare quand on se dit adieu? Oh, ah, ou à la gare du Nord.
7: Ah, c'est vrai qu'on peut pleurer aussi dans les gares, on peut sourire.
11: C'est pour ça que les réseaux sociaux aussi sont formidables. On peut aussi trouver de bonnes archives comme ça.
7: Et si vous avez des histoires à raconter sur cette gare de Dij-Pourrain, bah vous pouvez aller sur la page Facebook de cette miellerie ou de Ça se passe dans Lyon.

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1: Tous les jours, une rencontre grâce à Valérie Delos qui se déplace un peu partout au Pays Basque. Elle s'est arrêtée à Bayonne où elle est tombée sur Mulen qui nous raconte une partie de sa vie.
2: Bonjour, je m'appelle Mulen, j'ai 48 ans et je suis de Bayonne.
3: Bonjour Mulen, aujourd'hui vous êtes une artiste, muraliste. Est-ce que vous êtes d'accord si je dis que vous êtes une résiliente?
2: Oui.
3: On va faire quelques pas en arrière dans votre histoire. Vous avez eu une première vie de sportive de haut niveau. Vous faisiez quoi?
2: Alors, j'ai été en équipe de France de volley et ensuite de beach volley. J'ai démarré aux alentours de 15 ans.
3: Ça veut dire un engagement de vie total? C'est-à-dire qu'on va pas au... à l'époque où vous allez boum, vous étiez focus, entraînement, c'était ça votre vie?
2: Oui, tout à fait. Et puis, comme je suis rentrée dans les structures d'entraînement intensive, pour moi, c'était aussi, je partais de la maison, mais j'avais comme objectif d'avoir mon baccalauréat pour que mes parents soient fiers.
3: Combien d'heures d'entraînement par jour à peu près?
2: On ne vit que pour son sport. On se réveille, on petit déjeune sainement, on part à l'entraînement, on fait de la musculation, on rentre, on déjeune, on fait une petite sieste. Puis on a une seconde phase d'entraînement l'après-midi. Puis ensuite, en fin de soirée, c'est les soins.
3: Donc une vie, on le comprend, hyper intense.
2: Oui.
3: Et puis un jour, dans votre vie, arrive un événement qui va tout arrêter.
2: Oui, j'étais relativement jeune, j'avais 39 ans. Et puis là, on m'annonce que j'ai un cancer de l'ovaire.
3: Vous n'aviez pas encore d'enfant?
2: Non. Mais bon, ben, je pense que le fait d'avoir été sportive de haut niveau m'a permis de ressortir les cartes de la volonté, de se battre. En fait, l'objectif n'était plus d'atteindre la coupe ou la médaille, mais c'était de rester en vie.
3: Et ça dure combien de temps jusqu'à ce que vous puissiez reprendre une vie normale?
2: C'est une bonne question, parce que d'un point de vue clinique, j'ai relativement été, entre guillemets, guérie très tôt. Au bout de 5-7 mois, mes analyses étaient totalement revenues à la normale. Par contre, ça a été tellement intense. En 5 mois, j'ai vécu 2 opérations et 3 cures de chimiothérapie où j'ai dû réapprendre à marcher 2 fois, j'ai perdu mes cheveux. Vous voyez, de vous en parler, ça me remet un peu d'émotion parce que c'était une période très intense, très sombre. Mais effectivement, une fois où l'hôpital vous dit c'est bon, maintenant revenez dans un an, c'est plus complexe parce que aussi tout l'entourage pense que c'est bon, on est sorti d'affaires, mais en fait c'est comme si on se reprenait une seconde vague et c'est comme si en fait ça devenait réel. On est paumé, on sait plus, c'est comme un kidnapping un peu.
3: Et comment vous avez rebondi? Comment ça se passe? Est-ce que c'est un déclic un jour? Est-ce que c'est un cheminement?
2: Alors il faut savoir que ce genre d'épreuve, ça vous change à jamais. Il y a un avant et un après. C'est d'abord processer dans le deuil de son ancienne vie. Si on processe pas bien ses deuils, on reste aigrié et malheureux. En fait, pendant la maladie, j'ai accepté de mourir. J'ai vraiment travaillé le lâcher prise le plus lointain que je puisse faire. Par contre, je me suis dit, si je meurs demain, je meurs artiste. En fait, pourquoi j'y allais pas? Parce que j'avais peur. Peur de pas gagner assez bien ma vie, peur de pas savoir quoi faire, peur.
3: Ouais. En quoi l'art, ça a été une thérapie pour vous?
2: Cette épreuve m'a permis d'être à l'écoute de mes intuitions, de plus en plus, de faire confiance à mon cœur et un peu moins à ma tête. Et effectivement, aujourd'hui, en plus d'être artiste peintre, je suis art thérapeute. Donc j'accompagne des personnes le jour où ils ont un événement douloureux à passer ou émotionnellement s'ils se sentent chargés, voilà.
3: Conclure, si je vous dis cette phrase très galvaudée, mais j'aimerais bien que vous rebondissiez dessus, si on dit que tout ce qui ne tue pas rend plus fort, du coup vous dites oui?
2: Un grand oui.
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4: Aujourd'hui, je suis à La Châtre, je suis à l'hôtel de Vilaine, qui n'a pas toujours été un hôtel. Mais alors, c'était quoi avant cet hôtel de Vilaine? Vous allez le savoir tout de suite.
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4: Pour en savoir plus sur cet hôtel de Vilaine, je suis avec Vanessa Wendling. Elle est directrice du service culturel et du musée de Georges Sand. Bonjour Vanessa. Alors, cet hôtel de Vilaine n'a pas toujours été un hôtel?
7: Alors, c'était même pas vraiment un hôtel, c'était un hôtel particulier. En fait, un hôtel particulier, c'est une grosse maison. C'est pour résumer.
4: Une belle demeure.
7: Une belle demeure, voilà. Après, il y a toute une, une architecture des hôtels particuliers. Celui-ci est typique du 18e siècle. On arrive côté rue Nationale dans la cour qui s'appelle la cour Génie de Vasson. On a la belle façade et on dit que c'est un hôtel entre cour et jardin puisque de l'autre côté, il y a le square Georges Sand, où nous trouvons actuellement, mais qui était le jardin de l'hôtel particulier. Et au milieu se trouve ce grand bâtiment qui est un des bâtiments les plus spectaculaires à La Châtre. Il est vraiment monumental et en fait, l'histoire, il s'appelle l'hôtel de Vilaine parce qu'il a été construit par le marquis de Vilaine. Donc c'est une demeure noble, à la fin du 18e siècle. La petite histoire qui est un peu rocambolesque, c'est que quand le marquis de Vilaine construit cette cet hôtel particulier, il fait appel à un architecte creusois, un entrepreneur creusois qui s'appelle Barga. Mais on est aux prémices de la Révolution française et notre marquis de Villaine, en fait, va émigrer. Il va plutôt s'opposer eh bien, à la Révolution française et comme tous les émigrés, eh bien, il va être un peu dépossédé, en tout cas, de son bien. Ils vont passer aussi dans le giron des biens nationaux. Et donc, cet hôtel particulier, il l'a peu fréquenté, il en a peu profité, puisqu'il en a profité à peine une dizaine d'années, et après il est parti à l'étranger. Et donc ce qui s'est passé, c'est qu'au début du 19e siècle, après la Révolution française, la commune de La Châtre va racheter le bâtiment pour y installer un collège et un lycée.
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7: Entre-temps, il est devenu un peu caserne, régiment, on y a stocké un peu plein de choses pendant quelques années, mais dès le début du 19e siècle, il devient collège et lycée pendant plus de 150 ans. Et puis à partir des années 1970, eh bien, le collège va déménager dans un bâtiment neuf qui existe encore aujourd'hui, juste en face en fait, de l'hôtel de Villers, et va devenir un lieu dédié plutôt à la culture. Mais le reste, c'est la bibliothèque qui existe toujours au premier étage, les fonds patrimoniaux. Et puis, depuis quelques années, on y a mis un musée provisoire et qui, en fait, était le prémisse de ce que va devenir le futur de cet hôtel particulier, qui ne sera ni collège, ni caserne, ni rien, qui va devenir sur l'intégralité du bâtiment, le nouveau musée Georges Sand et de la Vallée Noire à La Châtre. Donc ça, c'est pas tout de suite. On a au moins 3 ans de travaux. Il faudra attendre 2029-2030 pour redécouvrir l'hôtel particulier avec une autre fonction encore, puisque les bâtiments ne cessent de vivre et d'évoluer.
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10: Adieu Mia.
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10: Donc quand t'étais petite, il s'est passé quelque chose.
11: 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Donc quand j'étais petite, je suis partie faire une balade à cheval avec mes parents. Donc et bam ha la Paseyade, à un moment qui lose weight qui bat une rouille et qui gonfle. Oh. Et donc quand je me baladais avec le cheval, j'ai les yeux qui ont commencé à devenir rouges et à gonfler. Et du coup, bisque et koumen se na gonfla her, qui bam à l'espitao. Et qui a bam découvri Kari allergique aux animaux, da peus. Et du coup, qui m'a dit médicaments en l'oeil et du coup adar cannabis après. Oh. Et du coup vu qu'il commençait à beaucoup gonfler, on est allé à l'hôpital et ils m'ont mis un médicament dans l'oeil parce que c'est mes yeux qui avaient commencé à gonfler et ensuite du coup ça avait dégonflé. Adar il y a passé à long terme ce qui est une serre de pyjama d'appu amig et qui a même mes petites photos et qui a dû dessus une photo d'acquest facéade où un bébé est allergique et qui a crédu qui est mérite presque loupé d'Oshiba ou d'en l'oeil. Il y a pas très longtemps du coup j'ai fait une soirée pyjama avec une amie et on regardait les photos et on est tombé sur la photo du coup de cette allergie et elle a cru que je m'étais pris le pied du cheval dans l'œil.
10: Qui est terrible tout à coup. Merci Smia.
11: D'aplasé.
10: Adieu.
11: Adieu.
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1: Elle est complètement dingue cette histoire, Hugo, et pourtant son nom ne vous dit rien. Je pense presque à personne. Marcel Chaumien, un homme discret devenu vauclusien d'adoption, maire d'un petit village quand même du Luberon, et en même temps l'un des personnages clés des services secrets français de l'après-guerre.
2: On peut dire un maire espion.
1: Exactement. En fait, maire, c'était sa couverture. C'est quand même assez dingue cette histoire. Marcel Chaumien n'est pas né en Provence, il voit le jour à Reims, dans la Marne, mais tout change en 1944 lorsqu'il est envoyé en mission dans le Vaucluse en pleine Seconde Guerre. C'est là en fait qu'il découvre le territoire et qu'il va s'engager autour de la résistance, hein, local, aux côtés de la résistance surtout vauclusienne, et qui ensuite s'installera après la guerre chez nous. Alors avant ça, Chaumien était un militaire d'élite, un parachutiste d'essai. C'était un métier assez risqué, hein, puisqu'il consiste en fait à mettre au point des parachutes, les équipements, mais aussi les techniques de saut.
2: Et tu sens déjà que ça s'ouvre ou pas en fait,
1: ouais,
2: ça
1: oui, puis surtout les risqué, aussi. Ouais. Il pouvait sauter de nuit, dans les forêts, voilà, donc c'est assez dur, et cette expertise va faire de lui en fait un homme clé des opérations clandestines.
2: Et c'est là qu'il bascule dans le renseignement.
1: Bah oui, parce que son CV est super beau, ancien résistant, parachutiste, membre du service action. Marcel Chaumien va travailler d'abord pour le SDECE, c'est l'ancêtre de la DGSE en fait. On le retrouve dans les années 40-50 sur des missions ultra sensibles, et en fait il va entraîner nos agents secrets dans le parachutage notamment. Il va participer aux opérations du rideau de fer en Afrique, en Europe de l'Est, et dans les archives, son nom apparaît, alors son nom d'emprunt, hein, puisqu'il avait un pseudo, vous imaginez bien, oui. Aux côtés de figures centrales. Tiens par exemple, Jacques Foccart, c'est le conseiller très secret du général de Gaulle, s'il vous plaît. Donc c'est quand même du très haut niveau. Chaumien qui circule entre ambassades, pistes africaines, aéroports parisiens et réseaux clandestins. Et pendant ce temps-là, notre Marcel, donc, il est élu dans le Vaucluse.
2: Et oui, incroyable ce parcours.
1: Exactement. C'est là que l'histoire devient fascinante. Marcel Chaumien devient maire de Viens en 1959. Il va le rester jusqu'en 1977. Trois mandats, 18 ans, donc, au service du village. Faut s'imaginer, la journée, il va s'occuper d'assainissement, d'école, de voirie. Et régulièrement, il reprend l'avion pour Paris-Orly, Roissy, ouais, pour retrouver les services secrets où il va mener cette double vie pendant des années.
2: Et on comprend mieux pourquoi on connaît pas son nom, hein.
1: Oui, je vous ai parlé de Jacques Foccart, le conseiller très spécial de Gaulle. Il dira que c'est un homme très bien, courageux, un agent secret qui ne cherchait aucune reconnaissance. Marcel Chaumien meurt en 1979, décoré, respecté dans les cercles du pouvoir, mais finalement presque inconnu du grand public. Ce destin, c'est comme un roman d'espionnage, il faut le dire quand même. Et aujourd'hui, eh bien, c'est Catherine Chaumien, sa fille, qui le raconte dans des conférences en Vaucluse. On a pas mal d'archives aussi qui existent, notamment au service historique de la Défense. On a des ouvrages sur l'histoire du service secret français, où il est nommé souvent.
2: Ouais.
1: Et aujourd'hui, je vous mets tous les documents et les photos grâce à sa fille Catherine, que je salue, sur notre appli. Ici, vous le voyez au bras de Gaulle et aussi pendant ses missions. Enfin, c'est juste exceptionnel ce discours et surtout ce destin de Marcel Chaumien.
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3: 6h20, aujourd'hui comme toute cette semaine, nos authentiques sont des azuréennes. Vous savez que dimanche, c'est la journée internationale des droits des femmes, le 8 mars. Et ce matin, rencontre avec Amina Bini. Elle est éducatrice de jeunes enfants à Nice. Après avoir été à l'écoute des familles dans un LAIP, c'est-à-dire un lieu d'accueil enfants-parents, eh bien, elle est aujourd'hui à la halte garderie Louparpayoun. Alias Gaoula l'a rencontrée. Amina se définit d'abord en trois mots.
4: Enveloppante, sensible et à l'écoute. Du plus loin que je me souvienne, l'idée de travailler auprès des enfants a toujours été en moi. Lorsque j'étais lycéenne, pour me rendre jusqu'à mon lycée, je passais devant plusieurs écoles. J'ai été très touchée par la difficulté que les parents avaient de se séparer de leur enfant et vice-versa. Je pense que la question de l'attachement m'a interrogée à ce moment-là.
5: Pour ces parents qui n'ont pas encore osé ou qui ne connaissaient pas jusqu'à aujourd'hui l'existence de ces LAEP, donc pourquoi ça peut être sympa de venir ?
4: C'est un lieu de socialisation. L'enfant apprend à se détacher de son parent en la présence de son parent. C'est comme ça que ça commence. C'est un lieu de laisser être. On va pouvoir se rassurer, s'encourager, se valoriser, parce qu'on va vite se rendre compte qu'on n'est pas seul et que d'autres parents vivent la même chose que ce que l'on vit.
5: Qu'est-ce qui fait un bon parent ?
4: Pour moi, il n'y a pas de recette miracle ou spéciale pour être un bon parent. On le devient avec le temps, on le devient officiellement dès la naissance d'un enfant. C'est l'enfant, pour moi, qui est le guide. Le bébé est compétent dès la naissance pour exprimer ses besoins, de tout son être, de tout son corps, observer, être attentif à son enfant. Je pense que ça peut nous permettre d'être le parent suffisamment bon.
5: Qu'est-ce que vos enfants à vous ont appris ?
4: J'ai 4 enfants, 24 ans, 22 ans, 16 ans et 7 ans. J'ai compris en fait que je n'ai pas été la même mère. pour chacun de mes enfants. Parce qu'ils avaient des besoins différents aussi. J'ai quand même le sentiment qu'ils m'ont montré le chemin. Ils ont été comme des guides pour moi. Moi, je les ai accueillis et je les ai accompagnés. J'ai fait vraiment comme je pouvais, du mieux que je savais. Mes enfants m'ont fait prendre conscience qu'ils ne m'appartenaient pas, qu'ils avaient leurs propres besoins, leurs propres pensées aussi. Dans l'accompagnement, dans le soutien à la parentalité, ça m'a beaucoup aidée. J'ai la certitude que ce sont les familles qui m'ont amenée à ce que je suis aujourd'hui.
5: C'est quoi le plus beau compliment qu'on ait déjà pu vous faire, Amina ?
4: C'est d'avoir pleuré chaque fois que j'ai dit une petite phrase, et notamment à des mamans, mais aussi des pères, aussi des familles. Vous êtes son parent, sa mère ou son père à cet enfant. Le seul et l'unique pour lui, celui ou celle qui le connaît le mieux au monde est le ou la meilleure des éducateurs ou éducatrices pour votre enfant. Il y a une émotion qui se lit, qui se ressent, qui se voit. C'est une phrase qui donne de l'espoir et qui permet de ne pas renoncer, à mon sens. Qui permet de, quelque part, de dire aux parents... tout ira.
5: Qu'est-ce que vous aimeriez que ces enfants, ces parents, que vous croisez parfois juste une fois, retiennent de vous ?
4: Mais que ce fut une belle rencontre, tout simplement.
3: Et une belle rencontre justement qu'on a fait à l'instant avec Amina Bini, éducatrice de jeunes enfants à Nice. C'est un vrai soutien aux familles ce qu'elle fait. Vous retrouvez son portrait sur ici.fr comme celui de tous les authentiques.

0: Percé est venu s'installer en Puisaye, loin du tumulte, pour écrire et composer ses chansons folk. Si la voix est douce, les chansons, elles, ne sont pas toujours tendres.
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1: Ici Picardie propose du lundi au vendredi de retrouver la romancière picarde Karen Ponte qui vient s'éparpiller et nous donner son billet d'humeur tous les jours. Bonjour Karen.
2: Bonjour. Est-ce que ça vous est déjà arrivé d'acheter un appareil électronique, un téléphone portable par exemple, de le brancher pour le charger une fois rentré chez vous, et là, au moment du démarrage, bim, mise à jour requise.
1: Ah oui.
2: Comment ça, mise à jour? Mais je viens de l'acheter, il est tout neuf. Et oui, après l'enfer des mots de passe, voici venu le purgatoire des mises à jour, qui sont censées corriger des bugs qu'on n'a même pas remarqués, et améliorer la fluidité d'utilisation de l'appareil, alors qu'on est toujours réduit à temps le bras en l'air dans nos jardins à la recherche d'une barre de réseau. Oui. Je suis sûre que vous avez tous au moins une fois vécu ce moment où, alors que vous êtes pressé, que vous avez besoin de vous servir d'une application, vous l'ouvrez et là, bim, de nouveau, mise à jour de l'application requise. À croire qu'il y a un algorithme à l'intérieur qui guette le moment où ça nous cassera le plus les pieds. Alors bien sûr, on peut ignorer ce chiffre des mises à jour disponibles, mais si on le fait, arrive ce jour funeste où plus rien ne fonctionne et on est bon pour retourner à l'âge de pierre, c'est-à-dire à l'époque des téléphones filaires. C'était facile au moins à l'époque, on pouvait rien faire d'autre que téléphoner avec nos téléphones, mais au moins ça fonctionnait toujours. Enfin, si on occulte les téléphones à cadran, où est leur manière de nous échapper des doigts au moment du dernier chiffre. Est-ce que ça vous dit quelque chose, ça? Et donc, ça nous obligeait évidemment à tout recommencer. Je rappelle que la petite boule en plastique au bout des bics de quatre couleurs servait à ça.
3: Ah mais oui!
2: À tourner les numéros des cadrans.
3: Exact.
2: Je vous dis à demain et d'ici là, rappelez-vous qu'être focus, c'est bien, mais qu'être éparpillé, c'est encore mieux.
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1: Mon père, il m'apprend à cuisiner. Du coup, moi j'adore cuisiner avec lui. Et une fois, moi, j'ai fait des haricots verts et, avec de la viande rouge. Et en fait, maintenant, je veux faire les repas que toute seule.
2: Moi, je cuisine des tagines, des couscous. Des fois, je cuisine avec ma mère des gâteaux, des pancakes.
3: Moi, je cuisine un bon coq et un poulet. Je suis le poulet qui danse, je suis le poulet qui danse.
4: Je sais faire des salades. J'aime bien. Ma maman, elle a cuisiné un repas, mais j'arrive pas à dire parce que c'est dans mon pays. Après, quand j'ai goûté, c'est très bon parce que j'aime bien.
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5: Voici Pauline Guillouche, hépato-gastro-entérologue à Nantes. C'est un médecin très suivi sur les réseaux sociaux. Elle y partage sa passion pour la médecine avec l'envie de la rendre simple, claire et accessible à tous. Mais comment devient-on hépato-gastro-entérologue ?
6: Dès la quatrième année de médecine, quand on passe en stage en fait, pendant nos études, moi j'ai été happée par le service de gastro-entérologie du CHU de Nantes, hein, où j'ai fait toutes mes études et mon internat et mon clinica et quelques années de praticien hospitalier. C'est une rencontre avec les médecins, avec les seniors, avec nos mentors en fait. Et là, je me suis dit, ok, c'est vraiment cette spécialité que je veux faire.
5: Qu'est-ce que vous aimez le plus dans votre métier aujourd'hui, Pauline ?
6: Les rencontres avec les gens, le fait de les suivre. Comme je suis installée en libéral, je peux voir les patients des années et des années après. Donc en fait, je suis leur évolution. Je suis leur vieillissement aussi. Je suis leur petit parcours de vie, leurs accidents de vie parfois. Et ça, c'est en dehors, évidemment, de la consultation et de ce qui les amène. Mais c'est ça qui rend la relation hyper intéressante entre le patient et le praticien. Moi, je ne serais pas la même sans toutes les rencontres que j'ai faites depuis le début de ma carrière. J'ai toujours des histoires qui m'ont marquée, qui m'ont inspirée. Et bien sûr que c'est ces rencontres qui, aujourd'hui, font que j'ai envie de continuer ce métier.
5: Vous êtes présente sur les réseaux sociaux, Pauline, pour vulgariser un peu la médecine. Vous avez plus de 200 000 followers, donc 200 000 personnes qui vous suivent sur les réseaux sociaux. Ça veut dire que même les médecins doivent s'y mettre ?
6: Tous les médecins doivent s'y mettre pour contrer les fausses informations en santé, ça c'est clair et net. Donc oui, j'encourage chaque confrère et chaque consoeur à s'y mettre. C'est passionnant, c'est un autre terrain de jeu, on va dire, un autre terrain d'exploration que sont les réseaux sociaux.
5: Vous êtes surprise justement de l'intérêt qu'on porte à toutes les vidéos que vous pouvez publier, à tout ce que vous pouvez dire sur les réseaux sociaux ?
6: En ce qui concerne ma spécialité, je vois que le ventre effectivement intéresse les gens, probablement les angoisses. Donc ils sont allés chercher l'information ailleurs que sur mes vidéos. Et puis ils ont plein d'idées qui sont fausses. Et l'idée, c'est de se dire, revenez vers peut-être la parole du professionnel de santé. Donc j'essaye de les rattraper et peut-être de contrer effectivement ce qu'ils ont vu. Parce que ce qu'on sait, c'est que l'information fausse, elle diffuse de façon virale par rapport à une information vraie qui a beaucoup plus de mal à circuler. Donc c'est pour ça qu'il faut qu'on soit nombreux à apporter cette parole.
5: Qu'est-ce qui vous rend le plus fier aujourd'hui, Pauline ?
6: Waouh, c'est mes enfants, en fait. Et si on en revient sur le métier, c'est de pouvoir accompagner les gens dans la durée. Ça, c'est vraiment une grande fierté.
5: Avec Pauline Guillouche, la médecine sort des cabinets pour aller à la rencontre du public. Une approche pédagogique et humaine qui permet à chacun de mieux comprendre et de se réapproprier sa santé.
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7: Ici à la Souterraine, en passant devant le tiers-lieu, la maison d'à côté, peut-être que vous vous êtes déjà demandé ce que c'était avant. Eh bien, on a trouvé des personnes pour nous répondre. Annick et
8: Roger Boulevard.
9: Je remonte en 1946, où c'était avant un café-restaurant-pâtisserie. Les jeunes filles venaient avec leurs copains et ils mangeaient beaucoup des pâtisseries, notamment des bonnes brioches, qui étaient vraiment délicieuses. Les propriétaires de ce restaurant étaient assez âgés, c'était monsieur et madame Piton. Ils ont revendu leur commerce en 1952. C'est monsieur et madame Potty qui étaient bouchers de profession. Monsieur Potty et sa femme Alice ont repris donc le commerce. Alice tenait la boucherie plus le café qui était resté. Je suis arrivée quand ça a été revendu ici aux personnes qui ont fait la maison d'à côté en 2017.
7: Hein? L'actuel café, c'était là où il y avait le café avant ?
9: Non, pas du tout. Alors, l'actuel café d'aujourd'hui était l'ancienne boucherie. Quand les parents ils se sont mis à la retraite, les enfants n'ont pas repris la succession. Donc, c'est pour ça que ça a été revendu en 2017 pour devenir la maison d'à côté.
8: Ma sœur fréquentait Mademoiselle Potty, mais le reste, je ne pourrais pas vous en dire plus. Hein.
9: Ici, par contre, c'est que cette grande pièce où nous sommes, dans la maison d'à côté, c'était le café-restaurant-pâtisserie. En 1946, ça, c'était la grande pièce. Et c'était un lieu de rencontre.
8: Ça tenait à côté de la boucherie ou dans la boucherie ?
9: Ici, non, dans la grande salle. Parce que là où il y a le café actuellement, c'est la boucherie. C'était l'ancienne boucherie.
10: Bonjour ! Bienvenue à la maison d'à côté. Moi, je me présente, je m'appelle Elsa. Je m'occupe avec mes collègues de ce lieu. On est une coopérative et nous avons l'association Bocal et Facelli qui est intégrée. On va proposer plein d'activités, la cuisine, le jardin. On invite les personnes à se retrouver autour d'un café, d'une boisson chaude ou froide. On a aussi des sirops. Et puis après, on va avoir des loisirs créatifs, l'apprentissage numérique sur rendez-vous gratuit. Et on fait de la location d'espace, en gros.
11: Moi, je m'appelle Océane.
7: Océane, est-ce que c'est toujours un lieu où on vient prendre une pâtisserie avec les copains ?
11: Bon, on peut dire ça, oui, parce qu'on a le lycée qui est juste à côté. Donc, parfois, les étudiants viennent ici avec leurs amis, leurs copains. Donc, oui, il y a beaucoup de pâtisseries faites maison et elles sont excellentes.
7: Le goût pour le partage et les pâtisseries, ça perdure dans le temps.
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0: Un mot que j'adore et que je ne connaissais pas avant de faire ma vie en Périgord-Limousin, c'est le mot « banturle ». Connaissez-vous à quel moment ? Eh bien, vous avez déjà entendu parler d'une banturle. On peut considérer qu'affubler quelqu'un de banturle, c'est plutôt péjoratif. Je te promets, je suis revenu 2 heures après, il était encore sur le canapé, l'autre banturle. Hein, vous l'aurez saisi. La banturle est un mot occitan bien de chez nous qui qualifie l'individu de traînard, de mou du bulbe, qui se la coule douce. Après, il ne faut pas tomber non plus dans la facilité, parce que sur notre territoire occitan, banturler, banturla, c'est une philosophie. Moi, j'aime banturler, hein, parfois, flâner, errer, déambuler sur les chemins sans but précis. Bah, j'aime aussi banturler dans mes propos, hein, c'est-à-dire divaguer. Pardonnez-moi, je banturle un peu, mais c'est ma façon de modifier le réel, quoi. Et vous, derrière le poste, aimez-vous la banturla, banturla, dans votre vie? Allez, adieu.
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2: Quand on veut faire un gâteau et qu'on se rend compte qu'on n'a pas d'œuf, enfin je sais pas vous, mais alors moi, franchement, ça a tendance à me démoraliser. On est souvent bien embêté et dans 90% des cas, on va renoncer. Pourtant, il existe des alternatives parfois très simples pour remplacer un œuf dans un gâteau. Alors qu'on soit allergique, parce qu'il y a des allergiques aux œufs, qu'on soit intolérant, il y a des intolérants, qu'on soit végane, ou si tout simplement on n'a plus d'œuf dans le réfrigérateur, ben, je vous promets, il y a 3 alternatives possibles.
3: Mais dans un gâteau, un œuf, c'est quoi son rôle ?
2: Eh ben oui, c'est vrai, vous avez raison. Un petit rappel utile. Dans les recettes, les œufs, ça sert à lier et à donner du moelleux, en fait, au gâteau.
3: Alors, on les remplace par quoi ?
2: Alors, qu'est-ce qui marche ? Ça marche de remplacer l'œuf par des graines de lin moulu. Pour les biscuits, les gâteaux, les pâtes sans gluten, c'est vraiment pas mal. Alors, on va faire comment ? On va compter 2 cuillères à soupe de graines de lin et 3 cuillères à soupe d'eau. On commence par moudre les graines de lin dans un moulin à café, par exemple, ou dans le bol de votre robot, enfin, comme vous voulez. Vous allez mettre ça dans un bol avec de l'eau et vous allez laisser reposer 5 minutes. Au bout de 5 minutes, vous allez voir le mucilage des graines de lin apparaître. C'est quoi ? Ça veut dire que c'est une espèce de liquide qu'on pourrait décrire comme un blanc d'œuf, puisqu'il est légèrement visqueux. Plus vous allez attendre, plus il va devenir visqueux. Et c'est cette texture qui va être parfaite pour donner du liant à vos préparations. Alors attention, les graines de lin rancissent très vite. Donc pour éviter d'en préparer trop à l'avance, il faut moudre à la dernière minute ce dont vous avez besoin. Et il ne faut pas en acheter pour en avoir en stock de façon trop importante à la maison. Vaut mieux les renouveler régulièrement. De la même façon, les graines de chia vont faire exactement la même chose. Vous allez ajouter 3 cuillères à soupe d'eau dans 2 cuillères à soupe de graines de chia et vous allez laisser tremper là un peu plus longtemps. Elles n'ont pas la même texture, mais au bout de 10 minutes, vous aurez cette espèce d'aspect visqueux qui permettra de lier votre pâtisserie. Et ça marche très bien. Et puis dernière chose, et ça vous l'avez peut-être davantage, en tout cas, moi je sais que les 3 fonctionnent, que ça marche, c'est la compote de pommes. Mais pas que, en fait, tous les fruits contenant beaucoup de pectine, c'est-à-dire les pommes, les raisins, les cerises, les mûres, les abricots, les myrtilles, toutes ces compotes-là vont vous permettre de remplacer un œuf. Et ça, c'est vraiment hyper intéressant. On remplace un œuf par à peu près 50 grammes de purée de pommes ou de compote de pommes. Ce qui est chouette, c'est que vous allez faire un gâteau au yaourt au citron, parce qu'il vous restait un vieux gâteau au yaourt au citron, vous mettez de la compote au citron, vous prenez un yaourt à la cerise, vous mettez de la compote à la cerise, et vous allez voir, vous aurez un gâteau fabuleux.
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4: En plein cœur de Tillières-sur-Avre, je demande la famille Giraud. Vous allez faire la connaissance de Mika, le papa, Ambre, la fille, et Mano, le copain de la fille. J'aurais bien aimé vous présenter Céline, la maman, mais elle est au boulot. Faut bien qu'il y en ait qui bossent. Céline, vous la verrez demain, vu que j'ai des raisons de dormir chez eux ce soir. Je vois pas de porte, alors je toque au carreau. Une jeune fille ouvre la fenêtre.
5: Hello, Ambre ?
6: Oui, c'est ça.
5: Le papa, il est pas là ?
6: Il doit être à l'intérieur, je pense.
4: Ok, j'entre comment ?
6: Je vais t'ouvrir le portail.
5: Ah, t'es trop mignonne.
6: Peut-être c'est ouvert, je sais pas.
5: Bah, je regarde,
6: ouvrir.
5: Hein.
6: Ouais.
4: Bah, j'avais pas vu le portail. C'est ouvert.
5: C'est moi ?
4: Non, c'est ouvert.
5: Bah, tu vois, c'était ouvert.
4: Bah ouais. Mika a l'air d'aller bien.
5: Très bien, très bien. Très
4: pourquoi
5: bien,
4: c'est
5: bien.
4: Si grand ici ?
5: Parce que c'est un ancien relais de poste, l'ensemble.
4: Ah, d'accord.

0: Ouais, c'était considéré un peu comme une ferme ici, il y avait des chevaux.
1: Regarde ces paires d'yeux grands ouverts qui sont ni grands ni verts à la base, mais qui se demandent ce que tu viens faire là.
2: Je viens vous voir parce qu'il paraît que c'est une famille d'artistes ici. Papa, maman,
0: ouais, Ambre.
2: Mano, tout le monde est dans l'art, quoi.
0: Oui, un petit peu, ouais.
2: C'est toi qui as impulsé tout ça
0: hein. Alors, je pense, hein, je suis le premier. Hein, bah, c'est les enfants qui ont suivi. Hein. On appelle ça la reproduction sociale. Hein. Un artiste fait des enfants artistes. Voilà, ouais. C'est ça.
1: Vous avez fait la connaissance d'Ambre ?
3: Moi, je fais un peu tout, mais surtout de l'installation et de la performance. Donc, je mélange plein de médiums, surtout dans la sculpture. Et après, j'intègre des éléments de son, de vidéo dedans.
1: Et papa, il fait quoi ?
0: Si tu fais le tour dans la maison, on va voir qu'il y a pas mal de peintures, peintures-objets, des sculptures.
1: Voilà. Et Mano, il fait quoi ?
3: Des films 3D et du son.
1: Et Cécile, la maman, elle s'exprime beaucoup dans le textile.
0: Voilà.
1: Tout ça sur l'impulsion de Mika, le papa.
0: Bah, finalement, c'est dans le lieu dans lequel où ils ont dû me voir. Et Ambre, toute petite, elle était à la fois dans le bac à sable, le béton, les briques, après les petits bricolages, puis après dans les œuvres, dans la peinture à l'atelier, et ainsi de suite, quoi.
1: À la base, la famille n'est pas du coin.
0: On n'est pas vraiment normands. Mes enfants sont normands parce qu'ils sont nés en Normandie, mais nous, on vient du Loir-et-Cher.
4: Ah, ta famille habite dans le Loir-et-Cher, ces gens-là ne font pas de manière.
1: Je crois qu'on vous avait pas encore présenté Mano.
5: Mano, Mano.
1: Le vidéaste de la famille.
2: Ça va, Mano ? T'es réveillé ?
6: Ouais, ouais, c'est bon, je me suis réveillé.
1: Bah, il dormait pas, il bossait.
2: Hein. C'était 3D, tes images de synthèse.
6: Ouais, là je bosse des storyboards pour un film.
2: Et tu fais une école ?
6: Non, j'ai fini là.
1: Il a fini.
6: J'ai fini et depuis que j'ai quitté les Beaux-Arts, je me suis mis à l'animation 3D.
2: Là, c'est un atelier là.
0: Oui.
2: Ah mais il y avait de la place hein.
1: Il en faut pour toute la famille.
0: J'ai coupé la radio, j'avais mis la radio donc
2: T'avais mis quoi comme radio ?
1: Change de sujet.
2: Ah ici, c'était le
1: Bravo.
0: Voilà,
2: c'était pour les chevaux quoi.
0: Alors t'as la mangeoire, t'as même l'abreuvoir qui est en dessous là, qui est en zinc.
2: La mangeoire sert de rack aujourd'hui pour les tableaux de qui ? De toi alors ?
0: Surtout de moi. Ouais, ouais, ouais. Donc là, c'est la partie atelier, artiste, on fait des toiles, de la peinture, de la sculpture, découpage, assemblage, il y en a un peu partout.
1: Sinon Fred, t'avais pas un truc à leur dire ?
2: Je vais dormir chez vous ce soir.
0: Si tu veux, il y a pas de problème.
2: Et puis il y a pas de problème, il y a surtout de la place.
0: Ah bah il y a surtout de la place, oui, voilà. Beaucoup de place.
2: Parce qu'il y a un truc qu'il faut absolument que vous me montriez demain.
0: Oui.
1: Petit indice.
2: Et demain, on va changer de rue.
0: Tout à fait.
2: Tu vas me montrer un truc qui est dans la rue du château, là.
0: Oui.
2: Je pense que ça va en halluciner plus, là.
0: Ah oui, je crois aussi, oui.
1: Bon, bah vivement demain.
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2: Il a pour le coup des histoires qui nous restent bien dans la tête, c'est Arnaud Fromage qui est avec nous. Bonjour Arnaud.
3: Bonjour, bonjour à tous.
2: Arnaud, ça faisait longtemps que vous ne nous aviez pas déterré une vieille loi de l'époque révolutionnaire.
3: Oui, mais cette fois j'en ai trouvé une qui sert vraiment à quelque chose. Je dirais même que c'est une loi qui a tout changé. Il s'agit de celle qui, en 1799, a instauré en France le système métrique. Ou plutôt, le système MKPS pour mètre kilogramme poids seconde. Trois unités de base pour les unir toutes et en finir enfin avec les toises, les perches, les pouces, les lieux, les livres et les boisseaux. Il faut dire que chaque région et parfois même chaque ville possédait sa propre unité de mesure. À Besançon, c'était l'Aune, par exemple, qui mesurait un peu plus de 80 cm. Pour éviter les embrouilles, eh bien une tige en métal, une aune étalon, avait été scellée dans la pierre au XVIe siècle à l'extrémité gauche de la façade de l'hôtel de ville. Et elle y est toujours, d'ailleurs, elle est toujours en place. Mais voilà, à la demande des commerçants de l'époque, un système identique était nécessaire et ce fut donc le système métrique.
2: Le système métrique qui a depuis été adopté par presque tous les pays du monde, on peut le dire.
3: Oui, en gros, il n'y a que les États-Unis, le Libéria et la Birmanie qui refusent toujours le système métrique et c'est vrai que le Royaume-Uni l'utilise en traînant des pieds. Le système métrique, qui a évolué d'ailleurs depuis, il a intégré le système SI, le système international, qui rassemble toutes les unités de mesure de base desquelles on peut calculer toutes les autres. Et elles ne sont que 7. Le kilogramme, la seconde et le mètre, donc, auxquels s'ajoutent le kelvin pour la température, l'ampère pour l'intensité électrique, la mole pour la quantité de matière et le candela pour l'intensité lumineuse.
2: Et avec ça, on peut tout calculer ?
3: En grande partie, oui, les autres unités se déduisent de ces sept-là, mais il y a malgré tout un monde qui résiste encore et toujours au système métrique et, je dirais même, à la logique humaine, celui des pointures de chaussures. Personne n'y comprend rien, alors j'ai mené des petites recherches. Tout part du point de Paris, inspiré du quart de pouce britannique. La pointure d'une chaussure est calculée en divisant la longueur de l'intérieur de la chaussure en centimètres par le point de Paris. En gros, une pointure 40, ça fait environ un pied de 26 cm de long. Pour les Italiens, c'est le même calcul, mais avec une pointure en moins. Les Américains commencent à compter à partir de la taille 1, qui correspond à notre 31. Les Anglais, c'est pareil, mais eux, ils commencent à 0. Les seuls qui ont un système à peu près compréhensible, ce sont les Japonais. En gros, un pied de 26 cm correspond à la taille 26, et ensuite, on décale, mais toujours en fonction du fameux point de Paris. En résumé, il serait peut-être temps de mettre un bon coup de botte là-dedans, parce que, rayon chaussure, moi, je ne sais plus sur quel pied danser.
2: Ah, c'est le cas de le dire, oui. C'est vrai qu'on a un petit peu perdu avec tout ça. Merci beaucoup, notre cher Arnaud Fromage, avec ses nécessaires minutes comptoises. Et puis à très bientôt.
3: À demain.
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4: Bonjour Serge Pagali.
5: Eh bien, monsieur Thomas, j'ai envie de dire bonjour et dauphinoise, dauphinois, bien le bonjour également.
4: Alors,
5: voilà.
4: Pour ce Dauphiné Tour, où est-ce qu'on part aujourd'hui?
5: Oh, vous allez voir, on va pas partir très loin, ça va vous surprendre. Aujourd'hui, allons nous promener dans la grande agglomération grenobloise. Oui, oui, oui, oui, oui. Sainte-Grève.
4: Ah, je connais bien.
5: Ben justement, taisez-vous, ne dites rien, dites pas de bêtises, s'il vous plaît. Admettez qu'on a beaucoup battu la campagne ces derniers temps, alors qu'elle nous avait pas fait grand-chose, cette pauvre campagne. Non. Mais on l'a bas. Alors hop! C'est la journée urbaine. Plusieurs raisons nous font venir dans cette ville iséroise. Bon, ben la première, vous alliez le dire, bien évidemment, maintenant les gens vont le savoir, c'est que c'est là où demeure Monsieur Thomas.
4: Eh oui.
5: C'est votre ville, vous êtes né là-bas?
4: Non. Non, mais j'y habite depuis
5: un petit moment. Vous êtes né à Allemagne, vous?
4: Non plus.
5: Bon, d'accord. Monsieur Thomas, qui, bien sûr, connaît le nom des habitants des lieux. Alors, pas tous les noms propres, hein, mais...
4: Non.
5: Donc, ce sont les...
4: Saint-Égrévois et les Saint-Égrévoises.
5: Bravo, eh bien voilà. Tout le monde ne le sait pas forcément. Et non, Saint-Égrivoise.
4: Non.
5: Bien évidemment, ça n'est pas le genre du coin. Enfin, à moins que vous ayez quelques noms à me citer, peut-être.
4: Non.
5: Restons-en là. Faut pas qu'on passe un quart d'heure. Mais nous sommes aussi à Saint-Égrève parce que c'est la ville qui a reçu en 2021 le label Ville Internet 5 @. Ah, j'ai découvert ça. Le niveau le plus élevé dans la classification, d'ailleurs même, des villes qui s'engagent dans le développement du numérique local. Bon, comme disait mon grand-père, qui n'utilisait pas Internet, pourtant, on reste sur le cul. C'est une formule qu'il avait comme ça. Vous le saviez, ça, bien oui, évidemment. Ça... Vous savez tout de votre ville. C'est parce que tous les gens savent forcément tout de leur ville. Hein. Bon. Saint-Égrève aurait donc un petit côté, on va dire, Silicon Valley, bien sûr. Hein, on va dire un petit côté comme ça, mais sans silicone. Évidemment, les belles femmes saint-égrévoises n'ont pas besoin de ça. À moins que vous ayez quelques noms également à nous fournir.
4: Non, plus,
5: vous n'avez aucun nom, en fait. Vous habitez Saint-Égrève, mais vous connaissez
4: rien,
5: personne.
4: Je ne dirai rien.
5: Voilà, plutôt vous les connaissez toutes, mais vous ne dites rien. C'est tout à votre honneur. Ça n'est pas fini. La ville de M. Thomas a été également labellisée 3 fleurs au concours national des villes fleuries. Vous le saviez également, mais c'est extraordinaire. Comme disait ma grand-mère, cette fois-ci, pour changer un peu, on se retrouve comme 2 ronds de flanc, elle disait l'expression.
4: D'accord.
5: Oh, comme 2 ronds de flanc, vous ne savez pas. Voilà. 5 pour le net, 3 pour les fleurs. Écoutez, on attend avec impatience le chiffre qui va suivre. Hein. Je ne sais pas, il va bien y avoir un label inconnu et donc nouveau. Je ne sais pas, moi, la ville où il y a le plus de chauves, par exemple, un truc comme ça. Non, vous n'avez pas, vous n'avez pas de nom à fournir non plus. Bon, le label 6 boule à 0, vous voyez, un truc comme ça. 6 boule à Z, j'en sais tout. Le label 6 boule à Z. Bon. Le plus, enfin bref, bon, écoutez, mais je ne voudrais pas passer sous silence également que Saint-Égrève fait partie, aussi partie d'ailleurs, de la ZNIEF. Ah, je vous ai piégé quand même, qui m'est particulièrement cher. Alors, vous savez pas ce qu'est la ZNIEF.
4: Ça me parle pas.
5: Alors, c'est pas une jeune femme qui s'appelle la Josiane ZNIEF, c'est pas ça du tout. C'est la zone naturelle et d'intérêt écologique, faunistique et floristique. Ah, oui, vous savez.
4: À vos souhaits,
5: c'est un peu. ZNIEF, oui, c'est je vous aurais appris un truc con, hein. Zone naturelle d'intérêt. Voilà. Bon. Alors, étant moi-même très proche de la faune, de la flore, surtout de la faune, vous allez bien, mais de la flore particulièrement, de notre beau Dauphiné. Je suis très attaché donc au parc naturel régional de Chartreuse.
4: Oui.
5: Chartreuse, dernier mot de cette phrase justifie amplement à lui tout seul d'ailleurs mon engouement pour cette partie de notre département. J'ai envie de... Vous savez, je vais vous dire un truc, on a fait un quart d'heure, on a fait trop long, donc je vais vous dire, vive le Dauphiné, vive Saint-Égrève, et tous ensemble on va se dire, on n'est pas des... quand même.
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6: Salut, Brice Zizel.
7: Comment il s'appelle déjà?
8: Je m'appelle David Pasquet. J'ai 55 ans.
9: C'est le musicien alors?
8: Je suis talabardeur, musicien, compositeur.
9: Ça, c'est terrible, les musiciens, ça branche toujours beaucoup les femmes. C'est dur pour les autres.
7: Mais qu'est-ce que tu fais là?
8: Je suis dans les petits bonheurs.
10: À la fin de la musique!
8: Vous habitez où, vous m'avez dit?
11: Alors, moi j'habite à Vannes, je viens du centre-Bretagne, de Saint-Nicolas-du-Pélem.
9: Comment t'as fait pour te retrouver là-bas?
11: Parce que je suis arrivé par la rencontre d'une fabuleuse femme qui a finalement m'a déplacé de mon centre-Bretagne.
12: J'ai jamais vu un homme avoir autant d'égards pour une femme.
11: J'habite là-bas depuis 95. Il y a la mer, il y a la ville, il y a la campagne pas loin. Bon, il y avait une culture vannetaise aussi à Saint-Nicolas, c'est-à-dire que c'est quand même le Pline qui est roi à Saint-Nicolas-du-Pélem. Et finalement, d'aller à Vannes, c'était pas aller tellement l'étranger pour moi.
7: Oui, enfin, en somme, tu n'as jamais quitté le département.
13: Pour ainsi dire.
14: Tu as acheté un petit 45 tours. Regarde.
11: Mon premier 45 tours, c'est un Titi et Gourminet qui se parle avec une petite musique derrière.
15: Gourminet, veux-tu jouer avec moi? Gourminet.
11: Ouais, voilà. Gourminet, non. Bah, j'écoutais ça tous les jours, hein. D'ailleurs je crois qu'il restait toujours sur l'électrophone. Ça me rendait plein de joie et en même temps un peu de méfiance quand même, parce que Titi, il faut qu'il fasse attention à Grosminet. Et Grosminet, c'est un malin.
16: Mais oui,
17: c'est bien vu,
16: un
17: Grosminet.
16: Allez, vas-y, fais-nous rire.
18: Raconte-nous une histoire, allez.
11: Une blague courte.
19: Bon, vous y allez, oui.
11: Un jour, la plage, celle-ci voulait toucher mon coquillage. Je lui ai dit, oh, fais-moi l'amour si tu veux, mais touche pas à ma coiffe.
19: Très drôle.
20: Ça me fait l'air.
21: Ce matin, exercice d'expression orale.
11: N'est que toute la variante. Hein.
20: Ce qui signifie?
11: Ce qui signifie, c'est pas le tout de raconter les conneries.
20: Ah non, je confirme.
22: Oh, bon, dites pas de conneries.
11: Allez, salut, canavou.

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1: Et voici Patrick Citeau pour Nom de Nom, aujourd'hui direction Montmorillon, dans la Vienne. Un musée du macaron y raconte l'histoire de cette petite pâtisserie ronde.
2: Situé boulevard de Strasbourg, ce musée ouvert en 2003 par la maison Ranou-Métivier rend ainsi hommage aux générations d'artisans qui ont bâti la renommée de Montmorillon. Ce musée de l'amande et du macaron vous dévoile ainsi l'histoire et les coulisses de la fabrication de ce célèbre et délicieux biscuit aux amandes. La recette du macaron a a priori été rapportée par Catherine de Médicis au XVIe siècle. À partir de cette époque, ce biscuit fait d'amandes, de sucre et de blanc d'œuf s'est répandu dans de nombreuses villes. On le retrouve ainsi progressivement à Nancy, Amiens ou Saint-Émilion. Il faut remonter au XVIIe siècle pour trouver les premiers macarons sur les étals des marchands de Montmorillon. Le petit biscuit au cœur tendre d'amandes est ensuite devenu la spécialité incontournable de Montmorillon. Aujourd'hui, la maison Ranou-Métivier perpétue cette tradition culinaire. C'est la plus ancienne fabrique de macarons de Montmorillon. Les savoir-faire se transmettent en effet dans cette famille depuis 5 générations. La recette traditionnelle des macarons demeure ainsi inchangée depuis ses débuts.
1: Et notre musée du macaron, c'est l'occasion de nous plonger au cœur de l'histoire de cette spécialité culinaire fierté de la région.
2: Une spécialité qui doit tout à l'amandier. L'histoire de cet arbre fruitier à travers les continents et les siècles est ainsi une des thématiques proposées. Les défis environnementaux liés à la production de l'amande sont aussi au programme de la visite. L'histoire et la fabrication du macaron a bien entendu toute sa place au cœur de l'espace d'exposition. Les gestes et les outils du biscuitier font également partie de cette immersion au pays du macaron. Un parcours ludique et gourmand qui fera le bonheur des enfants comme des plus grands. Concernant les origines du nom de la commune de Montmorillon, on peut s'appuyer sur une théorie ancienne. Elle précise que la bourgade, située sur une colline, aurait été investie par des Maures en 732, avant ou juste après la fameuse bataille de Poitiers. D'où la déclinaison en Mont de Morillo ou Colline du Mort. Mais le nom d'un des premiers barons de la ville a tout aussi bien pu inspirer cette dénomination. Hugo Banse se fait ainsi appeler Moro Loco, qui dictour Morillo, ou seigneur de la localité mauresque qui se nomme Morillo. Toujours est-il que de Montmorillo au XIe siècle, puis Montmorlhomme au siècle suivant, la bourgade endosse finalement son nom actuel au XVe siècle.
1: Et alors ça c'est quand même fou parce qu'on remonte le temps grâce à Patrick Citeau qui nous apprend toujours des détails qu'on ignore souvent d'ailleurs sur le nom de nos rues, de nos communes également. 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
3: Si je vous dis Johnny Hallyday, Belmondo, vous pensez cinéma? Oui, mais pour moi aujourd'hui, ça me fait penser Bichon Maltais, Yorkshire, bref, des toutous quoi.
4: C'est beau, hein, cet homme-là avec son chien.
3: Car aujourd'hui, je teste le métier de toiletteur canin. Mais pas chez n'importe qui. Non, non, non. Chez un coiffeur des chiens de star. On est chez Rhinocéros. C'est à Strasbourg. C'est le salon de Didier, qui est toiletteur canin depuis plus de 25 ans. Et ici, on rigole pas avec le pelage, la touffe, le poil, derrière la porte vitrée, les odeurs de shampoing, les bruits du séchoir. Et chez Didier, chaque chien est traité comme un client VIP. Et ce, pour le plus grand bonheur de ses propriétaires, qui eux sont confortablement installés, dans le canapé pour papoter. Je regarde Didier au loin qui est en pleine retaille de mèche sur Anouk. Anouk, c'est un petit bichon maltais très précieuse. En pleine cure de rafraîchissement, il observe beaucoup. Et il me dit, tu sais Maxime, il faut savoir lire le chien. Son âge, son caractère, sa morphologie. Anouk, par exemple, elle porte actuellement la fameuse coupe bébé, qui est très demandée pour les bichons maltais. Ça lui fait une petite tête toute ronde et résultat, effet rajeunissant immédiat. Anouk a perdu 10 ans. Presque, vous m'avez compris. Mais rien n'est automatique parce que chaque race, chaque pelage, chaque chien est différent. Alors évidemment, Moi, je suis là pour tester. Alors, j'ai voulu tenter un petit geste, un petit coup de ciseau. Mais alors, clairement, Anouk, alors là, elle m'avait déjà capté. À peine le ciseau en main, et ce regard qui voulait clairement me dire « Toi, mon gars, c'est même pas la peine ». Je me suis rapproché tranquillement. Anouk, elle, s'est reculée. J'ai pas insisté, même si maman me disait « Mais si, allez-y, elle dira rien ». Et j'ai préféré ne pas croire maman. Non, Didier reprend la main, précis, calme, le chien se détend. L'expérience parle, quoi. Nickel. Eh oui, Didier, c'est un peu comme le Franck Provo des cabots. Il a coiffé les fidèles compagnons des plus grandes stars. Oui, Johnny, Bebel. Mais ça, pour lui, ça n'a pas d'importance parce que chaque chien est, sans mauvais jeu de mots, bichonné de la même façon pour lui. Et ça fonctionne aussi pour les clients, hein, qui sont littéralement, mais alors, aux petits oignons. Et pour Didier, c'est ça, sa récompense. Voir le chien bien, mais aussi voir les maîtres heureux. Et pour ça aussi, il faut le dire, Didier, ah, il a le coup de patte. Le petit mot qui va bien, la petite attention qui fait plaisir, les nouvelles des dernières sur Simba, Loki ou encore Marley, il les connaît tous, hein. Moi, je repars avec des poils partout sur le pantalon, mais avec une certitude, ce métier est bien plus profond que ce que j'imaginais. Quant à Anouk, la voilà prête pour aller batifoler avec moment, direction chez le boucher, qui, j'en suis sûr, ne manquera pas de souligner la beauté de cette nouvelle coupe à sa maîtresse. N'est-ce pas, Anouk ?
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2: On le sait, les histoires de famille sont parfois un peu compliquées. Mais voici quelqu'un qui répare les arbres généalogiques qui ont pris la foudre. Pour une succession, elle peut vous appeler à 14h un mardi pour vous annoncer que vous avez un frère caché qui élève des chèvres dans le Larzac.
5: Alors, je m'appelle Virginie Nguyen Brion. Je suis généalogiste successorale.
2: Virginie, voilà un métier bien savant. Ça consiste en quoi exactement?
5: Alors, ce métier consiste à retrouver donc les héritiers dans le cadre de succession. L'objectif, c'est justement la transmission d'un patrimoine. Mais ce qui rend ce métier passionnant, c'est que ça va au-delà, en fait, la transmission du patrimoine. On vient rouvrir une histoire familiale. Ça peut, il peut arriver que ça amène à de véritables retrouvailles.
2: Alors, c'est pas commun comme métier. On y arrive comment?
5: On arrive à ce métier un peu par hasard. Pour ma part, c'était un peu un coup du destin. À la fin de mes études de droit, je me dirigeais plutôt vers le notariat. Et j'ai découvert ce métier et j'ai eu la possibilité de rentrer dans un cabinet historique local. Et j'y ai travaillé pendant 16 ans.
2: Et ces gens que vous retrouvez, ils espèrent quoi et ils demandent quoi?
5: Retrouver ces photos, c'est ça qu'on nous demande. Donc c'est pour ça qu'il y a quand même vraiment une vraie partie généalogie. De s'intéresser aux défunts et voir si on n'a pas des photos de famille.
2: Vous devez en avoir des histoires à raconter. Une en particulier?
5: Pour moi, le cas le plus exceptionnel, c'est toujours ce côté humain. C'est-à-dire quand on vient annoncer à un frère qu'il a une sœur et donc à la sœur qu'elle a un frère. Que le papa, désolé mais c'est souvent le père, n'avait rien dit. C'est-à-dire qu'il avait eu un fils d'une deuxième union. Et il n'avait pas du tout parlé de sa fille d'une première union. Parfois les frères et sœurs ont des destins complètement différents et ça va être compliqué pour eux de bien s'entendre, mais là en l'occurrence ils étaient tellement heureux de se retrouver et je pense qu'ils se voient toujours aujourd'hui et ça a changé leur vie, ça a bouleversé leur vie.
2: Comment fait-on dans des histoires aussi personnelles pour que ça se passe bien?
5: Il faut à la fois être méthodique, parce qu'il faut respecter une certaine méthodologie, mais pas. Ensuite, je pense qu'il faut être empathique, parce que l'empathie, c'est ça qui va faire l'empathie dans les recherches. Parce qu'on va se mettre un peu à chaque fois à la place du défunt, mais pourquoi il serait parti par là, connaître les comportements sociaux de l'époque, etc. Et puis l'empathie, parce que quand on va retrouver les héritiers, en fait, certains ont besoin d'être écoutés, puis il y a certains qui bloquent, mais parce qu'ils ont juste besoin d'être entendus. Alors moi, c'est ici, à Lille, que j'exerce mon métier avec passion de généalogie successorale et que j'ai la chance de pouvoir exercer cette profession qui est toujours pleine de surprises.
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1: Bonjour Joanne.
2: Bonjour Manu.
1: Merci de nous accueillir dans cette boutique au garage à Issoudun avec une céramique bretonne. Exactement. Que l'on peut trouver, on n'est pas à l'abri de trouver ça sur une brocante. Hein.
2: Alors on n'est pas à l'abri, en revanche là on est sur une céramique de très belle qualité. Et tu sais que moi je suis un amateur de la céramique française des années 50, en tout cas du milieu du 20e. On ne présente plus évidemment les Caprons, les Rouellans, tous ces grands céramistes qui ont fait des pièces magnifiques qui font aujourd'hui des très gros prix. Mais aujourd'hui, dans une gamme de prix beaucoup plus inférieure, on peut se faire plaisir avec par exemple un grand plat de service comme ça. Tu vois cette couleur verte, elle est incroyable. Et figure-toi, mon cher Manu, que cette pièce vient de Bretagne. On pourrait dire qu'elle vient de Valoris, dans c'est le vrai. Sud de la France, dans les années 50.
1: On va se tromper.
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2: On est à Quimper, dans les manufactures de céramique de Quimper, hein, qui existent depuis la nuit des temps. Et là, on est sur une marque qui s'appelait Keraluc, qui a édité de nombreuses pièces de service, de vaisselle, des pièces qu'on peut utiliser encore aujourd'hui, évidemment, et qui amène une touche de déco un peu fantasy, un peu complètement céramique des années 50. Elle a une forme complètement atypique et surtout un travail de décor qui est vraiment de qualité superbe. On est dans des couleurs improbables, tu as vu.
1: Elle est élégante, elle est magnifique, elle est resplendissante.
2: Elle est verte, elle a trois ou quatre teintes de vert différents. C'est vrai qu'on se croirait à Valoris dans le sud en 1950, mais on est bien en Bretagne et ce sont des pièces aujourd'hui qui sont recherchées par les collectionneurs de céramique.
1: Du coup, le prix ?
2: Bon, ça vaut une centaine d'euros, ouais. parce qu'il y a une grosse production. Donc, beaucoup de pièces aujourd'hui, on peut peut-être, si on a de la chance, en dénicher une sur une brocante. On reste raisonnable et on se fait plaisir. C'est de la déco très colorée sur une grande table dans la cuisine. C'est super.
1: C'est validé. Merci, Joanne.
2: Merci à toi, Manu.
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4: Le vol du trésor de la cathédrale. Un trésor royal, conservé de nos jours au Palais du Tau, juste à côté. Mais dans les années 40, ce trésor reposait au cœur même de la cathédrale, dans une petite salle, juste à côté de la sacristie. Pas d'alarme, pas de caméra, pas de gardien de nuit. Un autre temps, me direz-vous. Et pour certains, en tout cas, c'était une sacrée opportunité. Tout commence à Paris, le 8 juillet 1946. La nuit tombe, trois hommes montent dans une camionnette. Claudius, Marcel et Ernest. Direction Reims. Leur mission, voler le trésor de la cathédrale. Claudius, c'est le chef de bande. C'est un vieux routier du crime. Un casier judiciaire long comme un missel. 25 condamnations, 15 ans de travaux forcés et 6 évasions. Un sacré jojo, un artiste de la fuite. Et c'est lors d'une visite à Reims, en 1941, quand il n'était pas en prison, qu'il a repéré le fameux butin. Et il s'est dit, quand la guerre sera finie, je ferai mon dernier coup. Et bien dans la nuit du 8 juillet 46, Claudius et Marcel dressent une échelle contre un mur de la cathédrale. Tiens donc, ça nous rappelle le Louvre, cette affaire. Ils scient un barreau de la fenêtre et s'introduisent dans la salle du trésor. Devant eux, trois armoires blindées à forcer. Dedans, 150 kilos d'objets précieux. 5 couronnes des sacres de Charles X et de Napoléon Ier. Des vêtements liturgiques brodés d'or portés par les rois de France. Tout y passe. Le trésor est déposé chez un complice. Mais la joie des bandits est de courte durée. Les 5 couronnes, eh bien des copies. Du bronze doré, pas d'or massif. Lucien les fait fondre, les jette dans le canal. Quant aux habits liturgiques, invendables, ils disparaissent dans la nature. Seuls les fils d'or en sont tirés. Les vêtements, eux, ne seront jamais retrouvés. Claudius, fidèle à sa réputation, finit par se faire arrêter. Mais avant le procès, il s'évade une nouvelle fois. La police va quand même le rattraper. Son procès s'ouvre en 1956, devant la cour d'assises de Reims. Verdict, 10 ans de travaux forcés pour Claudius, 3 ans pour ses complices. En 1972, le trésor de la cathédrale de Reims sera transféré au palais du Tau. Le trésor de la cathédrale de Reims, c'est évidemment l'un des trésors de Champagne-Ardenne.
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2: Si on ne sait pas si quelque chose est vrai, on va le chercher sur quelque chose d'autre et on regarde s'ils en parlent aussi. Et peut-être que s'ils en parlent partout, peut-être qu'à un moment, il faudrait savoir si c'est vrai ou si c'est faux.
3: Bah, par exemple, il n'y a pas longtemps, on avait fait athlétisme et il y a Greg, le monsieur qui nous entraînait pour le sport, il nous avait dit de taper sur Google des recherches de champion de 4 mètres homme-femme.
4: Sur Google. Un champion de 4 mètres.
3: 400 mètres. Et du coup, on a fait ça et on a trouvé, et c'était bon, on nous a dit que c'était bon. Donc, Google, moi, perso, j'y crois à tout ce qui est sur Google.
5: Google est ton ami.
6: Moi, des fois, mes parents, ils disent pas chercher sur Internet, mais dans un livre.
7: Un livre, ça sert à quoi?
6: Bah, Internet, c'est dangereux comme dans les jeux vidéo, parce que maintenant, il y a de plus en plus de personnes qui sont tuées à cause des jeux vidéo.
2: Moi, je pense que c'est dangereux parce qu'il y a des petits qui peuvent regarder Internet et s'ils regardent Internet, ils peuvent... Je sais pas s'il y a des monstres, s'ils regardent une vidéo de monstres et qu'après, ils vont se coucher. Ils peuvent faire des cauchemars et du coup, tous les jours, ils y pensent. Ils pensent plus qu'à ça et ils sont traumatisés.
3: Quand on voit sur les informations qu'il y en a qui tuent des personnes, on va dire, à cause des jeux parce qu'ils ont vu dans un jeu, on se dit on peut faire ça en réalité.
2: C'est comme Vladimir Poutine, à tout moment, quand il était plus petit, il a fait trop de jeux vidéo et des jeux vidéo qui n'étaient pas bien à son âge. Et du coup, depuis, il croit qu'à ça et il a déclenché une guerre.

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1: Chacun a une histoire avec sa douche. On va se raconter des choses qu'on ne ferait pas avec une moderne.
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1: Bonjour, je m'appelle Eric Gaucher, je suis vigneron donc dans le vignoble de Vouvray et dans la commune de Chancé. Je relie la passion, la Deschaux et puis le monde du vin.
3: Au cœur des vignes, notre conducteur arrive tout sourire. Sa Dodoche a une grosse bouteille verte derrière le pare-brise.
1: Pourquoi pas de mettre une bouteille sur la remorque, comment ne pas se faire remarquer. Et puis j'ai craqué, voilà. Donc maintenant, on m'appelle Viticule Doche. La réaction des gens, c'est avec le pouce, en trois gestes, c'est super. Et puis après le geste qui représente le coup, viens boire un petit coup à la maison avec modération bien sûr. Et puis voilà, la Deschaux c'est immortel. Elle était une dame à Villedomé que mon copain Romu qui lui en tant qu'éboueur savait que je voulais une Deschaux. Puis du coup il a trouvé des clients. Le propriétaire a dit je vais la vendre. Sa femme n'était pas d'accord du tout. Elle a dit oui avec un très grand regret, mais je la vois toujours cette dame-là. Elle vient acheter du vin. Je remonte à chaque fois la Deschaux et elle est heureuse quand même, parce que on l'a remis dans son état, à la rajeunie, il y a au moins 30 ans. Tous les ans, il y a des nationales de Deschaux, vraiment dans toute la France, donc on voyage. Et aussi, tous les deux ans, il y a la mondiale de Deschaux, et cette année, c'était en Slovénie. Le plus jeune de nos fils avait 11 mois lorsqu'on a fait notre première mondiale, donc en Espagne. Le plus âgé, je crois, il avait 93 ans, là, donc en Slovénie.
3: Une communauté d'amateurs qui ne parle pas la même langue, qui a tous les âges, mais qui se comprend quand il s'agit de bidouiller la voiture, un brin capricieuse.
1: Des fois, on n'est pas sans le dire, on ne mettrait peut-être pas ça sur la radio, mais putain de Deschaux, on comprend des fois quand on l'utilise ce mot-là, quand le moteur ne veut pas.
3: Une seconde vie pour Eric, ce n'est pas que côté voiture. Une grève du cœur en 2017 lui fait savourer la vie à chaque instant.
1: Quand on a le droit à une deuxième vie, parce que moi je dis c'est ma seconde vie, on en profite encore plus quoi. Et puis la Deschaux est là aussi, puis quand on remonte dedans, on repart en vadrouille avec les amis, on prend encore beaucoup plus de plaisir.
3: Un cœur tout beau, tout neuf, dans lequel une femme a une grande place.
1: Avec ma femme Sandrine, on est arrivés tous les deux dans le monde de la Deschaux, avec les enfants, donc ça c'est pas personnel, c'est maintenant on vadrouille ensemble, on partage.
3: Longue route à Eric et à Sandrine du côté de Chancé. Vous saurez désormais que l'homme derrière la Viticule Deschaux a sacrément de la bouteille.
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4: Et Adicias, c'est 10, la santate. Il paraît que la santé se lit sur notre visage. Oui, c'est ce que vous dit cette expression en occitan. La santate se porte sur la cara. La cara, c'est donc le visage. Alors, le médecin se dit en occitan le medje. Medje qui a donné d'ailleurs un nom de famille, medje, qu'on retrouve dans toute l'ère linguistique occitane. Se dit le medje en occitan, mais c'est pour dire le tabé le medici. On peut dire aussi tout simplement le medici. Justement, le melio medici à cause du toupie.
5: Qu'est-ce que ça, le toupie?
4: Le toupie, c'est le pot de terre allant au feu pour chauffer les aliments. Le melium medici à cause du toupie se traduit par le meilleur médecin, c'est le pot.
5: Ouais, qu'on mange.
4: Entendez que la bonne nourriture conditionne la santé. En gros, ne mangez pas trop de cagnards, ne mangez pas de mauvaises choses, ne mangez pas trop vite, car cela peut avoir un impact sur votre digestion. Car on dit en occitan que la lingua es lo miral del ventre.
5: J'ai déjà entendu cette expression. La langue est le miroir du ventre.
4: Eh oui, très très bien. Qui digère bien à la langue nette? Alors pour être en bonne santé, il faut bien manger, privilégier la qualité. Et il faut aussi bien dormir. Lucir, pas trop de télévision, d'ordinateur, de tablette ou de téléphonette abandonnant l'yate. En résumé, le soir, pas trop
5: de télé,
4: d'ordinateur, de tablette, d'écran, etc., de smartphone avant d'aller au lit. Et oui, car une bonne corde des couilles si fa mai que lo medici, c'est-à-dire un bon coup de coussin, donc une bonne nuit de sommeil, fait plus que le médecin.
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0: 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Bonjour Nicolas Pettini.
1: Bonjour Angélique.
0: Vous êtes chargé de communication au Conservatoire d'Espaces Naturels de Franche-Comté. Qu'est-ce que c'est que ce conservatoire ?
1: Alors le Conservatoire d'Espaces Naturels de Franche-Comté est une association, loi 1901, qui a été créée en 1991. Donc on fête cette année nos 35 ans et dont la mission est de préserver les espaces naturels du territoire franc-comtois.
0: Vous avez un programme qui s'appelle Sylvae. En quoi consiste-t-il ?
1: Ce programme vise à préserver les vieilles forêts de Bourgogne-Franche-Comté.

0: Le fonds, en fait, on va se positionner pour acquérir ces forêts et les préserver sur le long terme. Donc, en fait, on va laisser ces forêts en libre évolution. On va pas intervenir sur la végétation. Il y aura pas de coupe. Le seul type de coupe qui peut éventuellement être fait, ça va être des coupes de sécurisation s'il y a des axes, des routes qui passent à côté. Donc là, l'objectif, c'est vraiment libre évolution.
1: Je crois d'ailleurs que la plus grande forêt que vous possédez dans ce programme national se trouve dans le territoire de Belfort.
0: C'est un site qui fait 110 hectares. Et qu'on a acquis l'année dernière, qui se trouve sur la commune de Le Puy, donc tout près du Ballon d'Alsace, qui s'appelle la forêt du Lys. Un nom assez sympa, avec des peuplements mixtes, feuillus, résineux, beaucoup de gros bois, beaucoup de bois morts, des enjeux importants en termes de conservation d'espèces. On a des espèces d'oiseaux notamment qui sont à enjeu là-bas.
1: Vous avez lancé l'année dernière, à l'occasion de la Journée internationale des forêts, en mars 2025, un appel aux dons. Est-ce que ce programme est toujours d'actualité?
0: C'est une souscription qui est permanente, en fait, un appel aux dons qui va durer plusieurs années et dont l'objectif est de récolter un maximum de dons des citoyens qui veulent rejoindre le programme et prendre une part active dans la préservation des vieilles forêts de territoire.
1: Et justement, si on veut suivre tout ce programme et puis s'informer sur l'avancée de vos travaux, comment est-ce qu'on peut faire?
0: Alors, vous pouvez vous inscrire à notre newsletter. Donc en allant directement sur notre site internet cen-franchecomté.org.
1: Et si on veut rencontrer vos bénévoles, est-ce que c'est possible?
0: Alors c'est possible de nous rencontrer à Seloncourt. On a une antenne là-bas.
1: Merci beaucoup Nicolas Pettini.
0: De rien, avec plaisir.
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3: Parfois dès l'enfance, on connaît son destin. Lionel Terrain est à Grenoble le 25 juillet 1921. Sa famille, aisée, envisage pour lui un futur bourgeois, alors que lui n'a déjà que la montagne en tête. À 3 ans, il chausse les skis. À 5 ans, il cherche à escalader tout ce qu'il croise. Durant sa jeunesse, le grenoblois sèche régulièrement l'école pour aller crapahuter en montagne. Son déménagement à Chamonix pour accompagner son père malade ne va pas arranger les choses. À seulement 12 ans, il devient chef de cordée pour la première fois. Parallèlement, il se lance dans les sports de glisse et se taille en grandissant un petit palmarès, notamment en combiné descente slalom.
4: Ça c'est mes skis, ils ont fait deuxième à Grand-Montana, c'est ce qu'il a. Oh, j'ai une pêche les gars. Wouh !
3: Nous sommes alors en 1941, la future légende de l'alpinisme rentre à la formation Jeunesse et Montagne, ancêtre de l'UCPA. En plus de vivre pleinement sa passion, c'est là qu'il va rencontrer l'un de ses futurs grands amis, Gaston Rébuffa. C'est une nouvelle conception de la montagne que Lionel Terray découvre. Rébuffa, en avance sur son temps, anticipe déjà les ascensions de grands sommets. Pendant plusieurs années, les deux hommes alterneront expéditions en montagne et travaillent dans la ferme de Lionel. Leur coopération prendra une pause à la fin de la guerre. Lionel Terray entre dans la résistance où il intègre la mythique compagnie Stéphane.
5: Et bonjour !
3: Un groupe spécialisé dans le combat en montagne, encadré par les meilleurs alpinistes du moment. Leurs actions durant le conflit deviendront d'ailleurs une référence dans le domaine de la guérilla.
6: C'est le genre de type qui boirait un bidon d'essence pour pouvoir pisser sur ton feu de camp.
3: Après la guerre, la libération pour Lionel Terray, elle est autant politique que professionnelle. Il se lance définitivement et complètement dans l'alpinisme. Instructeur à l'école de haute montagne, moniteur de ski, puis guide de haute montagne, il aspire à protéger ce qu'il y a de plus important pour lui, sa liberté.
7: Belle activité, beau projet.
3: Il s'associe à cette époque à celui qu'il découvre lors d'une ascension et qui ne le lâchera plus, Louis Lachenal. Alliance de l'audace de Lachenal et de la réflexion de Terray, le duo démarre une des plus grandes épopées de l'ascension des Alpes.
8: Je vais faire le maximum, je me lance, je suis prêt.
3: Cette des mythiques enchaînent les performances et les records. La face nord des Grandes Jorasses, l'éperon nord des droites, la terrible face nord de Lager en Suisse qui leur prend seulement 2 jours.
9: Plus que quelques kilomètres et bientôt nous serons dans une bonne auberge.
3: Après ce dernier exploit, il est alors temps pour le duo de fusées alpines de se tourner vers un autre défi, direction l'Himalaya. Il participe à la seconde expédition pour tenter de monter au sommet de l'Annapurna, soit la première fois qu'un homme marcherait au-dessus de 8000 mètres. L'expédition est un succès. Si Herzog et Lachenal sont les seuls à atteindre le sommet, Lionel Terray jouera un rôle considérable de soutien, notamment en portant son ami qui avait les pieds gelés pendant la descente du sommet. Les Français rentrent à Orly et sont accueillis en héros.
10: J'avais des papillons dans le ventre, c'est comme ça.
3: Pendant les 14 années qui suivront, Lionel Terray continuera de réaliser des exploits. Que les sommets impossibles soient dans les Andes ou dans l'Himalaya, il laissera sa marque dans l'histoire de l'alpinisme.
11: Ce Lascar est une légende comme le grand Manitou.
3: Mais quelle que soit l'altitude ou l'expérience, le danger est toujours là. Le 19 septembre 1965, dans le Vercors, Lionel Terray chute avec un ami lors de l'ascension des arêtes du Gerbier. Leurs corps sont retrouvés quelques jours plus tard. Le monde de l'alpinisme se rendra à Chamonix, où le grenoblois sera inhumé pour lui rendre hommage. Lionel Terray, l'un des plus grands alpinistes de l'histoire, est un Isérois, illustre Isérois.
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2: Le temps de vous lire en marseillais. Bonjour Médéric.
3: Bonjour Philippe.
2: Notre linguiste marseillais. Donc on va jouer ce matin un peu comme des enfants.
3: Oui, tout à fait. Alors vous savez à quoi jouent les enfants en ce moment?
2: Enfin ces jours-ci, ces temps-ci. Ces temps-ci, bah, avec le smartphone, ouais, un jeu, voilà quoi.
3: Les tablettes, les jeux vidéo, etc. Ouais. On est d'accord. Bon, les tout petits jouent encore avec des voitures, des robots, des trucs Pokémon, etc. Voilà. Alors, autrefois, alors non, je ne vais pas faire celui qui grommelle à mon réguignard.
4: C'était mieux avant. C'est ça.
3: Non, mais je vais vous parler quand même des réguignards. Les Réguignards de Luberon, c'est une association provençale qui, comme son nom l'indique, regroupe des amoureux de la culture et de la langue provençale, des gens du Luberon, qui s'appellent avec autodérision donc les Réguignards, en gros les râleurs. Hein. Eh bien, la présidente de cette association est bien connue chez nous, il s'agit de Claudette Ocelli, aussi connue sous le nom de Mamette, dont on a entendu la voix sur notre antenne pour nous apprendre un peu de provençal. Avec ces Réguignards, elle organise jusqu'au 14 mars à Pertuis, à l'espace de Croze, une exposition appelée Joe et Jugué d'antan, qui propose de retrouver des jeux et jouets d'antan et avec leur petit nom en provençal. Alors autrefois, les minots jouaient à Ouda, au dé, au Baouduf, au Toupie ou au Quille. Au Quille, il y avait les osselets aussi. Alors je me souviens que mon frère jouait, j'ai toujours trouvé ça bizarre, les osselets. Mmh. Mais voilà, ça a disparu, j'ai l'impression.
2: Oui, c'est vrai.
3: Non, voilà, on ne voit plus ça. Jouer aux osselets, c'est Djouga, Djibotrao et Mélisa Ousset. Par contre, les billes, on y joue encore. À mon époque, on prisait les gros galops comme ça, ils ont tiré les soldats Starlux.
2: Ouais,
3: ça aussi, voilà.
2: Ouais.
3: Ou on jouait au pot. Enfin bref, voilà, j'adorais les billes. Dans la cour de récré, je pense qu'on joue encore à la marelle ou à la corde persaouta, je traduis pas. Mais probablement plus aux yeobanda, les yeux bandés, au Colin Maillard, qu'on appelle aussi Kukuruma. On dirait une chanson Kukuruma. En revanche, on fait encore liser Skundai, le jeu de cache-cache, à partir du verbe s'escoudre, se cacher. Et on dit parfois, va t'escoudre, va te cacher. On joue aussi à la poupée, la titeille, dans son ousta ou des titeilles, sa maison de poupée, ou bien avec une poupoune pour Djouga à la mama, là non plus, je traduis pas. Quand j'étais minot, j'adorais jouer avec les taraillettes, la dinette, mais aussi à la marchande. J'avais d'ailleurs un bel établi de marchande et je vendais à ma mère, à ma grand-mère, plein de beaux fruits et légumes en plastique, ou du poulet, ou en plastique, ou du fromage en plastoc, avant la malbouffe, vous voyez, il y avait déjà tout prévu. Tous ces jeux d'enfants d'hier ou d'avant-hier sont présentés à l'exposition Joe et Jugué d'antan à Pertuis jusqu'au 14 mars pour ce... Et samedi, donc demain, il y aura en plus un grand jeu de piste sur le double thème du parler provençal et des jeux d'enfants dans les rues de Pertuis, mais aussi du Motus. Tout le t-shirt, toute l'après-midi, nous serons sur place avec mon collègue Bla pour vous faire jouer à Motus en mode démo ou initiation. Mais il y aura aussi un Motus en live, en public, avec les meilleurs joueurs de Motus à défier. Alors, de mon temps, on jouait à cache-cache, et celui qui comptait, on disait qu'il pégait. On disait, allez, c'est toi qui pègues. Ouais. Et on joue aussi à faire des moulons dans la cour. Et pour signaler un attroupement, on crie moulons. Donc ce samedi, moulons à Pertuis.
2: Allez, moulons.

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2: Bonsoir à tous et bienvenue, merci de votre fidélité à ce nouveau rendez-vous ici. Ce sont, rappelons-le, de bonnes initiatives, vos actions en région qui sont valorisées à travers de nombreux reportages qui vous donnent la parole. Rendez-vous résolument positif chaque soir pour une balade. On va parler évidemment de notre pays, de ce que vous entreprenez, de ce qui marche d'ici 21h. C'est aussi un parcours de vie cette émission, celui d'un invité dont les souvenirs en région sont des marqueurs, souvent puissants, qu'il ou elle partage chaque soir à travers la cartographie de sa vie. Ce soir, je reçois un comédien, je reçois également un acteur, un humoriste, un homme qui deviendra très populaire en participant à une émission que vous connaissez, On demande qu'à en rire, sur France 2, on est au début des années 2010. 10-15 ans plus tard, son parcours est extrêmement dense. Du théâtre, du cinéma, il est actuellement à l'affiche de la pièce Le sens de l'humour au Théâtre Antoine à Paris, aux côtés de Claudia Tagbo, d'Ariel Mallet et Élise Diamant. On en parlera avant 21h, je reçois Florent Père. Bonsoir Florent Père.
3: Bonsoir. J'ai beaucoup aimé le CV. Il manquait génie.
2: C'est dommage. Vous voulez que je refasse
3: voilà, est-ce qu'on peut refaire ce lancement?
2: Tout est possible.
3: Voilà, il est comédien, il est humoriste et génie. Normalement, c'est comme ça qu'on conclut.
2: Mais on va comprendre aussi. Alors, on s'intéresse, je vous l'ai dit, vous avez compris le principe de l'émission, à tout ce qui s'est passé avant que l'on vous découvre finalement. Parce qu'on a toujours l'impression que quelqu'un démarre comme ça d'un coup parce qu'on l'a vu à la télévision. On oublie qu'il y a tout un parcours, qu'il y a tout un process, qu'il y a tout un tas de mécanismes qui vont derrière. Vous êtes prêt à remonter un peu le temps?
3: Oui.
2: Vous êtes né à Valence. Mais alors, pour le coup, c'est pas franchement non plus la Drôme, l'endroit qui vous a marqué particulièrement.
3: Non, parce que je suis né à Valence, mais voilà. Vous savez, la Drôme, c'est séparé
2: c'est
3: par
2: la Drôme Ardèche.
3: C'est la Drôme Ardèche. Ouais. Et donc, je suis né à Valence, mais on m'a vite ramené en Ardèche, de l'autre côté du Rhône.
2: Alors, l'Ardèche, effectivement, c'est à côté. Ça, c'est un endroit très important. Que faisaient vos parents, d'ailleurs?
3: Maman était infirmière jusqu'à ma naissance. Elle s'est arrêtée. Ouais. Ils ont tout de suite compris l'étendue des... du travail qu'il y aurait à fournir. Et mon papa était gérant de société. Enfin, c'est ce que je devais mettre sur ma petite feuille à l'école. Mais il était patron de boîte de nuit.
2: Voilà, c'est ça. On va en parler de cette boîte de nuit.
3: Et restaurateur et musicien.
2: Non, mais ça, c'est extraordinaire. On va y venir dans un instant parce que ça fait aussi partie de vos vies. Mais je vais rester dans le côté bucolique parce que je sais que vous êtes un amoureux de la nature. Vous en avez d'ailleurs fait un spectacle qui portait ce nom. Vous avez évolué dans un espace un peu rural, dans un environnement de campagne, très clairement.
3: Ah oui, carrément, campagnard même, oui. Ouais. Vraiment jusqu'à mes 12-13 ans, en fait, je restais que à la campagne. C'est-à-dire que on avait une maison à la campagne, la boîte de nuit familiale était à la campagne, donc je passais ma vie dans la forêt, un petit homme dans les arbres et je descendais à la ville quoi.
2: On y est très rarement en fait. On y est justement là, on est dans la forêt. Et est-ce que comme tous les gamins, vous avez fabriqué des cabanes? Est-ce que vous montiez aux arbres? Est-ce que vous étiez déjà sportif à ce moment-là?
3: Jusqu'à 10-11 ans, j'étais pas très sportif, j'étais actif parce que je montais aux arbres, je courais dans la forêt, je faisais du vélo, donc j'étais pas du tout sédentaire. Loin de là, j'étais pas devant de coller à ma console ou quoi. Mais le sport en tant que tel, non, c'est arrivé vers 10 ans. Mais
2: ça vient des lieux refuges, que justement dans la forêt, on construit des cabanes en ces moments-là.
3: Ben, c'était ça. Je me rends compte que de ce que je connais de l'Ardèche, en fait, c'est un rayon de 10-20 km autour de la maison de mes parents, où depuis que je suis né, je fais des footings du VTT et que je grimpe aux arbres. Au-delà de ça, je connais très mal l'Ardèche, en fait. Mais ce secteur-là, d'ailleurs, dès que j'y retourne avec mon fils, je dis, tiens, on va voir mon arbre, je vais t'emmener à Marie.